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0: La rencontre avec Axel s'est faite en 2018. C'était sur un site de rencontre.
1: On échangeait quelques messages, ça passait bien.
0: C'est là où elle m'a dit que justement elle était maman avec trois enfants. Je me suis dit ouf, donc j'ai vraiment pesé le pour et le contre. Je me suis dit attention, dans quoi on se lance, etc.
1: Et après, bah, plus de son, plus d'image.
0: C'est vrai que quand on t'annonce qu'il y a trois enfants derrière, c'est pas un choc, mais ça fait peur. Ouais. C'était pas forcément ce qu'il y avait de plus.
1: T'as trois enfants, c'est pas un.
0: Ouais.
1: Trois.
0: Trois.
1: Et du coup, je l'ai relancé deux, trois jours après.
0: J'y réfléchis, je voyais que ça allait, c'était quelqu'un d'intéressant, d'intelligent et en plus joli, donc je me suis dit, vas-y, c'est.
1: Bingo.
0: Avec tes enfants, ça s'est tout de suite très bien passé en fait.
1: Et Yasmine, elle est vite arrivée au final. Ça s'est fait très vite.
0: Ça s'est tellement bien passé qu'on a reproduit l'opération.
1: Je suis tombée enceinte d'Ezra. Moi, je suis fière de la famille qu'on est. Voilà, je suis fière de nous, de notre parcours.
0: C'est une fierté. En plus, famille XXL, recomposée. Faire en sorte que tout le monde soit heureux et se sente bien, ça, c'est une grande fierté.

0: Allez, viens,
1: allez, viens.
2: Moi, je m'occupe
1: parce qu'on s'en va.
3: Ouais.
1: On va s'en aller, Esmé.
4: Dépêche-toi.
1: Mais parce qu'on va aller voir le domaine pour le mariage. Tu sais où papa et maman ils se marient?
4: Non.
1: Bah si.
3: Allez, Esmé, dépêche-toi, on doit y aller. Bah parce qu'on doit aller. On a rendez-vous, mon cœur.
0: Chaussette, on va dans la voiture après.
1: Aujourd'hui, bah, on va aller visiter le domaine avec la wedding planner, la coordinatrice du jour J.
0: Où est-ce que t'es?
1: On va faire un point sur un peu la cérémonie laïque et où les choses vont se passer, je sais pas, les lumières ou les salles et tout ça.
0: Tiens, tiens, tiens.
4: Oh non, vas-y, vous allez me trouver.
0: Allez, vas-y, go. Attention à la route.
5: Comme le mariage est dans maintenant...
6: très peu de temps.
5: Un mois et demi.
1: Le timing est serré.
3: Du coup, je ferme, c'est bon, t'as ton téléphone?
0: Ouais, c'est bon.
1: On a choisi ce domaine parce qu'on a eu un coup de cœur commun, tous les deux.
5: On a une grande salle qui est une grange pour le repas, piste de danse, un bar, une
1: petite cour
5: à l'intérieur qui est super mignonne.
0: Oh, on est arrivé.
5: Salut,
7: bonjour.
5: Fabien.
7: Bonjour.
0: Salut. Stop reading me
5: between the lines. Wow.
1: C'est trop beau, hein.
3: En bas, vous avez deux chambres.
1: Ah bah tu peux noter.
5: Deux chambres, ok.
1: Mais en haut, là.
5: Une chambre de... attends.
1: Tu veux, je...
5: Attends, deux chambres.
1: Donc là, il y a deux, et on peut même rajouter un matelas.
5: Ouais, ok, ça va aller.
1: Mais là, je comprends pas. Chambre, deux fois un.
5: De deux lits d'une personne, donc ça fait quatre, plus un autre lit d'une personne, ça fait cinq.
1: C'est pas français ce que tu écris. Chambre.
5: Donc là, en fait, tu aurais écrit ce que j'ai écrit en dessous.
1: Ouais, mais c'est moi, je me comprends.
5: Ok.
4: Oh, c'est maman, quoi. Faut que ça soit tout carré, tout organisé. C'est maman.
1: C'est mon mariage, moi qui décide, voilà, enfin, nous qui décidons. Et
5: c'est quand même bien reformulé, hein. Voilà.
1: C'est vrai que j'aime bien tout ce qui est organisation de fêtes, d'événements, enfin de... C'est vrai?
5: Oui,
1: j'adore.
5: Je dis oui.
1: Non,
5: franchement, voilà, là, non, mais vraiment, blague à part, je la charrie parce qu'elle a vraiment tout géré.
1: Nous, on n'est pas autant de tables, hein.
2: Un, deux, trois, quatre, cinq.
1: Dans ma tête, on avait mis une table ronde ici des ados.
5: Oui, c'est ça.
1: Une table ronde là, une table ronde un peu plus là.
5: Et on va pas se mentir, c'est plus la partie d'Axel, le plan de table, que le mien. Donc voilà, moi, si je suis là le jour J, c'est ce qu'on me demande. Je m'adapte. Je m'adapte.
1: C'est-à-dire que le mariage arrive à grands pas.
5: On se rend compte que ça devient de plus en plus réel.
2: Le DJ, tu le mets où?
1: Le DJ, mais il se met en haut.
2: En haut.
1: Ouais, c'est... Voilà, il se met en haut au pied d'escalier.
2: Ok.
5: Forcément, il y a toutes les petites choses qu'on pense avoir prévues, les imprévus également. Donc, il y a tout ça vraiment à penser.
4: Je pense que c'est l'entrée du mariage. Je serais un peu plus maman.
1: Et donc là, du coup, le jardin...
3: Oh, ah ouais, il est grand, le jardin.
1: En fait, c'est immense.
3: Ah, c'est beau.
1: Ouais, là, avec le décor et tout, enfin, avec les bancs et tout, on voit mieux. On voit mieux, on se projette un peu mieux, quoi.
4: Non, franchement, il est parfait, je pense, le domaine. On voit déjà maman arriver avec sa robe blanche. Moi, je vais pleurer, oui, je vais pleurer.
1: Je pense que sur le domaine, ça y est, on est bon. Et là, il y a tous les trucs à gérer, les trucs les plus chiants. Le traiteur, le photographe, les gros trucs, le DJ.
5: Oui. Va falloir aller vite, quoi.
1: Je me mets un petit coup de stress parce qu'il reste encore pas mal de choses pour le jour J. Sinon, tu gères, hein.
5: Écoute, j'ai déjà tout organisé, je peux pas non plus...
1: Oh là là, c'est pas vrai.
0: C'était joli, Esmé, Ezra, vous avez bien aimé?
4: Ouais.
0: J'avoue que c'est toujours aussi beau avec du soleil.
2: Ouais,
0: hein.
2: Ouais.
5: Voilà, faut juste pas de pluie. Il y a peut-être...
1: Ah, j'ai pas pensé à ça, ouais. Ah putain, ouais. Ouais.

0: Me voilà de retour, je m'appelle toujours Laetitia, je suis l'heureuse maman de Nolan qui a 7 ans et des triplés qui ont 4 ans et demi, Lina, Amy et Noelia, que j'ai élevées toute seule depuis le décès de leur papa.
1: Ça y est.
0: Aujourd'hui, ça fait 5 ans que Guillaume est décédé, ça a été très difficile à gérer.
2: C'est carnage.
0: Mais aujourd'hui, en tout cas, tout le monde va bien à la maison, donc tout le monde avance bien. Depuis la dernière fois que l'on s'est vu, il y a pas mal de petites choses qui ont changé, puisque déjà, 40 ans, ça pique.
3: T'as quel âge, maman ?
4: 40.
3: Elle a 40 ans, une maman très jeune.
0: Il y a beaucoup de changements à la maison, mais également dans ma vie. Il y a deux nouvelles personnes à la maison.
5: Excusez-moi, mais le vélo arrive.
0: Débrouille, hein. C'est impressionnant de voir à quelle vitesse ils grandissent. Ça passe vite. Là, ça y est, les filles, 2/3 savent faire du vélo. Attention, il y a Vincent qui arrive. Notre vie a changé avec l'arrivée d'un homme dans ma vie. Donc on est 6, voire 7 à la maison quand sa fille est avec nous. Donc voilà, on ne s'ennuie pas.
6: Bah c'est bon, Mimi, tu y arrives là.
0: Attention. Oh là là.
6: Ah, ça, c'était sûr. Si tu veux freiner, appuie fort, d'accord? Et les pieds après.
0: Et je vous présente mon amoureux. Je vais le laisser faire.
7: Je m'appelle Vincent, j'ai 35 ans, nouveau chéri de ma chérie, je sais pas si ça se dit.
0: Avec Vincent, on s'est tourné autour à peu près un an avant de se mettre ensemble, enfin voilà, on disait bonjour en soirée mais ça s'arrêtait là.
7: Je ne connaissais pas du tout Laetitia avant, ni son histoire, ni rien. Donc quand j'ai dit à mes amis que je commençais à parler un peu plus avec elle, ils m'ont dit « mais tu sais c'est qui ?»
8: Pas du tout.
7: Et du coup, c'est là que j'ai su
0: mon histoire.

0: Quand elle m'a dit 4 enfants, non, ça m'a pas freiné. Ça m'a fait juste bizarre quand elle m'a dit j'ai des triplés. Alors là, je me suis dit triplés, waouh, chaud. Quel âge? 4 ans. Ah, ah. Petit, bas âge. Ouh, ça crie, ça pleure, des filles, waouh. Mais non, bon, ça va, ça va, ça va.
1: Vas-y, freine, freine, freine. Voilà, impeccable. Et l'intégration, elle s'est faite doucement, mais non, ils m'ont tout de suite, au début, pris pour un genre de copain, quoi. Puis au fur et à mesure, ils ont su qui j'étais et ça va, quoi.
2: C'est l'amour de maman.
3: Ça fait maintenant 1 an et demi que nous sommes ensemble et il a emménagé ici depuis quelques semaines.
1: Frotte bien, hein. Là, regarde, faut bien que tu mettes là-dedans. Là.
2: Ok.
1: Ok. Tu frottes jusqu'à que ce soit tout blanc.
2: Pourquoi on nettoie sa moto?
1: Parce que faut la nettoyer. Faut en prendre soin.
2: Elle aussi, faut qu'elle prenne son bain, hein.
3: Vincent, il a cette facilité-là aussi de donner aux autres l'envie de partager ses passions. Donc, c'est lui qui a appris à Nolan à faire du vélo, c'est lui qui a appris à Nolan à faire de la moto. Donc, c'est des étapes aussi de sa vie qui sont importantes qu'il aura partagées avec lui. Dans la vie d'un petit garçon, en plus, ça marque aussi parce qu'il était élevé qu'avec des filles. Donc là, il fait des trucs un peu plus de garçon. Mais c'est cool.
2: Au fur et à mesure, j'ai voulu en faire. Et du coup,
4: tu veux tous les week-ends?
2: Maintenant.
4: Tous les week-ends.
2: Tous les week-ends.
4: Tous les week-ends.
2: Maman.
4: Et tu vas vite?
2: Oh oui, je suis déjà passé à la vitesse max.
4: Bon, vitesse max.
3: On a une belle famille.
4: Ouais.
3: On s'ennuie pas, on s'amuse.
0: Ah non, t'as pas le temps de t'ennuyer avec une grande famille.
3: Le fait d'un jour ou non agrandir cette famille, c'est une question qui se pose. Déjà, Vincent n'a qu'un enfant. Après, y a mon âge qui rentre en compte, là, pour le coup.
0: Donc le sujet n'est pas fermé.
3: Nolan, laisse un peu à tout le monde là-bas. Mais viens, Mimi, il y en a une autre là-dedans. Viens, il y en a une autre là-dedans.
2: Assis, va bouger.
3: Regarde, elle est là-bas.
2: Attends, je vais te la chercher.

0: c'est Stéphanie, j'ai 37 ans.
1: Moi, c'est Jennifer, j'ai 40 ans et on est sœurs.
0: C'est moi la plus petite.
1: Et avec nos deux familles, on est à la tête de 10 merveilleux enfants.
0: Voilà. Je suis marraine des 6 enfants de ma sœur et ma sœur est marraine de mes 4 enfants.
1: Et ça va de 18 à 2 ans.
0: Donc c'est comme une petite tribu.
2: En fait, il n'y a pas de différence entre cousins et frères et sœurs. On est tous inséparables.
3: On fait tout en famille.
4: Nos enfants sont dans les mêmes écoles.
5: On part en vacances ensemble.
6: Tous les week-ends, on mange ensemble. La semaine, on mange ensemble.
7: On peut dire que nos vies sont entremêlées.
5: Ah oui, oui, oui.
7: C'est clair. On ne comprend pas toujours notre manière de vivre, mais c'est la nôtre et on ne voudrait pas la changer.
5: Non.
7: Voilà, on l'aime
5: jamais
7: comme elle est.
5: Voilà.
0: Allez, Luca Mendes, il fait froid dehors. On va manger chez ma soeur ce soir. Du coup, comme c'est en semaine, bah, les petits partent en pyjama. Au moins, quand on rentre, ils vont au lit de suite. C'est des repas vite faits. Hein. Et les petits sont toujours très contents d'aller chez ma reine.
8: On aurait dû mettre le lave-vaisselle en route. Et tu vois, quand le monde vient, j'aime bien que le lave-vaisselle soit vide.
0: On vit à 800 mètres l'une de l'autre, un vol d'oiseau.
8: Si on pouvait, on aimerait carrément vivre à coller, mais ça, voilà. C'est pas possible.
0: 3 minutes en voiture, ça va encore, ça se gère. And it's a new kind of
9: feeling.
0: On est arrivé où?
9: Dans mon cousin, dans mon cœur.
8: Ça va, ma beauté?
9: Oui.
8: Un bisou à tonton.
10: Ils sont bons.
11: 14 à la maison, ça fait beaucoup de monde quand même.
8: Tu veux pas aller jouer avec tes cousins?
12: Vu qu'on est habitué maintenant, moi, ben, on n'est pas beaucoup.
9: C'est trop beau, j'adore mon cousin. Et moi, j'adore ma cousine.
8: Tu vois la
9: salle
8: de jeu? 8 et 8, 16.
0: 16.
8: 32. Pour 12.
0: Le nous regarder, vous pouvez nous aider aussi.
13: Non, je ne peux pas parce qu'après on est critiqué là.

0: Nos maris s'entendent très bien.
1: Bizarrement, ils se ressemblent aussi physiquement. Ouais. Comme quoi, on a les mêmes goûts, finalement, même au niveau des hommes.
2: Allez, bon appétit.
3: Quand j'ai épousé ma femme, je savais que c'était un pack avec la sœur, le beau-frère. Bon, le beau-frère, je l'ai pas choisi, mais c'est comme ça.
2: Il
3: est là. Tout le monde s'entend bien, tout le monde se complète. Et c'est vrai que je le considère plus comme mon frère que mon beau-frère.
0: Allez, c'est qui me manque?
1: Oh, mon fils.
0: Demain, je la prends ou pas, Nina, pour l'école?
1: Oui, s'il te plaît.
4: J'y vais. Moi, je suis aide-soignante en pédopsychiatrie avec des changements d'horaire réguliers. Stéphane, lui, est parti à 5 heures ce matin. D'être tous les deux avec des horaires atypiques, ça reste quand même compliqué à gérer.
5: En avant pour une nouvelle semaine.
0: Donc du coup, j'ai l'habitude d'aider ma sœur quand les plannings sont compliqués. Je fais tout ce que je peux pour essayer de la soulager dans son quotidien, en fait. Voilà, en ce moment, je suis un peu plus à la maison, donc c'est vrai qu'elle peut compter sur moi.
5: Ça m'aide beaucoup.
0: Oui, mon cœur, je suis là. Tu m'envoies Nina?
5: Ok, ça marche. Allez, Nina, y'a ma reine, on y va. Allez, vas-y.
0: Allez, grimpe. Allez, en route. Jade, attache ta cousine.
6: Ok.
4: Elle me sauve la mise. Mm. C'est là, je sais pas comment moi j'aurais réussi à m'organiser en fait.
0: J'amène les petits, après je reviens.
5: Oui, ça marche.
0: C'est bon ?
5: Ça va.
0: Allez.
5: Allez, bisous.
1: Bisous. Je remercie le bon Dieu de me dire, oh, j'ai une sœur. Heureusement, j'ai une sœur. Voilà.
0: T'as pas oublié ton goûter, Minou ?
5: Non.
0: Bon matin, là, les gars.

0: Maman ?
1: Ouais.
0: Je vais être en retard.
1: Pour l'auto-école ?
0: Oui. Faut que m'emporte à 8h40.
1: 8h40 ?
2: C'est l'heure de partir. Vic, s'il te plaît, on est un peu pressé, on va être en retard.
3: Mais c'est gênant la cantine. T'es au courant ?
1: Par contre, t'as vu, t'as... Ah non, mais on peut pas le mettre, il est dégueu. T'avais renversé du jus de pomme, j'ai oublié de le laver. On en met un autre ?
4: Ouais.
1: Tiens, viens. Je m'appelle toujours Elsa, j'ai 38 ans, je suis infirmière, je suis toujours la maman de tous ces merveilleux enfants.
5: Moi, j'aimerais quand même que tu aies un short, mais il est où ton short noir ?
1: Le quotidien est toujours très aléatoire et très désorganisé, ça n'a pas changé.
6: On enlève l'émoji qui rigole.
1: Victoria, s'il te plaît, tu en es pressée ! On a Dove et Victoria qui s'attellent à faire une bonne crise d'adolescence, suivie par Jacques et sa crise de la huitaine. Et on a toujours Andrea, le petit poussin noir trop chou, qui fait des petites sorties de route aussi, mais quand même beaucoup moins. Elle est quand même encore très chou et très mignonne.
7: Mais non.
1: Tu préfères mettre tes baskets avec des chaussettes ?
7: Oui, avec les roses. Oh,
1: je sais, je sais. Je sais lesquelles tu veux. On va à l'auto-école pour emmener... Dodo. Nous, on vit dans un endroit qui est très très peu desservi. Les jeunes peuvent vraiment pas bouger par eux-mêmes. Il n'y a pas de bus, il n'y a pas de transport, etc. Donc nous, le projet pour Dove et Victoria, mais là, il n'y a que Dove pour le moment qui peut le faire parce qu'il faut avoir 14 ans, c'est d'acheter une petite voiture sans permis à mes enfants. C'était vraiment mon projet depuis assez longtemps. On était d'accord sur le fait qu'on voulait pas de scooter. On l'a trouvé que c'était une bonne alternative.
6: Ce sera pas la tienne, ce sera la nôtre. Tu seras juste mon chauffeur pendant un an.
8: Ce sera moi qui la conduirai.
1: Tu te sens prêt, Dodo ?
0: Bah oui. Trace, maman, s'il te plaît.
1: Bah oui.
0: 59,
1: oui.
0: Je suis super en retard. Non, ça, c'est super chiant, par contre.
1: Ah oui, mais tu vois, il y avait plein de trucs à faire. Et pour ça, t'as besoin de passer ce qui s'appelle le permis AM. Alors, de ce que j'ai compris, c'est l'ancien BSR. Mais enfin bon, en tout cas, ça permet de conduire des voiturettes. Et pour passer ce permis, il y a 6 heures de conduite et un examen de code. T'as bien révisé le code ?
0: Non.
1: Bah, tu devrais. Ça, c'est quoi, ce panneau ?
0: C'est quand il y a un prévention de Dodan. Enfin,
1: Dodan. Et donc, c'est une zone
0: 30.
7: Ça, c'est interdit aux piétons.
0: Non, ça, c'est attention, passage piéton.
1: Attention, passage piéton. Là.
0: Ça, c'est un stop, tu dois t'arrêter au
1: piéton. Et celui-là ?
0: Ça, c'est fin de zone 30, donc c'est 50.
1: Parfait. Ce permis-là, il coûte 400 euros quand même, donc faut aussi le payer. Ça, pour le coup, c'était vraiment son cadeau d'anniversaire, mais c'est quand même un petit budget.
0: Là, ça, celui-là ?

0: Vas-y, descends vite.
1: Bonjour.
0: Bonjour.
1: Ça va, tu vas bien?
0: Oui, vous?
1: Ça va. La forme?
0: Ouais.
1: Allez, t'es prêt pour ta leçon?
0: Ouais.
1: Allez, on y va alors.
0: Attention, hein.
2: Viens, André, reste derrière.
3: Moi, j'ai pas du tout confiance en lui. Moi, je vais aller dans la voiture avec un casque, toutes les protections.
4: C'est plutôt Dove qui fera ça quand tu conduiras. Hein.
3: Pourquoi?
5: Quand tu joues aux jeux vidéo, tu tournes la manette alors qu'il faut tourner le joystick.
0: Moi, je pensais que ce serait une petite voiture sans permis, ce qu'il va conduire après. Et en fait, il conduit apparemment dans une voiture d'adulte, quoi. Mais c'est bien, c'est très bien. T'as vu Dodo dans sa voiture? Après, il pourra t'emmener à la bébé gym. Ça va être pratique pour aller au collège, mais aussi pour aller aux activités. Et en réalité, ça va aussi me décharger un peu parce que, par exemple, moi, Victoria, je l'emmène à la gym presque tous les jours. Ils pourront y aller tous les deux. Je suis pas forcément obligée, moi, de les emmener. Donc, ça va être quand même une liberté pour tout le monde. Et Dove, je savais qu'il serait sérieux et pas, qu'il ferait pas n'importe quoi. Donc, je suis contente. Bon cours, Dodo! Bon cours, Dodo! La mère trop relou. Mais pourquoi tu pleures?
6: Je veux rien de plus petit.

0: Là, c'est là où j'ai fait ma journée sportive, maman.
1: Ah, c'est toujours tout droit, là, c'est simple.
2: Non, mais là, on va se mettre là. Je pense, Fred, il y a une table pour t'écriquer.
1: On se met là, là.
2: Ouais.
1: On est les premiers.
0: Ouais.
3: Ça fait 18 ans que nous sommes ensemble. Moi, j'ai toujours vécu dans la famille nombreuse. Ma grand-mère a eu 13 enfants. Maman en a eu 10. Donc j'ai 9 frères et sœurs.
1: Moi, c'est un peu plus discret, on va dire ça comme ça. Parce que j'ai un unique frère. Donc quand on rentre dans la famille d'Alexia, dans une famille très très très nombreuse, c'est un choc. Vous êtes 10. Déjà, pour retenir les prénoms, c'est compliqué.
2: C'est trop mignon.
3: Je crois qu'il faut faire confiance à la vie. D'avoir une famille nombreuse, c'est un choix qui est commun. Je ne l'ai pas imposé à Frédéric. Ça s'est fait naturellement.
1: D'ailleurs, tout est arrivé assez rapidement.
3: On s'est fiancés en 2009.
1: On s'est mariés en 2012.
3: Je suis tombée enceinte.
1: La grossesse s'est très bien passée, l'accouchement aussi.
3: 9 mois après...
1: Rebelote.
3: Puis après, on les a enchaînés.
1: Et nous avons...
3: 6 enfants.
1: Il y a Pénélope, donc qui a 12 ans.
3: Ensuite, il y a Stanislas, 11 ans.
1: Balthazar, qui est le rigolo,
3: ouais,
1: avec ses 8 ans. Hippo, 6 ans.
3: Ensuite, il y a Madeleine.
1: 5 ans.
3: 5 ans. C'est une petite princesse.
1: Et la dernière, donc, c'est Célestine, qui a 2 ans.
3: C'est ça.
4: Avoir plein de frères et sœurs, on peut aider, c'est bien.
2: Oh là là là là, non, non, tiens là, tiens là, tiens là. Attention le trou.
3: Il faut toujours rester hyper vigilant parce que... Il y a l'eau ici, derrière il y a les voitures, il faut avoir des yeux partout. Moi je suis une grande anxieuse et lui ne l'est pas du tout. Donc ça on arrive à compenser parce que alors lui il est complètement... Oh les enfants ont 40 de fièvre, bon c'est pas grave.
2: Balthazar, non pas là. Balthazar,
3: il va faire pipi où?
1: Oui très bien.
3: Mais non pas là en fait.
1: Bah, je sais pas, la nature.
3: Bah enfin c'est
1: sérieux. Bah tu veux l'emmener où?
3: Bah on va trouver un coin plus loin. Je pense que je suis plus exigeante que toi. Moi, je vais avoir le côté...
1: C'est le côté bad cop, good cop. Voilà, ça.
3: Good cop?
1: Moi, je suis le bon flic, quoi.
3: Ouais, moi, le mauvais flic.
1: Voilà. Bah,
3: voilà.

0: Là, actuellement, en train de traverser une période un peu spéciale. C'est vrai que j'ai perdu mon emploi il y a maintenant quelques mois.
1: Les chaussures, les gars.
0: Et lavez-vous les mains, là. Ça a bouleversé les plans. Et,
1: bouleversé la famille.
0: Et ça a bouleversé la famille, exactement.
2: Trop tard.
3: Papa, regarde ce que j'ai gagné.
0: On se lave les mains.
3: Regarde, papa, ce que j'ai gagné.
4: Avant, quand papa, il travaillait, on voyait moins que là. On voyait tard le soir. Alors que là, quand on lui propose de jouer, il vient jouer, il est plus présent.
1: Ah, tu attends, je peux déjà servir tout le monde?
5: De chacun.
1: On essaye de faire attention au budget, évidemment, c'est quelque chose qui compte désormais.
0: Ben, ça pose souci pour la viande, pour le poisson, pour les légumes, les fruits, etc.
1: Parce que quand on a une famille nombreuse, la facture peut vite flamber.
0: Et il y a moins de cadeaux pour les anniversaires.
1: Oui, on a restreint beaucoup de choses depuis que Frédéric a perdu son travail.

0: voilà, faut travailler parce que bah, y a tout à payer. La nourriture, le crédit, les factures, etc. Et puis, on ne peut pas non plus puiser éternellement de nos ressources, quoi. Donc, il faut travailler.
1: Alors moi, j'ai eu des expériences dans le marketing et dans le digital en tant que chef de projet, directeur marketing. Là, et dernièrement, gérant d'une société. Mais là, c'est très difficile d'avoir des entretiens. Parce qu'honnêtement, on est plusieurs centaines de candidats pour un poste. Il faut réussir à plaire aux recruteurs, mais c'est assez compliqué. Là, j'ai un entretien. Donc on reste confiant, on a de l'espoir.
2: T'es prêt?
0: Alors, je suis en train de relire un peu l'offre, mon CV, puis ils vont m'appeler d'ici 5 minutes.
2: Go, ça va marcher.
0: Bah, il faut que ça marche.
2: Par contre, détends-toi avec ta voix, là.
0: Ouais.
2: On sent que t'as la...
0: Ouais, t'as les cordes vocales,
2: ouais.
0: Non, c'est bon. T'inquiète
2: pas. Non, mais vraiment, détends-toi, ça va bien se passer.
0: Bah oui.
2: Un petit bisou. Je te laisse tranquille ou tu veux que je reste près de toi?
0: Ah non, je veux que tu vagues à tes occupations.
2: Je le savais. Crois en toi.
0: Allô, oui.
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0: Yann, qu'est-il arrivé à mon père?
1: Emmenons-le à l'hôpital. Allons-y vite.
0: Papa!
1: 1, 2, 3.
0: Adrien, vite!
2: Cette balle ne t'était pas destinée, Virilio. Virilio!

0: Amber ?
1: C'est Tanya ? Hey, madame, j'adore votre nouvelle coiffure. Ça vous va très bien.
0: Pas besoin de me flatter. Mais merci.

0: Où est tout le monde? J'ai essayé d'appeler ma mère, mais elle ne répond pas. Et Amber non plus. Où sont-elles? Elles ont des plans ce soir? Tu ne sais pas? Alors va-t'en vite, vas-y! Tu es tellement inutile!
1: Docteur, s'il vous plaît, faites tout ce qu'il faut pour le sauver.
2: Allez, un, deux.
3: On lui est tiré dans le dos.
4: Et dans un état critique. Nous devons opérer le plus vite possible. Calmez-vous, s'il vous plaît.
1: Papa, docteur, faites tout ce que vous pouvez
4: pour
1: le sauver.
4: Oui, nous ferons notre mieux. Très bien. Préparez le patient. Infirmière, venez m'aider.
1: Papa.
4: Attention.
1: Papa. Papa. Papa.
5: Emmenez-le en salle d'opération.
1: Papa!
6: Signez ici.
7: Je suis ici pour voir Virilio de Alegre. Où est-il?
6: Madame, attendez un instant.
7: Attendre? Je suis sur le point de perdre un être cher et vous me demandez d'attendre?
5: Désolée, madame, attendez votre tour. Il y a d'autres patients qui attendent aussi.
7: Je m'en fiche des autres! J'ai plein d'argent et je peux avoir ce que je veux! Virilio!
5: On dirait que les rumeurs sont vraies. Elle fait semblant d'être une bonne personne, mais elle est terrible.
3: Mitch, écoute. Je suis vraiment désolé pour ce qui s'est passé. Je sais ce que tu penses. Mais Mitch, je n'ai pas tiré sur ton père. Je ne ferai pas ça.
1: Je voudrais bien te croire, mais il n'y avait que nous trois là-bas. Je l'ai vu de mes propres yeux. J'ai vu l'arme dans ta main.
3: Mitch, je suis sûr que la balle qui a touché ton père ne vient pas du pistolet que j'avais dans la main.
1: Tu n'as pas tiré sur mon père, alors qui l'a fait?
7: Mitch! Mitch! Que s'est-il passé, Mitch? Où est ton père? Comment va-t-il?
1: Le docteur vient de me dire qu'il est dans un état critique. Il est en salle d'opération. Papa!
6: C'est horrible! M'en parle pas.
8: Quelqu'un d'autre a été blessé?
9: Je ne peux rien dire.

0: Hey,
1: monsieur.
0: Monsieur, qu'est-ce qu'il y a?
1: On a tiré sur un homme.
0: Quoi? Sur qui on a tiré?
1: C'était monsieur Virgilio de Ale.
0: Quoi?
1: Monsieur Olvidar a tiré sur lui.
0: Hein? Quoi?
2: Je ne me pardonnerai jamais si quelque chose de mal arrive à Virgilio.
3: Célestina, je suis sûre que mon père va s'en sortir. Nous devons prier pour lui.

0: Docteur. Docteur, comment va Virilio?
1: Son état est critique. Son cœur s'est arrêté. Nous essayons toujours de le réanimer.
0: Docteur, faites tout ce que vous pouvez pour le sauver, s'il vous plaît.
2: S'il vous plaît, faites quelque chose. Je vous en supplie, docteur.
1: Nous ferons de notre mieux.

0: Chargez les 300 joules, vite.
1: Vite.
0: Passez à 400 joules, vite.

0: Bonne nouvelle, nous avons réanimé le patient. Mais il est dans le coma. Il devra rester dans l'observation, dans l'unité de soins intensifs.
1: Allô, AJ?
2: Je suis là, dans la cabine 3. J'ai appris ce qui s'est passé.
3: Écoutez, je veux que vous rassemblez toutes les vidéos des caméras de surveillance. J'ai besoin de prouver que ce n'est pas moi qui ai tiré. Je suis sûr que celui qui a fait ça a laissé des traces. Et il fera tout pour les effacer.
2: Bien, laisse-moi faire. Je vais demander de l'aide aux autorités.
3: D'accord.
2: Au revoir. Monsieur. Excusez-moi, monsieur. Monsieur, je suis désolé de vous déranger. Je travaille pour Monsieur Olvidar et je voudrais voir les vidéos de surveillance. Est-il possible d'obtenir...
0: Nous allons vérifier immédiatement.
2: Ah, merci beaucoup, monsieur.
4: Comment va mon père? Son état est-il stable maintenant?
0: Oui, pour l'instant.
5: S'il vous plaît, faites tout ce que vous pouvez pour qu'il se rétablisse. L'argent n'est pas un problème, docteur.
4: Merci beaucoup, docteur.

0: D'accord, je vous tiendrai informé, monsieur.
1: Merci, monsieur.
0: Pas de problème.
1: Merci.
0: Qu'est-ce qui s'est passé?
2: Quelqu'un les a effacés.
1: Oh. Non, c'est pas vrai. Monsieur, ce n'est pas bon. Pouvez-vous vérifier à nouveau?
3: Mitch! Dis-moi ce qui s'est passé. Comment en est-on arrivé là? Je pensais que ton père t'emmenait à l'hôpital. J'ai reçu un appel de l'hôtel disant qu'on avait tiré sur ton père. J'étais choquée. J'étais tellement choquée et inquiète. J'étais prise au dépourvu. Qui ferait une telle chose, Mitch? C'était Adrian qui l'a fait. Dis-moi. Ne t'inquiète plus. La police est en route, Mitch. Je vais m'assurer qu'Adrian paie pour tout le mal qu'il a fait.

0: Je vais te prouver que je n'ai pas tiré sur lui.
1: Dis-le à la police, Adrian.
2: Monsieur Adrian, nous sommes ici pour vous emmener au poste pour la tentative de meurtre de Virgilio de Allegre.
0: Mitch, je vais avec eux. Je vais te prouver que ce n'est pas moi qui ai tiré.

0: Je me demande où est Adrian. Je commence à m'inquiéter. Fait. Pouvez-vous appeler Kiko?
1: Ne vous inquiétez pas, Madame Odessa. Vous devriez
2: d'abord
1: manger.
2: Elle a raison, Madame. S'il vous plaît, mangez quelque chose.
0: S'il vous plaît, fait. Appelez Kiko.
1: D'accord, Madame.
3: Dernière nouvelle. Une fusillade a eu lieu à l'hôpital El Paraiso. Selon les rapports, le PDG Adrian Olvidar a tiré sur Virgilio de Alegre, qui est membre de l'influent clan de Alegre.
0: Mon fils!
4: Je dormais quand le bruit du coup de feu m'a réveillée tout d'un coup. Alors je suis sortie pour chercher Adrian. Et c'est là que j'ai entendu un deuxième coup de feu. Et puis, j'ai vu mon père quand je suis sortie. J'ai vu mon père allongé sur le sol. Il y avait du sang à cause du coup de feu. Et j'ai vu Adrian pointant une arme sur lui.
5: Ce n'était pas mon arme. C'était celle de Monsieur Virilio. Je ne faisais que me défendre quand il m'a confronté.
6: Bien sûr qu'il le ferait. Vous lui avez pris sa fille.
4: Je suis allée avec lui de plein gré. On avait prévu de s'enfuir ensemble. Mais je ne pensais pas que ça finirait comme ça.
7: Je savais que ça arriverait. Depuis qu'il s'est introduit dans notre manoir et a menacé de tuer Virilio. Et nous savons tous bien qu'il est capable de meurtre.
4: À propos de l'incident au manoir, Adrian ne voulait pas vraiment pointer une arme sur mon père. Il ne faisait que se défendre.
6: Mais vous admettez qu'Adrien et votre père étaient en conflit? Que s'est-il passé à l'hôtel? Avez-vous vraiment vu Adrien tirer sur votre père?
4: Je ne suis pas sûre. Tout s'est passé si vite, monsieur. Tout ce dont je peux me souvenir, c'est d'avoir vu Adrien avec une arme.
5: Un coup de feu a été tiré en l'air. Et ensuite, un autre tir a touché Virilio dans le dos. Ce n'est pas moi qui ai tiré, car je me tenais devant lui quand il était abattu.
6: Ça n'a pas de sens. Vous n'étiez que trois là-bas. Et vous aviez une arme à la main.
5: Vous ne pensez pas qu'il est possible que quelqu'un d'autre était là? Le vrai tireur?
6: Laissez-moi deviner. Un fantôme?
5: Cet interrogatoire est inutile. Je veux mon avocat.
7: Merci.
6: De rien.
5: Mitch!
7: Assez avec tes viles manipulations, Adrian. Cette fois, je vais m'assurer que tu pourriras en prison.
6: Monsieur Adrien, d'après les déclarations des témoins, vous, Adrian Olvida, êtes le principal suspect dans la fusillade qui a blessé Virgilio de Alegre.
5: Lâchez-moi!
6: Vous êtes en état d'arrestation pour tentative de...
5: Non, c'est faux! Je suis innocent. Et je vais prouver que je n'ai pas tiré sur Virgilio. Laissez-moi partir tout de suite! Mitch, fais attention en qui tu as confiance, surtout elle! Mitch, je t'assure que je vais sortir et prouver que je n'ai pas essayé de tuer ton père! Mitch! Laissez-moi partir! Je suis innocent!
7: Laisse la police s'occuper de lui. On doit retourner à l'hôpital. Ton père a besoin de nous. Adrian est si méprisable. Il a été pris sur le fait, mais il nie toujours. Comment peux-tu aimer quelqu'un comme ça? Quelqu'un qui veut nuire à ta famille? D'abord, c'était ta mère, et maintenant, il veut tuer ton père. Si j'étais toi, je l'aurais déjà quitté. Je l'aurais giflé si fort que sa tête aurait fini par tomber. Adrian est un démon.
4: Je suis désolée, ma tante, mais ma plus grande préoccupation pour l'instant, c'est mon père. Je veux juste qu'il se rétablisse et qu'il aille mieux, parce que je ne veux pas le perdre.
7: Je suis désolée, Mitch, si je t'ai offensée. Mais c'est la vérité. Je suis juste inquiète pour toi.

0: Eh bien, j'apprécie l'intention, mais vous n'avez pas besoin d'humilier quelqu'un pour prouver que vous avez raison. Parce que ça n'aidera personne. Excusez-moi.
1: Je ne laisserai pas Célestine à sentir avec ce qu'elle m'a fait. Je sais très bien pourquoi je suis ici. Elle a... des contacts dans la police, et voire avec le chef qui travaille pour elle. Je suis sûr que je vais vite sortir d'ici. Puisqu'ils n'ont aucune preuve pour m'inculper dans cette affaire. Alors, avez-vous obtenu une copie des caméras de surveillance? Dites-moi, Kiko.
2: J'ai tout nettoyé. J'ai supprimé la vidéo de surveillance.
3: Bien! Mais ce n'est pas suffisant. Nous devons nous assurer qu'il ne puisse pas être libéré sur parole. Et nous assurer qu'il soit puni pour cette affaire.
4: Quelqu'un a effacé les vidéos. Mais on a quand même une copie.
1: Quelqu'un a supprimé les vidéos. Parce que la personne vraiment coupable veut me piéger.
5: Et cette personne profite du fait que vous aviez une arme.
1: Parce qu'ils savent que je vais être testé positif au test de poudre à canon. Mais ce n'est toujours pas suffisant pour m'inculper, n'est-ce pas?
5: Malheureusement, c'est suffisant pour vous garder en détention pour le moment. Comme c'est le week-end, ils n'accepteront pas de caution avant lundi. Mais ne vous inquiétez pas. Une fois que les tests balistiques seront révélés, nous serons en mesure de prouver que ce n'est pas vous qui avez tiré. Puisqu'ils révéleront la trajectoire de la balle.
4: Oui.
5: Nous avons une forte défense. Et vous sortirez bientôt.
1: Je n'ai aucun doute à ce sujet, car je crois que la vérité finira par éclater.
4: Oui. Oh. Madame? Madame? Oui, madame. Un instant. C'est ta mère.
1: Maman?
6: Adrian, mon fils.
7: Oui, maman.
1: Tout d'abord, je peux te demander une faveur. Peux-tu prendre une grande respiration et rester calme?
6: Comment puis-je me calmer, mon fils? Je viens juste de voir les nouvelles. Et je m'inquiète pour toi, mon fils. Je ne peux pas me calmer pendant que tu es là-bas. Je viens te voir.
1: Maman, tu ne peux pas faire ça. Tu dois rester en sécurité.
7: Écoute-moi, quand Kiko et Fé seront là,
1: ils t'emmèneront dans notre nouvelle maison. Tu as compris?
6: Oui, mais mon fils...
1: Ne t'en préoccupe pas. Nous rassemblons des preuves qui prouvent mon innocence. Qui prouvent que j'ai été piégé.
6: Piégé? Qui d'autre pourrait-il être si ce n'est cette sorcière Célestina? Cette femme est vraiment machiavélique. Elle va me le payer.
7: Maman, on doit être juste.
6: D'accord, mon fils, mais fais attention, s'il te plaît.
1: Oui, maman, je t'aime.
0: Docteur, comment va mon père? Est-ce qu'il va mieux? Je veux dire, est-ce qu'il va se réveiller bientôt?
8: Nous l'espérons. Mais je ne veux pas vous donner de faux espoirs. Je peux seulement vous assurer que nous allons faire de notre mieux pour le rétablir.
0: Merci, docteur.
8: Excusez-moi.
9: Excusez-moi, pouvez-vous lui remettre ça?
3: Bien sûr.
9: Merci.
10: Mademoiselle, quelqu'un m'a dit de vous donner ceci.
0: Oh, qui était-ce?
10: Il n'a pas dit son nom.
0: Bien, merci.
1: À partir d'aujourd'hui, je te promets que je serai le bonbon de ta vie. Délicieux et sucré.
0: Et doux?
1: Tout comme l'amour que je ressens pour toi.

0: Monsieur Adrien, j'ai fait livrer le paquet.
1: Merci. S'il vous plaît, gardez un œil sur elle et assurez-vous que rien ne lui arrive. Merci.
2: Mangez, les gars.
3: Merci.
4: Merci.
2: Eh, hey, mangez tant que c'est chaud.
5: Enfin, quelque chose de bon à manger.
6: C'est si bon que je me sens à nouveau plein d'espoir.
2: Allez, continuez de manger, les gars.
5: Pourquoi tu ne manges pas?
1: Choubligue est une sorte de saucisse. Quoi? Est-elle trop grande?

Et je te promets, Adrienne, je serai toujours là pour t'aimer de tout mon cœur. Peu importe ce que tout le monde dit et pense de toi, je serai à tes côtés. Je choisis de croire en toi et en la bonté de ton cœur.

0: Qu'est-ce que tu fais ici?
1: Je voulais parler à Mitch.
0: Pourquoi? Pour essayer de la reconquérir?
1: Je veux seulement m'excuser, d'accord? Je sais que je l'ai blessée quand j'ai témoigné contre Adrian, alors voilà.
0: Tu ne t'excuses pas pour avoir fait ce qu'il fallait? Adrian est un criminel, tu te souviens? En fait, il est en prison en ce moment parce qu'il a tiré sur Virgilio. Tu as bien entendu, David. Au lieu d'essayer d'obtenir le pardon de Mitch, pourquoi ne m'aides-tu pas à obtenir justice pour Mia? À moins que tu ne te soucies plus d'elle.
1: Je dois voir Mitch. Elle a besoin de moi.

0: Bien, alors, je vais y aller.
1: Merci beaucoup, Kiko.
0: Tu sais, tu ne devrais pas t'inquiéter autant pour ta mère. On va s'occuper d'elle, Fée et moi. Quant à Mitch, je pense que c'est mieux. Si vous vous éloignez pendant un moment, le truc, c'est quand vous êtes ensemble, tout devient plus compliqué. Et vous finissez toujours en danger. Adrien, je sais que tu l'aimes vraiment. Mais je pense qu'il est temps que tu fasses passer ta sécurité avant tout. Et la sécurité de tes proches aussi.

0: Je comprends parfaitement ce que vous me dites, mais Kiko, j'ai déjà fait la promesse à Mitch. Je lui ai promis que peu importe les obstacles que la vie nous imposera, je me battrai pour elle et la protégerai des gens comme Célestina.
1: Allô, ma tante?
2: Mitch, où es-tu? Je t'ai cherché partout.
1: Je suis sur le chemin du retour.
2: Mais d'où? Ne me dis pas que tu es allé voir Adrian.
3: Mitch, ton père a besoin de toi maintenant.
2: Plus que jamais. Tu devrais être plus inquiète pour lui que pour les autres.
1: Eh bien, Adrian n'est pas n'importe qui, tante Célestina. Je l'aime.
2: Même après tout ce qu'il a fait à ta famille?
3: À ton père?
2: Quel genre de fille es-tu?
1: Vous savez très bien que je m'inquiète pour papa.
3: Je l'aime énormément.
1: Je ferai n'importe quoi pour lui. Même ignorer ce que je ressens pour que notre famille puisse enfin vivre en paix.

0: Mitch? Mitch? Salut.
1: David, qu'est-ce que tu fais ici?
0: Eh bien, j'ai appris ce qui était arrivé à ton père et je voulais juste voir comment il allait.
1: Il est toujours dans le coma. D'ailleurs, comment tu l'as appris? C'est tante Célestina qui te l'a dit et t'a demandé de venir?
0: Non, je voulais juste te voir pour m'excuser. J'ai beaucoup pensé à tout ça dernièrement. J'ai été égoïste de prendre le parti de Célestina et de mettre Adrian en prison pour venger la mort de Mia.
1: Tu sais ce qui est pire? Adrian n'était pas le seul à être pris dans ce micmac. Maintenant, grâce à toi, j'ai perdu ma seule chance d'obtenir justice pour la mort de ma mère.
0: Mitch, je te jure, ce n'était pas mon intention. Oui. Tu as raison, je n'avais aucune preuve suffisante pour pouvoir accuser Adrian comme ça. Mais après ce qui est arrivé à ton père, ça ne me surprendrait pas qu'il soit capable de tuer quelqu'un. Mitch, je suis juste inquiet pour toi.
1: David, après ce que tu as fait, je ne pense pas que je pourrais te refaire confiance.
2: Cette sorcière a deux visages. Moi qui pensais que c'était une sainte, je me suis trompé.
3: Maintenant, nous le savons.
2: Elle m'a piégé aussi, juste pour prendre notre terre.
4: Elle est folle. Elle a assez d'argent. C'est une de Allégret. Attends que je sors d'ici, je lui enfoncerai son argent dans la gorge.
5: Elle aura ce qu'elle mérite. Ce qu'on doit faire, c'est juste attendre.
2: C'est facile pour toi de dire ça, parce que ton avocat peut te faire sortir d'ici. Et pour le reste d'entre nous. Pas vrai?
5: Nous sommes tous égaux aux yeux de la loi. Quand je sortirai d'ici, je vous trouverai tous des avocats. Ils sont bénévoles, vous n'avez pas à payer.
3: J'aimerais bien, mais nous ne pouvons pas attendre
2: ça. On verra bien. Merci mon pote.
5: Pas de soucis.
4: Eh bien, je crois que tu es innocent. Tu seras bientôt libéré.
5: Merci.

Pardonne-moi, Virilio. Ce n'était pas mon plan. J'essayais de tuer Adrian, pas toi. Pas toi, mon amour. Cela n'aurait jamais dû t'arriver. Je ne te ferai jamais de mal comme ça.

Papa, c'est moi, Mitch. S'il te plaît, réveille-toi. Ne reste pas comme ça. Papa, je ne veux pas te perdre.

Papa, je suis désolée d'avoir été si têtue. Peut-être que si je ne m'étais pas enfuie avec Adrien cette nuit-là, ça ne te serait jamais arrivé.

pardonne-moi, papa. Je suis désolée. Mais honnêtement, je ne peux pas croire qu'Adrien aurait pu te faire ça. Papa, je sais qu'il n'y avait que nous trois là-bas. Mais je sais au fond de moi qu'il n'aurait jamais appuyé sur la gâchette. Il ne ferait jamais de mal, ni à toi, ni à personne. Papa, s'il te plaît, ne sois pas en colère contre moi. Parce qu'après tout ce qui s'est passé, mes sentiments n'ont pas changé. J'aime toujours Adrien. Papa, je sais que c'est mal. C'est mal parce que tant de gens ont fini par être blessés à cause de notre amour. Surtout toi, papa. Mais papa, je suis désolée. Je suis désolée. Papa, je suis si désolée. Papa? Papa?

0: Plutôt bien, non?
1: Alors, Madame Odessa, votre fils Adrian nous a dit que ce sera votre nouvelle maison.
2: Comment va Adrian?
1: Ne vous inquiétez pas trop pour lui. Vous l'avez élevé pour être un homme fort.
3: Nous pensons qu'il sera très bientôt libéré. Celui qui a tiré sur Vigilio sera bientôt puni.
1: Exactement.
4: Et si on égayait l'ambiance avec un bon repas pour tout le monde, n'est-ce pas?
1: C'est vrai.
4: Parce qu'Adrienne m'a dit qu'il voulait vous soyez complètement rétabli avant son retour.
2: Croyez-moi, je vais me remettre rapidement pour pouvoir faire payer Célestina de ses actes. Je ne la laisserai pas impunie après ce qu'elle a fait à mon fils.

0: Il se remet bien. Si son état continue à s'améliorer,
1: nous pourrons le sortir des soins intensifs.
2: Merci, docteur. Papa.

0: Rétablis-toi vite.
1: Est-ce suffisant? Je pense que c'est très bien, maman.
0: Presque comme une mère.
1: Je pense plutôt une fausse épouse, pas vrai?
0: Fausse épouse? Hé, hey, c'est Virgilio.
2: Merci.
1: Virgilio. Je suis si heureuse que tu sois sortie des soins intensifs. Tu as l'air mieux ?

0: quelqu'un ici.
1: Ne vous inquiétez pas, je vais m'en occuper, monsieur.
0: Rappelez-vous de le faire légalement.
1: Oui.
0: Quoique Célestina est prévue comme coup tordu, ne faisons pas comme elle et respectons la loi.
2: Exactement. Alors prions pour que l'argent chargé de l'analyse balistique soit intègre et honnête.
3: Voyez cette demande comme un échange de cadeaux. Changez le résultat du test balistique d'Adrian Olvidar. Dites votre prix.
4: Je m'excuse, madame. Si vous pensez que tous les fonctionnaires du gouvernement sont aveuglés par un chèque, je ne suis pas comme eux.
2: Eh, où est le foie ? Mais c'est ma partie préférée.
5: Je vais en acheter.
3: Allô ?
6: Hey, tu as répondu à mon appel.
7: Cela
6: signifie que je te manque aussi ?
3: C'est la raison pour laquelle tu m'as appelé ? Pour m'embêter ?
6: Non, ce n'est pas ça. Je t'ai appelé parce que je voulais entendre ta voix.
7: Pour soulager le stress.
6: Tu as sûrement entendu ce qui est arrivé à Virgilio.
3: Oui. Mais je suis désolée parce que je ne crois pas qu'Adrian a tiré sur Virgilio.
8: Mais comment va-t-il maintenant ?
6: Il va mieux maintenant. Il a été transféré dans une chambre normale. Toi, comment vas-tu ?
3: Bien, je suppose.
2: Nika,
3: honnêtement,
2: à qui est-ce que tu parles ?
3: Papa ?
7: À qui est-ce que tu parles ?
3: Quoi ?
2: Hein ?
3: Oh, c'est...
2: Tu m'as entendu.
3: Juste un camarade.
2: Alors, laisse-moi te rappeler. Tu ne dois parler à aucun des membres des Dei Allegri. C'est pour ton bien. Tu comprends ? Réponds-moi, chérie.
3: Oui, papa.
2: Très bien.

0: Merci, docteur.
1: De rien.
2: Comment exprime-t-on des excuses express? C'est facile. On les exprime avec un expresso.
0: David, je n'ai pas le temps de plaisanter.
2: Mitch, je sais que tu es en colère contre moi, mais j'espère que tu comprends que tout ce que je fais est pour toi et ta sécurité.
0: Tu n'es pas mon petit ami, David. Et je ne sais même pas si je peux te considérer comme un ami. Alors, David, laisse-moi tranquille.
2: Je n'arrive pas à croire que tu penses toujours qu'il est innocent alors qu'il est déjà en prison.
0: Écoute, David, je n'ai pas à m'expliquer devant toi ou à défendre ce que je ressens. Tout ce que je sais, c'est que je ne peux plus te faire confiance pour tout ce que tu as fait. S'il te plaît, laisse-moi tranquille.
2: Je prouverai que tu as tort à mon sujet.

0: Bonjour, vous devez enquêter sur quelque chose. C'est l'affaire de Monsieur Olvidar.
1: Mangez, d'accord, c'est bon.
2: Merci, madame.
3: Merci, madame.
1: Bon appétit.
2: Merci.
1: C'est bon.
3: Merci, madame.
1: Pas de problème. Allez, mangeons.
4: J'ai déjà commencé.
1: D'accord.
4: Assieds-toi et mange.
5: Le test balistique sera bientôt disponible. C'est la dernière preuve pour prouver mon innocence. Et je serai libre.
1: Oh, fantastique. Heureusement qu'on a apporté de la nourriture pour célébrer ta libération. Faisons la fête, Adrian.
4: Bien sûr.
3: Tu seras bientôt libre.
2: Hé, hey, ne nous oublie pas, d'accord?
4: Mangez plus, les gars.
5: Hé, hey, au fait, avez-vous eu des nouvelles concernant Mitch et Virgilio?
6: Je suis ici depuis une semaine. Je peux le faire seul.

0: Anavida, nous devons parler de quelque chose. Mais ce que je vais te dire doit rester entre nous.
1: Pour autant que je sache, Monsieur Virgilio est sorti des soins intensifs.
2: Mais tu n'es pas encore venu te voir, ça fait une semaine maintenant.
3: C'est bon, je comprends pourquoi. Elle doit s'occuper de... son père maintenant. En plus, Celestina surveille tous ses mouvements. C'est pourquoi je ne peux pas attendre de sortir d'ici pour m'assurer qu'elle va bien.
2: Bien, finissez votre nourriture.
1: Oui, mangeons. Reprends-en.
4: Bonjour.
1: Bonjour, maître. Oh.
2: Bonjour, monsieur.
4: J'ai le test balistique avec moi. Bon. Donc, la conclusion montre que la balle qui a touché Virgilio ne provient pas de l'arme que vous avez utilisée. Cela signifie qu'une autre arme a été utilisée pendant votre dispute.
1: Je le savais! Tout va bien!
2: C'est bien!
4: Cela signifie que vous êtes innocent, comme vous l'avez dit jusqu'à présent. Une fois que j'aurai traité ces papiers, vous serez un homme libre.
2: Oui! Enfin, tu seras enfin libre! Ta mère sera très heureuse!
1: Oui.
2: Maître, prenez aussi des nouilles avec nous. Merci à vous, maître.
4: Merci beaucoup, madame.
1: Faisons la fête! Fantastique!
5: Bien! À vous de jouer!
6: Ok.
5: Allô, tante Celestina, nous avons un gros problème.
6: Monsieur, attendez. Où allez-vous?
7: Madame Celestina a dit que vous ne pouvez pas quitter la chambre.
6: Ça ne prendra pas longtemps. J'ai besoin d'air frais.
8: Mm-hmm. Allons-y, papa.
2: Faisons la fête.
1: Mangez plus, monsieur
5: l'avocat. C'est là pour faire.
2: Mangez pas plus.
5: Fiesta.
9: Que c'est bon, ma
2: foi.
9: C'est
1: délicieux, mangez tout. Voilà, fais. Donne-nous en plus.
8: C'est un peu trop pour faire la fête, vous ne croyez pas? Écoute, Adrian, si tu penses qu'un criminel comme toi pourra s'en tirer comme ça, tu as tout faux. Je vais m'assurer que tu pourrisses en prison. Et cette fois, personne ne pourra te sauver. Pas même ta folle de mère. Ou tes petits amis de bas étage.
10: Comment tu nous as appelés?
2: On est de bas étage? Alors laissez-moi faire comme ça. Est-ce que c'est assez bas étage pour...
1: Fais! Fais! Allez.

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0: Bonjour et bienvenue à tous dans votre 6-8 ensemble, comme quotidiennement. Vous êtes réveillés très tôt avec nous, en simultané, en télé et en radio. On espère que vous allez bien et que vous passez une bonne fin de semaine. Bonjour Victoria Slicoré.
1: Bonjour Rémi.
0: Bonjour Yannick Pitou.
2: Bonjour.
0: Comment ça va ce matin?
2: Eh bien ma foi, somme toute pas mal.
1: Je sens une bonne ambiance hein,
0: oui,
1: sur le plateau ce matin.
0: Bah, vous arrivez en vacances aussi bientôt,
2: ouais,
0: là
2: c'est
0: pour
2: ça.
0: Vous.
2: Les vacances arrivent.
0: Ça se sent. Eh oui, ça approche. Eh bien, écoutez, on va en parler dans ce journal hein, justement. Et puis on va parler également échange économique avec l'invité connecté, des échanges dans l'océan Indien en pleine évolution. Et la semaine dernière, un forum économique Réunion Chine s'est tenu sur notre île pour réfléchir notamment aux nouvelles coopérations et puis surtout aux perspectives pour les entreprises réunionnaises. Alors, quels enjeux? On va en parler avec notre invité, Daniel Tiowinka, président de la Fédération des associations chinoises de la Réunion, en direct avec nous juste après le flash de 7h30. Le programme avec vous, Victoria.
1: Eh bien, on va parler de la pleine lune ce matin dans notre carte blanche. Et puis pour la minute du droit, on ira faire un tour du côté des forces de police ce matin. Yannick, qu'est-ce que vous nous avez prévu?
2: Eh bien, on a prévu pour vous un entretien avec une dame qui habite Saint-Denis, qui travaille à Brapanon, et cette dame est pharmacienne. Elle s'appelle Sabine Lény. Elle sera en direct avec nous, matin bonheur. Ce sera juste avant le flash de 6h30. On lui posera quelques questions, notamment sur l'hiver austral, l'arrivée de la grippe. Et en parallèle, dans l'Hexagone, on le voit bien sûr, on le dit dans l'actualité, c'est la canicule. Et d'ailleurs, des fakes circulent sur le sujet. Imaginez-vous par exemple une piscine sur le balcon. Est-ce que vous pensez que ça peut être vrai? Il y a des images qui circulent. On démêlera le vrai du faux pour vous justement sur la question. Et puis pour rester dans le domaine de la santé, dans le domaine des pharmacies, on parlera des médicaments dans l'instant éco et ces médicaments que l'on gaspille. Ils sont toujours trop nombreux en France.
1: On vous a encore dégoté un très beau programme ce matin et ça tombe bien, il débute de suite. Il est déjà 6h, nous sommes sur Antenne Réunion, en télé et en radio.
0: Dans l'actualité de ce jeudi 2 juillet, le procès de l'ancien principal du collège Juliette Dodu se poursuit devant la cour criminelle de Saint-Denis. Accusé d'agression sexuelle sur deux mineurs de son entourage, l'homme a été entendu et a entendu hier les témoignages de sa fille adoptive et de son fils. Sa compagne est également poursuivie pour non-dénonciation. Il doit être fixé sur son sort aujourd'hui. Les prisons françaises n'ont jamais été aussi pleines. Plus de 88 000 personnes étaient détenues au 1er juin, un niveau record. Et dans certaines maisons d'arrêt, les établissements affichent des taux d'occupation supérieurs à 170%, contraignant donc des milliers de détenus à dormir sur des matelas au sol. Et puis en Russie, la guerre avec l'Ukraine produit désormais des effets jusque dans la vie quotidienne. Dans plusieurs régions, les automobilistes font face à des pénuries de carburant après une série d'attaques de drones visant des raffineries. Situation là encore inédite et images sur place dans un instant. Jugé donc pour des faits présumés d'agression sexuelle sur deux mineurs de son entourage, le procès de l'ancien principal du collège Juliette Dodu à Saint-Denis s'est ouvert hier et se poursuit aujourd'hui devant la cour criminelle.
2: Exact, hein, les débats doivent se poursuivre pour un verdict attendu d'ici la fin de la journée. Et hier après-midi, sa fille adoptive a livré un témoignage poignant à la barre. Elle affirme avoir subi des attouchements de la part de l'accusé alors qu'elle n'avait que 13 ans. Son fils a lui aussi été entendu par la cour. La compagne de l'ancien principal est également poursuivie de son côté pour non-dénonciation de ces faits présumés. Compte rendu de cette première journée d'audience avec les avocats de ce dossier. On écoute.

0: l'enfant qui a été victime, elle a eu le réflexe aussi d'en parler à la famille, malheureusement, de celui qui était l'auteur des faits. Entre-temps, eh bien, il s'est avéré que l'auteur des faits, ayant été entendu et ayant été en contact avec la maman, s'est autodénoncé.
1: Un adolescent de 16 ans déféré ce mercredi devant le procureur de la République de Saint-Pierre dans l'affaire du vol à main armée à Saint-Joseph.
2: Il est soupçonné d'avoir braqué un snack dans le quartier des Jacques. C'était dimanche, on vous en avait parlé. Après son interpellation par les forces de l'ordre et son placement en garde à vue, le jeune suspect a été présenté à la justice. À l'issue de cette présentation, il a été placé sous contrôle judiciaire avec plusieurs obligations à respecter. Dans l'attente de son procès, il devra répondre des faits qui lui sont reprochés devant le tribunal au mois de septembre.
1: Dans les titres de l'actualité, les prisons françaises n'ont jamais été aussi pleines et continuent de battre de tristes records.
2: Au 1er juin, selon les chiffres officiels, 88 829 personnes étaient incarcérées dans les différents établissements pénitentiaires de France. C'est un niveau jamais atteint. En un an, la population carcérale a aussi augmenté de plus de 4 400 détenus, alors que les capacités d'accueil progressent beaucoup plus lentement. Résultat, un taux d'occupation de 140,5% à l'échelle nationale, qui grimpe même à plus de 173% dans les maisons d'arrêt pour les peines moins longue durée, les plus touchées finalement par cette surpopulation. Faute de place, plus de 7600 matelas sont désormais installés à même le sol. Une situation que les professionnels dénoncent depuis plusieurs mois, y compris chez nous à La Réunion.
1: Les auditeurs et téléspectateurs pourront d'ailleurs réagir également dans la libre antenne à ce sujet, sujet évoqué depuis plusieurs mois par les syndicats. On en vient à ce sujet, la qualité des produits est-elle au rendez-vous? Les normes sont-elles respectées? Comment? C'est précisément la mission du Pôle C de la dette, chargé notamment de la répression des fraudes.
2: Et l'année dernière, ces agents ont contrôlé 1223 entreprises à La Réunion, bilan de ces inspections et illustration concrète à l'occasion d'un contrôle médiatisé dans une savonnerie du Tampon. Reportage sur place signé Naïma Roux.
3: Dans ce laboratoire, Yannick prépare des produits cosmétiques en tout genre. Tout son travail doit être documenté et peut à tout moment faire l'objet d'un contrôle de la répression des fraudes, comme aujourd'hui.
4: Notamment sur les matières premières utilisées.
3: Il sait qu'il y a des règles très importantes à respecter pour ce type de préparation.
4: Faire plusieurs formations en cosmétique, en savonnerie, pour apprendre à la formulation, à la réglementation et à la fabrication. Donc justement, toutes ces formations-là, ça me permet de produire, de fabriquer des cosmétiques qui respectent justement la réglementation.
3: Un travail régulièrement vérifié par les inspecteurs.
5: Le DIP a été validé à quelle date ?
6: Ça a été validé.
5: 14 août, d'accord.
3: Une vérification menée méticuleusement par cette inspectrice en s'appuyant sur certains documents.
7: Son dossier d'information produit, donc ça c'est le dossier qui permet de vérifier que son produit est sûr pour le consommateur. Parce que ce produit aura été vérifié par un toxicologue qui va vérifier la liste des ingrédients et voir qu'au contact de la peau, il n'y aura pas de problème.
3: 36 agents et inspecteurs sont chargés de veiller à la conformité de tout type de produits, de la puériculture à l'électronique, pour s'assurer qu'ils ne soient ni trompeurs ni dangereux pour le consommateur.
8: On a fait à peu près 400 avertissements et injonctions et près de 100 procès-verbaux en matière pénale. Voilà, et en termes d'amendes administratives et pénales, ça représente un peu plus de 3 millions d'euros en 2025.
3: Tout consommateur peut effectuer un signalement et ainsi contribuer à la lutte contre les pratiques anticoncurrentielles et trompeuses et les ententes illicites.
1: Et on en vient à ce sujet. Le rapprochement entre le groupe Caillé et Run Market franchit une nouvelle étape, mais pas celle qu'espérait la direction.
2: Oui, le tribunal judiciaire de Saint-Denis vient de rejeter la demande du groupe Caillé qui contestait la désignation d'un expert indépendant par le comité social et économique de sa filiale Discash. Une expertise réclamée par les représentants du personnel pour évaluer les conséquences économiques et sociales de cette opération de rapprochement. Les juges estiment que cette analyse est pleinement justifiée, notamment parce que plusieurs magasins Leader Price et Run Market se trouvent sur les mêmes zones de chalandise et que certaines enseignes pourraient à terme être vendues ou fermées. Cette décision ouvre désormais la voie à une expertise indépendante avant la poursuite du projet.
1: Dans l'Est, après les coupures d'eau, place aux solutions.
2: La Sirest Réunion a présenté hier son plan d'action pour attraper ce qu'elle qualifie de retard historique en matière d'infrastructure.

0: fractures hydrauliques. Au programme, réparation des réseaux, prospection de nouveaux forages et surtout un projet d'autoroute de l'eau pour mieux répartir la ressource sur le territoire. Un chantier estimé entre 145 et 300 millions d'euros selon les différents scénarios envisagés. Écoutez à ce propos, Joé Bédier, le président de la CIREST, interrogé par Romain Guest.
1: Il y a eu d'autres soucis, hein. On a aujourd'hui à revoir le nombre de forages, on a aussi à augmenter notre capacité de stockage. Donc tous ces problèmes aujourd'hui ont été présentés ce matin. L'Ouest, à travers le basculement de l'eau de l'Est vers l'Ouest, ne subit pas ces coupures. Donc pourquoi l'Est, qui est fournisseur d'eau, subit ces coupures, et notamment Salazie, qui est la ville même au pied de là où l'eau part. Donc c'est tout ça qu'on veut rétablir, et c'est un peu cette injustice, si on peut dire, donc qu'il faut rétablir.
2: Et puis vive tension aussi entre le député Jean-Hugues Ratenon et le maire de Saint-Benoît, Patrice Sély.
0: Exact, hein, lors du dernier conseil municipal, une remarque ironique du maire faisant référence à l'accident de la route du député en 2024 pour lequel il a été condamné a ravivé les tensions. En réponse, Jean-Hugues Ratenon propose que les deux hommes, mais aussi l'ensemble des élus, se soumettent à un test de dépistage de stupéfiants au nom de l'exemplarité des responsables publics. Une proposition qui relance le débat sur ces contrôles et qui n'a pour l'heure pas reçu de réponse de Patrice Sély.
2: Dans le reste de l'actualité, il y a le froid, on en parle aussi, des températures qui passent sous zéro à La Réunion. À moins 1 degré relevé la nuit précédente au Maïdo. Ça y est, notre île connaît ses premières températures négatives de l'année. On peut également parler du froid qui s'est installé dans les hauts avec 0 degré à la plaine des Chicots et seulement 2 degrés à la plaine des Caves. Et là, c'est un épisode de fraîcheur particulièrement marqué pour ce début d'hiver austral. On va en parler sans plus tarder en direct avec notre journaliste Romain Guest qui est en direct du côté du Maïdo. Bonjour Romain. Le Maïdo où le thermomètre affiche déjà des valeurs très basses ce matin.
3: Bonjour Rémi, tout à fait, hein, des valeurs qui atteignent les 1 à 7 degrés selon le niveau où on se trouve. Au moment même où on est en train de parler, nous étions à 6-7 degrés, donc il faut s'habiller de manière chaude. Et puis malgré tout, le froid ne va pas arrêter certains passionnés. J'en profite, regardez-moi ce paysage tout au fond de moi, dans l'horizon, le soleil qui se lève. Certains passionnés viennent voir le lever du soleil. Le froid ne les ralentit pas parce qu'ils se sont préparés, grands masques et une grosse veste, voire des doudounes. En tout cas, ici, il fait bien froid et avec un peu de patience, on espère les températures augmenter un peu. Mais en tout cas, l'hiver austral se fait bien sentir ici, Amy.
2: Merci beaucoup, Romain. On note effectivement le beau paysage qui se lève derrière vous. En effet, vous êtes bien couverts. Restez-y, justement, puisqu'on va suivre avec vous l'actualité météo dans un instant. Une immersion à présent dans un service où les caméras pénètrent quand même assez rarement, le centre de traitement des brûlés du CHU Nord.
0: Et pourtant, chaque année, près de 500 patients y sont pris en charge, des adultes comme des enfants. Les cas les plus graves sont transférés vers des centres spécialisés dans l'Hexagone. À La Réunion, une équipe médicale, chirurgicale et paramédicale accompagne les patients tout au long de leur parcours, de la prise en charge d'urgence jusqu'à la reconstruction. Une caméra d'Antenne Réunion s'est rendue sur place. Le reportage est à retrouver dans le courant de cette matinale.
2: Et oui, on verra les images tout à l'heure. Et puis un point sur forcément l'économie, on en parlait tout à l'heure. La Réunion peut-elle tirer son épingle du jeu dans la nouvelle organisation des échanges économiques dans l'océan Indien? On va en parler avec notre invité connecté, Yannick.
0: Oui, la semaine dernière, un forum Réunion-Chine a réuni élus, chefs d'entreprise et partenaires économiques pour évoquer les opportunités, mais aussi les défis qui attendent notre territoire. Inquiétude autour de certains points comme comment notre île peut-elle rester compétitive? Daniel Tiowinkai, président de la Fédération des associations chinoises de La Réunion, répondra à toutes nos questions à ce sujet après le flash de 7h30.
2: On en vient à l'actualité à l'étranger. Pour la toute première fois en plus de 4 ans, des conséquences de la guerre se font directement sentir dans le quotidien des Russes.
0: Tout à fait, hein, immobilisés dans les files d'attente de plusieurs centaines de mètres, des Russes sont à la recherche de carburant, un paradoxe pour la Russie, troisième producteur mondial de pétrole, mais dont les raffineries sont désormais frappées régulièrement par les drones ukrainiens. Une situation inédite qui a contraint Vladimir Poutine à admettre le problème. Jérôme Garraud.
4: Moteur coupé, coincé dans ces files d'attente de plusieurs centaines de mètres, ces Russes sont à la recherche de carburant.

0: Face à notre caméra, les moscovites oscillent entre fatalisme et ironie.
1: C'est la première station ouverte. Et j'en ai fait trois. Elles sont toutes fermées. Bon, on va essayer de pas se battre.
2: J'ai sillonné tout le quartier, ouais. Ça me rappelle le film Mad Max, quand tout le monde cherche du carburant. Ça rappelle aussi le début des années 90, quand il y avait d'immenses files d'attente à la station.
0: Les services de la ville ont un accès prioritaire, mais d'autres travailleurs, ces taxis par exemple, se retrouvent bloqués chaque jour.
3: Maintenant, je dois prévoir ce temps d'attente à la station et revenir chaque matin pour constater qu'il n'y a pas d'essence.
0: Inévitablement, la logistique, le transport routier sont perturbés dans différentes régions du pays. Autant de marchandises livrées en retard. Sur les réseaux sociaux, les Russes disent leur dépit ou tournent en dérision ce nouveau produit de luxe. Un paradoxe pour la Russie, troisième producteur mondial de pétrole, mais dont les raffineries sont désormais frappées régulièrement par les drones ukrainiens. La crise est si sévère que Vladimir Poutine a dû reconnaître l'existence de pénuries tout en minimisant leurs effets.
1: Ces frappes contre nos infrastructures posent des problèmes, c'est évident. Nous constatons actuellement une certaine pénurie, mais elle n'est pas critique.
0: Pas de danger immédiat pour le pouvoir, car le système politique reste verrouillé et l'opposition emprisonnée ou en fuite. Mais contraint de stabiliser la situation, le gouvernement russe a pris plusieurs mesures d'urgence. Rationnement du carburant dans les stations-service des régions les plus touchées, interdiction d'exporter du diesel jusqu'à la fin du mois et même achat d'hydrocarbures auprès d'autres pays, comme l'Inde. Fait rarissime pour ce géant de l'énergie. Sur la guerre, en revanche, Vladimir Poutine reste inflexible, rejette la trêve proposée par l'Ukraine et promet des bombardements russes plus massifs en représailles.
4: On ouvre notre page Coupe du Monde 2026. Et avec ce premier score, hein, d'ailleurs, l'Angleterre qui a bien failli passer à la trappe hier soir.
5: Oui, menée pendant une grande partie de la rencontre par la République démocratique du Congo, les Free Lions ont finalement renversé la situation grâce à un doublé de leur capitaine Harry Kane en fin de match. Victoire 2-1 pour les Anglais qui décrochent leur qualification pour les huitièmes de finale de la Coupe du Monde. Ils y retrouveront le Mexique qui a de son côté battu l'Équateur 2-0.
4: Et on va revenir plus largement sur les résultats dans nos prochaines éditions. Merci beaucoup Yannick pour l'essentiel de l'information. Il est déjà 6h15 sur Antenne Réunion en télé et en radio. On retrouve Victoria pour un point météo. 6h16 sur Antenne Réunion, en télé, en radio. C'est notre premier point de la matinée sur vos conditions météo du jour. Et on va démarrer avec de très belles éclaircies sur notre département. Un ciel qui est particulièrement dégagé. Et d'ailleurs, si vous avez prévu de vous rendre au volcan, vous allez bénéficier d'une vue assez époustouflante sur place avec de très belles couleurs. Et puis, on peut voir une bonne visibilité sur ce secteur. Alors, en revanche, on l'a vu dans notre journal de 6h, il fait froid ce matin avec une minimale notamment attendue à 2 degrés. Et du côté de la plaine des Cafres, nous sommes sur une moyenne pouvant aller de 3 à 9 degrés pour nos cirques ou encore sur du 6 degrés. Cette fois-ci, ça va concerner les secteurs de Takamaka ou encore celui de Petite France. Et puis en termes de temps, cet après-midi, on aura un petit peu plus de nuages au programme avec une impression de grisaille renforcée sur les hauteurs de l'ouest du département et à proximité de la plaine des Cafres. Partout ailleurs, on est toujours sur des belles éclaircies et globalement, on conserve un temps plutôt sec pour cette journée de jeudi. En termes de température, ça va quand même venir augmenter par rapport à notre début de journée. Mais on retrouve une maximale plutôt basse avec 26 degrés tout au plus attendus sur la façade nord-ouest de notre île. On est sur du 24 degrés maximum dans le Grand Est si vous habitez Saint-Benoît ou encore Sainte-Rose et 25 degrés pour notre capitale du sud, Saint-Pierre. Aujourd'hui, nous sommes donc le jeudi 2 juillet et nous fêtons les Martiniens. Belle fête à vous, nous vous souhaitons une excellente journée. On va retrouver une marée basse qui est prévue à 20h44. Et le soleil se couche comme hier à 17h49. Merci beaucoup Victoria, on va vous retrouver tout de suite pour un point cette fois sur le trafic avec le CRGT. Et après la météo, un point sur la circulation, à présent on va venir rejoindre le CRGT. Bonjour Dolène, comment ça se passe ?
6: Bonjour Victoria, bonjour à tous. Écoutez, côté trafic, ça se passe plutôt pas mal ce matin, mais des événements plutôt gênants. Nous parlons tout d'abord de cet accident donc, qui s'est produit au niveau du secteur des casernes à Saint-Pierre. Conséquence, vous avez la voie de droite qui est neutralisée donc, sur cette RN3 dans le sens montant. Soyez prudents, donc si vous êtes par ici, secteur des casernes à Saint-Pierre, voie de droite qui est neutralisée dans le sens en direction du tampon en raison d'un accident. Autre événement gênant, il s'agit par ici d'un poids lourd qui est en panne, plus précisément sur la bretelle d'insertion de l'échangeur de Belmaine dans le sens Saint-Pierre-Saint-Denis. Soyez prudents si vous êtes dans le secteur, une équipe se rend sur place pour sécuriser ce véhicule et les lieux bien évidemment. À Saint-Paul, justement, vous avez quelques petits coups de frein qui émergent déjà dans le secteur de la route Digue dans le sens Saint-Pierre-Saint-Denis, même sens que le poids lourd en panne. Donc encore rien de bien méchant pour ce secteur de la route Digue qui absorbe tout simplement un trafic légèrement dense ce matin, mais pas concrètement de bouchons non plus dans le secteur. Voilà pour ce premier point, je vous dis bonne route et bien sûr à tout à l'heure.
4: Oui, quelques petits incidents tout de même à vous signaler. Donc ce matin, on va rappeler cet accident sur le secteur des casernes. Nous sommes à Saint-Pierre avec une voie de droite neutralisée dans le sens montant. Et puis ce poids lourd en panne également. Nous sommes sur la bretelle d'insertion dans le secteur de Belmaine en direction du nord de notre île. Et voilà donc pour votre premier point sur la circulation. On va se quitter quelques instants dans ce 6-8 ensemble, le temps de faire une petite pause. Et on va revenir avec vous Yannick et notre invité Matin Bonheur.
5: Oui, on va rester dans ce mood de température, la fraie qui coque et tout ça, la grippe. On parlera médicaments, on sera avec Sabine Lény, elle est pharmacienne à Brapanon. On en parlera avec elle hein, de tous ces sujets, grand matin, comment ça se passe. Et il y a un auditeur qui m'a envoyé une photo d'un thermomètre, lui il habite la montagne.
4: Oui.
5: Et il fait 13,5 degrés chez lui ce matin, donc il fait frais vraiment partout, surtout quand on commence à monter
4: un peu. Ça y est, hein, c'est sûr, les températures ont baissé. Eh bien, on se dit à tout de suite, restez avec nous.

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0: Vous êtes toujours avec nous dans ce 6-8 ensemble en simultané en télé et en radio. Bonjour, si vous nous rejoignez, il est l'heure, ça y est, de faire un point sur l'actualité nationale et à l'étranger. Avec vous Yannick, c'est la revue de presse ?
1: C'est OK pour moi.
0: Allez, bah
1: écoutez, on va démarrer avec le journal Le Monde et on va revenir sur ce débat sur la fin de vie hein, dont on parle beaucoup en ce moment et pour cause, ça suscite des interrogations, des tensions, des espoirs pour certains. La loi franchit une étape décisive, c'est le titre. L'Assemblée nationale a adopté mardi la proposition de loi créant un droit à l'aide à mourir. 295 députés ont voté pour, 232 contre, 35 se sont abstenus. Il y a encore un parcours parlementaire important et le débat qui continue de s'inviter dans la société et vous pourrez réagir sur ce sujet tout à l'heure si vous le souhaitez. On poursuit avec cette fois-ci la une du Parisien aujourd'hui en France. Plein de titres dans l'actualité, on parle notamment de la canicule encore bien trop de morts à domicile, notent nos confrères. Et la grande une, c'est sur la DZ Mafia, où va l'argent des narcos? Eh bien, on le découvre dans le journal, de Marseille à Dubaï. Les pontes de l'organisation criminelle flambent, mais ils sont aussi très ingénieux pour créer des sociétés écrans, investir dans l'immobilier ou dans le commerce. D'autres actualités à la une de Libération, et on parle intelligence artificielle. Les data centers, la fronde qui monte, vorace en eau et en électricité. Les data centers, ces centres de données, se multiplient aux États-Unis. Comme en France d'ailleurs, la résistance citoyenne s'organise, ça pollue. Quand on sait qu'envoyer un mail, ça équivaut par exemple à faire couler une tasse de café en énergie, eh bien, on n'imagine pas à quel point ça peut utiliser de l'énergie, l'intelligence artificielle qui pose décidément beaucoup de questions dans les débats de société. On poursuit avec le Figaro à présent. L'actualité internationale et Trump qui accentue la pression pour soumettre Cuba. La déconvenue et même les déconvenues de la guerre avec l'Iran ne semblent pas avoir dissuadé le président américain de mater ou de renverser le régime castriste qui défie les États-Unis depuis le début des années 1960. Après le Venezuela, l'Iran, peut-être Cuba, en tout cas la pression continue de monter, vous l'aurez compris. On va terminer avec du sport et le journal L'Équipe. Le football, c'est incontestable en ce moment, c'est incontournable avec la Coupe du Monde. Olysée, le bijou bleu, son portrait dans l'équipe quelques jours avant ce match entre le Paraguay et la France. Mais surtout, zoom sur Paul Seixas. C'est ce jeune homme qui participera au Tour de France dans quelques semaines. Il sera seulement 19 ans au départ de son premier Tour de France samedi à Barcelone. Oui, parce que le Tour de France démarre en Espagne. Le jeune Français confie sa joie d'y être, sa volonté de vivre à fond avec de réelles ambitions. Le titre, c'est une citation, « Faire vibrer les Français cet été ». Eh bien, c'est tout ce qu'on lui souhaite cet été et cet hiver pour nous. On ne nous oublie pas non plus ici où on a froid.
0: Oui, c'est sûr. Merci beaucoup Yannick pour cette revue de presse. On en vient aux offres d'emploi du jour. La Coya Hôtel et Spa recrute un directeur administratif, juridique et financier. À ce titre, vous serez chargé d'élaborer et de piloter les budgets, le business plan, mais également les prévisions financières. Vous devrez également assurer la direction juridique et la gouvernance, comme par exemple assurer le secrétariat juridique des sociétés du groupe. Vous gérez également l'administration et l'organisation, ainsi que le développement stratégique à travers l'accompagnement de la direction générale. C'est un poste en CDI à pourvoir dès aujourd'hui et nous sommes dans l'ouest de notre île du côté de Saint-Paul. Et bien sûr, comme chaque matin, on va également découvrir d'autres offres d'emploi. Ce matin, je vous propose de découvrir celle du groupe Caillé qui recrute de son côté un adjoint directeur de magasin et on est toujours dans l'ouest de l'île. Dans le nord, cette fois-ci, un plongeur ou une plongeuse et puis du côté de la possession, un adjoint chef de caisse. Pour trouver plus d'offres d'emploi et avoir plus de détails, je vous donne rendez-vous sur DomTom Job et ses réseaux sociaux.
2: Merci beaucoup, Victoria. Notre rubrique Matin Bonheur.
0: Alors, de quel côté nous ça va ? Notre invité là,
1: Saint-Denis,
0: ce matin.
1: Ben, m'a posé la question, tiens, première question, ça. Nous, ça va donc à Saint-Denis et nous rejoint Sabine Lény. Elle est pharmacienne à Brapanon, mais elle n'a pas encore pris la route. Bonjour, merci d'être avec nous. Ben, justement, il fait frais chez vous aussi ce matin, on l'imagine ?
3: Oui, là, il fait froid partout, je pense.
1: Ouais, y compris, vous habitez plutôt sur le littoral, vous, hein ?

0: Oui, mais il fait froid quand même.
1: Moi, j'ai constaté 17 degrés dans l'Est. J'imagine que c'est à peu près pareil, là, Saint-Denis.
0: Oui, 17. Peut-être un peu moins. Légèrement moins, je pense.
1: Alors, j'espère que je pourrai mieux vous entendre. Je ne vous entends pas bien.
0: Oui, vous m'entendez.
1: Voilà, en régie peut-être plutôt. Comme ça, je vais pouvoir bien discuter avec vous sur la fréquentation en pharmacie, notamment peut-être avec la grippe, parce qu'en cet hiver austral, il y a peut-être un peu plus de monde qui vient vous voir.
0: Alors, il y a, oui, effectivement, des gens qui sont grippés, qui ont des états grippaux ou des petits rhumes, parce qu'avec l'abaissement de la température, ben les petits virus apparaissent. Après, il y a aussi un peu des départs en vacances. Donc, les gens qui restent, effectivement, sont grippés. Mais il y a aussi ceux qui partent, donc la fréquentation est un peu mitigée.
1: Donc finalement ça s'équilibre un peu. D'ailleurs les vacances
0: Ça
1: et les
0: s'équilibre un
1: messages,
0: peu, mais.
1: ouais, les vacances et les messages de précaution aussi sont importants pendant cette période sur la plage au soleil
0: Oui.
1: malgré l'hiver austral. Il faut le rappeler.
0: Alors, je voulais juste revenir sur l'hiver austral. Il faut penser qu'on est toujours en campagne vaccinale hein, contre la grippe, que ça s'arrête le 31 octobre. Donc là, il faut penser aux personnes qui sont fragiles, les personnes âgées, les personnes qui ont des pathologies, diabète, associés à l'hypertension, donc peuvent toujours se faire vacciner en pharmacie. Ça, c'est important. Pour les plus jeunes, donc sur les syndromes grippaux, bon, on peut avoir là, en cette période-là, un état grippal, donc une fièvre, courbature, nez qui coule. Donc là, on passe à la pharmacie et on traite un peu les symptômes. Ensuite, pour ceux qui partent à la plage, là, même s'il fait très froid, il faut toujours penser que le soleil, il est quand même assez impactant dans notre secteur.
1: Exact.
0: Donc il faut quand même se munir de crème solaire, notamment aux heures, entre 10h et 16h, où le soleil est quand même assez fort.
1: On va en parler, on va devoir se quitter, mais juste un mot sur le gaspillage, on en parlera dans l'instant écho. Est-ce que vous l'avez constaté? Est-ce que vous luttez aussi contre ça dans les pharmacies, chez nous?
0: Alors, le gaspillage de
1: Des
0: médicaments, vous
1: médicaments,
0: voulez
1: bien
0: dire?
1: sûr, des médicaments, en quelques mots.
0: Oui, bien entendu. Alors, on explique régulièrement aux patients qu'il faut bien utiliser leur traitement, aller jusqu'au bout. Et nous, de toute façon, en pharmacie, on délivre les quantités suffisantes pour les traitements qui sont prescrits par les médecins. Ensuite, on conseille toujours de bien prendre le traitement, d'aller jusqu'au bout. Et lorsqu'on délivre, on délivre pour des quantités voilà, de traitements qui sont bien déterminées.
1: Et vous les
0: Et
1: récupérez
0: après,
1: dans la mesure du possible.
0: voilà, effectivement, il y a la récupération en
1: Pour
0: pharmacie
1: finir.
0: des médicaments, toujours, qui se fait dans n'importe quelle pharmacie. Vous pouvez toujours amener vos médicaments pour qu'ils soient détruits par la suite.
1: On doit déjà conclure, mais merci Sabine Lény d'avoir échangé quelques minutes avec nous. Merci d'être
0: Avec
1: intervenue en
0: plaisir.
1: direct de Saint-Denis et bon courage à vous pour le travail à Bras-Panon tout à l'heure. On salue aussi vos collègues.
2: Merci à votre invité. Matin bonheur, Yannick. Un peu plus de 6h30, votre flash info. Un adolescent de 16 ans déféré ce mercredi devant le procureur de la République de Saint-Pierre dans l'affaire du braquage à main armée à Saint-Joseph.
1: Oui, il est soupçonné d'avoir braqué un snack dans le quartier des Jacques, c'était dimanche. Après son interpellation par les forces de l'ordre et son placement en garde à vue, le jeune suspect a été présenté à la justice. À l'issue de cette comparution, il a été placé sous contrôle judiciaire avec plusieurs obligations à respecter dans l'attente de son procès. Il devra répondre des faits qui lui sont reprochés devant le tribunal au mois de septembre.
2: Jugé pour des faits présumés d'agression sexuelle sur deux mineurs de son entourage, le procès de l'ancien principal du collège Juliette Dodu à Saint-Denis s'est ouvert hier et se poursuit aujourd'hui.
1: Oui, dans l'après-midi d'hier, sa fille adoptive a pris la parole. Un témoignage poignant qui a été donné à la barre. Elle affirme avoir subi des attouchements de la part de l'accusé alors qu'elle n'avait que 13 ans. Son fils a lui aussi été entendu par la cour. La compagne de l'ancien principal est également poursuivie de son côté pour non-dénonciation de ces faits présumés. Les débats doivent donc se poursuivre ce jeudi avec un verdict attendu d'ici la fin de la journée.
2: Dans le même thème, le gouvernement renforce son projet de loi sur la protection des enfants.
1: Et parmi les nouvelles mesures annoncées ce mercredi, les auteurs de viols en série commis sur des mineurs de moins de 15 ans pourront désormais encourir la réclusion criminelle à perpétuité. Le texte prévoit également un délai maximal de 3 mois pour les principaux actes d'enquête dans les affaires de crimes sexuels sur mineurs, un renforcement des contrôles des personnes travaillant au contact des enfants et une meilleure information des parents. Le projet de loi sera examiné à l'Assemblée nationale à partir du 15 juillet prochain.
2: Les prisons françaises continuent de battre de tristes records, Yannick.
1: Elles débordent, on le dit régulièrement avec les syndicats. Au 1er juin, 88 829 personnes étaient incarcérées dans les établissements pénitentiaires. C'est un niveau jamais atteint. En un an, la population carcérale a augmenté de plus de 4 400 détenus, alors que les capacités d'accueil progressent beaucoup plus lentement. Résultat, un taux d'occupation de 140,5% à l'échelle nationale, 173% même dans les maisons d'arrêt les plus touchées par cette surpopulation. Faute de place, plus de 7600 matelas sont désormais installés à même le sol. Une situation que les professionnels dénoncent depuis plusieurs mois.
2: Dans l'actu écho, la Réunion peut-elle tirer son épingle du jeu dans la nouvelle organisation des échanges économiques dans l'océan Indien? On va en parler avec notre invité connecté.
1: Oui, on va en parler dans quelques instants avec Daniel Chowinkai, président de la Fédération des associations chinoises de la Réunion. Il a participé la semaine dernière à un forum Réunion Chine avec les élus, les chefs d'entreprise et les partenaires économiques pour évoquer les opportunités, mais aussi les défis qui attendent notre territoire. L'interview de notre invité connecté à retrouver juste après le flash de 7h30.
2: Cette actualité sur laquelle nous vous faisons réagir aujourd'hui, l'intelligence artificielle peut-elle devenir un véritable outil pédagogique pour les élèves ou bien faut-il au contraire rester prudent face à son utilisation dès le plus jeune âge?
1: C'est une bonne question, hein, sachant qu'un rapport parlementaire a été remis à l'Assemblée nationale et il recommande d'expérimenter l'usage de l'intelligence artificielle générative dès l'école primaire, avant une intégration progressive au collège à partir de la 6e. Le rapport préconise également de former l'ensemble des enseignants à ces nouveaux outils afin d'encadrer leur utilisation en classe.
2: Et puis un mot de sport pour conclure ce flash. On passe avec les derniers résultats de la Coupe du Monde de football. L'Angleterre a bien failli passer à la trappe hier soir.
1: Oui, menée pendant une grande partie de la rencontre par la République démocratique du Congo, les Free Lions ont finalement renversé la situation grâce à un doublé de leur capitaine Harry Kane en fin de match. Victoire 2-1 pour les Anglais qui décrochent leur qualification pour les 8e de finale de ce mondial. Ils retrouveront le Mexique dans quelques jours, l'un des pays organisateurs. Le Mexique qui a de son côté battu l'Équateur 2-0.
2: Un mot rapide quand même à propos du Sénégal. Yannick qui s'arrête en 16e de finale.
1: Oui, les Lions de Teranga, les Lions on va dire en français, les Lions de Teranga se sont inclinés 3-2 face à la Belgique au terme d'un match très disputé. Malgré une belle résistance et une prestation pleine de caractère, les Sénégalais quittent donc la compétition tandis que les Diables Rouges poursuivent leur parcours et décrochent leur billet pour les 8e de finale. Ils rencontreront les États-Unis, c'est officiel, puisque les États-Unis ont battu la Bosnie-Herzégovine 2-0.
2: Merci beaucoup Yannick, on retrouve Victoria pour la météo. Et on va démarrer notre journée sous le signe du soleil avec ces éclaircies qui sont présentes sur l'ensemble de notre département. C'est d'ailleurs ce qu'on peut constater dès maintenant. Je vous propose de nous rendre du côté de la passe de l'Ermitage où sur place, eh bien, on peut voir un ciel bien dégagé. Tout de même, une manière plutôt calme de démarrer notre journée. Calme mais fraîche, ça on l'aura compris, avec des températures assez basses hein, ce matin. Ça peut descendre par exemple jusque 2 degrés dans le secteur de la plaine des CAF. On va être sur du 4 degrés à proximité du volcan ou encore sur du 6 degrés, cette fois-ci sur le secteur de Petite-France. Et d'ailleurs, je vous propose d'y rester puisque sur place, on connaîtra un épisode un petit peu plus couvert cet après-midi, de la grisaille qui pourrait vous donner une impression de mauvais temps. Ça sera également le cas du côté des colimaçons et puis à proximité de la plaine des Cafres. Partout ailleurs, légère masse nuageuse qui s'avance, mais le temps reste globalement dégagé. Et puis, on termine notre point avec ces températures de l'après-midi et une maximale de 26 degrés sur le nord ouest du département. On est sur du 25 degrés du côté de Sainte-Suzanne et Saint-André et une moyenne de 20 à 21 degrés pour ce qui concerne nos cirques. Merci beaucoup Victoria. On en vient au fake pas fake du jour et on va parler canicule. Dans le contexte de la canicule dans l'Hexagone, les images d'une piscine sur le balcon d'un appartement affolent la toile. Mais est-ce qu'il faut s'en méfier, Yannick ?
1: Oh oui, méfiez-vous de ce genre d'images. D'ailleurs, il y en a d'autres images hein, depuis que j'ai préparé cette chronique que j'ai vu circuler sur les réseaux.
2: Ah oui.
1: Alors, c'est impressionnant. Ça prête à sourire, mais il ne faut pas le croire. Hein. Cette publication n'a aucun lien avec la vague de chaleur qui touche la France en réalité, même si certains internautes laissent entendre que ça se passe en métropole. Il s'agit sans grande surprise d'une vidéo et là d'une capture d'écran, donc créée avec l'intelligence artificielle.

0: officielle. Cette vidéo postée sur X et sur TikTok il y a quelques jours montre un homme torse nu, se baignant donc, hein, là ici dans une piscine installée sur un balcon, on ne sait pas à quel étage exactement. L'installation semble fragile avec une simple bâche accrochée au mur et à la rambarde. Des millions de vues cumulées en quelques jours rien que pour cette publication. Il faut dire que ce genre d'image a de quoi faire rêver celles et ceux qui souffrent actuellement de chaleur. Et on sait de quoi on parle, hein, quand on l'échange avec la famille dans l'Hexagone. Mais en réalité, la séquence a été créée à partir d'une vraie photo publiée initialement en 2017 en Espagne.
1: Ah, d'accord, alors c'est quand même vrai, hein. Enfin, le fond de la photo, elle a quand même été publiée. Ça ne sent pas très sécuritaire, mais je me mets
0: non,
1: pas dedans.
0: Non. Bon. Voilà, là c'est fait pour créer le buzz, hein. On surfe un peu sur la vague, si vous me permettez le jeu de mots, de ce qui se passe actuellement. Mmh. Mais effectivement, ça n'a rien à voir avec l'actualité. Un balcon peut-il d'ailleurs supporter une telle piscine ? En France, c'est l'Eurocode 1, une norme européenne qui s'applique dans cette situation. Un balcon standard peut supporter jusqu'à 350 kg par mètre carré. Ce poids est largement dépassé ici, hein. Là, on peut tout de suite l'imaginer en cas d'installation d'une piscine, sans parler de problèmes d'infiltration pour les voisins du dessous. Dans beaucoup de copropriétés, le règlement interdit de toute façon d'installer une piscine sur un balcon. Ça semble tellement logique, mais bon, je préfère le dire. Voilà donc pour cette image. Et pour ce qui était de l'Espagne, il y a quelques années aussi, hein, c'était pas très sécure non plus.
1: À l'occasion, ouais, de rappeler à quel point ce type d'installation pourrait être dangereux. Merci beaucoup Yannick pour cette chronique fake ou pas fake. On en vient à la carte blanche de Victoria et un sujet qui pourrait vous intéresser si vous avez un peu mal dormi ces dernières nuits. On va parler pleine lune ce matin. La pleine lune a-t-elle vraiment une incidence sur notre corps et sur nos comportements ? Eh bien, c'est ce que je vous propose de décrypter ensemble ce matin, puisque la question du jour, c'est justement de se pencher sur sa véritable incidence. Donc, entre mythe et réalité, on va aborder plusieurs points à son sujet. Et on va commencer, comme vous venez de le dire, Rémi, sur l'impact sur votre sommeil. Alors, petite question, Yannick, Rémi, est-ce que ces derniers jours, vous avez eu l'impression de moins bien dormir ?
2: Carrément.
0: Ben, c'est drôle ce que vous dites, parce qu'on en discutait avec lui hier. Discuter un petit peu de nos rêves.
1: Enfin, sans rentrer dans les détails. On a rêvé, été réveillé en plein rêve. Qu'est-ce qui se passe ?
0: Donc, on s'est dit, est-ce qu'il y a un lien
1: avec la lune, la question qui était éclatante ces derniers jours.
0: Alors, sans prendre de l'avance trop sur votre chronique, mais si la lune influence les marées, que notre corps est fait d'eau, en général, je pose la question.
2: Eh bien, vous êtes allé loin, Yannick, mais vous avez raison. La lune est en partie fautive si vous avez mal dormi. Ça, c'est vrai, ce n'est pas un mythe, en tout cas pas tout à fait, puisque en 2013, des chercheurs de l'université de Bâle ont cherché à savoir si la pleine lune avait donc réellement un impact sur notre sommeil. Et puis, leurs résultats nous indiquent donc que dans les 4 jours précédents, mais aussi dans les 4 jours suivants, cette phase lunaire, donc ce n'est pas encore tout à fait terminé, hein, accrochez-vous pour la fin de semaine, les participants dormaient en moyenne 20 minutes de moins et ils mettaient aussi environ 5 minutes de plus à s'endormir et leur temps de sommeil profond diminuait d'environ 30%. En bref, le sommeil est de moins bonne qualité et il dure moins longtemps. Alors pour les scientifiques suisses, ces observations, elles suggèrent donc une légère dégradation de la qualité du sommeil pendant la pleine lune et ils avancent comme explication possible une baisse du taux de mélatonine et on le rappelle, la mélatonine, c'est l'hormone qui régule votre cycle de sommeil.
1: Et nous sommes plus nerveux en période de pleine lune.
2: Eh bien oui, ça c'est une autre chose. En tout cas, c'est un mythe là également. On a cette impression d'être plus tendu. Eh bien, vous connaissez peut-être l'expression être mal luné. Ça vient d'ailleurs de ce fameux mythe. Et elle ne vient pas de nulle part, puisque là on est un peu entre mythe et réalité. Ce n'est ni vrai ni faux. On va voir ça ensemble. En fait, il faut savoir que ça influe. En tout cas, chez les femmes, il y a un léger impact, puisque des chercheurs anglais ont établi un lien entre le stress et la pleine lune, mais uniquement chez les personnes de la gente féminine. Et un capitaine de gendarmerie qui se confiait à nos confrères de TF1 disait que les interventions se faisaient plus nombreuses par les soirs de pleine lune. Alors, autre exemple, par contre, cette fois-ci, qui va tendre vers le non, c'est que les chercheurs ont constaté qu'il n'y avait aucune corrélation entre les phases lunaires et le nombre d'entrées en psychiatrie. Donc, pour le coup, là, on n'a aucune incidence. Et en réalité, dans beaucoup de cas, si ce n'est la majorité, eh bien, c'est un phénomène psychologique plutôt bénéfique. Bénin, c'est qu'on s'auto-convainc qu'on est plus stressé parce qu'on voit la pleine lune. C'est le fait de la voir qui va nous mettre dans un état d'anxiété et on va donc se mettre soi-même dans cet état sans pour autant que la pleine lune en tant que telle ait une vraie incidence sur notre comportement.
3: Est-ce qu'on doit couper ses cheveux à la pleine lune, Victoria ?
2: Eh bien, c'est la question que vous pouvez vous poser, en tout cas, puisque c'est un remède de grand-mère. En tout cas, on entend dire que si vous coupez un soir de pleine lune, ça repousse plus vite, ça repousse également de manière plus dense. En bref, vous avez une super crinière si vous coupez vos cheveux à la pleine lune. Eh bien, je suis navrée de vous le dire, mais c'est faux. Cette fois-ci, voilà, il n'y a pas de vérité du tout. Et pourtant, on peut dire que ce mythe, il est assez coriace, puisque si vous allez à l'heure actuelle sur Internet, vous allez voir que beaucoup de coiffeurs proposent même des horaires de nuit, les soirs de pleine lune, pour pouvoir vous couper les cheveux. Mais alors là, ce sera purement psychologique pour le coup. Ça peut vous faire du bien, peut-être psychologiquement. Oui. Mais pour le coup, il n'y a aucun impact. La science n'a jamais réussi à prouver ce lien. C'est plutôt donc une légende urbaine. Mais il faut savoir que ce phénomène, il symbolise psychologiquement et puis dans les croyances, le renouveau. D'où cette idée que couper pendant la période de pleine lune, ça permettrait de partir sur de nouvelles bases. Et là encore, c'est plutôt psychique que réel.
3: Eh bien voilà, vous avez répondu à toutes les questions qu'on se posait cette semaine. Et puis, il va falloir s'accrocher, comme vous le disiez, parce qu'il y a encore d'autres pleines lunes, forcément, à affronter. Merci beaucoup, Victoria, pour cette chronique carte blanche. Allez, on va se quitter quelques instants dans ce 6-8 ensemble. On va revenir avec l'instant écho. Quel est le sujet du jour ?
0: Un sujet terre-à-terre, très terre-à-terre. On va parler de santé, on va parler de médicaments, le gaspillage. Je l'évoquais avec l'invité Martin Bonner tout à l'heure. C'est un phénomène en recul, mais qui reste important en France en 2026. J'ai des chiffres à vous présenter. Restez avec moi, restez avec nous.
3: À tout de suite.
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0: Vous êtes toujours avec nous en simultané en télé et en radio sur Antenne Réunion dans ce 6-8 pour le reste de cette matinale. On va faire un point sur la circulation avec le CRGT, c'est l'infotrafic.
1: Un trafic qui était déjà soumis à quelques anomalies. On va rejoindre le CRGT pour un nouveau point. Dolène, est-ce qu'on a des nouvelles de ces deux incidents ?
2: Oui, on a des nouvelles et plutôt de bonnes nouvelles. Donc un accident qui est terminé sur la RN3 de Saint-Pierre, hein, dans le sens montant. Une voie de droite qui a donc été rendue à la circulation dans le secteur des casernes. Et puis également une situation qui se résorbe pour Saint-Paul, échangeur de Belmen, avec un poids lourd qui a pu être dépanné et qui a donc quitté cette bretelle d'insertion, ne représentant plus un danger du coup pour vous qui voulez vous insérer sur la section courante. Nous allons partir du côté d'un véhicule en panne donc à Saint-Pierre, secteur Condé. Nous sommes là sur la RN3. Alors, il s'agit d'un véhicule abandonné, excusez-moi, et pas en panne. Donc, c'est sur la bande d'arrêt d'urgence, juste avant la sortie Condé, dans le sens Saint-Pierre-Saint-Denis. Ça représente tout de même un petit danger. Côté trafic, ce matin, eh bien, ça circule toujours aussi bien. À Saint-Paul, il y a toujours quelques petits coups de frein à prévoir dans le secteur de la route Digue, dans le sens Saint-Pierre-Saint-Denis. Et ça va être la seule zone de ralentissement à vous rapporter. Partout ailleurs, vous avez une circulation qui est bien fluide ce matin.
1: Merci beaucoup Dolène pour ce nouveau point des incidents qui se sont donc terminés pour ceux qu'on a évoqués auparavant. En revanche, on rappelle ce véhicule abandonné juste avant la sortie Condé au niveau donc de Saint-Pierre et nous sommes en direction du nord de notre île.
0: On en vient à l'instant écho. Comme promis, on va faire un zoom sur le gaspillage avec Yannick. Et on parle plus précisément de gaspillage de médicaments en France, un phénomène en recul mais qui reste encore important en 2026.
3: Oui, il y a du mieux, mais on peut encore faire mieux. L'assurance maladie et l'Agence nationale de sécurité des médicaments viennent de faire le point sur le phénomène du gaspillage de médicaments en France. Et premier élément, le volume de médicaments non utilisés a reculé de 30% entre 2022 et 2024, mais on totalise encore tout de même 7 675 tonnes par an, selon les données issues des collectes effectuées par l'organisme Cyclamed auprès des pharmacies. Une grosse perte économique et un gâchis écologique auquel s'ajoutent plus de 9 millions de tonnes de CO2 issues chaque année de la production de médicaments consommés dans notre pays.
0: Et tous les types de médicaments, ou presque, sont concernés par ce gaspillage ?
3: Exact. Alors, on va faire le point, justement. 25% sont des médicaments du système respiratoire, 21% sont des traitements du tube du système digestif et du métabolisme, 21% sont ceux du système nerveux, et puis 13% sont ceux du système cardiovasculaire. Donc, ça, c'est pour les différents chiffres, les différentes catégories. Il faut par ailleurs noter que seulement 4 boîtes de médicaments sur 10 rapportées en pharmacie ne sont pas périmées. Dès lors, c'est difficile de pouvoir les récupérer. Le gaspillage coûte cher. La Sécu, qui rembourse des boîtes de médicaments mal ajustées aux besoins réels des patients, environ 517 millions d'euros chaque année, dont 278 millions d'euros pour les médicaments non périmés. Donc il y a encore du travail à faire dans ce domaine.
0: Merci beaucoup Yannick pour tous ces chiffres en effet. Vous en aviez beaucoup hein, à nous présenter et ça c'est clair. Gaspillage de médicaments, voilà pour le sujet de votre instant écho du jour. On en vient aux anniversaires avec Victoria et aujourd'hui on fête l'anniversaire de Margot Robbie.
1: Margot Robbie fête aujourd'hui ses 36 ans, actrice d'origine australienne. Elle s'est fait un nom à l'international en jouant dans plusieurs films à succès. Elle était même en 2023 l'actrice la mieux payée au monde. Et je vous propose ce matin de revenir sur certains de ses rôles les plus emblématiques. Et on va commencer par le Loup de Wall Street, où elle donne bien sûr la réplique à Leonardo DiCaprio. On redécouvre.
4: Jordan, voici mon amie Naomi.
5: Salut. Ravi de te rencontrer.
6: C'est un plaisir, Naomi.
5: Pour moi aussi, cet endroit est absolument dément.
6: Oh, merci.
5: Je crois que je suis jamais entrée dans une maison aussi immense.
6: Oh, c'est vrai?
5: Ouais.
6: Hey, on a une plage magnifique.
7: Blair Hollingworth.
6: Salut Blair, ravi de te rencontrer.
7: Merci.
6: Tu t'appelles Blair, c'est ça?
7: Ouais.
6: Et tu aimes le jet ski?
7: J'en ai jamais fait.
6: T'as jamais fait de jet ski de ta vie?
7: Non, j'en ai jamais fait.
6: T'as jamais fait de jet ski?
7: Non, je te jure.
8: Combien de fois tu vas lui demander, elle a jamais fait de jet ski?
6: Là, j'en sais rien. Peut-être encore une fois ou deux.
1: Amy, Yannick, Margot Robbie, on aime bien?
0: Oui, forcément.
3: J'aime toujours. Beaucoup dans tous ses rôles. Dans son rôle d'Harley Quinn aussi, vous allez peut-être en parler. Donc plusieurs rôles dramatiques, un peu comiques, d'action.
0: Pour le coup, moi, c'est surtout pour ses autres films. Dans tout ce qu'elle fait, elle est excellente.
1: Ah bah, comme ça, c'est parfait. Et Yannick, on va suivre votre ordre chronologique puisqu'on continue avec son rôle d'Harley Quinn, justement. Et on la voit pour la première fois en 2016 dans ce rôle phare dans sa carrière qu'elle interprétera à nouveau. Elle devient même l'un des personnages les plus emblématiques, l'une des personnes les plus emblématiques à l'avoir incarnée. Et je vous propose, là encore, de nous replonger dans ce rôle mythique. Harley.

0: Quinn. Avant qu'elle fugue pour suivre le cirque, elle était le docteur Arlene Quinzel, psychiatre à l'asile d'Arkham. On lui avait confié le clown en personne.
1: Docteur Quinzel, je ne vis que pour ces moments passés avec vous.
2: Hey.
1: C'est quoi?
2: Un petit minou.
1: Quelle délicate attention.
0: Elle croyait le soigner alors que elle était en train de tomber amoureuse.
1: D'ailleurs, j'aurais un service à vous demander, docteur.
2: Tout ce que... Enfin, dites.
3: Et comment évoquer le nom de Margot Robbie sans évoquer celui de Barbie, qui sont devenus indissociables en 2023? Petite anecdote, elle a avoué à Vogue France qu'elle n'avait en réalité jamais possédé de Barbie, aussi loin qu'elle s'en souvienne. En tout cas, elle n'en avait pas quand elle était petite. Pourtant, elle incarne ce personnage avec brio et je vous propose de la découvrir dans cette version, on va dire, beaucoup plus féministe de la Barbie, qui apprend également à s'émanciper.
4: C'est une journée de rêve.
5: Oh oui, c'est une journée de rêve, comme hier, comme demain, comme toutes les journées à partir de maintenant et pour toujours. Ça vous arrive que penser à la mort? When my heart breaks. Il s'est passé des choses qui ont peut-être un lien. When my world shakes. Douche à l'eau froide. Oh. Je suis tombée du toit. Ah. Et mes talons touchent le sol maintenant.
3: Et puis je vous propose quand même de terminer avec un film plus récent. On l'avait découvert ensemble lors de l'une de nos chroniques Carte Blanche, c'est Hurlevent, où cette fois-ci, eh bien, il donne la réplique à Jacob Elordi. On écoute.
6: Que ferais-tu, Heathcliff, si tu étais riche?
7: Sûrement ce que font tous les hommes riches. Je vivrais dans une grande maison. Je serais cruel avec mes domestiques. Je prendrai une femme.
6: Une femme? Quelle femme?
3: Une actrice donc aux multiples facettes qui a encore de belles années de carrière devant elle.
8: Et qui fête aujourd'hui donc ses 36 ans. Merci beaucoup Victoria pour cette chronique anniversaire. On fait une pause dans ce 6-8 ensemble et on va revenir avec votre feuille de route et votre journal de 7h. Restez avec nous, à tout de suite.

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0: Le 6 août ensemble sur Antenne Réunion en télé et en radio. Bon retour avec nous et bonjour si vous nous rejoignez juste avant votre journal de 7h. Un point sur la circulation. Comment ça roule ce matin avec Victoria? C'est la feuille de route. Et si vous devez rejoindre le nord du département, j'ai d'excellentes nouvelles pour vous, puisque du côté de Sainte-Suzanne, Saint-André et Sainte-Marie, on a une absence totale de circulation pour le moment, en direction donc du chef-lieu. On retrouve une très légère zone de ralentissement au niveau des boulevards Dionysien et du Barachois, mais ça reste peu significatif. Alors en revanche, c'est moins clément tout de même du côté de l'ouest de notre île, en direction de Savannah, vous le savez, sur le secteur de Saint-Paul. Mais ça reste plus agréable que d'habitude, avec un gros ralentissement d'environ 3 km en direction du nord, mais ça reste un ralentissement et non pas un embouteillage à proprement parler. De belles conditions donc qui se profilent tout de même pour cette matinée. On fera un nouveau point avec le CRGT juste après votre journal.
1: Et c'est tant mieux pour l'instant. Merci beaucoup Victoria. Allez, il est 7h.
0: 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Dans l'actualité de ce jeudi 2 juillet, le procès de l'ancien principal du collège, Juliette Daudu, se poursuit devant la cour criminelle de Saint-Denis. Accusé d'agression sexuelle sur deux mineurs de son entourage, l'homme a été entendu hier et a entendu les témoignages de sa fille adoptive et de son fils. Sa compagne est également poursuivie pour non-dénonciation. Il doit être fixé sur son sort aujourd'hui. Les prisons françaises jamais été aussi pleines. Plus de 88 000 personnes étaient détenues au 1er juin. Niveau record. Dans certaines maisons d'arrêt, les établissements affichent des taux d'occupation supérieurs à 170% et des milliers de détenus sont en train de dormir à même le sol sur des matelas. Et puis il fait frisquer, impossible de le rater. Au Maïdo, les températures sont passées sous les zéros la nuit précédente du givre. Les doudounes sont presque devenues une obligation pour ne pas attraper froid. Nous ferons le point en direct sur place avec notre journaliste Romain Guest, bien emmitouflé. Et on ouvre ce journal avec cette information. Jugé pour des faits présumés d'agression sexuelle sur deux mineurs de son entourage, le procès de l'ancien principal du collège, Juliette Daudu, se poursuit. Il s'est ouvert hier et il devrait être fixé sur son sort donc ce jeudi.
2: Exact, les débats se poursuivent effectivement. Et hier après-midi, sa fille adoptive a pris la parole, un témoignage poignant. Elle affirme avoir subi des attouchements de la part de l'accusé alors qu'elle n'avait que 13 ans. Son fils a lui aussi été entendu par la cour. La compagne de l'ancien principal est également poursuivie, cette fois pour non-dénonciation de ses faits présumés. Compte rendu de cette première journée d'audience avec les avocats de ce dossier. On écoute maître Eric Hessler et maître Marius Racotorine, avocat de la Défense, interrogé par Joanne Mazard.
3: Il a reconnu les faits spontanément, il les a dénoncés lui-même. Il est à l'origine de toutes ces procédures. Et aujourd'hui, il voudrait pouvoir dire à ses deux petites filles, qui étaient des petites filles à l'époque, qui sont aujourd'hui adultes, qu'il a beaucoup de regrets et qu'il trouve même ses actes particulièrement abjects.
4: Après qu'elle ait mis en sécurité l'enfant qui a été victime, elle a eu le réflexe aussi d'en parler à la famille, malheureusement, de celui qui était l'auteur des faits. Entre-temps, il s'est avéré que l'auteur des faits, ayant été entendu et ayant été en contact avec la maman, s'est autodénoncé.
0: Ça marche. Un adolescent de 16 ans déféré ce mercredi devant le procureur de la République de Saint-Pierre dans l'affaire du vol à main armée à Saint-Joseph.
2: Il est soupçonné d'avoir braqué un snack dans le quartier des Jacques dimanche. Après son interpellation par les forces de l'ordre et son placement en garde à vue, le jeune suspect a été présenté à la justice. À l'issue de cette comparution, il a été placé sous contrôle judiciaire avec plusieurs obligations à respecter dans l'attente de son

0: Faute de place, plus de 7600 matelas sont désormais installés à même le sol, une situation que les professionnels dénoncent depuis plusieurs mois, pour ne pas dire plusieurs années.
1: Le rapprochement entre le groupe Caillé et Run Market franchit une nouvelle étape, loin de celle qu'espérait la direction.
0: Oui, puisque le tribunal judiciaire de Saint-Denis vient de rejeter la demande du groupe Caillé qui contestait la désignation d'un expert indépendant par le comité social et économique de sa filiale Discash. Une expertise réclamée par les représentants du personnel pour évaluer les conséquences économiques et sociales de cette opération de rapprochement. Les juges estiment que cette analyse est pleinement justifiée, notamment parce que plusieurs magasins Leader Price et Run Market se trouvent sur les mêmes zones de chalandise et que certaines enseignes pourraient à terme être vendues ou fermées. Cette décision ouvre désormais la voie à une expertise indépendante avant la poursuite du projet.
1: À l'actualité, dans les communes, après les coupures d'eau, place aux solutions à la Sireste.
0: Oui, la Sireste qui a présenté hier son plan d'action pour rattraper ce qu'elle qualifie de retard historique en matière d'infrastructure hydraulique au programme. Réparation des réseaux, prospection de nouveaux forages et surtout un projet d'autoroute de l'eau pour mieux répartir la ressource sur le territoire. Un chantier estimé entre 145 et 300 millions d'euros selon les différents scénarios envisagés. Écoutez à ce propos le président de la Sireste, Joël Bédier, au micro de Romain Guest.
2: Il y a eu d'autres soucis. Hein. On a aujourd'hui à revoir le nombre de forages. On a aussi à augmenter notre capacité de stockage. Donc tous ces problèmes aujourd'hui ont été présentés ce matin. L'Ouest, à travers le basculement de l'eau de l'Est vers l'Ouest, ne subit pas ces coupures. Donc pourquoi l'Est, qui est fournisseur d'eau, subit ces coupures? Et notamment Salazie, qui est la ville même au pied de là où l'eau part. Donc c'est tout ça qu'on veut rétablir, et c'est un peu cette injustice, si on peut dire, donc, qu'il faut rétablir.
1: Je vous le disais dans les titres, le froid, les températures qui passent sous zéro à La Réunion, avec moins 1 degré relevé la nuit précédente au Maïdo, ça y est. Notre île connaît ses premières températures négatives de l'année, et le froid qui s'est invité également dans les hauts, à la plaine des Chicots et la plaine des Cafres, un épisode de fraîcheur en ce début d'hiver austral. Nous rejoignons en direct notre journaliste Romain Guest, sur place depuis très tôt ce matin, bien emmitouflé, et avec, ça y est, un petit peu de monde aussi derrière vous, le soleil s'est levé.
3: Tout à fait, Amy, hein. Il reste un peu encore de la fraîcheur. Si vous voulez, je vous montre la température qui se trouve sur le téléphone. Je ne sais pas si on voit bien, mais 9 degrés au niveau de Saint-Paul, parce qu'on n'est pas loin non plus de la commune de Saint-Paul. Et les gens sont aujourd'hui ici avec un pull, une veste ou encore même un plaid, mais petit à petit, commence à l'enlever parce que la température commence à un peu augmenter grâce à la douce chaleur du soleil que je vous propose de regarder. Vous aviez raison, le soleil vient de se lever, l'obscurité commence à prendre congé, la lune s'en va pour laisser place au soleil qui va commencer à prendre son travail. Un peu de chaleur en ce temps de fraîcheur nous fait beaucoup de bien. Je vous laisse admirer ce spectacle.
1: Oui, en effet, hein, on le voit avec le monde, hein, forcément les yeux rivés vers ce beau lever de soleil au Maïdo, hein, où les températures forcément sont en train de se rehausser un petit peu. La journée commence bien pour vous. On vous retrouve dans quelques instants. Merci beaucoup, Romain. La Réunion peut-elle tirer son épingle du jeu dans la nouvelle organisation des échanges économiques dans l'océan Indien? Sujet du jour, on va en parler avec notre invité connecté, Yannick.
0: Oui, la semaine dernière, un forum Réunion-Chine a réuni élus, chefs d'entreprise et partenaires économiques pour évoquer les opportunités mais aussi les défis qui attendent notre territoire. Inquiétude autour de certains points, comment notre île peut-elle rester compétitive? Daniel Tiowinkai, président de la Fédération des associations chinoises de La Réunion, répondra à toutes nos questions à ce sujet. Ce sera juste après le flash de 7h30.
1: Et puis cette question également dans l'actualité du jour. L'intelligence artificielle peut-elle devenir un véritable outil pédagogique pour les élèves, ou au contraire, faut-il rester assez prudent face à son utilisation dès le plus jeune âge?
0: Alors, un rapport parlementaire remis à l'Assemblée nationale recommande d'expérimenter l'usage de l'IA générative dès l'école primaire, avant une intégration progressive au collège dès la 6e. Le rapport préconise également de former l'ensemble des enseignants à ces nouveaux outils afin d'encadrer leur utilisation en classe. La question, votre opinion du jour de l'info.re. Approuvez-vous l'introduction de l'IA dès le primaire et le collège? Alors, votez, commentez, les résultats seront dévoilés demain matin avec Laura Château dans le 6-8.
1: Mais avant de parler d'école, hein, J-2, ça y est, avant les vacances scolaires, et dans les têtes, cette question.

0: Comment partir en congé en toute sérénité, sans crainte d'avoir au retour la mauvaise surprise d'un cambriolage chez vous?
1: Alors, il y a cette opération chaque année, pendant les vacances, l'opération Tranquillité Vacances. L'une des solutions, la surveillance à votre domicile effectuée par les gendarmes en patrouille. Les particuliers sont invités à faire les démarches avant de s'absenter. Naïma Roux a suivi hier matin pour nous une ronde de la gendarmerie de Saint-Paul.
2: Premier domicile de la journée pour ces gendarmes, des civils qui viennent de s'inscrire au programme de surveillance.
3: Tout va bien. Donc là, bon, il y a du courrier à l'intérieur.
2: Une mission menée dans le cadre de la prévention de proximité.
3: Vous testez les volets, les portes.
2: Opération Tranquillité Vacances, censée rassurer les habitants.
4: Les mieux pour tout le monde, pour les enfants à l'école, la maison, la voiture à l'égarée sur le chemin, tout ça. Sécurité est déjà important, ça. Si vous faites ce travail-là, déjà, c'est important pour nous.
5: Il pourrait être intéressant dans certains quartiers. Mais nous, par exemple, ici, ben, nous pensons que les voisins connaissent l'autre. Donc, comment ça va, ben, il est quand même un petit peu en sécurité.
2: De retour au véhicule, en route pour le poste, les gendarmes décident de s'arrêter pour mener une deuxième surveillance.
3: Sur une maison qui, effectivement, qu'on a déjà faite, mais on repasse assez souvent, régulièrement, toutes les semaines, pour voir si tout va bien.
2: Ce logement fait partie des quatre domiciles inscrits ce matin sur la liste.
3: Ouais, il y a un véhicule, ouais.
2: En quelques secondes, la patrouille fait le tour de la propriété. Avant de s'introduire dans la cour, s'assurer qu'il n'y ait pas de traces d'effraction.
3: Bon, on va retourner au bureau, on va noter ces deux maisons.
2: Rien à signaler, les gendarmes peuvent rentrer au poste.
3: On n'est pas encore pendant la période des vacances, donc les gens encore ont le temps de faire leur demande soit en venant à la gendarmerie, soit en téléphonant ou bien sur le site.
2: Pour le moment, les demandes sont peu nombreuses pour cette pratique certes sécurisante, mais bien moins répandue à La Réunion que dans l'Hexagone.
0: Dans l'actualité nationale, nous vous en parlions hier matin, c'est fait, le Parlement a donné son feu vert à une nouvelle trajectoire budgétaire pour les armées.
1: Oui, les députés ont adopté une version révisée de la loi de programmation militaire portant l'enveloppe à 436 milliards d'euros d'ici 2030, soit 36 milliards de plus que prévu initialement. Un effort financier présenté par le gouvernement comme indispensable dans un contexte international marqué par de fortes tensions.
0: Le calendrier de la prochaine élection présidentielle est désormais connu également.
1: Oui, on vous rappelle les dates. Les Français sont appelés aux urnes les dimanches 18 avril et 2 mai 2027 pour les deux tours du scrutin. Et oui, juste au lendemain du 1er mai pour le second tour. Les dates ont été arrêtées par le gouvernement et doivent être officiellement validées en Conseil des ministres à moins d'un an de cette échéance. Marine Le Pen, du Rassemblement national, s'est exprimée sur LCI. Elle dit ne pas avoir peur de son jugement en appel du 7 juillet prochain, qui déterminera si elle peut concourir pour une quatrième fois à l'élection présidentielle. Écoutez-la.
6: Non, je n'ai pas peur. La peur est un sentiment qui ne m'est pas familier. Et encore une fois, quand on mène un combat comme je l'ai mené, et comme je continue à le mener, et comme je continuerai, quoi qu'il arrive, à le mener, la peur n'a pas sa place. Quoi qu'il arrive, je ne serai pas morte. Quoi qu'il arrive, je continuerai à mener le combat pour mes idées. Ça ne dépend plus de moi.
0: Et en bref, notez que Laurent Wauquiez tend la main à Édouard Philippe, qu'il juge capable d'incarner l'alternance, tout en appelant, sans le nommer, un Bruno Retailleau, à savoir se retirer si l'intérêt de son camp l'exige. Sa cavale aura duré 26 ans, l'une des plus longues pour un Français. Dominique Delattre faisait partie des criminels les plus recherchés d'Europe. Il a été arrêté en Espagne.
1: En 1997, il avait été condamné pour l'attaque à main armée d'un fourgon blindé près de Montpellier. Puis s'était évadé de la prison de Nîmes. Pendant des années, ses amis et sa famille ont été surveillés. Âgé de 64 ans, il doit être transféré à Montpellier où il sera rejugé 30 ans après les faits. Jeanne Concard.
7: On pourrait croire cette photo tout droit sortie d'un film sur un truand recherché. Mais parfois, la réalité dépasse la fiction. Dominique Delattre, braqueur nîmois multirécidiviste, surnommé La Vioc, recherché par Europol, vient d'être arrêté en Espagne après un quart de siècle de cavale. Cet ancien policier était l'un des premiers à le traquer.
8: Moi, tant que j'étais en activité, on y pensait constamment, on essayait constamment de savoir si on pouvait le relocaliser. Et c'est un dossier qui n'a jamais été oublié par la police judiciaire.
7: Car le casier du criminel est chargé. Avec déjà une cinquantaine de braquages de banque à son actif et plusieurs évasions, En 1997, près de Montpellier, il réalise son coup le plus violent. Avec deux complices, ils attaquent ce convoyeur de fonds. L'un des agents est gravement blessé par balle. Trois ans plus tard, en 2000, le criminel incarcéré à Nîmes parvient une nouvelle fois à s'enfuir avec son co-détenu grâce à cette échelle installée par des complices déguisés en peintres sous les tirs des gardiens.
9: C'était des détenus dangereux. Depuis le mois de décembre 1999, nous assistons à une vague d'évasion à la maison d'arrêt de Nîmes ou de tentatives. C'est la deuxième qui réussit.
7: Le début de 26 ans de cavale. Après plusieurs années de recherche intense, toujours aucune trace. Mais l'étau se resserre ces derniers mois. Des proches du fugitif entrent en contact avec lui. Les policiers remontent alors jusqu'à ce petit bourg en Andalousie. La semaine dernière, les enquêteurs le repèrent dans un restaurant où il travaille. L'homme est trahi par son accent français. Cet enquêteur a participé à son arrestation.
10: Ça fait près de 25 ans qu'il était en cavale. Et donc peut-être qu'il se pensait un petit peu plus à l'abri. Et donc ils ont relâché, ils étaient moins vigilants. Voilà. Il avait complètement refait sa vie, changé de vie. Il vivait plus au contact des voyous. Il était rangé des affaires criminelles. Il avait ouvert un commerce de proximité. Il avait la vie de tout le monde.
7: L'homme de 64 ans aujourd'hui sera transféré en France pour purger le reste de sa peine. Lors de son évasion, il lui restait encore une quinzaine d'années de prison à effectuer.
0: Et on ouvre notre page Coupe du Monde 2026. Avec ce résultat, d'abord, hein, l'Angleterre qui a bien failli donc passer à la trappe hier soir, finalement, bon.
1: Oui, failli, hein, oui. Parce qu'ils l'ont quand même emporté, c'était dur, il y avait beaucoup de suspense. Ils ont été menés pendant une grande partie de la rencontre par la République démocratique du Congo, mais les Free Lions ont finalement renversé la situation grâce à un doublé du capitaine Harry Kane en fin de match. Victoire finale, 2-1 pour les Anglais qui décrochent leur qualification pour les huitièmes. Ils retrouveront le Mexique, l'un des pays organisateurs, Mexique, qui a de son côté battu l'Équateur 2-0.
0: Vous voyez donc à l'antenne, hein, si vous êtes avec nous pour le résultat, Sénégal. Merci beaucoup Yannick pour l'information. On vous retrouve dans quelques instants, mais pour l'heure, on en vient à la météo avec Victoria. Et au programme de notre matinée, nous avons du soleil et ce ciel dégagé. Et on peut le voir d'ailleurs sur plusieurs secteurs de notre île, notamment celui des Colimaçons, même en hauteur. Vous avez une très bonne visibilité ce matin avec toujours ce temps assez bleu. Par contre, en termes de température, il fait froid aujourd'hui, on peut le dire, avec cette minimale de 2 degrés vers la plaine des Cafres. Vous retrouverez 3 à 9 degrés pour nos cirques, encore 4 degrés cette fois-ci sur le secteur du volcan. Et puis on va se renseigner également sur le temps de cet après-midi. Midi, avec un petit peu plus de nuages, vous pourrez même avoir de l'impression de grisaille sur certains secteurs. Ce sera notamment le cas au niveau des hauteurs de l'ouest du département. Mais vous retrouvez globalement de belles éclaircies qui restent persistantes sur nos littoraux. En termes de température, la maximale du jour, elle est attendue à 26 degrés. Nous sommes sur notre chef-lieu Saint-Denis, 25 degrés si vous êtes du côté de Saint-André. Vous retrouvez cette même maximale pour le secteur de Saint-Pierre. Et puis, pour le Grand Est, on sera sur du 24 degrés tout au plus. Aujourd'hui, je vous le disais tout à l'heure, nous sommes donc le jeudi 2 juillet et nous fêtons la Saint-Martinien. Nous aurons une marée basse qui est attendue à 20h44 et le coucher du soleil est prévu quant à lui à 17h49. Merci Victoria. Comment ça roule ce matin, l'infotrafic avec le CRGT?
11: En termes d'embouteillage, ils étaient quand même plutôt légers en ce début de matinée. Alors, est-ce toujours le cas? Direction le CRGT pour le savoir. Dolène, qu'en est-il du trafic actuellement?
12: Ça circule toujours aussi bien. Donc, on reste sur cette même lancée. Des informations routières qui sont plutôt positives ce matin. Un tout petit peu de monde au niveau de l'entrée ouest du chef-lieu. Donc, depuis la fin de la NRL jusqu'à la zone de la caserne Lambert. Donc, une entrée en douceur sur Saint-Denis. Dans l'ouest, à Saint-Paul, ça bouchonne au niveau de l'échangeur de Belle-Maine jusqu'à celui de Savannah. Dans l'est, ça circule bien. Et enfin, dans le sud aussi, vous avez de très, très bonnes conditions de circulation. Donc dans l'ensemble, un trafic qui reste correct, excepté sur l'entrée ouest de Saint-Denis et au niveau de Saint-Paul en direction du nord. Donc sur ces zones-là, je vous dis patience.
11: Merci beaucoup, Doulaine, pour toutes ces précisions. Alors, un petit peu de monde dans certains secteurs, mais globalement, on reste sur de très belles nouvelles sur nos routes ce matin. Merci beaucoup, Victoria. On va vous retrouver juste après la pause qu'on va faire là dans quelques minutes avec la Minute du Droit. Quel est le thème ce matin ?
13: Eh bien, on va parler police, mais vous allez voir avec une question que vous nous êtes peut-être jamais posée, mais peut-être que vous l'avez vécue en revanche.
11: Eh bien, très bien. Dans ce cas, on se dit à dans quelques minutes, juste après la très courte pause. À tout de suite.
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0: On est de retour pour la suite de cette matinale avec vous et comme promis, la minute du droit de Victoria. Un policier peut-il me tutoyer? C'est notre question du jour. Yannick, Amy, qu'en pensez-vous?
1: Si c'est votre pote, l'ordinateur intervention, vous voulez dire, parce qu'on l'entend, on le voit dans des reportages d'ailleurs.
0: Oui,
1: allez, tu mets tes mains en évidence. Oui. Et souvent, c'est critiqué parce qu'on se dit un peu de respect ou quoi. Moi, je dirais oui quand même. Voilà, je préférerais que ce soit non, on va dire, mais bon.
0: Un policier peut-il me tutoyer? Moi, je dirais oui quand même.
1: Oui, allez, oui.
2: Eh bien, je vais vous surprendre aujourd'hui. Non, il ne le peut pas, légalement parlant. Voilà, vous le saurez à présent. En France, la déontologie des forces de l'ordre leur impose des règles strictes et notamment dans leur comportement vis-à-vis du public. Et le policier, il a une obligation de vouvoiement envers les citoyens. Cette règle, elle vaut d'ailleurs également pour nos gendarmes. C'est d'ailleurs exprimé par l'article R434-14 du Code de sécurité intérieure qui est en vigueur depuis le 1er janvier 2014. Donc, c'est une mesure relativement récente tout de même. Et ce texte, il vient justement dans la section qui est dédiée

0: et à la déontologie de la police nationale et de la gendarmerie nationale.
1: Et que nous dit ce texte exactement ?
0: Eh bien, on va lire cet article ensemble ce matin. Et cet article, il dispose que le policier ou le gendarme est au service de la population. Sa relation avec celle-ci est empreinte de courtoisie et requiert l'usage du vouvoiement. Et d'ailleurs, ce texte, il va insister sur le fait que leur comportement doit être exemplaire, respectueux de la dignité des personnes, également de nature à inspirer respect et considération. Le vouvoiement est donc exigé, sauf exception, hein, comme vous le disiez tout à l'heure, Yannick, du type accord citoyen, ou si vous connaissez le policier en question.
1: Oui. Et cette règle, elle a été instaurée dans l'optique de favoriser de bons rapports quand même entre citoyens et policiers.
0: Et oui, en fait, c'est ce que vous disiez, hein, Yannick, c'est dans l'optique d'instaurer une forme de respect. Mmh. L'idée, c'est de limiter toute impolitesse ou condescendance, hein, mais cette règle, elle reste tout de même limitée, hein, dans l'usage et dans la pratique, puisque même si la loi, elle est très claire sur le sujet, il n'existe pas de sanction pénale directe si le policier vous a tutoyé et qu'il soit spécifiquement rattaché à cet acte de tutoiement. Par contre, si jamais un manquement à la déontologie est retenu, alors il peut y avoir un signalement ou une plainte. On rappelle que là, on n'est pas forcément sur le tutoiement, mais vraiment sur un manquement à la déontologie, ce qui est donc beaucoup plus large. Et les services de contrôle interne de la police ou les défenseurs des droits peuvent alors être saisis. Dans la pratique, c'est très rarement le cas pour un simple tutoiement. Hors situation particulière, particulièrement irrespectueuse, par exemple, du type violence verbale, ou qui peuvent venir créer ou attiser des tensions particulièrement violentes.
1: Et voilà, ça c'est dit. Merci beaucoup, Victoria. On ne peut pas, en tout cas, un policier ne peut pas me tutoyer. Ça, on le saura. Merci pour votre minute du droit. On en vient à la revue de presse régionale avec vous, Yannick. Et je vois qu'on commence par l'actualité à Mayotte.
2: Oui, l'actualité à Mayotte, avec les prix qui s'affichent maintenant désormais, les prix des carburants chez nos voisins également, maorés, nos voisins de l'océan Indien. C'est France Mayotte Matin qui en parle. La baisse des prix redonne un peu d'air aux automobilistes. Effectivement, ce sont les prix affichés. J'ai retrouvé le communiqué du préfet de Mayotte. 1,96 € pour le sans-plomb, 1,85 € pour le gasoil. Et là-bas, sur place, il faut savoir que la bouteille de gaz est à 27,50 €. Ça nous fait relativiser nos prix à La Réunion, même si c'est toujours trop cher quand on a besoin de se déplacer. Je vous rappelle qu'à La Réunion, c'est 1,82 € le super, 1,53 € le gasoil et bien sûr 18 € pour la bouteille de gaz avec l'aide de la région. On sent qu'il y a encore une grosse différence et vous le constatez aussi. Donc il y a ces prix qui sont toujours très élevés à Mayotte et une population qui a du mal à se déplacer. On poursuit avec le défi quotidien et nous sommes cette fois-ci à Maurice. On parle toujours de prix, on parle toujours de pouvoir d'achat avec des milliards engagés, des consommateurs toujours sous pression. Le gouvernement tente de faire baisser les prix avec un genre de BQP également sur place, une liste de produits de consommation courante. Mais il y a toujours de fortes tensions à Maurice sur le sujet. D'ailleurs, l'Express de Maurice nous parle de budget également et de fonds alloués contre le harcèlement scolaire. 10 millions de roupies contre ce fléau. On parle de bullying, c'est le terme concernant ce harcèlement scolaire. Coût. Pour coûts, alors on donne de l'argent pour lutter contre les coûts. Le budget 2026-2027 prévoit donc 10 millions de roupies pour une campagne nationale contre le harcèlement scolaire, une initiative bienvenue, mais déjà jugée insuffisante, notamment par les syndicats qui montent régulièrement au créneau, y compris du côté de Maurice. On va poursuivre et terminer avec Madagascar cette fois-ci. Nos confrères de l'Express de Madagascar qui s'intéressent toujours à cette loi de finances. On parle beaucoup de budget en ce moment dans la zone. Le GEFP interpelle l'État et le FMI après le groupement des entreprises de Madagascar. Le groupement des entreprises franches et partenaires exprime à son tour des préoccupations à l'égard de l'État et cette fois-ci du Fonds monétaire international. Le groupement alerte sur l'insécurité économique engendrée par les mesures fiscales prévues dans les lois de finances, dont celle de 2026. Une situation liée aux engagements pris avec le FMI et qui, selon le groupe, fragilise le régime des zones franches. Politique, économie, vous l'aurez compris, qui occupe le terrain dans la zone. Et puis du sport, du football. On l'a vu avec nos confrères mauriciens qui s'intéressait au mondial, de même pour nos confrères malgaches, avec cette victoire de l'Angleterre hier soir. Le roi Kane sauve l'Angleterre face à la République démocratique du Congo. Moi, j'ai noté un joueur de la RDC qui s'appelait Moutou Samy. Hein. J'avais l'impression d'assister à un match, notamment des Léopards, parce que les Léopards, vous savez que c'est aussi l'équipe de Saint-André. Ah, oui. Et voilà, ça avait un petit côté local, mais malgré tout, c'est

0: donc l'Angleterre qui l'a emporté hier grâce à un doublé d'Harry Kane, l'un des buteurs, des grands buteurs de cette compétition.
1: Et puis d'autres résultats à découvrir également avec vous dans la Libre Antenne. Yannick, on va parler de quoi aujourd'hui ?
0: Eh bien, on va parler de tous ces sujets, politique, économie, bien sûr, qui nous intéressent directement, de pouvoir d'achat. On peut revenir sur les prix des carburants, bien sûr, et puis sur le football, puisque ça occupe l'actualité. Certains diront que c'est secondaire, d'autres diront que c'est important aussi de se divertir. En tout cas, vous serez les bienvenus, quels que soient les sujets que vous voulez aborder entre 8h10 et 10h tout à l'heure. Nous causons ensemble sur Antenne Réunion Radio au 02 62 2 34 567. N'hésitez pas, je serai avec Thibaut au standard et Fabien Jouangeant.
1: Merci beaucoup Yannick pour cette revue de presse complète, l'actualité régionale. On vous retrouve dans quelques instants, on va vous retrouver tout de suite puisqu'il est déjà d'ailleurs 7h30, votre flash info. Et cet adolescent de 16 ans déféré d'abord ce mercredi devant le procureur de la République de Saint-Pierre dans l'affaire du vol à main armée à Saint-Joseph.
0: Oui, il est soupçonné d'avoir braqué un snack dans le quartier des Jacques dimanche. Après son interpellation par les forces de l'ordre et son placement en garde à vue, le jeune suspect a été présenté à la justice. À l'issue de cette comparution, il a été placé sous contrôle judiciaire avec plusieurs obligations à respecter dans l'attente de son procès. Il devra répondre des faits qui lui sont reprochés devant le tribunal dans le courant du mois de septembre.
1: Jugé pour des faits présumés d'agression sexuelle sur deux mineurs de son entourage, le procès de l'ancien principal du collège Juliette Dodu à Saint-Denis s'est ouvert hier et se poursuit aujourd'hui. Il devrait être fixé sur son sort, d'ailleurs ce jeudi.
0: Oui, dans l'après-midi, sa fille adoptive a livré un témoignage poignant à la barre. Elle affirme avoir subi des attouchements de la part de l'accusé alors qu'elle n'avait que 13 ans. Son fils a lui aussi été entendu par la cour. La compagne de l'ancien principal de collège est également poursuivie de son côté pour non-dénonciation de ces faits présumés. Les débats doivent donc se poursuivre aujourd'hui et le verdict sera rendu d'ici la fin de la journée.
1: Le gouvernement renforce d'ailleurs son projet dans le même thème, son projet de loi sur la protection des enfants.
0: Oui, parmi les nouvelles mesures annoncées hier, les auteurs de violences en série commises sur des mineurs de moins de 15 ans pourront désormais encourir la réclusion criminelle à perpétuité. Le texte prévoit également un délai maximal de 3 mois pour les principaux actes d'enquête dans les affaires de crimes sexuels sur mineurs, un renforcement des contrôles des personnes travaillant au contact des enfants et une meilleure information des parents. Le projet de loi sera examiné à l'Assemblée nationale à partir du 15 juillet.
1: Et puis la population carcérale qui forcément fait toujours parler, les prisons françaises continuent de battre de tristes records.
0: Avec de nouveaux chiffres qui viennent d'être présentés, ils ont été arrêtés au 1er juin. Plus de 88 000 détenus, 88 829 étaient incarcérés dans les établissements pénitentiaires. C'est un niveau jamais atteint. En un an, la population carcérale a augmenté de plus de 4 400 détenus. En parallèle, les capacités d'accueil progressent beaucoup plus lentement. Résultat, le taux d'occupation dépasse les 140% à l'échelle nationale, 173% dans les maisons d'arrêt les plus touchées par la surpopulation. Faute de place, plus de 7600 matelas sont désormais installés à même le sol, situation que les professionnels dénoncent depuis plusieurs mois.
1: Et dont nous aurons là encore l'occasion de reparler avec les syndicats qui militent depuis plusieurs mois maintenant. Le rapprochement entre le groupe Caillé et Run Market franchit une nouvelle étape, loin de celle quand même que celle qui était espérée par la direction.
0: Le tribunal judiciaire de Saint-Denis vient de rejeter la demande du groupe Caillé qui contestait la désignation d'un expert indépendant par le comité social et économique de sa filiale Discash, une expertise réclamée par les représentants du personnel pour évaluer les conséquences économiques et sociales de cette opération de rapprochement. Les juges estiment que cette analyse est pleinement justifiée, notamment parce que plusieurs magasins Leader Price et Run Market se trouvent sur les mêmes zones de chalandise et que certaines enseignes pourraient à terme être vendues ou fermées. Cette décision ouvre désormais la voie à une expertise indépendante avant la poursuite du projet.
1: Cette question, dans le reste de l'actualité, l'intelligence artificielle peut-elle devenir un véritable outil pédagogique pour les élèves ou au contraire, faut-il en limiter l'accès dès le plus jeune âge, Yannick ?
0: En tout cas, un rapport parlementaire remis à l'Assemblée nationale recommande d'expérimenter l'usage de l'intelligence artificielle générative dès l'école primaire avant une intégration progressive au collège à partir de la 6e. Le rapport préconise également de former l'ensemble des enseignants à ces nouveaux outils afin d'encadrer leur utilisation en classe. La question, votre opinion du jour sur cette actualité, on parle intelligence artificielle et enseignement. Approuvez-vous l'introduction de l'IA dès le primaire et le collège ? Votez

0: en masse, voter en nombre, hein, commenter cette actualité. Les résultats seront dévoilés demain matin avec Laura Chateau dans le 6-8.
1: Et puis on va passer au sport avec les derniers résultats de cette Coupe du Monde de football. L'Angleterre a bien failli passer à la trappe hier soir.
0: Exact, mais pourtant, grâce à une équipe quand même solide et motivée, ils sont revenus au score, menés pendant une grande partie de la rencontre par la République démocratique du Congo. Les Free Lions ont finalement renversé la situation grâce à un doublé du capitaine Harry Kane en fin de rencontre. Victoire 2-1 pour les Anglais qui décrochent leur qualification pour les huitièmes de finale de ce mondial. Ils retrouveront le Mexique qui a de son côté battu l'Équateur 2-0.
1: Et le Sénégal s'arrête en 16e de finale de la Coupe du Monde.
0: Exact, hein, les Lions de la Teranga se sont inclinés 3-2 face à la Belgique au terme d'un match très disputé. Malgré une belle résistance et une prestation pleine de caractère, les premiers adversaires des Bleus dans ce mondial, hein, les Sénégalais, quittent donc la compétition, tandis que les Diables Rouges poursuivent leur parcours et décrochent leur billet pour les huitièmes de finale. Ils rencontreront les États-Unis qui ont battu la Bosnie-Herzégovine 2-0.
1: Et voilà donc pour les résultats de cette Coupe du Monde avec, on rappelle, ces deux rendez-vous quotidiens également pour tout vous décrypter. 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Allez, il est 7h35. On rejoint notre invité connecté comme chaque matin et aujourd'hui on va parler économie. La semaine dernière, un forum économique consacré aux coopérations entre la Réunion et la Chine et les pays également de l'océan Indien s'est tenu sur notre île et au cœur de ces échanges, les nouvelles routes commerciales qui se dessinent dans la région. Et ça, c'est une opportunité forcément qui ouvre la voie eh bien, à des échanges, mais qui soulève aussi des interrogations pour les entreprises réunionnaises. On va en parler avec notre invité Daniel Tiaowinkai, président d'abord de la Fédération des associations chinoises, mais aussi secrétaire général de l'ACCR, Association Chambre économique Chine Réunion. Bonjour, merci d'être avec nous très tôt ce matin en direct. Alors, vous avez pu suivre cette actualité la semaine dernière où s'est tenu un forum économique Chine-Réunion. Pourquoi c'était d'abord important de l'organiser? Qu'est-ce qui est ressorti de ce forum? Alors, notre invité, on ne vous entend pas, monsieur Tiaowinkai. Est-ce que vous pourriez peut-être réactiver votre micro? Est-ce que vous nous entendez? Ça y est. Alors, on a du mal, hein, a priori, à vous entendre, monsieur Tiaowinkai, qu'on va peut-être rejoindre dans quelques instants. En tout cas, actualité économique. On va faire un point météo juste avant, peut-être, de rejoindre notre invité connecté avec Victoria.
2: Et on a du beau temps en perspective ce matin avec ces belles éclaircies sur l'ensemble de notre département. Un beau temps hein, avec, je vous le disais, de la belle visibilité qui va s'étendre même jusque dans nos hauteurs. Par exemple, si vous avez prévu de vous rendre au Pas de Bellecombe-Jacob, vous retrouverez un ciel bleu et surtout entièrement dégagé ce matin. Et il en va de même pour tous les autres secteurs hein, de notre île, notamment vers les plages de l'Ouest, avec Boucan-Canotte qui sera également assez dégagé. On voit d'ailleurs des gens qui sont déjà sur place en début de matinée à profiter de ce beau temps avec une mer qui reste tout de même très agitée cependant sur place. Alors en termes de température, on l'a dit hein, tout au long de nos éditions, il fait froid, nous avons une minimale particulièrement basse qui est attendue aujourd'hui à 2 degrés. Nous sommes du côté de la plaine des Cafres, on sera sur du 4 degrés dans ce fameux secteur du volcan, 6 degrés est prévu et anticipé du côté de Petite-France et ça peut tout de même monter un petit peu plus haut au niveau de nos littoraux sans pour autant excéder les 20 degrés pour notre matinée. Et cette fois-ci, nous sommes du côté du port. Concernant l'après-midi, à présent, on va retrouver une masse nuageuse un petit peu plus marquée avec de la grisaille au programme sur certains secteurs, notamment plutôt au niveau de nos hauteurs. Celles de l'ouest seront concernées, les colimaçons par exemple, et puis ce secteur de Petite-France. On retrouve également cet épisode nuageux dans le secteur eh bien, de la plaine des Cafres et tout ce qu'il peut y avoir à proximité, et puis dans les hauteurs du chef-lieu. Mais partout ailleurs, c'est bien le soleil qui reste plus ou moins marqué, avec parfois quelques nuages qui viennent décorer le ciel sans pour autant amoindrir cette impression de beau temps. On reste donc plutôt sur un temps sec tout au long de notre journée. Et puis en termes de température, on va terminer avec cette maximale de 26 degrés sur le nord-ouest du département.
1: Merci beaucoup Victoria. Oh pardon. Merci beaucoup, Victoria. Allez, on le disait, hein, l'invité connecté du jour. On rejoint en direct Monsieur Daniel Tiawinkai qui est à nouveau avec nous. On vous entend. On en parlait justement la semaine dernière. Donc un forum économique qui s'est tenu, un forum Réunion Chine. Pourquoi c'était important, je vous le demandais, d'organiser d'abord ce forum. Qu'est-ce qui en est ressorti?
3: D'abord, je voudrais remercier l'institution régionale qui nous a accueillis. C'est important que ça se fasse là-bas parce que justement, notre objectif de l'association était d'expliquer à nos acteurs politiques, nos acteurs économiques, ce que veut dire le 15e plan quinquennal chinois qui a été dévoilé en fin d'année dernière, et qui, dans les derniers mois, a acté la suppression des droits de douane avec tous les pays africains et de la zone océan Indien, Maurice, Madagascar, Seychelles et Comores, pour donner à ces entreprises, on va dire, de cette zone, l'accès au marché chinois et au grand marché chinois qui est en train de se mettre en place dans le monde. Donc la difficulté pour nous, c'était de savoir quelle serait la place de l'île de la Réunion.
1: Oui.
3: Est-ce que nous avons une opportunité d'entrer dans ce grand marché-là ou au contraire, de se préparer, de s'adapter pour être un peu plus compétitif? C'était l'objectif de ce forum-là, partager et échanger avec des experts, des universitaires, des économistes, sur notre capacité de l'île de la Réunion à s'internationaliser, notamment dans la zone et de manière plus large vers le marché chinois.
1: Est-ce qu'on a pu avoir une réponse à cette question? Est-ce que la Réunion ne risque pas d'être juste spectatrice dans ces échanges?
3: Écoutez, vous avez deux attitudes. Soit effectivement, nous laissons tout le train passer et laissons tout autour de nous s'organiser et accéder à ce nouveau monde économique. Qu'on soit d'accord, qu'on ne soit pas d'accord, la question n'est pas là. Il y a bien des échanges sud-sud qui s'organisent et nous, la Réunion, terre française, terre européenne, nous avons certainement des atouts, on va dire, de géopolitique, des atouts économiques, des atouts de stabilité. Mais à force de dire ces atouts, comment les traduisons-nous et les mettons-nous, on va dire, au service de nos entreprises pour aller accéder à des marchés justement compétitifs, soit en Chine, soit ce que nous appelons le marché chinois international qui s'ouvre. Nous devons être aussi compétitifs sur des produits comme le rhum, comme le sucre, etc., pour pouvoir accéder à ces nouveaux marchés qui s'ouvrent à nous maintenant. Si nous ne faisons rien, c'est sûr qu'on va être que des spectateurs.
1: Ce sont les secteurs économiques qui vont pouvoir avoir une véritable carte à jouer dans cette nouvelle dynamique. Vous parliez du rhum, etc.
3: Alors, nous avons, dans le cadre de nos échanges, puisque nous étions quand même plus de 60 et quelques personnes responsables, nous avons plutôt évoqué des méthodes de travail. On doit tous se concerter, tous discuter ensemble pour réfléchir et à travers des ateliers thématiques pour identifier les secteurs sur lesquels nous avons véritablement des atouts. Mais au-delà de ça, c'est chercher une coopération aussi avec des universités, chercher des coopérations, pas des universités que chinoises, des universités aussi africaines ou peut-être même des universités françaises pour nous accompagner. Comment répondre à ce marché africain? Comment répondre à ce marché qui s'ouvre dans le monde entier? Voilà, l'idée de ce forum n'était pas d'arrêter des décisions fermes, mais plutôt d'engager la réflexion, de poser le débat, et avec les institutions et les personnes présentes, notamment Club Export, notamment différents universitaires de la Réunion qui travaillent sur l'économie, sur les possibilités, on va dire aussi, les projets de RSE et de maîtrise de l'environnement. Donc tout ça, ce sont des secteurs où nous sommes en avance. Nous sommes en avance sur l'énergie solaire, nous sommes en avance sur un certain nombre de projets de bâtiments intelligents. Donc comment rendre ces atouts que nous avons, cette expertise-là, au service de nos entreprises pour pouvoir justement attaquer d'autres marchés autour de nous surtout.
1: On parle d'ouverture, forcément, ces ambitions d'ouvrir la Réunion à l'autre monde aussi, tout cela suppose des investissements, des infrastructures peut-être plus performantes. Est-ce qu'aujourd'hui, on a les moyens de nos ambitions dans ce contexte de réflexion?
3: Écoutez, j'ai la conviction que des choses sont déjà en cours, des choses ont déjà été faites, peut-être pas suffisamment, mais en tous les cas, on ne peut pas rester sur cette étape-là. Si je regarde, par exemple, les outils portuaires, tout le monde sait pertinemment et tout le monde sait que c'est en train de bouger, notamment tout à côté de nous, à Tamata, le port de Tamata est en train de se structurer. Donc, il faut se poser la question si demain, nous aurions autour de nous des ports encore plus compétitifs que nous, ce qui veut dire que dans ce cas, les grands bateaux, les grands trajets maritimes iront plutôt vers cette zone et plus doux. Donc, vous imaginez des coûts de fret supplémentaires. Donc voilà, donc, ce qui veut dire que je salue le travail déjà fait. Mais il ne faudra pas rester sur cette situation. Il faudra regarder les besoins autour de nous et comment nous, petite île de La Réunion, encore une fois française, européenne, moderne, nous pouvons, on va dire, entrer dans ce dialogue sud-sud qui se met en place.

0: Et nous, moi, je suis convaincu en tant que Réunionnais d'une nécessité que nous regardons ce qui se passe autour de nous pour que nous puissions demain aussi être compétitifs dans la zone, s'approvisionner dans la zone, et tout ça pour nourrir une population qui, on est quand même très loin, on est une petite île, hein, française, européenne, mais une petite île dans l'océan Indien.
1: Eh
0: Il faut
1: bien,
0: qu'on travaille
1: merci
0: avec
1: beaucoup.
0: notre environnement.
1: Merci beaucoup, monsieur Tiawinkai. Le temps nous manque un peu, mais merci beaucoup d'avoir développé cette actualité avec nous ce matin. On aura l'occasion d'y revenir. Hein, ça fera encore parler dans quelques jours. Merci d'avoir été avec nous, donc en invité et connecté. On se quitte quelques minutes hein, dans ce 6-8 ensemble et on va revenir dans quelques instants avec vous. Restez avec nous.
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0: On est de retour avec grand plaisir avec vous pour le reste de cette matinale. Avant de continuer, on fait un point sur la circulation avec vous, Victoria, c'est l'infotrafic. Et on a une circulation qui s'avérait plus fluide que d'habitude sur notre réseau routier. Est-ce toujours le cas? Eh bien, c'est Dolène du CRGT qui va nous informer. Mais juste avant, on va faire un point justement sur cette circulation avec un embouteillage qui s'est formé dans l'ouest du département. Ça y est, il y a quand même un petit peu plus de monde dans le sens vers le nord. Nous sommes dans l'ouest, donc vers le nord, juste avant Savannah. On va parler d'environ 5 km d'embouteillage à l'heure actuelle. Et pour nous informer encore davantage, on va rejoindre de suite le CRGT. Dolène, quelle est la situation actuelle?
1: Eh bien, écoutez, beaucoup plus de monde sur le réseau routier et un événement qui attire particulièrement notre attention. C'est un accident qui s'est produit au port au niveau du rond-point des Danseuses. Une circulation qui est fortement perturbée et ralentie dans le secteur. Donc, nous avons la vue dessus et on voit que vous êtes vraiment en difficulté pour essayer de bifurquer.

0: Notre équipe est sur place, donc la plus grande prudence est bien sûr recommandée au niveau de ce giratoire des danseuses au port. Nous partons sur un bouchon qui s'est formé et très très vite développé. Nous parlons de celui de l'entrée est de Saint-Denis, avec du monde depuis le Verger à Sainte-Marie jusqu'au Chaudron à Saint-Denis. Le front de mer du Chaudron est lui aussi assez encombré. Sur les boulevards dionysiens, on parle d'une circulation marquée. Maintenant sur la RN6 boulevard sud, dans l'ouest à Saint-Paul, ça bouchonne entre le viaduc du Bernica et l'échangeur de Savannah, donc bouchon beaucoup plus concret, vous l'aurez compris. Et enfin, dans le sud, eh bien, écoutez, par ici, vous conservez de belles conditions de circulation. Voilà, Victoria, je vous rappelle, hein, donc accident au port au niveau du giratoire des danseuses et une circulation qui est fortement perturbée dans le secteur. Je vous dis prudence si vous êtes à proximité.
1: On retient donc cet accident, on le rappelle encore à nouveau, rond-point des danseuses au port avec une circulation très complexe sur place. D'ailleurs, ça se charge un petit peu partout sur notre île, excepté dans le sud où vous conservez encore de belles conditions. Allez, on revient avec l'autre info. Et vous, Victoria, on revient sur le biopic de Michael Jackson. Et on l'a découvert ensemble dans ce fameux biopic. On en avait fait une chronique carte blanche. Souvenez-vous, un biopic qui avait été réalisé par Antoine Fuqua et qui a fait beaucoup de bruit. Et ça n'est pas prêt de se terminer. Avec près $1 milliard au box-office mondial, 977 millions pour être précise, le long-métrage vient de devenir le film biographique le plus lucratif de l'histoire. Oui. Et pour l'occasion, je vous propose tout de même de le redécouvrir, forcément.
2: Tu es sûr de toi ? Tu es fort. Tu es magnifique. Tu es le plus grand artiste de tous les temps.
3: Il faut que je vous explique un truc. Dans la vie, soit on est un gagnant, soit on est un perdant. Vous avez envie de travailler à l'usine comme moi toute votre vie ?
4: Non, monsieur.
3: Ouais, ben moi, j'en ai aucune envie. Vous êtes prêt à vous battre ?
4: Oui, monsieur.
3: Plus fort, j'ai rien entendu. Vous êtes prêt à vous battre ?
4: Oui, monsieur.
5: On y va quand tu veux, Michael.
1: Alors, moi, j'ai une question. Ouh,
6: ça a fini. Ça m'a surpris, là.
1: À la fin. On s'attendait à ça. C'est qu'on s'attendait à ce que ça vienne de vous.
6: Mais c'est venu, Yannick. C'est venu de
1: c'était
6: la
1: magnifique.
6: Mais j'ai quand même... Voilà, j'ai quand même
1: Vous avez un vrai talent. Hein.
6: C'est wow. Ça. Et encore, voilà. vous n'avez pas vu faire le moonwalk.
1: Mais ben, on attend. On ne peut pas nous le dire deux fois.
7: Vous avez toute la chronique pour le faire. Bon. Alors, moi, j'ai quand même une question. Depuis qu'on a découvert ce film ensemble, est-ce que vous êtes allé le voir?
6: Non.
1: On vous avait dit qu'on allait
6: tant de fois, je suis passé devant la salle.
1: Oui, bon, en tout cas, si vous n'étiez pas dans les salles, il y a beaucoup de monde qui était en revanche, puisque ça a connu un succès monstre. Pour revenir un petit peu sur les chiffres, hein, plus concrètement, Michael a engrangé 607,2 millions de dollars à l'étranger et 370,2 millions de dollars aux États-Unis, avec une somme aussi conséquente. On dépasse donc Oppenheimer, autre phénomène, hein, on s'en souvient des salles obscures qui avaient brillé en 2023, reprenez l'histoire de Robert Oppenheimer, physicien et père de la bombe. Une histoire qui était racontée par Christopher Nolan. Belle prouesse donc, et plus qu'à attendre peut-être, pourquoi pas, un second volet.
8: Eh bien, merci beaucoup Victoria pour cette chronique sur le biopic de Michael Jackson. Les résultats de la question, votre opinion maintenant avec Laura Château.
9: Bonjour La Réunion, votre opinion se penche aujourd'hui sur l'aménagement horaire du travail durant les périodes de forte chaleur. Face à la canicule, le ministre du Travail insiste sur la nécessité d'adapter les conditions de travail et les horaires. Jean-Pierre Farandou veut d'ailleurs s'inspirer du modèle espagnol. Alors dans le scénario où ce modèle serait appliqué à La Réunion durant l'été austral, cette question que nous posions hier, forte chaleur à La Réunion, seriez-vous prêt à travailler à des horaires adaptés comme en Espagne? Sur 602 participations au sondage de l'info.re, c'est une vague de oui qui l'emporte à 83%, 12% répondent non et 5% d'internautes ne se prononcent pas sur la question. En commentaire sur les réseaux de l'info.re, les avis sont partagés. Marilyn pense aux ouvriers exposés au soleil. Les gens qui travaillent sur les chantiers, les cantonniers, seraient ravis de ces horaires, nous dit-elle. Ce à quoi Jonathan répond, en forte chaleur pour le secteur du BTP, les horaires doivent être adaptés, soit de 6h30 à 13h30. Malgré ces horaires, il fait quand même chaud. Même sans chaleur, ça nous permettrait de profiter de notre vie déjà, écrit Aurel. Elle y voit les mêmes avantages, je suis pour, mais pas que pour les fortes chaleurs, pour concilier

0: travail et vie de famille, et plus pratique aussi pour la garde des enfants lorsqu'on commence à 7h du matin et que les garderies et crèches commencent à 7h aussi. Alinda de nous partager son expérience espagnole personnelle. Je cite, en Espagne, certains secteurs d'emploi débutent à 9h pour une pause méridienne de 13h à 15h et reprise jusqu'à 19h, puisqu'on dîne très tard en été, et ainsi cela permet d'éviter les gros pics de chaleur et les boméros humidifient les rues au besoin. Fin de citation. Alors certes, à La Réunion, le ressenti des fortes chaleurs est bien différent de celui subi en période caniculaire en Europe. Toutefois, face au dérèglement climatique, le gouvernement mène déjà réflexion et selon les rapports du GIEC, groupe d'experts intergouvernemental sur l'évolution du climat, l'augmentation des températures serait de plus en plus rapide. Le réchauffement climatique atteindrait sans doute plus 1,5 degré avant 2040.
1: Et Laura Château, que vous allez retrouver pour votre 12h30. On part directement dans les studios radio avec l'équipe de Fabien Jouangeant qui nous attend. Bonjour Fabien. Un point rapide sur ce qu'on va entendre avec vous ce midi, ce matin, dans les studios radio.
2: Eh bien d'abord, si l'intelligence artificielle s'invitait dans les écoles de nos marmailles, un rapport parlementaire remis à l'Assemblée nationale recommande d'expérimenter l'usage de l'IA génératif dès l'école primaire avant une intégration progressive au collège à partir de la 6e. Le rapport préconise également de former l'ensemble des enseignants à ces nouveaux outils. D'où notre question, votre opinion du jour de l'info.re. Approuvez-vous l'introduction de l'intelligence artificielle dès le primaire et le collège? Vous votez, vous commentez sur nos réseaux et vous réagissez bien sûr ce matin au 02 62 2 3 4 5 6 7. La Sirest veut mettre le paquet pour rendre l'eau aux habitants de l'est de l'île. Réhabilitation des canalisations vieillissantes, autoroute de l'eau, nouveau forage, un plan d'investissement pour le moins ambitieux à hauteur de 100 millions d'euros jusqu'en 2036 afin de mettre fin à un paradoxe. Pourquoi la région de la Réunion la plus arrosée reste-t-elle aujourd'hui la plus mal approvisionnée en eau? On en débat ce matin. Croyez-vous en ce plan de la Sirest? Ne craignez-vous pas que ça se répercute sur les factures d'eau? Eh bien, là aussi, venez nous donner votre avis. Et puis, les prisons françaises n'ont jamais été aussi pleines, alors que le pouvoir judiciaire n'a jamais eu autant de pression face aux urgences que représentent le narcotrafic, les violences intrafamiliales ou encore les agressions sexuelles sur mineurs. La case prison reste plus que jamais problématique, inaccessible. Comment faire avec des taux d'occupation supérieurs à 170% pour emprisonner ou isoler les criminels les plus dangereux? Faut-il y voir une raison pour laquelle certaines procédures judiciaires prennent du temps ou sont mises de côté, comme ce fut le cas dans l'affaire Liana? Cela peut-il expliquer ce que d'aucuns qualifient de laxisme des magistrats face à des criminels laissés libres alors que tout devrait les conduire derrière les barreaux? Là aussi, le débat est épineux. On vous attend sur cette question. Nous causons ensemble. C'est jusqu'à 10h.
1: Merci beaucoup Fabien, on vous dit donc à tout à l'heure juste après cette matinale. Allez, on va se quitter quelques instants et on revient directement avec votre journal de 8h. Restez avec nous.

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0: On est de retour avec vous dans ce C'est Suite Ensemble. Ça y est, il est 8h. Votre journal. Dans l'actualité de ce jeudi 2 juillet, il fait frais, impossible de rater, hein, au Maïdo. Les températures sont passées sous les zéros la nuit précédente, du givre, des doudounes qui sont presque devenues une obligation pour ne pas attraper froid. Et nous ferons justement le point en direct sur place avec notre journaliste Romain Guest, bien emmitouflé, bien réveillé devant le lever du soleil. Le procès de l'ancien principal du collège, Juliette Dodu, se poursuit devant la cour criminelle, accusé d'agression sexuelle sur deux mineurs. De son entourage, l'homme a été entendu. Il a entendu hier également les témoignages de sa fille adoptive et de son fils. Sa compagne est également poursuivie pour non-dénonciation. Il doit être fixé sur son sort aujourd'hui. Et puis les prisons françaises submergées, elles n'ont jamais été aussi pleines. Plus de 88 000 personnes étaient détenues au 1er janvier. C'est un niveau record. Dans certaines maisons d'arrêt, les établissements affichent des taux d'occupation supérieurs à 170%. Et priorité au direct pour ce journal de 8h avec des températures qui passent sous les zéros à La Réunion, avec moins 1 degré relevé la nuit précédente au Maïdo. Notre île, ça y est, connaît des températures négatives, hein, ces premières de l'année, et le froid qui s'est installé dans les hauteurs également à la plaine des Chicots et à la plaine des Caffes. Romain Guest, bonjour, vous êtes en direct sur place, le soleil s'est bien levé, ça y est, et vous êtes toujours bien emmitouflé, et il y a du monde avec vous.
1: Tout à fait, et même si le soleil est enfin arrivé, hein, il reste encore un peu cette fraîcheur, 10 degrés au thermomètre selon le téléphone. En tout cas, le belvédère du Maïdo commence à être un peu plus désert, la nature reprend un peu de sa place, le calme naturel des lieux, et en tout cas on ressent un peu cette chaleur encore une fois du soleil. Je vous propose de regarder là, à quel point le soleil s'est levé, le spectacle est encore en cours et certains sont encore présents pour pouvoir y assister. En tout cas, pour ce qui est de Mafate, de Saint-Paul, même de toute l'île, c'est un signe que c'est une nouvelle journée qui commence. Alors bon courage si vous êtes sur les routes, bon courage si vous allez travailler, et un petit message pour ceux qui ont passé le brevet et le bac, je vous souhaite de très bonnes vacances.
0: Eh bien, merci beaucoup Romain Guest pour ce message et pour ce magnifique paysage, hein, qu'on a pu voir avec vous en télé. Si les téléspectateurs sont avec nous, on vous souhaite à vous bon courage, surtout parce qu'il fait bien froid, alors restez bien couverts. Dans le reste de l'actualité, je vous le disais dans les titres, jugé pour des faits présumés d'agression sexuelle sur deux mineurs de son entourage, le procès de l'ancien principal du collège Juliette Dodu s'est ouvert hier et se poursuit aujourd'hui devant la cour criminelle.
2: Exact, hein, les débats se poursuivent pour un verdict attendu d'ici la fin de la journée. Hier, c'est sa fille adoptive qui a livré un témoignage poignant à la barre. Elle a expliqué comment elle avait subi des attouchements de la part de l'accusé alors qu'elle n'avait que 13 ans. Son fils a lui aussi été entendu par la cour. La compagne de l'ancien principal de collège est également poursuivie de son côté pour non-dénonciation de ses faits présumés. Compte-rendu de cette première journée d'audience avec les avocats de ce dossier, on écoute Maître Eric Hessler et Maître Marius Racotorine, avocat.

0: avéré que l'auteur des faits, ayant été entendu et ayant été en contact avec la maman, s'est autodénoncé.
1: Un adolescent de 16 ans déféré ce mercredi devant le procureur de la République de Saint-Pierre dans l'affaire du vol à main armée de Saint-Joseph.
2: Il est soupçonné d'avoir braqué un snack dans le quartier des Jacques. Après son interpellation par les forces de l'ordre et son placement en garde à vue, le jeune suspect a été présenté hier à la justice. À l'issue de cette comparution, il a été placé sous contrôle judiciaire dans l'attente de son procès qui devrait se tenir en septembre prochain.
1: Les prisons françaises et ce triste record battu.
2: Au 1er juin, près de 89 000 personnes étaient incarcérées dans les établissements pénitentiaires. En un an, la population carcérale a augmenté de 4 400 détenus, sachant que les capacités d'accueil progressent beaucoup plus lentement. Résultat, un taux d'occupation de plus de 140% à l'échelle nationale, 173% dans les maisons d'arrêt les plus concernées par le phénomène. Faute de place, plus de 7600 matelas sont installés désormais à même le sol. C'est une situation que les professionnels dénoncent depuis de nombreux mois.
1: L'actualité dans l'Est, à présent, après les coupures d'eau, Yannick, place aux solutions.
2: Oui, la CIRES de Réunion a présenté hier son plan d'action pour rattraper ce qu'elle qualifie de retard historique en matière d'infrastructures hydrauliques. Au programme, réparation des réseaux, prospection de nouveaux forages et surtout un projet d'autoroute de l'eau pour mieux répartir la ressource sur le territoire. Un chantier estimé entre 145 et 300 millions d'euros selon les différents scénarios envisagés.
1: Les vives tensions entre le député Jean-Hugues Ratenon et le maire de Saint-Benoît, Patrice Sély.
2: Oui, lors du dernier conseil municipal, une remarque ironique du maire faisant référence à l'accident de la route du député en 2024 a ravivé les tensions. En réponse, l'élu d'opposition, d'ailleurs à Saint-Benoît, Jean-Hugues Ratenon, propose que les deux hommes, mais aussi l'ensemble des élus, se soumettent à un test de dépistage de stupéfiants au nom de l'exemplarité des responsables publics. Une proposition qui relance le débat sur ces contrôles et qui n'a pour l'heure pas reçu de réponse de Patrice Sély.
1: Et puis un mot à propos de ces nouvelles mesures. À Saint-André, la commune annonce un ensemble donc de mesures concrètes suite au conseil municipal d'hier.
2: Oui, l'une d'entre elles concerne la restauration scolaire. En effet, à partir de la rentrée d'août, tous les élèves des écoles élémentaires publiques de Saint-André bénéficieront de la cantine à 1 euro par mois, soit 9 euros par an pour l'ensemble de l'année scolaire. Écoutez à ce propos, Joël Bédier, le maire de Saint-André, ainsi que Jean-Marie Virapoulet, élu de l'opposition, interrogé par Romain Guest.
3: Dès la rentrée prochaine, la cantine à Saint-André sera à 1 euro par mois. Donc le parent qui viendra inscrire à son enfant, il paiera une fois 9 euros pour l'année scolaire. Et tout en sachant que c'était déjà effectif pour les gens dans les enfants qui étaient dans les garderies et crèches depuis l'année dernière.
4: Il y a 2000 enfants qui sont sur le carreau. 2000 enfants de l'école privée, alors que dans son rapport, il est prévu la cantine à 1 euro, quelles que soient les conditions de ressources pour le public. Fait de la discrimination pour 25% des rationnaires, pour 2000 enfants, eh bien, ça n'était pas prévu dans l'engagement électoral de M. Joël Bédier. Et ça, je trouve ça déplorable.
1: Et puisqu'on parle de scolarité, cette question, l'intelligence artificielle peut-elle devenir un véritable outil pédagogique pour les élèves, Yannick ?
2: Oui, c'est la question, votre opinion du jour, dans le contexte d'un rapport parlementaire remis à l'Assemblée nationale. Alors la question, approuvez-vous l'introduction de l'IA dès le primaire et le collège ? Alors commentez, votez bien sûr. Les résultats seront dévoilés demain matin avec Laura Château. Dites-nous si vous êtes d'accord avec ce projet, cette ambition des élus parlementaires.
1: L'actualité nationale, c'est aussi le calendrier de la prochaine élection présidentielle qui est désormais connu.
2: Tout à fait, ce calendrier avec les Français qui sont appelés aux urnes les dimanches 18 avril et le 2 mai 2027 pour les deux tours du scrutin. Les dates ont été arrêtées par le gouvernement et doivent être officiellement validées en Conseil des ministres. À moins d'un an de cette échéance, la responsable du Rassemblement national, Marine Le Pen, s'est exprimée sur LCI. Elle dit ne pas avoir peur de son jugement en appel du 7 juillet prochain, qui déterminera si elle peut concourir une quatrième fois à l'élection présidentielle. Écoutez-la.
5: Non, j'ai pas peur. La peur est un sentiment qui ne m'est pas familier. Et encore une fois, quand on mène un combat comme je l'ai mené, et comme je continue à le mener, et comme je continuerai, quoi qu'il arrive, à le mener, la peur n'a pas sa place. Quoi qu'il arrive, je ne serai pas morte. quoi qu'il arrive,

0: Je continuerai à mener le combat pour mes idées. Ça ne dépend plus de moi.
1: À l'actualité sportive, on ouvre notre page Coupe du Monde 2026. Et on termine par ces deux résultats, Yannick, l'Angleterre qui a bien failli, on dit bien failli, passer à la trappe hier soir.
2: Oui, puisqu'au final, c'est un score de 2-1 en faveur des Anglais, des coéquipiers du capitaine Harry Kane qui a inscrit un doublé. Il était très attendu et il a répondu avec son équipe, hein, cette équipe de la République démocratique du Congo, très tenace, hein, il faut bien le dire. 2-1 donc pour ce match entre l'Angleterre et la République démocratique du Congo. Les Anglais qui rencontreront le Mexique en huitième de finale, sachant que le Mexique a de son côté battu l'Équateur 2-0.
1: Et finalement, le Sénégal s'arrête en 16e de finale de la Coupe du Monde. Les Lions de la Teranga se sont inclinés 3-2 face à la Belgique au terme d'un match très disputé. Et c'est ainsi qu'on termine cette matinale. Merci d'avoir été avec nous aujourd'hui encore pour ces deux heures d'émission. Merci Yannick et merci beaucoup Victoria. Pour votre énergie. On espère que les gens étaient au rendez-vous. L'actualité continue hein, juste après votre édition. Ne me faites pas rire, il est encore trop tôt. votre édition continue bien sûr avec la Libre Antenne juste après le journal, le 12h30 avec Laura Château, le 19h avec Antoine Asselin. Nous, on vous souhaite une très très très belle journée aujourd'hui. Et on vous dit à demain matin.
3: Excellent jeudi, salut. À demain.
2: Bonne énergie.

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2: Bonsoir et bienvenue dans Tous en Cuisine, 50 minutes pour cuisiner ensemble sur M6 pour se faciliter la vie et faire des économies en cuisine. Allez, je vois que tout le monde est là dans la mosaïque, vous êtes déjà connectés, ça me fait plaisir de vous voir. Vous êtes prêts à cuisiner avec moi? Eh bien c'est parti, au menu ce soir, je vous propose une blanquette de veau avec une poêlée de champignons, regardez comment c'est gourmand, avec laquelle on va faire deux autres recettes pour la semaine, on s'organise, on dépense moins et on ne gaspille pas. Et en dessert, on va se faire plaisir avec un crumble de poire et noix de macadamia avec une sauce au chocolat. Et avant de débuter la recette, on va retrouver notre aventurier des fourneaux. C'est simple, je ne sais jamais comment il va arriver. Alors t'es où Jérôme?
3: Des fourneaux et des mers. Salut à tous, salut Mossine, salut les copains. Alors je suis ici sur le bateau de la SNSM, les sauveteurs en mer. Alors là on rigole pas parce que qu'ils sont baraqués comme ça, je peux pas faire de blague avec eux. Ça va les copains? Vous pouvez vous applaudir? Sur le bateau de la SNSM ici, les bateaux sauveteurs en mer. Je vais y revenir dans un instant, mais je voulais te montrer que voilà, je suis ici à Saint-Cyprien, en pays catalan, ici. Regarde comme c'est beau. Regarde-moi ces images que je suis allé récolter pour toi, pour te mettre l'eau à la bouche. Et l'envie de venir ici, passer du bon temps, passer des vacances entre copains, en voisins, en copines, en copains. Voilà, trop bon esprit ici, Saint-Cyprien. Alors, nous sommes ici donc avec l'équipe des sauveteurs en mer. C'est une association. Alors, ils ont besoin de vos dons, évidemment. On a au bas de l'écran les coordonnées. On compte sur vous. Merci les gars, vous pouvez vous applaudir. Il faut un travail remarquable toute l'année, hein, pas que l'été, hein, toute l'année. Hein. On accueille tout de suite Sabrina Inès à Vézin-le-Coquet en Bretagne. Salut la brigade!
4: Salut!
3: On accueille du côté de Drumétas, Clara Font en Auvergne-Rhône-Alpes, Lionel, Corinne, Loris. Salut les copains!
5: Salut!
3: Et alors? Et alors, eh bien, ils vont très bien. Et alors, attention, on va en accueillir un qui, à mon avis, va nous couper de temps en temps pour nous sniper un peu, parce que ça, il sait bien le faire. Un maximum de bruit pour Paul de Saint-Cernin qui est avec nous dans sa cuisine.
6: Ah, c'est bon, ça.
3: Ça, c'est formidable. Actuel. Oui.
7: Tu fais ça juste pour nous narguer, on est d'accord, pour nous rappeler que nous, on est à Paris sous la pluie.
3: Exactement. C'est juste pour vous énerver, mais je commence un peu à avoir le mal de mer. Je vais rejoindre tout de suite la plage où se trouve ma cuisine. On se retrouve tout de suite, mon Cyril. A tout de suite, Paul, à tout de suite, Cyril, je cours. C'est
2: allez,
3: parti.
2: Vas-y. Bonsoir, Saint-Cyprien, bienvenue à tous. Salut, Paul. Écoute, je suis ravi de cuisiner avec toi. Dis-moi, tu cuisines un peu ou pas trop?
7: Je vais faire comme si je n'avais pas entendu la question.
2: Donc,
7: je suis
2: tu cuisines.
7: Nul, mais vraiment... À niveau zéro, niveau zéro. Tu vois le niveau zéro, je suis juste en dessous.
2: Non, bah tu vas voir.
7: Je te jure, je fais des omelettes.
2: Eh ben on va faire ensemble. Non mais on a deux petites recettes sympas, tu vas voir. Je suis avec toi, on va jusqu'au bout, on se lâche pas et on termine ce menu ensemble. Allez, si vous êtes prêts, tout le monde, on va commencer à préchauffer le four à 205 degrés. Alors, le four très chaud, puisqu'on va commencer directement par le dessert. Hyper gourmand, Paul. Je t'ai sorti une recette inratable, mon ami. Inratable. On va préparer un crumble de poire et des noix de macadamia avec une sauce au chocolat, avec une petite infusion au café. Vous m'en direz des nouvelles. Alors, voici la liste des ingrédients. C'est très simple. J'ai pris 120 g de sucre, une gousse de vanille, 40 g de beurre doux, 8 poires fraîches que j'ai épluchées et vidées, un citron vert pour un petit peu d'acidité. Et la recette d'un crumble facile, 90 g de farine, 40 g de noix de coco, 80 g de sucre, 4 cuillères à soupe de pépites de chocolat, 80 g de beurre et 100 g de noix de macadamia, une bonne petite pincée de sel. Et pour la sauce au chocolat, 80 g de chocolat ici que j'ai fait fondre, 100 g de crème liquide, des graines de café, une gousse de vanille, 60 ml d'eau. Et avec ça, on va faire une bonne sauce au chocolat. Cette liste est disponible à l'avance sur M6 Plus et les réseaux sociaux. Vous pouvez aussi flasher le QR code qui s'affiche en bas de l'écran. Allez, est-ce que tout le monde est prêt? Paul, ça fait pas peur là.
7: Mais si, t'as dit c'est inratable. Moi, je suis capable de rater ça. Tout le monde est capable de rater ça.
2: Tu vas voir. Alors, la blanquette, c'est un peu plus compliqué, mon ami. Mais le crumble, c'est inratable. Alors, je suis content qu'on fasse ensemble ta première recette de pâtisserie que tu pourras refaire sans moi. C'est bon, on y va? Allez, à tout seigneur. Paul, à tout seigneur, tout honneur, on commence avec les poires. Tu prends une poêle. T'es tout petit, là. T'es couché ou quoi? Ah. Une poêle, tu la fais chauffer. On y va. Allez, tout le monde partout. En France, on démarre. On va d'abord préparer les pois. Donc, on va les caraméliser pour les mettre dans le plat et faire notre crumble. Alors, première étape de la recette, on met 40 g de beurre dans la poêle. Comme ceci. Ça va, Paul, jusque-là? Je te lâche pas, hein. Allez, on met le beurre dans la poêle.
4: Et si on accélère, ça fait quoi?
2: Et ensuite, Paul, tu rajoutes 120 g de sucre direct dedans. Hop là. Jérôme, ça va? Tu te balades, toi?
3: Impeccable, moi je me balade, je fais une très très belle traversée en mer. Alors je peux te dire, je suis pas peu fier. Mais sur le crumble, il va falloir que je vous rattrape, les gars.
2: Oui, c'est ça qui est bon. C'est ça qui est très très bon, même, j'ai envie de te dire. Alors, là dans la poêle, les amis, vous mettez le beurre et le sucre. On met la plaque à induction. Moi là, je suis à 7 sur 9. Donc assez fort. Pendant ce temps, je prends une gousse de vanille que je racle en deux. Juste là, tac. Donc Paul, t'as déjà gratté une petite gousse de vanille?
7: Ouais, je fais ça tous les jours.
2: Alors, au milieu là, regarde. Hop, tu coupes en deux.
7: Ok.
2: Tac. Je te fais un petit gros plan. Regarde. J'ouvre la gousse en deux. C'est un peu chirurgical. Ouais. Et ensuite, avec le couteau, tu te mets là et tu vas gratter la gousse pour récupérer les graines. Tu vois?
7: Ah, magnifique. Ouais, ça marche, ça marche.
2: Et ça, hop, on le met directement dans la poêle. Tranquille. Hop, comme ça. On remue notre beurre avec la vanille. T'as bien épluché les poires? À la maison, vous avez bien épluché les poires à l'avance? Coupez comme moi.
7: Évidemment, évidemment.
2: Sabrina, c'est bon? Allez, génial.
6: Tout est prêt.
2: Super. Vous avez mis la poêle avec le beurre et le sucre. Super. Et là, maintenant, on va mettre les poires à l'intérieur de la poêle. Et on va les faire revenir. Alors, là, j'ai fait comme un petit caramel. C'est-à-dire que j'ai mis du beurre frais avec le sucre. C'est un peu ce qu'on appelle un caramel à sec. Donc là, c'est bon, Paul? Je te lâche pas, hein.
7: Regarde, regarde ça. Regarde cette gousse, regarde cette vanille.
2: Ah, magnifique. Magnifique. Je te lâche pas, mon ami. Eh, je veux que tu réussisses ce crumble. J'en fais une affaire d'État.
7: Ce sera réussi.
2: Alors, on remue. Et là, maintenant, vous allez verser toutes les poires que l'on a épluchées et vidées. On a enlevé les pépins. Et là, vous allez le mettre dans la poêle. On le fait tous ensemble. Vous allez voir, ça va crépiter puisqu'on va avoir le jus de la poire et ça va nous donner un petit caramel. Allez, Lionel, t'es prêt?
7: C'est parti. Prêt.
2: Lionel, t'es pompier, toi, non?
6: Ouais.
7: Pompier? Ah ouais. Non, j'aurais bien aimé, mais non, je suis développeur web.
2: Ah, salut, non, mais c'était une blague, c'était moi, si tu suivais.
7: Ouais, bah, tu vois, je suis, donc y a pas de problème.
2: Allez, on y va, pendant que Jérôme va tomber dans l'eau.
8: Allez.
2: On va rigoler.
8: Allez, c'est bon.
2: Mettez-le moi dans l'eau.
3: Et là, c'est l'équipe des sauveteurs de quoi, là?
9: Association Occitano-Catalane de sauvetage et secourisme.
3: Bravo les gars, on a besoin de vous. Ça y est, on arrive dans la cuisine.
2: Allez, on a besoin d'eux. Et là, maintenant, vous mettez les poires dans la poêle. Regardez. Voilà. Tac. Et là, on remue. Et ça va nous donner le jus. Allez. Hop. Et là, on remue. Et là, on a les poires avec la vanille. Ça, c'est... Là, j'ai laissé le feu vif. Hein. Vous laissez le feu très fort. Oui, Sabrina, dis-moi.
6: On met le feu à combien, s'il te plaît? Je suis à 6.
2: Là, je suis à 8, moi.
6: Ah, ok. Je rectifie.
2: Tu vois, je suis un petit peu plus fort que toi. Et toi?
6: Ouais, c'est ça.
2: Et Paul, t'es à combien là?
7: Je suis à 9. Je suis à 9.
2: C'est bon. Voilà, ouais. C'est parfait. Donc là, on les laisse, d'accord? On les laisse cuire gentiment. Maintenant, on continue. et on va passer au crumble. Alors, crumble, facile, on prend un saladier. Dans mon saladier, je mets la farine, 90 grammes de farine. Hop. Ensuite, Sabrina, on ajoute une bonne pincée de sel, toujours dans le crumble.
6: Une pincée de sel, tiens.
2: Voilà, une petite pincée de sel.
6: Vas-y.
2: Ensuite, vous ajoutez 40 grammes de noix de coco râpées. Alors, si vous n'en avez pas, on peut mettre de la poudre de noisette ou de la poudre d'amande, comme vous voulez. Paul, c'est bon? 90 grammes de farine, 40 grammes de noix de coco. Si on n'a pas la noix de coco, on peut mettre de la noisette ou autre dans le saladier. Ah, ah Paul, tu cuisines avec qui?
7: Non, mais c'est une amie qui m'aide, mais j'étais déconnecté. Tu m'as dit farine. Farine et après.
2: 90 grammes de farine.
7: Ok.
2: Ensuite, 40 grammes de noix de coco.
7: Ok.
2: Et tu rajoutes 80 grammes de sucre.
7: Ok.
2: Voilà. Là, on mélange. C'est hyper facile, hein. Là, on mélange. Ensuite, on va prendre le beurre. 80 grammes de beurre doux. Et en fait, le beurre, c'est ce qui donne le crumble. Il va falloir mélanger le beurre à la farine avec les doigts. Donc là, je vous montre. On met le beurre. Vous avez vu le beurre, je l'ai sorti assez tôt. Hein. Il est pommade.
3: Ouh là là, j'ai une arrivée en fanfare, là.
2: Allez.
3: Ouh là là. Ouh là là. J'ai Miss Roussillon qui arrive, là, Cyril. Attention, applaudissements pour Miss Roussillon.
2: Ah, applaudissements.
3: Ah, elle vient m'aider. Rappelle-moi ton prénom.
8: Cassiopée.
3: Ah, redis-moi.
8: Cassiopée. Jérôme.
3: Cassiopée, on peut pas oublier ça. Je suis très bien accompagné. Oui, tu voulais me dire?
2: Jérôme.
3: Ne me dérange pas, François.
2: Ça va tes vacances? Ça se passe bien?
3: Ah oui, je passe très, très bonnes vacances.
2: Ah, ouais,
3: ça fait plaisir.
2: Voilà. Voilà. Mais la recette, elle va passer à tout seul.
3: Si, si, bah t'inquiète, on a bien avancé.
2: Allez au boulot avec Miss Roussillon.
3: Je te donne le micro, okay.
2: Paul, mon ami, allez, on fait hop. Comme ça maintenant.
3: Tiens,
2: regarde mes
3: ici,
2: mes doigts.
3: Travaille ici.
2: On sable. Là, vous sablez, comme ça. Sabrina, Lionel, on prend à la maison, on sable entre ses doigts. Et la petite Inès qui le fait, c'est bien, Inès. Comme ça, Paul. Regarde-moi.
7: Ouais.
2: Foufou, fais-moi un petit gros plan. Allez, monsieur Zibi, un petit gros plan. Regardez, hop. Regardez, tac. On sable, d'où l'expression, ben, sablé, hein. Petit sablé, petit crumble, mon ami. Là, regardez. Et là, on a des... Et le crumble est terminé. Allez, montrez-moi vos petits crumbles. Allez, Loris.
10: Attends, attends.
2: Voilà, super fiston.
10: Les doigts, ça malaxe bien.
8: Allez. Il y en a partout, il y en a partout.
2: On met les doigts dans la pâte et on sable. Allez. Il faut que ça fasse des petits morceaux comme ceci. Voilà. Regarde, je te montre un gros plan, hein, Foufou, c'est comme ça. Ça y est, c'est normal, tout va bien. On va ajouter maintenant, hop. C'est bon, Paul? Tu as le crumble?
7: Ça fait pas pareil que toi.
2: Si,
7: si. Pas pareil que toi, moi.
2: Montre-moi, si, si, c'est pareil, c'est pareil. C'est pas possible, il faut que tu sables, rade-moi, rade-moi. Ça fait, oui, c'est normal. Ça fait comme une petite ben farine, oui. Regarde. Ben regarde. Ben tu peux pas rater, c'est inratable, ça.
7: Ben, c'est inratable, ça.
2: Inratable.
7: C'est inratable, tu peux pas rater, ça.
2: Là, là, t'es juste, tout va bien. Maintenant, tu vas ajouter les pépites de chocolat.
7: Ok.
2: Généreusement, hein. On y va dans la pépite.
3: Paul. Paul. Ouais. Paul, t'as compris le coup de pression, c'est inratable. T'as compris?
7: C'est inratable, ça. Mais c'est même pas toi qui fais la cuisine, Jérôme. Tu triches.
3: Mais tu rigoles, ouais. Mais moi, j'ai un talent, je fais comme Cyril Lignac, j'ai des brigades. Allez, hop, allez, au boulot. Allez, au boulot ici, allez, au boulot. Allez, au boulot.
2: Super, Paul. Donc là, on a les pépites et maintenant, vous mettez les noix de macadamia. Alors. Moi, j'ai mis des noix de macadamia parce que j'adore, c'est croquant et c'est... J'adore cette petite noix, mais à la maison, on peut utiliser des noix fraîches, on peut utiliser des pistaches, on peut utiliser des noisettes ou des amandes. Faites un peu comme vous voulez. Regardez. Les petites noix de macadamia, c'est bon, c'est un peu lacté. Ça que j'aime, un peu comme des amandes fraîches. J'adore ça. Et pas de panique, hein, vous faites un peu comme vous voulez. C'est toujours le même principe. À la maison, moi, je vous donne une recette... Après, vous l'adaptez. On pourrait faire, avec les poires, ce qui marche très bien, on peut faire pistache, chocolat, ou on peut faire noix, noisette, chocolat, ça va bien. Jérôme, t'as pas honte? T'as fait mettre la main dans la pâte? T'as pas honte, Jérôme?
3: Est-ce que vous savez faire les crumbles ici?
2: Ah ouais.
3: Oui. Est-ce que tout le monde sait faire
2: il
3: à manger par là?
2: Il a fait mettre la main dans la pâte.
3: Oui. D'accord.
2: Allez.
3: Très bien. Alors, on est...
2: On voilà. Se lave les mains, on se lave les mains.
3: Allez, vas-y, tu peux te laver les mains. Allez, vas-y.
2: Tiens, allez, hop.
3: Attends, je te mets ça là.
8: Merci.
3: Je t'ouvre l'eau.
2: Jérôme, il a pas mis les mains dans la pâte, c'était escroc là. Hein ? Tu aurais pu quand même le faire, un peu de galanterie.
3: Impeccable, je suis très bien entouré.
2: Donc, on enchaîne. Dans mon bol, là ici, on a le crumble terminé. Montrez-moi vos crumbles avec les noix et les pépites de chocolat, comme ceci. Paul, montre-moi. Eh ben voilà, c'est super.
7: Moi, souvent, je fais avec des amandes aussi. Tu sais, on peut le faire avec plein de trucs différents, mais on va suivre ta recette si tu veux. Mais moi, je fais avec des amandes ou des noix. Les noix de macadamia, ça marche aussi. Hein.
2: Ça marche, s'il te plaît. Paul, maintenant, tu peux te laver les mains comme ça, le temps qu'on fasse le tour. On va continuer. Ouais, super chez Sabrina. Génial. Super.
6: Très bien, parfait. Par contre, Cyril, j'ai une question. Les porcs, on éteint ou pas?
2: Non, là, on y va. On y arrive. On y arrive. On les éteint,
6: d'accord,
2: on y
6: okay.
2: arrive.
6: Merci.
2: On y a un pied devant l'autre. Lionel.
8: Oui.
11: Allez, Louis, c'est Louis.
2: C'est bon,
11: café.
2: Avec
8: ça,
2: les
8: c'est
2: enfants.
8: C'est du crumble de pompette, ça. Hein.
2: Allez, génial, notre pompier, là, super.
8: Ouais.
2: Allez, donc là, maintenant, regardez. Les poires, le crumble est là. Les poires sont cuites. Regarde, mon foufou. Ce qu'il faut, c'est que les poires, elles soient confites. Regardez comment c'est beau. Là, elles sont cuites. En plus, on a les petites graines de vanille dessus, enrobées de beurre. C'est comme ça que c'est bon. Sauf que pour enlever un petit peu le côté sucré, on va mettre du jus de citron vert. Donc là, d'abord, on met un petit peu de zeste pour parfumer, comme ça. Et là, on va ajouter un petit peu de citron vert. Oui, Jérôme.
3: Attends, Cassiopée, elle a raison. Elle me dit comment il fait. Il enlève le sucre avec du citron. T'es un magicien ou quoi?
2: Non, mais en fait, le fait de mettre de l'acidité, Jérôme, ça enlève le goût sucré. Et donc, ça nous apporte de la voilà. fraîcheur et de l'acidulé.
3: Tu te posais la question. Voilà, écoute un patron. Voilà, écoute un patron. Voilà, maintenant, on a compris. OK.
2: Donc, maintenant, regarde. Là, du coup, ça détend. Paul, t'es où?
7: Ouais. Non, juste Cassiopée, en fait, le fait de mettre de l'acidité, ça enlève le sucre. Du coup, ça enlève le côté trop sucré. Donc souvent, on utilise ça, on met du citron vert par-dessus, quoi.
3: La pauvre, elle a rien demandé, en plus, la pauvre. Aïe, aïe, aïe, aïe, aïe. Ah là là là là.
2: Alors,
3: allez.
2: Maintenant, regardez. Là, on va prendre un plat. Alors, vous prenez un plat à gratin. Et là, à l'intérieur, je vais ranger mes pois. Comme ça. Donc là, on aligne bien les pois. Et on remplit. Oh là là, c'est bon. Le fond du plat de nos pois. Comme ça. Allez, Sabrina, Lionel, Paul, on remplit le plat à gratin. Comme ça. Vous mettez le petit plat, vous mettez toutes les poires dedans. Oui, Jérôme.
3: Alors, pendant qu'on remplit le plat à gratin, on va aller dans la cuisine de Paul de Saint-Cernin. Je vous demande d'applaudir Paul, qu'on adore,
2: hey.
3: Qu'on retrouve régulièrement à la télé en sniper, mais qu'on retrouve dans un tout autre registre, sur scène actuellement, à l'Européen à Paris et bientôt en tournée dans toute la France. Ça snipe sur scène, c'est comment on te retrouve alors, Paul?
7: Ah non, c'est vachement différent de ce que tu vois à la télé. À la télé, c'est effectivement du snipe, parce que c'est un rôle qu'on me demande de jouer. Je le fais du mieux que je peux, mais sur scène, c'est très différent. C'est vraiment du stand-up pur, je raconte une histoire et surtout, je me livre. Je me mets à nu. Tu découvres vraiment qui je suis et tu vois un mec vachement plus fragile qu'à la télé, je pense. Et tu ris beaucoup. Mais vous êtes invité quand vous voulez. Hein. Mais pour l'instant, j'ai un crumble à faire, si ça vous emmerde pas.
3: Non, mais... On va te laisser faire. On adore cette affiche et on t'adore. Oh. Alors, on sera évidemment rendez-vous dans toute la France. Une très, très belle tournée. Un maximum de bruit pour notre ami Paul de Saint-Cernin, s'il vous plaît.
2: C'est une photo de
3: j'adore
2: classe.
3: Cette affiche. Non, mais c'est une photo. C'est une vraie. T'as vraiment eu cette tête ou c'est un trucage?
7: Je prends cette question comme une insulte.
3: Je crois que venant de moi, tu peux te détendre. Hein. Tu as vu la personne. Merci en tout cas, merci d'être avec nous.
7: Merci à vous et je ne cuisine pas sur scène. Hein.
3: On est rassurés.
2: Mais là, on va quand même se faire le crumble. Hein. On va aller jusqu'au bout. Donc là, vous mettez les poires comme j'ai fait moi. Et le jus de poire qui nous reste, on va pas le jeter. Il n'y a pas de raison. On va le mettre au fond de notre plat. Comme ça. Là. Et maintenant, c'est déjà fini. Il n'y a plus qu'à déposer par-dessus eh bien, le crumble. Regardez. Là, je mets par-dessus le crumble. Je recouvre mes poires généreusement de mon mélange de pépites de chocolat, de noix de macadamia et la pâte à crumble. Et vous recouvrez le tout. Franchement, ça nous a pris 15 minutes. Voilà, 15 minutes. Et là, on va partir au four pour 25 minutes. Alors, Lionel, ça va mon pompier ?
11: Impec. Ouais,
12: ça va.
11: Ça va mon Cyril ?
12: À fond, à
11: fond. Impec.
12: Attends.
11: Toujours avec tes conseils.
2: Eh ben allez, avec plaisir, avec grand plaisir. Regardez, tac. Le tour est joué. Un petit tour là, de tout le monde. Montrez-moi vos petits crumbles avant qu'on les mette dans le four et on y va.
3: Voilà. C'est pas une petite merveille,
2: Jérôme,
3: ça ?
2: Super.
3: Ouais.
2: Les filles.
3: Voilà, je suis bien entouré, que ce que je te dise.
2: Là, Sabrina, voilà. Super. Chez Lionel. Voilà, Sabrina, super. Chez... Ouais, bien. Bien, bien. Et Paul ?
7: Tu vas trop vite, Cyril. Tu dis 15 minutes. Moi, ça fait... J'arrive même pas à disposer les poires encore.
2: Vas-y, mets les poires dedans. Alors, j'ai une autre astuce, Paul. Paul, ouais. J'ai une autre astuce. Mets tout dedans, comme ça.
7: OK.
2: Vas-y, mets-toi en vrac.
3: Ben voilà.
7: Mais je te fais confiance, hein.
2: Allez, en direct, en direct. Ben mets-toi en vrac. Voilà. Tu fais comme ça. Regarde, Paul. Tu fais comme ça. Voilà, tu fais comme ça. Tu prends la poudre de crumble et tu mets tout dessus. Allez.
7: Je verse.
2: Verse tout le crumble dessus en pluie, là, comme ça. Tu l'étales partout. Voilà. Partout. Toute la France te regarde, mon Paul. Allez, tu étales un peu avec ta main. Voilà, tu recouvres partout. Recouvre, recouvre avec tes doigts. Voilà, tu recouvres. Hein. Voilà. Allez, tous avec moi. Regardez, les poires avec le crumble. Et là, maintenant, on part au four. 205 degrés, très chaud, pour que ça caramélise et qu'on ait une belle petite croûte. Allez, on est parti. On y va. Pendant ce temps, on va faire une petite sauce au chocolat. Alors, je prends une casserole, juste là, hop. Et vous allez mettre dans la casserole, on va mettre de la crème, donc 100 g de crème. Hop. Et moi, ce que j'aime bien, c'est de mettre des graines de café. Parce qu'on va faire la sauce au chocolat. Et ce qui est génial, c'est d'infuser toujours un petit peu de café dans la crème. Ça va faire ressortir les saveurs de chocolat et c'est délicieux. Alors, regardez. Là, je vais rajouter un petit peu de vanille. Donc, on coupe la vanille en deux. Tac. Jérôme, pourquoi tu fais cette tête d'ahuri, là ?
3: Ah non, ça, c'est pas une tête d'ahuri, c'est ma tête. C'est ma tête. Et je fais un effort. Je fais un effort. Non, non, j'ai bien avancé, j'ai bien avancé. J'ai bien avancé. En fait, j'avais avancé le chocolat, pour tout te dire.
2: Alors, je récapitule. Parce que là, on va faire une... Je vais vous montrer une petite sauce au chocolat rapide. J'ai mis 100 g de crème liquide. J'ai mis une cuillère à café de graines de café. J'ai mis une cuillère à café de graines de café. Juste là, pour infuser de la vanille. Et je mets une petite cuillère d'eau. Ce qui va permettre de détendre un tout petit peu la crème, d'accord ? Et là, on la laisse infuser, tout simplement. À côté, j'ai fait fondre du chocolat et on va verser la crème chaude sur le chocolat. Oui, on a une question de Sabrina, dis-moi.
6: Oui, Cyril, une fois que tu as pris la graine de café, tu recycles ça ? Tu peux le recycler ?
2: Oui, alors...
6: Ce qui reste ?
2: La graine de vanille. Les graines de vanille.
6: Oui.
2: Je les mets dans un pot avec du sucre. Et comme ça me fait du sucre vanillé. Et quand je mange un petit yaourt, j'ai toujours un petit sucre vanillé de près.
6: Ok, donc on jette pas.
2: On jette okay, pas, merci. Oui Paul.
7: Ouais, je trouve Sabrina, elle se la pète un peu.
6: Ah oui, c'est la question. Vas-y, lève la main.
2: Alors, c'est bon Paul, t'en es où là, de ton café avec la crème?
7: Regarde, j'ai mis café vanille et là je vais faire fondre le chocolat directement dedans. C'est une variante, moi je le fais fondre directement dedans.
2: Non mais tu vas avoir les graines de café.
7: Ouais non, ça je l'avais déjà fait ça avant. Je t'ai pas attendu, moi je vais vite. Hein.
2: D'accord. Alors on y va. Alors là, le lait et la crème. Là je vais bien chauffer encore un petit peu la crème avec le café. Là ça commence à sentir bon le café dans la cuisine. Petit café crème, là, mon foufou. Le chocolat est prêt. Et là, on va le verser. Donc là, vous prenez une petite passette et vous versez le chocolat. Vous versez la crème sur le chocolat. Hop, avec un petit fouet et on émulsionne. Allez, dans ma passette, justement, j'ai tous les grains de café. Et là, regarde, j'émulsionne avec le fouet et j'ai juste au milieu un noyau lisse et brillant et j'ai une belle petite sauce au chocolat. Regardez. Hop là. Rapide et facile. Regardez. Je prends une petite cuillère, comme vas-y. Ceci.
3: Allez.
2: Regarde la sauce au chocolat.
3: Allez, vas-y.
2: Regarde.
3: Ouh là là, vas-y Franco.
2: Tout simplement, bien brillante, aux saveurs de vanille et de café. Regardez comment c'est beau. Allez. Hop là.
3: C'est très liquide.
2: Mais c'est normal, c'est une sauce au chocolat.
3: Ah, je suis pas sûr. J'avais peur, ouais. Vas-y, Annie, au boulot.
2: Est-ce que tout le monde est prêt?
12: Oui.
3: Annie, on compte sur toi. Annie. Allez.
12: Annie.
2: Alors, la sauce au chocolat est prête. Juste ici, le crumble est dans le four. Tiens, mon foufou, regarde, on regarde. Le crumble est dans le four, gentiment, il cuit. Voilà. Les pépites de chocolat vont fondre. Et on va pouvoir avoir le chocolat fondu sur le crumble. 205 degrés, on ne bouge pas. Et maintenant, pendant que notre crumble est en train de cuire, on passe à notre blanquette de veau avec une poêlée de champignons. Ou comment transformer une recette du week-end en deux autres repas. Pour la semaine, vous m'en direz des nouvelles, j'en ai l'eau à la bouche. C'est tellement beau cette blanquette. Alors on y va. Pour faire une bonne blanquette, j'ai besoin de 850 g de veau que j'ai blanchi. Je vais vous expliquer après. 3 feuilles de chou vert, 3 belles carottes, un oignon que j'ai coupé en 4, 88 champignons de Paris, 75 g et 10 g de beurre pour le roux, 50 g de farine, 15 cl de crème liquide, de la ciboulette, du gros sel de cuisine et de l'huile d'olive, bien entendu. Alors, dans une cocotte, on va prendre juste là. Tac. Regardez. Là, dans une cocotte, moi j'ai préparé avec de l'eau. Donc vous mettez de l'eau dans la cocotte. On va la faire chauffer. Hop. Et on va incorporer le chou, des carottes. Je vais mettre les légumes, les carottes, les oignons. On va mettre les champignons, juste comme ça. Ceux-là, je les garde. Et les morceaux de viande. Voilà. La blanquette, c'est très simple. Là, tout d'abord, on a blanchi la viande. C'est-à-dire, les morceaux de veau, comme dans le pot-au-feu, on les cuit dans de l'eau pour faire remonter l'albumine et les petites impuretés. Et là, maintenant, dans une cocotte avec de l'eau claire et pure, on va mettre tous les légumes et la viande pour le cuire ensemble. Oui, Inès, dis-moi, ma chérie.
13: C'est quoi ton plat préféré que tu cuisines avec ton fils?
2: Ah, ça, c'est une bonne question. Alors, Léo, il est petit, là. C'est les crêpes qu'il aime. Donc, on fait des crêpes ensemble. Ah. Et des œufs brouillés. Ah. Les petits œufs brouillés, j'ai appris.

0: Et toi, c'est quoi le tien?
1: Allez. Et toi, c'est quoi ton plat préféré?
2: Les lasagnes.
1: Les lasagnes. Eh ben, c'est bien. Moi aussi, j'aimais ça. On y va?
0: Oui, alors, c'est parti, on est prêts.
1: Dans la cocotte, avec de l'eau, vous mettez des feuilles de chou. Juste là. Tac. Donc, on va mettre des feuilles de chou. Et on va tout préparer à l'intérieur. Regardez. Tac. On a le week-end. C'est le moment où on peut faire des plats mijotés. Vous mettez du sel là. Ça, c'est important. Hop. On va mettre des plats mijotés. Juste là. Ensuite, on met des carottes. Donc, l'avantage de ce plat, c'est que on va le laisser cuire gentiment. Et après, on va pouvoir faire trois plats juste avec ça. Donc là, je mélange les carottes, les feuilles de chou. Je mets des gros champignons en quartier. Petits champignons de Paris. Voilà. Et on va mettre des oignons. Alors, vous avez vu les oignons? Je les ai laissés un peu gros comme ça pour qu'ils nous donnent vraiment du goût. Tac. Et là, vous déposez. C'est bon, Paul?
3: En vrai, je pense que je suis nul, mais moins nul que Jérôme, donc ça me rassure.
4: Ah, ça me fait plaisir. Ça me fait plaisir que tu me mettes à l'honneur, tu vois. Alors, j'ai l'impression que c'est la bataille des nuls. Que se passe-t-il?
3: Et Jérôme, allez. C'est quoi ton plat préféré que tu cuisines avec ton fils?
4: La vieille question. Et toi, c'est quoi ton plat préféré que tu te fais à toute vitesse quand t'as la dalle?
3: Des omelettes, je suis le pro des omelettes.
4: Et ben voilà, exactement.
1: Allez, donc là maintenant on ajoute la viande. Moi, alors, le veau qui est blanchi, vous avez vu, là, il est propre, il est pur. Et là on va mettre à l'intérieur maintenant, on met la viande. Donc là vous mettez la viande avec tous les légumes, délicatement, regardez comment c'est beau là. Ça c'est des vrais jolis plats qu'on fait mijoter gentiment et que tout le monde adore. Là, juste là. Voilà. On met toute la viande. Voilà. Allez, c'est bon, tout le monde a fait ça?
4: Oui.
1: Ouais. On va rajouter un petit peu d'eau. Alors n'hésitez pas. N'hésitez pas de mettre beaucoup d'eau, hein, parce que c'est l'eau qui va nous donner ce petit bouillon. Voilà. Et là, on met bien à couvert. C'est-à-dire qu'on recouvre tous les légumes. Allez. Jérôme, t'as pas répondu. C'est quoi ton plat préféré?
4: Oui, pardon. Ah, moi, un truc rapide. Hein. En 2 minutes, je me fais un petit plat, un petit couscous. Vraiment, en 2 minutes. En 2 minutes, comme ça, bim, bam, boum, là, un petit couscous. C'est mon plat préféré, et ça prend 2 minutes. Moi et les gosses, on adore.
1: Jérôme, allez, là, pendant que ça mijote, regardez, j'ai gardé des champignons. Ces champignons, on va en faire une poêlée. Donc là, vous les coupez en deux et on va émincer un peu les champignons, comme ça, Jérôme. Tu vois? On en fera une petite poêlée.
4: D'accord.
1: Qu'est-ce que t'as fait?
4: Non, j'ai rien fait. Je m'étais un petit peu avancé.
1: Ah, tu les as déjà coupés.
4: Sur les mains, c'est des... J'ai cru qu'il fallait. Chef, pour une fois que je vais un peu trop vite,
1: c'est bien.
4: Je vais pas me le reprocher.
1: Non, je vais pas te reprocher. C'est qui les danseuses que t'as à côté de toi, Jérôme?
4: Ici j'ai Annie, hein, magnifique danseuse catalane, hein, c'est ça, hein? Une petite phrase en catalan, peut-être tu parles catalan toi?
5: Le ben gut sant sebria.
4: Voilà, ça veut dire on t'adore, Cyril Lignac.
5: ça veut dire bienvenue à Saint-Cyprien.
4: Bienvenue à Saint-Cyprien,
1: ben oui.
4: Voilà, bien sûr.
1: Allez,
4: voilà.
1: Regarde, j'ai coupé mes petits champignons.
4: J'ai vu.
1: Merci à Saint-Cyprien pour son accueil. Et puis toi, Jérôme, c'était terre.
4: Ah, ben
1: c'est là où tu vas en vacances. Où t'as une villégiature.
4: Faut que tu viennes.
1: Hein?
4: Est-ce que vous voulez que Cyril Lignac vienne à Saint-Cyprien?
1: Ah ben c'est sympa parce que Jérôme il m'a jamais invité. Hein?
4: Ben c'est ça. Tu sais que tu as un lit clic-clac à disposition. Ah. Bon alors.
1: Allez, juste avant la pub s'il vous plaît. Là, la blanquette elle est en train de cuire doucement, regardez. Le bouillon se fait gentiment tout seul. Le crumble au four est en train de cuire juste là. Hop, gentiment ça ploplote. On va partir pour 40 minutes de cuisson pour la blanquette. Les champignons pour la poêlée, on la fera juste après la pub. Et regardez, ma sauce au chocolat qui est juste là. On la laisse tranquille à bonne température. Est-ce que tout le monde est bon?
0: Oui.
1: Jérôme, c'est bon?
4: Oui. Attends,
1: Paul. Ouais.
3: Cyril.
1: Ouais, Paul.
3: C'est trop facile. Oui, tu veux pas nous faire un truc un peu plus compliqué ou élaboré? C'est trop facile là ce qu'on fait là, c'est trop facile.
1: Attends, je vais accélérer un petit peu plus en deuxième partie. Allez, Jean.

0: Oui, je t'écoute, Jérôme.
1: Oui, Paul, Cyril, je voulais savoir, on porte à ébullition ou c'est feu doux?
0: Non, là on fait.
2: Non.
0: On fait mijoter, mon Jérôme.
2: Tu fais mijoter, Jérôme. Doux, alors.
0: Eh oui.
1: Ok, merci Paul, ben merci oui. Cyril. Je sais que je peux compter sur vous, mais toute la France se posait la question. Merci pour la réponse.
2: N'hésite pas, n'hésite pas.
0: C'est Jérôme, là on va laisser mijoter toute la pub, on en parle après. On va le laisser 40 minutes. Reste avec nous juste
1: laissons
0: après
1: mijoter.
0: La pub.
1: J'ai des trucs à dire à Annie. Je peux pas être là, je peux pas être disponible pour tout le monde. Hein. J'ai des trucs à dire à Annie.
0: Alors, restez
1: Annie,
0: avec nous ça, juste après la pub, on continue notre 3 en 1 du week-end avec la blanquette de veau et une belle poêlée de champignons. Je vais vous donner mes astuces pour décliner ce plat en deux autres repas pour la semaine. Et on terminera notre dessert avec le crumble de poire et noix de macadamia. On déposera la sauce au chocolat fondante sur ce crumble. Ne bougez pas, on nettoie la cuisine. A tout de suite.
1: A tout de suite.
0: Allez, à tout de suite. Oh là, on nettoie la cuisine.
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1: 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C'est le retour de Tous en Cuisine. Tout est toujours possible, les copains. Je suis là, Cyril. Je ne sais pas si tu m'as reconnu. Comment s'appelle le concept de ces animaux, s'il te plaît? Comment ça s'appelle?
8: Ça s'appelle des Cap Grosses.
1: Voilà. Et ils ont été fabriqués par qui?
8: Ils ont été fabriqués par des jeunes de la...
1: D'accord, attends, dis-le-moi à l'oreille, j'entends pas. Dis-le-moi à l'oreille.
8: Oui, dis-le-moi à l'oreille. Je te le dis à l'oreille.
1: Voilà. Hein. Merci beaucoup.
8: Voilà. Un peu
1: Allez, applaudissements les amis pour nos amis. Ils sont extraordinaires, donc je vais vous accueillir comme ça. On embrasse Sabrina, Inès, un Faison Conquet en Bretagne. Salut les amis. Nous avons également Lionel, Corinne, Loris, Drumétaz, Clara Font en Auvergne-Rhône-Alpes. Salut les copains. Et alors là, je sens qu'on va avoir un commentaire comme on les aime, avec notre super brigade surprise. Paul. C'est Paul de Saint-Cernin qui est avec nous actuellement.
0: Vas-y, Paul.
1: Toute la France.
2: Je suis sûr que sous l'aile, il n'y a pas Jérôme. Ils se sont foutus de nous. En fait, c'est Karine Le Marchand. Enlève ton masque.
1: Ah les gars. Et j'avais dit, c'est moi, surtout pas de prise de tête. Bravo. Allez, je vous demande de les applaudir, s'il vous plaît. J'adore cette tradition catalane, j'adore. Allez, je vous l'envoie.
0: Allez, merci mon Jérôme. Et merci à la ville de Saint-Cyprien pour son accueil. Et on continue notre blanquette de veau avec une poêlée de champignons. J'ai deux recettes bonus pour vous, pour la décliner pour la semaine. Et on finira bien entendu notre crumble qui est dans le four avec les noix de macadamia et la sauce chocolat qui nous attend jusqu'ici. On va se régaler. Pour ceux qui nous rejoignent, avant la pub, on a mis en cuisson la viande et les légumes de notre blanquette. Place à son élément phare, la sauce. Alors, je vous montre. Là, moi, j'ai préparé la blanquette un petit peu avant l'émission. Je l'ai laissé cuire 40 minutes. Donc, vous à la maison, vous regardez ce que je fais et dans 40 minutes, vous referez la même chose. Le principe, Paul, tu laisses cuire la viande et les légumes dans le bouillon et au bout de 40 minutes, vous récupérerez exactement comme moi, c'est-à-dire la viande d'un côté dans un petit saladier et vous mettrez de l'autre côté tous les légumes. Et on gardera tout le bouillon qui est juste ici. Avec ce bouillon, je vais faire la sauce. Donc là, on va faire un roux, c'est-à-dire une sauce à la crème. Donc, vous mettez 75 g de beurre. Donc, vous le ferez juste après le roux.

0: pouvez le faire maintenant si vous voulez, mais sinon vous le ferez bien après. Là, on mélange le beurre pour qu'il fonde. On va ajouter 5 grammes. Alors, le roux, c'est ce qui va permettre de lier la sauce. La blanquette, une blanquette de veau, ce qui est bon, c'est cette sauce à la crème. Pour avoir une sauce nappante, on a besoin de préparer un roux. Donc là, on fait fondre du beurre, dans lequel je vais ajouter la farine, ce qui va faire une petite pâte qu'on appelle le roux. Et ensuite, tout le bouillon de cuisson de la blanquette est là. Et avec ceci, hop, on va préparer la sauce. Donc là, vous mélangez, comme ça, on fait le petit roux. Là, très simplement. Et ensuite, vous ajoutez le bouillon, comme ça. Là, on ajoute le bouillon, on laisse cuire. Vous avez vu, ça épaissit, regardez. Ça épaissit. Et là, on remet le bouillon pour détendre. Et là, vous allez avoir une sauce bien onctueuse. Regardez. Hop. Ouais, Jérôme.
1: Ce serait pas une béchamel, par hasard? J'ai déjà entendu parler de ça quelque part.
0: Non, Jérôme. Oui, c'est le principe de la béchamel, mais là, c'est la sauce de la blanquette. Donc, parfait, c'est pas tout à fait la même chose. Alors, regarde. Regarde, mon Jérôme. Là, je mélange. Là, je mélange. Et j'ai la sauce. Comme ça. Donc là, on va laisser un petit peu réduire. Et alors, regardez, pendant que c'est en train de cuire, le bonus. Quand vous allez manger la blanquette, s'il vous reste de la sauce blanche et de la viande de veau de votre blanquette, vous pouvez faire un mac and cheese. Regardez, on cuit des pâtes dans lesquelles on va mettre la sauce de notre blanquette avec des petits morceaux de viande. Vous rajouterez un petit peu de fromage et de la chapelure au four et vous avez un plat exceptionnel avec les restes de la blanquette. Hein.
1: Attention parce que ici j'entends que ça discute, il y a un commentaire.
2: Plus liquide.
1: Plus mouillé. C'est dingue. Bon mouillé. Je m'en sors pas. Elle se mêle de tout.
0: Il faut mouiller.
1: Alors. Ah oui, elles ont raison, bien sûr.
0: Hop là. On continue.
1: Allez, est-ce que tout le monde est d'accord?
3: Oui.
1: D'accord.
0: Allez. Donc là, regardez, ma sauce est bien crémeuse et onctueuse. Et là, on ajoute directement la crème fraîche. Hop. Et là, on mélange. Regardez. Et là, on a la sauce de la blanquette. Ça y est. Et là, c'est bon. Alors maintenant, ce qu'on va faire, là, vous avez la sauce. On met un petit peu de sel. On assaisonne. On va mettre un tour de moulin à poivre, juste là. Et on va reprendre, hop, la petite casserole dans lequel on avait cuit ici la blanquette. Donc là, vous remettez, regardez dedans, vous remettez la viande, vous remettez les légumes, hop, juste comme ça, là. Et là, pour faire une bonne blanquette, mon Jérôme, tu m'as compris ou pas? Est-ce que tu me suis?
1: Non, rien. Bon. Non, alors rien.
0: Je vois ta tête.
1: Moi, j'ai tout là-dedans. J'ai tout dans la...
0: Alors, je t'explique. Je réexplique, Jérôme. Ouais. Là, vous avez la blanquette qui est en train de cuire, sauf que la viande, elle n'est pas cuite. Il faut la laisser cuire 40 minutes. Au bout de 40 minutes, vous récupérez le bouillon, d'accord? Avec ce bouillon, on fait cette sauce onctueuse et crémeuse que je viens de vous montrer. Et ensuite, cette sauce onctueuse et crémeuse, on la remet sur les légumes et la viande. Là. Voilà.
1: Ah ouais.
0: Et là, Jérôme, si t'as déjà mangé une blanquette, eh ben regarde, ça ressemble à une blanquette.
1: Et c'est surtout que j'en ai déjà fait de la blanquette, mais pas aussi bien.
0: Voilà, et là, on va le laisser cuire gentiment.
1: Ça, c'est pour nous, c'est la blanquette de Cyril Lignac, ça. On est sur un autre niveau, là.
0: Pendant ce temps, Jérôme, le crumble doit être cuit. On va sortir le crumble. Regarde-moi ça. Regarde ça, mon foufou. Regarde mon crumble. Regarde. Regarde comment c'est beau. Là, le crumble est cuit. On voit les petites pépites de chocolat juste là. Les noix de macadamia qui caramélisent. Ici, la petite compotée de poire qui ploplote là. Qui nous appelle. Donc là, je le laisse de côté. Hop, hop, hop. J'avais un joli torchon. Regarde. Comme à la maison. Hop. Je dépose mon petit crumble. Voilà, regarde. Tac. Montrez-moi. Ah, super. Oui, Inès, t'as une question?
4: Oui, c'est quoi que tu fais comme repas quand t'es en tête à tête avec ta femme?
0: Oula!

0: Ah, une autre émotion.
1: Elle a des questions.
0: J'en ai plein des recettes. J'en ai plein. Je fais. Ma femme, elle aime bien le poisson. Alors, je fais un joli poisson au four, cuit avec de l'huile d'olive, des petites tomates. Je mets des pommes de terre dans le fond du plat. Et on le mange comme ça, léger, avec un petit peu de basilic. Voilà.
2: Ça a l'air trop bon.
0: Et toi? Et toi, Paul, il est comment le crumble alors?
3: Et Cyril, c'est quoi le plat que tu fais quand t'es avec ta maîtresse?
0: Un crumble.
3: Ok.
0: Je t'avais dit que c'était un ratable.
3: Je me brûle les doigts. C'est hyper bon.
0: T'as vu?
3: Ça sent bon, hein? Ça sent hyper bon.
0: Non, mais tu déconnes ou t'as jamais fait de la cuisine? Sans déconner.
3: Je me brûle.
0: Poisse.
3: Non, j'ai jamais fait de la cuisine. Non, je suis très mauvais cuisinier. Pour de vrai, je suis très mauvais cuisinier.
0: Eh ben voilà. Tu vois, je t'avais dit que t'allais réussir.
3: Je suis très heureux d'apprendre avec toi. Franchement, je suis très heureux d'apprendre avec toi. Il y a des profs bien pires.
0: Moi, eh ben allez.
3: J'ai beaucoup de chance.
0: Et le crumble de notre pompier, il est comment?
4: Il est comme ça, il est pas brûlé.
0: Bravo. Bon, déjà.
4: Cyril, tu saurais.
0: Dis-moi, Lionel.
4: Cyril, tu me reçois? Ouais. Tu saurais me refaire le regard que tu fais quand tu dégustes dans le meilleur pâtissier juste pour moi? Ouais, bien. Bravo.
0: Oh là là, j'ai des rites, hein. Allez. Donc, on va terminer notre plat. Regardez, le crumble est prêt. La sauce avec la blanquette est là. Là, maintenant, pour agrémenter un petit peu la blanquette, je vais faire poêler des champignons. Ce qu'il faut faire, je ne l'ai pas fait aujourd'hui, quand vous faites une belle blanquette, vous faites du riz blanc à côté, du riz parfumé. Parce que le riz dans la sauce de la blanquette, c'est délicieux. Et ça nous fait un repas complet en plus. Donc là, dans une poêle, vous ajoutez juste là des petits champignons. Je mets un petit filet d'huile d'olive, un peu de sel, tac, un tour de moulin à poivre. Regardez, tac, là, hop, et là, on va cuire les petits champignons. Et pendant ce temps, je vais gentiment dresser le plat. Alors, regardez, j'ai pris ma plus belle cocotte, hein, là. Donc là, les champignons, hop, cuisses. Maintenant, je vais mettre dans une cocotte la blanquette. Alors, regardez, là, la blanquette, regardez, hop, on a le chou. Regardez, ça va ressembler à ça. Regardez comment c'est beau. Regardez-moi ça. Regardez, c'est pas beau, ça?
5: Allez, c'est parti.
0: Ces petits plats de grand-mère, comme ça, que plus personne ne fait. On a le temps de bien faire, de bien manger.
5: C'est ça.
0: Et ouais, ça prend rien. Et en plus, Jérôme, on laisse mijoter et on peut faire autre chose. Juste là. Hop. Regarde. Là. Tac. Allez, mes petits champignons et cuisses. Regarde ça. Hop. Et alors, la deuxième déclinaison, Jérôme. Là encore, s'il vous reste de la sauce blanche avec des légumes de votre blanquette, vous pouvez faire un délicieux velouté de légumes. C'est-à-dire que on garde tout, on mixe et ça nous fait une belle petite soupe, un velouté clair de légumes avec du chou-fleur. Regarde, et des petits noix dessus. Moi, j'ai envie de dire, mon Jérôme, moins de gâchis, plus d'économie. Je vous l'avais dit, hein, on fait des recettes de famille et on ne jette rien. Allez, et bien sûr, on retrouve toutes les recettes sur M6+ et mes réseaux sociaux.
6: Bravo pour ça, bravo cette idée, on l'applaudit. J'adore. On ne gâche rien, les copains. Il est fort celui-là.
0: Eh ouais, on jette rien, mon Jérôme. Allez, regarde. Tac, là, j'ai terminé. Hop. Regarde ça. Là, je vais mettre maintenant la sauce, parce que c'est ça qui est bon. Hop, regarde. On met la petite sauce de la blanquette. Regarde ça. Là. Donc ça, vous le ferez après, hein. Et vous m'envoyez les photos sur les réseaux sociaux que je vois un petit peu ces belles recettes. Là, on remplit bien de sauce, comme ça. Et je termine avec ma petite poêlée, là, de champignons. Ouais, tac, je mets ça. Et en dernier, hop, regardez. On met les petits champignons. Regardez comme si c'est pas beau, ça. 50 minutes. Hop là. Un petit peu de ciboulette. Et le tour est joué. Voilà, mon Jérôme.
6: Oui, le tour est joué, bien sûr.
0: Regarde.
6: Allez.
0: Regarde, Paul, t'as plus qu'à finir la recette. Regarde.
3: celui-là.
0: Une belle blanquette des familles, comme on mangeait chez nos grand-mères. Eh ouais, n'oubliez pas de mettre le petit riz blanc à côté, et là on est bon. Allez, montrez-moi un petit dernier tour.
1: Non, attends, pas tout de suite, pas tout de suite. Retiens.
0: Allez, je l'ai laissé là. Ah, j'ai oublié les gars, j'ai oublié. On finit par la sauce au chocolat sur le crumble, comme ça. Ah, regarde.
1: Il n'y a plus que ça.
0: Voilà, j'ai oublié ça. Sauce au chocolat, Paul. Sur ton crumble. Tac. Et là, c'est fini. Allez, merci à tous. J'ai envie de dire, c'est terminé. Bravo à tous. C'est magnifique. Vous terminerez la blanquette comme je vous ai montré tout à l'heure. Là, remontrez-moi le crumble avec la sauce chocolat. Super, franchement, super. Super, les filles. Allez, merci à la brigade de Sabrina et Inès. Merci à la brigade de Lionel, Corinne et Loris, vous étiez top. Et un grand merci à toi, Paul. T'es le bienvenu. Quand tu veux. Voilà. Le chocolat, il est magnifique. Hey, Paul, je suis content que t'aies fait ton premier plat avec moi. Hein. On recommence quand tu veux.
3: Je suis hyper heureux et je t'invite au spectacle quand tu veux on le goûte ensemble.
0: Allez, génial. Je t'embrasse. Ciao. Merci à vous tous pour votre fidélité.
3: Salut.
0: Ciao.

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0: Bonjour La Réunion, nous l'ensemble ce jeudi matin pour une nouvelle émission de Téléachat. Moi, elle est dans les Antilles, moment aujourd'hui, vous avez bien compris. Moi, elle est dans les Hauts de l'Ouest. Et même d'ici, il peut prendre un petit instant pour annoncer à Zot la couleur. 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On découvre ensemble les produits du jour.
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0: 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Écoutez bien ce qui va suivre. Nos deux invités vont vous faire découvrir à quel point le nettoyage est devenu facile et rapide avec le Duo Spinner. Voici Joe Fowler et Michel Carac.
2: Hello tout le monde! 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
1: Mon
0: en
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0: mouvement.
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1: Oh.
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1: Aussi bien.
0: Hein. Merci. Oh, regarde du vin. Tu as déjà renversé du vin?
1: Oh oui, souvent.
0: Ça ne m'étonne pas. Hop, déjà parti. 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
0: On peut aller plus loin. Regarde ce sol de salle de bain.
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1: Et tu sais qu'aujourd'hui, c'est très important que tout soit désinfecté.
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1: oui.
0: Du dentifrice. Je suis un grand spécialiste des taches de dentifrice sur le sol de la salle de bain.
1: C'est vrai?
0: Oh oui.
1: C'est déjà parti.
0: C'est instantané.
1: Oh,
0: la démarque
1: non.
0: de
1: Je
0: semaine.
1: Je devrais me mettre à genoux et frotter comme une folle pour venir à bout de tout
0: c'est
1: ça.
0: C'est déjà propre. Pas la peine de te mettre à genoux.
1: Quoi? Déjà parti?
0: Finis les traces de pattes, de chaussures, de doigts.
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0: 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Fini. 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
0: 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Ok, Michel, toi, tu as un balai éponge.
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1: Ouais.
0: Mais il y reste de la poussière et des allergènes. 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Tu vois ce que je vois? De la poussière, des allergènes. Probablement des acariens qui grouillent et qu'on respire.
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1: 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Ce que je vais faire, c'est juste le mouiller et nous allons laisser le Spin Scrubber faire le travail. 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
1: Les accessoires en métal et en chrome, comme cette pomme de douche, peuvent devenir très sales très rapidement. C'est pourquoi vous allez adorer le Spin Scrubber pour ce genre de tâches. Il vous suffit de le poser et de le laisser faire le travail. Je ne vais faire qu'un seul passage dessus et vous pouvez déjà voir qu'il commence à éliminer les dépôts, le tartre, tout ce qui rend plutôt moche cet ancien accessoire. Ensuite, je vais l'essuyer et vous pouvez constater que j'ai déjà redonné son éclat et sa brillance à cette pomme de douche. Et laissez-moi vous donner un petit conseil. Est-ce qu'il vous arrive parfois d'ouvrir votre douche et de n'avoir qu'un filet d'eau au lieu d'un joli jet? 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

0: 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Vous avez des centaines de petites brosses qui éliminent les saletés et les débris responsables de ces obstructions. 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Non seulement elle fonctionnera mieux, mais elle aura aussi meilleure allure. 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Et maintenant, chacun d'entre eux verse une pluie sur moi. Et je n'ai pas eu de pommeau de douche propre depuis 7 ans.
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0: 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Maintenant, je veux vous montrer quelque chose. 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

0: aucune odeur.
1: L'autre zone difficile d'accès se situe derrière les toilettes. 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Vous n'avez pas besoin de vous mettre à genoux. C'est cette zone que personne ne veut vraiment reconnaître comme ayant besoin d'être nettoyée, mais qui en a pourtant besoin.
0: Lorsque les carreaux sont tout neufs, le joint peut sembler incroyable. Mais lorsqu'il vieillit, il peut finir par ressembler à ça, qui est sale et terne. S'il y a bien une chose que le spin scrubber sait vraiment bien faire, c'est nettoyer les joints. Regardez ça. Je vais simplement le vaporiser et laisser la brosse mécanique agir. Pas besoin de frotter avec effort. 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Je vais déplacer le spin scrubber en ligne avec le joint, mais regardez comment il commence à éliminer la moisissure et la mousse sur ce joint avec très peu de frottement et très peu de friction. 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

0: C'est un petit instant privilégié entre vous et moi. Aujourd'hui, on parle sport et pour parler sport, il emmène toujours Sébastien avec moi. 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
2: Mes remerciements à Z d'avoir suivi à nous en ce jeudi matin sur Antenne Réunion. On nous retrouve cet après-midi pour une nouvelle émission. En attendant, vous pouvez continuer votre shopping en ligne ou par téléphone. Bonne journée.

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4: Non mais attends, t'es sûr de toi là?
5: Oui, j'aurais jamais dû répondre à la provocation de Ferdinand.
6: Non, c'est pas ta faute, hein. Ce mec a un don pour exaspérer les gens.
5: Mais même, je suis en 40, c'était totalement puéril de balancer que j'allais participer au l'examen des 3e années, quoi. C'est mais dans quoi je me suis mise?
4: Non, alors, t'en as juste eu marre en fait. Et c'est normal. T'en as marre de ne pas être autant considérée que le chef Lopez en tant que directrice du master.
5: C'est vrai que les élèves ne me prennent pas toujours au sérieux.
6: Mais t'as pas besoin d'être chef pour faire des retours pertinents, hein. Bah, sinon, je te garantis que les 3/4 des critiques seraient au chômage à l'heure qu'il est.
5: Et heureusement. Non, parce que soyons clairs, hein, je les aurais jamais eu, ces examens.
4: Quoi? Mais bien sûr que si, t'as complètement le niveau.
5: Arrête.
4: Bah, tu les as tous épatés avec ta trilogie de Rouget.
6: Ouais, alors non, c'est vrai. Tu cuisines aussi bien que les 3e années, ça, je rejoins Carl là-dessus.
4: Merci. Vraiment, il faudrait que tu commences à prendre confiance en toi, hein. Et puis, de toute façon, maintenant que tout le monde est au courant, tu ne peux pas renoncer. Sinon, c'est la honte, je te le dis.
5: Tout le monde, je t'en prie. C'est juste le petit groupe d'élèves que j'avais pour ma démonstration de vendredi. Donc, je vais aller les voir. Mmh. Et puis, je vais leur expliquer que je me suis un peu emballée. Et voilà.
4: Ouais, ouais, bien sûr. T'es nouvelle à l'Institut? Non, parce que quand un petit groupe est au courant de quelque chose, ça veut dire que la Terre entière est au courant.
6: Oh. L'art de l'exagération, by Carla Fiorani. Je l'ai lu, ce bouquin, il est vachement bien.
4: Okay, très bien.
6: Je t'avais passé.
5: Ouais.
4: J'avais pas envie d'en arriver là. Hein.
5: Ouais.
4: Bon. Voilà. Donc si tu ne participes pas à ces examens, tu n'as plus aucune crédibilité.
7: Tu vois, il est pas mort.
8: Ouais, enfin, il a pas l'air tout à fait vivant non plus.
7: Tu crois qu'il médite?
8: Ouais, il a peut-être juste trop mangé.
9: Mmh. Vous pouvez pas me laisser déprimer tranquille, non? C'est pas possible, ça.
7: Déprime, c'est ça.
8: Tu te sens pas bien à cause de Fleur?
9: Non. Bah, si, maintenant que t'en parles, oui, aussi.
8: Ton concept de master?
9: Ah, je suis tellement dans la merde.
7: Attends, je comprends pas, ton concept autour de la viande, là, c'est carré, non?
9: Oui, mais c'est pas moi. Je me suis laissé embarquer par Peignac, mais c'est trop loin de mes valeurs.
8: Bah, reprends ton herbier?
9: Si j'ai arrêté mon herbier, c'est parce que je stagnais. Puis le 100% VG, ça ferme des portes.
7: Et c'est quand la deadline?
9: Dans 2 semaines.
7: Ah. Ouais, effectivement, t'es dans la merde. C'est vrai.
8: Bon, de toute façon, c'est pas en faisant rien que tu vas trouver. Donc on va aller en cuisine, on va préparer des trucs et ça va t'inspirer un peu.
9: Toi, tu vas aller réviser tes examens, hein?
8: Ouais, mais tu vois, je révise pas si tu cuisines pas.
9: Mais c'est quoi ce chantage à la con, hein?
8: C'est du chantage de l'anneau. Allez, bouge-toi, débilos.
5: Allez!
7: Ouais. Je vais jamais y arriver.

0: Pensez à bien infuser la fève de ton carapé à chaud, mais hors ébullition. Quelqu'un peut nous rappeler pourquoi?
1: Parce que si on la fait bouillir, notre émulsion risque d'être trop amère.
0: Exactement. Utilisez une araignée pour filtrer vos petits pois. Vous serez plus précis qu'avec l'écumoire.
1: Regarde-moi ça. La tour, dès la première épreuve, deviendra la tourte de Bouin, future quiche de l'Institut. T'abuses avec ce mème. En plus, à chaque fois que tu commences, elle fait remonter dans la conversation.
2: Mais c'est fait pour.
1: Non, mais c'est pas cool.
2: Mais c'est peut-être cool qu'elle participe aux examens avec nous, peut-être.
1: Mais c'est toi qui l'as incité à le faire.
2: Oui. Pour qu'elle admette qu'elle n'a pas la légitimité en termes de cuisine. Puis pardon, hein, tu me passeras l'expression, mais c'est elle qui a pété plus haut que son cul en acceptant de relever le défi.
0: Ferdinand, on entend que vous.
2: Pardon, chef.
3: Et voilà, la mafia Armand qui monte au créneau quand on parle mal de l'œuf.
1: T'es vraiment con. Hein.
2: Je te jure.
1: Par contre, si elle a réussi les examens, tu pourras plus remettre en question sa légitimité. Hein.
2: Mais évidemment qu'elle va le réussir. C'est ça qui est insupportable.
1: Ça, t'en sais rien.
2: Tu crois vraiment que Tessie et Armand vont la laisser se ridiculiser devant tout le monde?
1: Ouais, c'est vrai que c'est couru d'avance, en fait.
2: Voilà, mais évidemment que c'est couru d'avance. C'est ça qui me pulvérise.
3: On me demande d'avoir 12 sur 20, réussir l'examen, sinon je me fais virer de l'Institut.
2: Elle, t'inquiète pas, elle aura son diplôme sur un plateau d'argent.
0: Ferdinand! Deuxième fois.
4: Tout le monde n'est pas concerné par le népotisme, Ferdinand. Travailler au mérite, ça existe.
1: C'est bon, et arrêtez avec le népotisme.
2: Il a coupé les liens avec son père.
4: Oh non, c'est vrai. Oh, c'est trop triste, je crois que je vais pleurer.
0: Maintenant, vous vous taisez, sinon vous sortez. C'est clair?
4: Oui, chef.
3: Moi, comparé à ta chère petite maman, je sais cuisiner.
4: Tu devrais dire ça à ton cabillaud. Je crois qu'il a des doutes.
3: Oh putain. Hugo, viens m'aider. Viens m'aider.
1: Non.
4: Elle va vraiment passer les examens, la tour?
5: À ce qui paraît, ouais. Chef.
6: Oui.
5: Nous, on se voit cet après-midi. Là, on a cours avec Listrac ce matin.
6: Je connais parfaitement mon emploi du temps, je te remercie. C'est juste que je retrouve plus mon crayon à papier et je pense qu'il peut être ici.
4: Ben, vous pouvez prendre le mien si vous voulez.
6: C'est gentil, mais le mien, c'est un HB. C'est beaucoup plus agréable que ton H.
4: En tout cas, je trouve ça vraiment badass de la part de la tour.
5: Ouais, ben, moi, je t'avoue que je capte pas trop son délire. Enfin, je comprends pas pourquoi elle veut se faire juger alors qu'elle dirige le master et qu'elle a 50 piges.
4: Il n'y a pas d'âge pour se remettre en question. Elle a raison. C'est comme ça qu'on évolue.
5: Bon, enfin, de là se faire noter.
4: Regarde autour de toi, les notes, c'est la vie.
5: Quoi?
4: On a tout. La propreté des toilettes, les chauffeurs, les restos. Et tant mieux, comme ça au moins on ne se fait plus avoir par les attrapes touristes. Mais en dessous d'un 4 sur 5, tu vas pas.
5: Ouais, vas-y, 4 sur 5, abuse pas non plus, t'es dur là. Tu sais, il y a des gens, ils mettent des notes pourries juste parce qu'ils attendent leur table 10 minutes. Hein. Mmh.
4: Ok, bah si t'as le détail et que la bouffe est bien notée, une moyenne de 3,9, ça peut passer.
5: Mmh.
4: Il faut vraiment checker les commentaires.
5: Ouais, mais après, tu sais, il y a des gens, ils mettent des notes pourries, mais ils mettent pas de commentaires. Ça, j'ai jamais compris. Comment tu veux que quelqu'un s'améliore si tu dis pas ce qui va pas?
4: Moi, je suis d'accord, faut toujours justifier sa note.
5: Bah ouais.
4: Les commentaires, c'est la vie.
5: Attends, je croyais que les notes, c'était la vie.

0: Les notes, c'est la base. Et les commentaires, c'est la vie.
1: Merci pour cette conversation. Je me suis permis d'écouter sans votre accord et je dois dire que ça a été très instructif pour moi.
0: Ok. Tant mieux.
1: Oui, vraiment. J'adore les matinées productives comme celle-ci. J'ai retrouvé mon crayon à papier et même une super idée. À plus tard.
2: Elle, pour le coup, c'est sans commentaire.
3: Les élèves ne parlent que de ça.
4: Je confirme, ça a même perturbé mon cours ce matin.
5: Je suis désolée. C'est vrai que j'ai accepté ce défi sur un coup de tête. Mais ce matin encore, je voulais renoncer.
3: Ce matin encore, ça veut dire que c'est plus d'actualité?
5: Maintenant que tout l'institut est au courant, je peux plus reculer.
6: Évidemment, vous allez reculer. Et à grandes enjambées, en plus.
5: Enfin, déjà que je me bats pour être crédible auprès des masterants, si je me dégonfle maintenant, plus personne ne me prendra au sérieux. Non, j'ai pas le choix, quoi. Ces examens, faut que je les passe.
3: Pardon, Rose, mais je trouve que ça brouille un peu les pistes, en fait, que l'équipe pédagogique se mélange aux élèves.
6: Elle a raison. Vous ne pouvez pas vous retrouver au milieu des élèves comme ça va foutre la merde.
4: Déjà qui crie au favoritisme.
5: Donc je fais quoi? Je reste la co-directrice du master que personne ne respecte?
6: Faites-vous respecter autrement. Parce que si on autorise ça, qu'est-ce qui se passe après? Andrea Jourdain nous donne une masterclass sur la pâtisserie. Joachim Guéraud rentre directement en deuxième année.
4: On peut laisser mon mari en dehors de cette histoire?
3: Et ma mère fait très bonne madeleine, figurez-vous.
5: Oui, alors, pardon, hein, je ne veux vexer personne, mais je pense quand même avoir un meilleur niveau en cuisine que quelqu'un qui fait juste des bonnes madeleines.
4: C'est pas la question. Évidemment que tu sais cuisiner.
6: Mais évidemment non! Enfin, c'est pas parce qu'elle maîtrise 2-3 recettes qu'elle est en droit de penser qu'elle peut rentrer à l'Institut Auguste Armand et être diplômée en plus.
3: Bon, en fait, c'est très simple. Si tu réussis tes examens, tu montres à tout le monde que tu es légitime, tu en sors grandi, l'Institut aussi, youpi, champagne.
6: Non, mais... si vous vous plantez, vous êtes ridicule. Si vous êtes ridicule, l'Institut est ridicule. Et je vous parle même pas de la réputation du master. Alors là, plus aucun élève ne voudra s'y inscrire.
3: Exactement. Donc, si on autorise ta participation aux examens, t'as pas le choix. Faut que tu les réussisses.
5: Ouais. Je pense que j'en suis capable, ouais.
6: D'accord, ok. Donc ça... c'est à moi d'en juger, d'accord? Donc ce qu'on va faire, c'est qu'on va se retrouver à midi à l'atelier. Je vais la tester. Si jamais vous n'êtes pas à la hauteur, on annule tout.
3: Pardon, non, excuse-moi. Non.
7: Je t'avais pas vu.
8: Non, c'est moi, j'aurais dû être plus visible, finalement. Ça va?
7: Oui, grave, c'est... wunderbar.
8: Non. Bah tu parles allemand, t'es mal à l'aise.
7: Ah, nein, nein, nein. Non, c'est... Enfin, je suis un peu stressée avec les examens, mais ça va.
8: Et ça, t'as pas trop perdu avec ta semaine de suspension?
7: Un peu, si, mais ça va aller.
8: Ouais. En tout cas, si t'as besoin d'aide, je suis là.
7: Ah oui, c'est gentil, mais Joséphine, elle m'a déjà prêté ses fiches.
8: Tu m'as aidé vendredi, puis on va pas se mentir. Après tout ce qui s'est passé, je te dois bien ça. Hein.
7: Viens, juste, on en reparle.
8: Ouais, ouais, pardon. Pardon, tout ce que je dis, c'est que... je suis quand même un super masterant, je suis un putain de coach, donc tu peux vraiment en profiter.
7: Hein. Mais d'ailleurs, t'as pas ta soutenance bientôt?
8: Si, si, mais alors là, ma soutenance, je suis carré dessus, donc tout va bien.
7: Ok.
8: Pour ça, j'ai du temps, profite, non?
7: Écoute, c'est très gentil.
8: Ouais.
7: Et c'est vrai que c'était très cool vendredi, mais je crois que je suis pas encore prête à ce qu'on se revoie autant.
8: No problemo, Florito, hein.
7: Non.
8: Non, parce que moi j'ai fait le V2 espagnol.
7: Ah.
8: C'est pour ça.
7: Ok. Eh ben je.
8: Oui, non, mais en tout cas, si tu changes d'avis, en tout bien, tout honneur, je suis là.
7: Je sais. Je sais. Je suis loche.
8: Hasta luego.
7: Ok.
5: Tu me files le tournis, là.
4: Si tu veux passer les examens, il va falloir apprendre à gérer la pression.
5: C'est un conseil que tu me donnes, là? Je croyais que tu voulais pas que je les passe.
4: Je trouve que c'est une mauvaise idée de répondre aux provocations d'un élève. Ferdinand Castelmont de surcroît.
5: Rassure-moi, il y a un mail.
4: J'y viens, mais...
5: Uh-huh.
4: Je comprends. Ça doit pas être simple tous les jours de travailler dans notre milieu sans y appartenir officiellement.
5: Merci. J'avais un peu peur que tu penses que que j'aurais marché sur tes plates-bandes.
4: Sans vouloir te vexer, t'as de la marge.
5: C'est vrai. Bon, surtout si je continue à trembler comme ça, rien qu'à l'idée de cuisiner devant Emmanuel, mais... C'est fou parce que je suis hyper tendue et en même temps hyper excitée.
4: Tu dirais moi quand je présentais un plat à papa.
5: Ouais, enfin, toi t'as grandi dans une cuisine, alors que moi ça fait quoi, 2 ans que je m'y suis vraiment mise.
4: Arrête de te dévaloriser. Depuis que t'es arrivée ici, t'observes tout, tu notes, tu poses plein de questions. Ta formation, elle a commencé il y a près de 6 ans maintenant.
5: Ouais, peut-être, ouais.
4: Oh là là, Rose, pitié, sois combative. Tu nous fais tout un pataquès, que ce soit pas pour rien. Du nerf, bordel.
5: Oh oui, chef.
6: Non, non. Pas de mentor ni de supporter. Je veux voir ce qu'elle vaut sans que personne ne soit là pour l'aider.
4: Bref, comme aurait dit papa, surtout ne me déçois pas.
5: Oh, très encourageant ça, c'est super.
6: Bien. Vous allez me créer un plat de toutes pièces à partir de tout ce que vous voyez dans cette caisse.
5: Des asperges, de la livèche. Il n'y a pas de poireaux. Pas de chèvre non plus.
6: Vous voulez me faire une petite liste que j'ai en cours, c'est ça?
5: Non, mais ça va, je vais me débrouiller avec ce qu'il y a, je vais trouver.
6: Vous avez 2 heures. Ça a déjà commencé, là.
1: En partant, je vais vous demander de prendre ce questionnaire et de le remplir à des fins pédagogiques.
9: C'est un questionnaire sur quoi?
1: Sur moi. Et sur mes cours, bien sûr. En fait, je veux m'améliorer dans mon métier d'enseignante et pour ça, j'aimerais connaître votre ressenti.
2: Ouais, on l'a inspiré carrément.
10: De ouf, c'est stylé.
9: Mais il y a 50 questions, là.
1: 100. Les pages sont recto verso.
9: Sur une échelle de 1 à 5, êtes-vous satisfait du niveau de difficulté rencontré lors des cours de la chef Wiesberg?
1: Un correspondant à pas satisfait du tout et 5 à très satisfait.
9: Sur une échelle de 1 à 5, quel est votre degré d'excitation quand vous vous rendez en cours de la chef Wiesberg?
5: On a créé un monstre.
1: Alors évidemment, la note entre 1 et 5, c'est juste la base. C'est pas suffisant. C'est pourquoi j'ai ajouté une case commentaire à la suite de chaque question. Puisque, comme chacun le sait, les commentaires, c'est la vie.
2: Non, tu veux créer un monstre.
9: Par contre, pour les commentaires, vous avez écrit 50 mots maximum.
1: Minimum. En tout, ce serait pas pertinent. Mais vous inquiétez pas, hein, vous êtes pas obligé de les remplir tout de suite.
9: C'est déjà ça, j'imagine.
1: Vous les glisserez dans mon casier avant 18h, dernier cara.
9: Non.
11: C'est 70 ou 80 degrés pour le pochage d'une volaille? Je m'en souviens jamais.
12: 70. J'espère vraiment que Tessier ne va pas traumatiser ma mère, sinon ça risque de très mal se passer.
13: Oh, t'inquiète, je suis sûre qu'elle gère la fougère.
12: Qu'est-ce qu'on a déjà dit au sujet de cette expression?
13: De l'utiliser à foison.
11: Moi, je l'adore.
12: Merci, mon polochon. Vous me dégoûtez tous les deux.
11: Ben moi, je le trouve adorable, mon petit cœur. D'ailleurs, montre-lui la photo du shooting là, que t'as posté.
13: Ah, oh. Ah, maintenant, elle voit qu'on est mignon en vrai, c'est mieux, non?
11: Oui, mais sur la photo, on est... Attends, c'est quoi le premier commentaire qu'on a reçu? Les plus choupinés.
12: Au secours. Tu me la montres, cette photo?
13: Non, c'est bon.
11: Tu l'aimes pas?
13: Si, bon, c'est juste que j'ai reçu quelques commentaires pas très sympas.
12: Alors là, donne-moi les noms tout de suite. Non, parce que je suis une fille très sympa en général, mais faut pas me chercher.
11: Pareil. Enfin, je suis contre la violence de base, mais là, je suis d'accord avec Carla.
12: Merci.
11: T'es vraiment une meuf sympa en général?
13: Les gars, c'est juste quelques commentaires, hein, ça va.
11: Bloque-les, c'est juste des rageux parce que t'es la plus belle femme du monde.
12: Un bon point pour César.
11: Et puis, si seulement ils avaient la chance de te voir avec mes yeux. Mais les gars, ils arriveraient même plus à écrire sur leur clavier tellement ils seraient éblouis.
12: 2 bons points pour César. T'en fais pas si nono, le blondinet, hein?
11: Bah attends, j'ai 90 de QI, hein.
12: Beaucoup trop de fierté pour cette information.
13: Eh bah pour moi, t'as 210 de QI, mon grand dodo.
11: Avoue qu'on est quand même très très mignons.
12: Oui, vous êtes très mignons, oui. Avec Bérénice aussi, tu vois, on est très mignonne. Et j'en fais pas tout un plat.
14: Bien sûr, mais t'as raison, Lionel. Les gens n'attendaient que ça, du fenouil et du miel. Tu vas révolutionner la gastronomie française. Ah, t'as du talent, bourré de talent.
12: Ah merde, pardon, je... Enfin, tu...
14: Non, t'as besoin de... La
12: ouais.
14: Salle.
12: Bah t'inquiète, je te laisse fignoler, je vais te...
14: Non, c'est bon, t'inquiète. J'ai plus besoin, en fait.
12: T'es sûr?
14: Certain, vraiment.
12: Parce que vraiment, je vais pas te mettre dehors, hein.
14: Non, t'inquiète.
12: Ok, bah merci.
15: Bah merci à toi.

0: Bon, arrête, s'il te plaît.
1: Quoi?
0: Bah, tu fais des petits bruits en mode je m'y prends mal, ça va?
1: Bah, tu t'y prends mal. Voilà. Mais là, t'as pas le bon couteau? On va commencer par.
0: Non, Lionel, je t'ai dit que je ne voulais pas de tes conseils. Donc merci. Mais non, merci.
1: Ok, tu préfères te planter?
0: Oui, voilà, c'est ça. Je préfère me planter.
1: Mais c'est con parce que je suis là, moi, je sais nacrer un bar, donc je peux t'aider.
0: Lionel, je ne veux pas que tu me coaches.
1: Comme au basket. Je te rappelle que c'est moi qui t'ai appris le tir en suspension.
0: Pardon? Tu rigoles?
1: Bah.
0: Je t'ai pas attendu pour tirer en suspension, en fait. Hein. Je suis née en faisant un tir en suspension.
1: Ah, d'accord. T'es née en faisant un tir en suspension?
0: Oui, avec le placenta de ma daronne. Comme ça. Bam, 3 points. Ah ouais. Merci, bonsoir.
1: Ok. Bah, tu sais quoi, je vais proposer un truc. On fait un contre un au basket. Si tu gagnes, je te promets, je ferme ma gueule à tout jamais. Par contre, si je gagne, je t'aide à nacrer un bar parce que visiblement, t'en as bien besoin.
0: Ok, bah, quand tu veux.
1: Bah, maintenant.
0: Quoi, là, maintenant?
1: T'as peur? Ah, là. Tu pues la peur.
0: Non, j'ai pas peur. Ok, bah je mets ça au frais et j'arrive pour t'humilier. Mmh. Mmh.
2: Vos asperges, vous les avez fait blanchir combien de temps?
3: 2 minutes 15, pour une cuisson à l'anglaise. Pour fixer la chlorophylle sans ramollir la tige.
2: Et vos parures, là? Vous auriez pas mieux fait de les finir à l'eau plutôt que dans le lait?
3: Non, parce que le lait va emmener de la rondeur, ça va atténuer l'amertume végétale. Puis ça me permet d'avoir un lait aromatisé, donc c'est plutôt pas mal, c'est mieux que de l'eau.
2: Et le gel de l'ivache?
3: Oui, alors j'ai mis de la maïzena et de l'agar-agar. Je voulais une prise franche, mais garder de la souplesse. Je trouve que ça amène une texture plus agréable en bouche. Mmh.
2: Par contre, votre épeautre là, bah il est trop cuit.
3: Non, non, non, c'est fait exprès. Ça c'est pour que l'amidon se gorge d'eau, qui se transforme en gélatine.

0: Rose Latour, vous faites chier.
1: Ça va pas?
0: Non, ça va pas. Parce qu'on va devoir assumer votre participation aux examens.
1: Oui, merci. Oh, merci.
0: Non, ne me remerciez pas, on est dans la merde. Parce qu'on va devoir aussi effacer les soupçons de favoritisme dont parlait Clotilde.
1: Donc vous pensez vraiment que j'ai le même niveau que les troisième années?
0: Ah, vous avez largement de quoi faire fermer sa gueule à Castelmont, oui. Ça va, vous êtes contente? On peut passer à autre chose?
1: Non, honnêtement, qu'est-ce que vous avez préféré? Le pipil de l'ivèche ou le velouté? Mon condiment citron au niveau de l'acidité, c'était bien dosé, ça va? C'est... Ah, non, suspicion de favoritisme. Oui, mais en même temps, c'est vous qui goûtez les assiettes, c'est pas Clotilde.
0: Mais même moi, on pourrait dire que je vais éviter une humiliation pour l'Institut en vous offrant votre diplôme. Non, je pense que j'ai une meilleure idée. Et qui va pas déplaire aux élèves en plus.

0: Ouais, rigole, rigole.
1: Et voilà, 12 dans ta face, Fleur Pessin.
0: Allez, s'il te plaît, on fait 2 points d'écart, au moins.
1: Non, non, non, non, non, ça on avait dit qu'on faisait pas.
0: Bah, c'était avant que je perde.
1: Voilà, bon, en tout cas, bien joué. Parce que j'ai eu chaud aux fesses, mais je reste meilleur.
0: Bah, visiblement, c'était pas assez suffisant. Je vais devoir te supporter en cuisine.
1: Non, mais après, si tu veux pas, on le fait pas.
0: Non, écoute, à Paris, c'est à Paris.
1: Non, mais oublie, te sens pas obligé, quoi.
0: C'est... Mais Lionel... Vraiment, on va pas se mentir, avec mon retard, je pense que je pourrais bien utiliser un coach en cuisine.
1: Ouais, mais ça, on peut trouver quelqu'un d'autre. Moi, je peux aller demander à...
0: Lionel, ta présence est pas si désagréable. Et par contre, je te préviens, il y a du taf, hein. Parce que j'ai loupé le cours sur le poisson nacré, le fumage à froid, la viande en croûte...
1: Non, mais c'est bon, t'inquiète. Vraiment, je t'ai préparé un entraînement à la Luis Enrique, t'es pas prête.
0: Ok. Bah, à demain.
1: À demain.
0: Salut.
2: Salut. Ça va toi? Ça a l'air d'avancer le concept.
1: Ouais, bah ouais. J'avais besoin de faire du sport, tu vois, ça booste ma créativité.
2: Ça booste surtout ta reconquête de fleurs, non?
1: Ouais, si seulement.
2: Ah donc, tu te tentes vraiment?
1: Non, ce serait mentir de dire que je passe à autre chose. Je l'aime toujours, je pense tout le temps à elle, j'arrive pas à l'oublier, enfin voilà. Et en même temps, j'ai trop merdé, quoi. J'ai pas été là, j'ai pas voulu voir, enfin. Mérite mieux.
2: Ok. Et du coup, pourquoi t'es en train de faire un basket avec elle au lieu de bosser?
1: C'est pour l'aider pour les examens. C'est le seul truc que je peux un peu réparer, donc je le fais.
2: Ok. J'ai pas capté en quoi ça l'aide, mais gars, t'es au courant que dans 2 semaines, c'est ton concept?
1: Ouais, je sais. Mais c'est toi ou moi qui le passe? T'es plus stressé que moi. Tout va bien, hein, j'ai plein d'idées.
2: Ouais?
1: Bah oui. Évidemment.
3: Ce que ça va faire, moi, répondre à 100 questions.
4: Bah, je suis stressé. Attends, mais... Sur une échelle de 1 à 10, t'as kiffé remplir le questionnaire d'iceberg ou pas?
5: Bah, c'était un peu long, mais en vrai, ça peut l'aider à s'améliorer en tant que prof. Moi, je trouve ça cool.
6: Non, mais ça va, c'est avec 36 rages de pompe, qu'elle s'améliore de quoi? Elle va rien changer.
5: Vous lui avez serré les pompes?
4: Ah oui. Moi, j'étais là à un moment, je regardais même plus les questions. Et voilà que je te mettais que des 5 et les commentaires. C'était en mode prof exceptionnel, remarquable, exemplaire. Je l'adore, prof de l'année, de l'année.
6: Mais moi, j'ai fait pareil. J'ai mis 5 partout et puis, je sais pas, j'ai fait des commentaires. Cirage de pompe.
5: Non, mais attendez, vous avez pas du tout été honnête?
4: Ah non, bien sûr que non. Flemme de se faire saquer.
6: Pourquoi t'as mis quoi, toi?
5: Bah, la vérité. Genre, la question, est-ce que vous trouvez que la chef Iceberg est agréable et chaleureuse? J'ai répondu que elle gagnerait à être moins robotique dans sa gestuelle et sa façon de parler. Non, mais c'est Iceberg, elle préfère qu'on soit sincère avec elle.
4: Oui. Non, mais bien sûr. Je pense qu'elle va beaucoup apprécier la comparaison avec Robocop. Et ce sera la première à te faire une lettre de recours.
5: Sûr. Attendez. De toute façon, c'est pas grave parce que c'est anonyme.
4: Oui. Puis de toute façon, t'as pas utilisé ton crayon H.
6: Après, je suis pas sûr qu'elle ait besoin du crayon H, Iceberg, pour reconnaître nos écritures, donc...
4: Pas faux.
5: Ah, super. Je viens de tuer toutes mes chances en pâtisserie.
4: Ouais. Bah, comme quoi, parfois, les commentaires, c'est la mort.
7: Je pense qu'ils vont nous annoncer quoi?
8: Regarde-le, celui-là, avec son regard de fouine.
7: C'est sympa de se sentir écouté, en tout cas.
9: Ah! Peut-être faire la remise des diplômes de la tour directement?
6: D'ailleurs, j'ai un peu repensé à cette histoire et c'est vrai que c'est hyper problématique.
9: Mais évidemment que c'est problématique.
10: Bien. Comme vous le savez, les examens de fin d'année débutent jeudi. Et à cette occasion, l'Institut a l'immense honneur de recevoir cette année la chef Anne-Sophie Pic.
11: Chef, quand vous dites Anne-Sophie Pic, vous parlez bien de la Anne-Sophie Pic, celle aux 7 restaurants et 11 étoiles?
10: Mais non, je parle de son homonyme, vous savez, celle qui tient un kebab à Lunel. Bien sûr, je parle d'Anne-Sophie Pic, la chef la plus étoilée du monde.
12: S'il vous plaît, je comprends votre enthousiasme, mais je vous rappelle qu'on attend de vous
0: L'excellence et une attitude exemplaire.
12: Et ça vaut aussi pour Madame Latour ?
10: Alors, oui, comme vous avez pu l'apprendre, Madame Latour va passer les examens de troisième année avec vous.
0: Et elle sera, comme vous, jugée en toute impartialité par la chef Pic.
13: Ouais. Bien sûr. Impartiale.
12: Et Madame Latour recevra un diplôme à la fin ?
10: Si elle réussit, oui.
12: Pardon, mais c'est pas juste. Enfin, nous, ça fait 3 ans qu'on bosse comme des chiens pour sortir diplômés.
13: Ouais. Faites juste, ça dévalue notre diplôme. Enfin, si n'importe qui peut arriver 3 jours avant les examens, enfin...
14: Non, mais là, c'est pas n'importe qui, en fait.
13: Bah, c'est qui, alors ? C'est une Armand, c'est ça ? Comme toi ?
10: On t'a demandé ton avis, Castelmont ?
12: Non, mais le truc, c'est que pour nous, bah, c'est pas un jeu, quoi. C'est notre avenir.
15: Alors, je vous rassure, hein, pour moi non plus, c'est pas un jeu.
12: Mais vous risquez rien en cas d'échec. Nous, si on rate, c'est 3 ans de notre vie qui partent à la poubelle et tout à recommencer.
13: Complètement. En fait, c'est trop facile. Vous allez revenir là, récupérer votre poste, et nous, on sera lâchés dans la nature comme des merdes.
10: Tu peux t'asseoir et fermer ta gueule, s'il te plaît.
15: Non. Non. C'est vrai, ils ont raison, c'est pas équitable. C'est pour ça que je m'engage si...

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18: Précédemment.
19: À l'aide, s'il vous plaît.
7: On va séquestrer. Vous avez une idée de qui a pu faire ça?
3: Lisa Hassan.
5: Il m'a avoué les meurtres, l'assassinat de mes parents, des siens et de tous les autres.
7: Il aurait pu avouer n'importe quoi, tu l'as menacé avec ton arme.
10: Je suis désolé, Lisa, ça me fait de la peine ce qui t'arrive.
5: Viens ici, tu dois avouer ce que t'as fait. C'est lui qui doit enfermer par moi. Mettez le télé sur surveillance.
10: Putain, mais pourquoi tu t'acharnes contre lui?
5: Parce que c'est lui le tueur, Karim. Mais il va recommencer, je le sais.

0: Comment t'as pu faire ça? T'es flic et t'as séquestré un mec. Mais qu'est-ce qui t'a pris, en fait?
1: Il a tué nos parents, je pouvais pas le laisser s'en sortir.
0: Mais il s'en est sorti. C'est toi qui en taule, tu réalises?
1: Moi, je sais la vérité. J'ai vu son vrai visage, d'accord? Mais si je réagissais pas, Benoît allait recommencer.
0: Comme avec le jardinier? Ou avec le chirurgien? À chaque fois, tu pensais tenir le coupable. C'est devenu une obsession qui te fait faire de la merde!
1: Dis pas ça.
0: Non, mais je dis ce que je veux, regarde-toi! Tu crois qu'ils seraient fiers de toi, papa et maman? Je suis fatiguée.

0: Désolée. Tu sais bien, elle pensait pas ce qu'elle a dit.
1: Si. Mais je la comprends. Enfin, je vous comprends. Mais vous, vous avez pas entendu ce qu'il m'a dit. À moi, il m'a tout avoué. Il m'a regardé droit dans les yeux en m'expliquant pourquoi il avait tué nos parents et tous les autres.
0: Attends, il t'a avoué ça quand? Avant?
1: Non, quand il était attaché dans la planque. Et il regrette rien, tu te rends compte? Il pense qu'il a sauvé des enfants en tuant ces gens. C'est un putain de malade. Moi ici, je suis en sécurité. Mais maintenant, il va vouloir se venger parce qu'il doit se sentir intouchable. Donc je t'en supplie, tu fais attention.
0: Bien sûr, mais... Il est prof au lycée, il va forcément rencontrer Amel.
1: Je sais. Et c'est pour ça que je vais te demander de garder un œil sur elle. Je supporterai pas ce qu'il s'en prenait à elle. Tu dois me croire. Je suis pas folle. C'est lui.

0: Salut.
1: Ça va?
0: Ouais, ça va, et toi?
1: Ouais, t'es tombé du lit ou quoi?
0: Non, petite nuit plutôt.
1: Je suis content que ça s'arrange avec Audrey, alors. En revanche, il va falloir que tu te requinques et vite. On a du boulot aujourd'hui.
0: Le proc a ouvert l'enquête sur le monstre d'Argenté?
1: Ouais, et il nous met grave la pression. Lisa nous a fait perdre beaucoup trop de temps.
0: Martin est au courant?
1: De quoi? Qu'elle a séquestré un innocent pendant 2 semaines et qu'elle nous a menti? Ouais, bien sûr.
0: Il l'a pris comment?
1: Bah mal, comme tu peux t'en douter.
0: Ah, ce serait cool qu'on arrive à coincer cet enfoiré avant son retour.
1: Ouais, et c'est pour ça que j'ai tout remis à plat hier soir. Il y a forcément un truc qui nous échappe et on doit trouver quoi. Allez, au boulot.
2: T'as vraiment dormi là?
3: C'est pas moi, c'est ta sœur. Elle a fait une petite insomnie.
2: Ah, ok, cool. Putain, j'ai eu peur, j'ai cru que vous étiez encore engueulé avec Damien. Ça va mieux, vous êtes mis d'accord?
4: Pour le mariage? Ah ouais, on s'est mis d'accord. Pour plus en parler.
2: Quoi?
4: Écoute, il est parti aux aurores, moi j'ai fait semblant de dormir parce que j'avais pas envie d'en mettre une pièce dans la machine.
2: Ah oui, ok. Donc ça va pas mieux du tout, là, en fait.
4: Bah si, on est enfin sur la même longueur d'onde. On veut plus en discuter.
2: Bah super, ça, c'est très mature.
5: Salut.
2: Salut.
5: Quoi?
2: Quoi?
3: Mais qu'est-ce que tu fais là, toi?
2: Oui, tu devais pas dormir chez Ryan.
5: Ah.
3: Oh, ça s'est pas bien passé. Vous êtes disputés, c'est ça? C'est dommage, vous êtes trop mignons tous les deux.
5: Maman. Bonjour, madame.
3: Bonjour.
2: Ok. D'accord, bon, je comprends mieux pourquoi Lizzie a dormi sur le canapé. Peut-être qu'elle avait pas envie de vous entendre.
3: Jordan.
5: Tu viens t'asseoir?
0: Ouais.
5: Tu veux du café?
0: Ouais. Après, j'ai pas envie de vous déranger, moi.
3: Ah, mais tu déranges pas du tout. Là, on a du café, mais si tu veux, je te fais un thé, un chocolat chaud, enfin, tout ce que tu veux.
0: Bon, bah... café?
5: Café.
6: Vous êtes vraiment sûr de vouloir reprendre aujourd'hui? Enfin, je comprendrais tellement que vous ayez besoin de prendre quelques jours pour vous.
5: Vous savez, Chloé, j'ai été séquestrée plus de 2 semaines. Ça me fait du bien de mettre mon nez dehors et de voir des gens normaux.
6: Ouais, je comprends. J'ose même pas imaginer ce que vous avez dû endurer.
5: Le plus dur, c'était pas la séquestration, mais d'être accusé d'avoir commis ces crimes horribles par une amie en plus.
6: Comment ça?
5: Vous êtes pas au courant? C'est Lisa Hassan qui me retenait depuis tout ce temps.
6: Quoi, la flic? Et vous savez pourquoi elle a voulu s'en prendre à vous?
5: Non, je sais pas, dans la tête de Lisa... Le fait de pas vouloir en parler, ça m'a rendu coupable.
6: En tout cas, sincèrement, je trouve ça très courageux que vous soyez là aujourd'hui. Voilà.
5: Merci, Chloé.
7: Merci beaucoup, monsieur.
8: Merci, bonne journée.
7: Bonne journée à vous.
8: Au revoir. Monsieur Brunet.
9: Capitaine, je vois que vous avez dévalisé la boutique.
8: C'est pas la taille qui compte, vous devriez le savoir.
9: Si ça vous arrange de penser ça.
8: Vous êtes là pour quoi? Vous avez quelque chose à vous faire pardonner?
9: Non, c'est pas pour un cadeau, c'est pour moi. Je me travestis la nuit, vous saviez pas?
8: Et c'est marrant, j'ai arrêté un travesti la semaine dernière. Il vous ressemblait comme 2 gouttes d'eau.
9: Oh, bravo, humour, joie, j'adore.
8: Bonne journée.
9: Bonne journée à vous aussi, capitaine.
8: Te faire bouffer ton fric, non?
4: Merci d'être venu aussi vite.
8: Ouais, pas de souci. Qu'est-ce qui se passe?
4: Je voulais te parler de l'enquête. J'ai vu Lisa au parloir ce matin.
8: Écoute, on vient à peine de réouvrir le dossier. Le procureur nous met une pression dingue et ça vient de plus haut, donc c'est chaud.
4: J'imagine, mais j'ai du mal à croire que ma cousine soit plantée à ce point-là. Elle a jamais été rationnelle.
8: Enfin, sauf qu'elle nous a dit que le tueur était en Espagne. Elle a séquestré un pauvre gars pendant 15 jours.
4: Je sais.
8: Ça, c'est pas du tout rationnel. Et elle nous a fait perdre un temps de malade dans l'enquête.
4: Je sais, mais c'est pas du tout son genre de dire n'importe quoi. Elle m'a dit que Benoît lui a fait des aveux.
8: Mais c'était sous la contrainte. Ce mec était attaché dans un sous-sol pendant 15 jours. Il aurait pu dire n'importe quoi. Et je vais te dire la vérité, on a enquêté sur lui, ok? On a même prélevé son ADN. Ça l'a innocenté.
4: Tu trouves pas ça bizarre, toi? Depuis 15 jours, pile depuis qu'elle l'a enfermé, vous avez plus aucun meurtre. Et c'est, elle avait raison. Si ce mec a réussi à duper tout le monde, ça veut dire qu'Amel et moi, on est en danger.
8: Non, non, non, le serial killer s'en est toujours pris qu'à des parents.
4: Bah, sauf s'il veut se venger de Lisa, et dans ce cas-là, on a les meilleurs moyens pour l'atteindre. Écoute, tout ce que je te dis, c'est garde un œil sur lui, d'accord?
8: T'es marrant, toi. C'est pas comme si on était en sureffectif.
4: Georges, ton instinct, il dit quoi?
8: Que Lisa est une super bonne flic. Et que j'ai du mal à croire qu'elle soit plantée à ce point.
4: Alors lâchez pas le tellier. S'il te plaît.
10: Ça y est, vous avez fait le point avec le comptable?
11: Ouais, j'ai fini avec les dossiers Moreau, Legendre et Thériault. Il y a seulement Monsieur Legendre qui n'a pas encore terminé de régler. Je vous laisse ça là?
10: Attendez. Vous vous souvenez de... Vous savez, le chef du petit restaurant oriental, le Sultan?
11: Oui, oui, le monsieur que vous avez accepté de défendre gratuitement pour un accrochage dans un parking.
10: Bah, il a été super généreux et il nous a offert un très beau bouquet de fleurs et une très bonne bouteille. Et je me suis dit que j'allais vous offrir les fleurs.
11: Ah, c'est...
10: Non, mais je plaisante. Non, non, tenez, le vin, c'est pour vous. Et puis, c'est l'occasion pour moi de vous dire à quel point je suis contente du travail que vous faites au cabinet. Et les clients sont ravis et, enfin, voilà, je voulais vous remercier.
11: Ah bah, enfin, vous me payez pour ça, hein.
10: Et en plus, vous êtes modeste.
11: Eh bah, écoutez, je la déboucherai ce soir à l'apéro. Hein,
10: hop, hop, hop. C'est un grand cru, 82, Château Lampy. Ça se garde couché, d'accord? Et, enfin, vous le boirez pour une grande occasion. Pas pour la fin.
11: Désolé, je m'y connais pas trop en vin. Hein.
10: C'est pas grave.
11: Mais merci.
10: Avec plaisir.
12: Vous étiez malade, monsieur?
13: Bonjour, Thomas.
14: C'est sympa de revenir pour deux jours juste avant les vacances.
15: Juste à temps pour nous blinder de devoirs,
14: c'est ça.
13: Bah, écoutez, je suis désolé de vous avoir fait faux bond ces deux dernières semaines. Et je tenais à vous remercier pour les mails que j'ai reçus de la part de certains d'entre vous. Mais bon, autant y couper court, je me dois de vous dire la vérité. J'ai été séquestré par une personne proche du dossier du monstre d'Argenteuil. Elle pensait que j'étais le serial killer. Mais je vais bien. Cette personne était malade et elle a été prise en charge, elle pourra plus me faire de mal. Et c'est grâce à l'un d'entre vous. Adam ? Je tenais à te remercier publiquement. Sans toi, je serais probablement encore en train d'agoniser dans ce sous-sol. T'as toute ma reconnaissance.
14: Eh ben putain, beau gosse et super-héros, quoi. Et Amel, t'as vraiment tiré le gros lot.

0: Aujourd'hui, tout le monde se réoriente. Il n'y a plus d'âge pour apprendre un nouveau métier.
1: J'ai vu la liste des élèves, ils ont tous moins de 25 ans.
0: Tu fais à peine plus, hein? Tu vas passer complètement inaperçu.
1: Bien sûr, n'importe quoi, toi. Hein.
0: En tout cas, je me tire une balle dans le pied parce qu'à cause de moi, tu vas partir 6 semaines à Bordeaux. Le temps va me paraître bien long.
1: Je vais revenir tous les week-ends, on pourra peut-être se croiser.
0: D'accord. Sinon, j'ai un petit quelque chose pour toi. Joyeux anniversaire.
1: Victor, je...
0: Quoi?
1: Comment tu sais que c'est mon anniversaire déjà?
0: C'est moi qui ai rempli les papiers de ta formation. J'ai la copie de ta carte d'identité. Allez, tiens, ouvre.
1: Mais t'es fou, fallait pas, ça me gêne. Je... On est d'accord qu'on est juste amis, toi et moi.
0: Et alors? On a plus le droit de se faire des cadeaux entre amis?
1: Si, mais bon, c'est... Ah oui. Mais t'as fait une folie, c'est magnifique.
0: Tu aimes?
1: Mais oui, j'adore, mais... C'est... T'es fou.
2: Ah, salut Gab, bah t'es encore là? T'as pas cours cet après-midi?
3: Si, pourquoi? Il est quelle heure? Oh putain, déjà.
2: Sinon, je voulais te demander. Demain, c'est mon anniversaire.
3: Ok, cool.
2: Et on est off, tous les quatre, avec les filles. Ça vous dirait qu'on se fasse un déj tous ensemble ici?
3: Bah ouais, grave, carrément.
2: Bon, je m'occupe de tout, hein. J'adore cuisiner, tu le sais.
3: Ok. Du coup, avec nous, on fait quoi? On s'occupe du vin?
2: Ah, c'est un poste important, le vin. Hein.
3: Ok, précise ta pensée, c'est...
2: Le prend pas mal, mais je t'ai jamais vu ramener une bonne bouteille, frérot.
3: Oui, bon, d'accord, mais je te rappelle que c'est plus un souci de budget qu'autre chose, hein. Je suis encore étudiant. Mais je sais choisir une bonne bouteille quand il faut.
2: Ah, écoute, dans ce cas-là, avec plaisir. T'as une bonne adresse de caviste?
3: Évidemment, tu me prends pour qui? C'est quoi, ça?
2: Toutes les affaires que Nour sème un peu partout. J'en ramasse tous les jours. Ce serait bien que tu lui dises un. Pardon, hein, mais bon, j'ai pas signé pour vivre dans un bouge. Je vais ça.
4: Bon, je vais aller voir le procureur tout à l'heure. On a de nouveaux éléments ou pas?
5: On a tout passé au crible. On a même demandé à Damien de nous filer un coup de main, ça a rien donné.
4: Putain. En 15 ans, il a tué je sais pas combien de personnes, il a forcément fait une erreur.
5: Ça fait 15 jours qu'il s'est un carreau, hein.
4: Et alors quoi? On se la coule douce, on va se faire un steak frites en attendant qu'il recommence ou...
5: Non, c'est pas ce que j'ai dit.
6: Oh, Karim.
4: Excuse-moi, Sarah, c'est pas content.
5: T'inquiète.
7: En tout cas, Sarah a raison. Depuis le meurtre d'Alma, il n'y a eu aucun autre crime en France qui a été réalisé avec le même mode opératoire. Comme s'il était de nouveau en sommeil.
4: Ok, tu penses que ce serait à cause de son job? Enfin, un truc qui l'obligerait à déménager?
5: Après, il s'est déjà arrêté pendant des années.
4: Ok, donc on sait pas où il est. On sait pas s'il est encore en activité, ni même dans la région. On a que dalle.
7: Bon, j'ai vu Victoire ce matin après son parloir avec Lisa. Elle connaît très bien sa cousine. Et pour elle, elle a du mal à croire qu'elle se soit plantée à ce point-là. Et si je suis honnête avec vous, moi aussi.
4: Non, mais c'est toi qui as fait le test ADN de l'hôtelier. Ça l'a innocenté.
7: Ouais, je sais, mais il reste quand même encore pas mal de zones d'ombre. Comme le fait qu'il se retrouve à chaque fois dans la même région que le monstre d'Argenteuil.
5: Mmh. Puis c'est peut-être un détail, mais il a le même savon à barbe que le tueur.
4: Ouais, mais tout ça, c'est un faisceau de présomption. Enfin, on l'a interrogé, il avait réponse à tout.
5: Comme tous les grands psychopathes.
7: Comme tu dis, on n'a rien. Par contre, ce qu'on sait, c'est qu'à partir du moment où Lisa a séquestré l'hôtelier, comme par hasard, les crimes se sont arrêtés. Du jour au lendemain.
5: Je pense que ça vaut le coup de garder un œil sur lui.
4: Vous avez raison.

0: Bon, donc t'as dormi chez lui hier, ça s'est bien passé?
1: Mais c'est gênant, ça.
0: Ah, mais non, je voulais savoir si ça s'est bien passé avec sa famille. Ça a été avec sa mère? Ça l'a pas dérangé? Ok, je pose pas de questions. T'es heureux, c'est tout ce qui compte. Même si du coup t'oublies ta mère.
1: Oh putain. Mmh. Oh non. Joyeux anniversaire. Maman. Mmh. Mmh. Joyeux anniversaire.
0: Ouais, mais enfin, quand même.
1: Mais tu sais qu'en plus j'y ai pensé, hein. Mais il y a Jack qui m'a envoyé un message.
0: Ouais, et t'as oublié. Parce que t'es amoureux. Mmh. Ah, c'est pas grave, ça suffit à faire mon bonheur, tu sais.
1: Tu mets tout le temps la mère qui sacrifie là, à chaque seconde là. Tu verras, je te ferai un bête de cadeau. Tu vas kiffer.
0: Tu vas me manquer, tu sais.
1: Donc tu. Mmh.

0: courant qu'elle est morte?
1: Qui est morte?
0: La reine.
1: Hein?
0: Oh, laisse tomber. Et t'arrives quoi aujourd'hui? C'est le samedi normalement, ta phase Monica Geller. Ça va pas?
1: Le porte-manteau, tu connais? C'est une nouvelle invention, ça fait un carton, ça permet de ranger sa veste et de pas vivre dans une porcherie en fait.
0: Oui, ben ça va, j'allais le faire, pourquoi tu m'agresses là?
1: Oui, parce que Stéphane aimerait organiser un déjeuner demain ici. Et il m'a demandé de faire le ménage parce qu'il en a marre de vivre dans un bouge en fait.
0: Dans un bouge? C'est quoi cette expression de Dieu?
1: Ouais, bah c'est la sienne. Mais le plus important, c'est qu'on m'avait jamais dit ça et que je me suis senti humilié. Ah, et puis si tu pouvais récupérer tes affaires dans le carton, là, ça m'arrangerait aussi.
0: Oh, mais j'adore ce foulard! Trop bien! Oh, alors ça, c'est hyper con parce que je viens de la refaire.
1: Non, mais non, je suis sérieux, là. La dernière fois, il a retrouvé une de tes culottes dans le tiroir de la cuisine, c'est normal, ça?
0: Et alors, ça lui a plu? Qui te dit que j'ai pas fait exprès de la laisser traîner là? Ça va, c'est bon, il va s'en remettre. Et puis s'il a envie de vivre dans un 5 étoiles, bah, il a qu'à déménager. Au moins, nous, on vit.
1: Non, mais très bien, on vit si tu veux, mais sans en foutre de partout si possible, en fait. Surtout que techniquement, bah, t'habites pas vraiment ici.
0: Du coup, je suppose que même si je te trouve hyper sexy en homme de ménage, on va pas en profiter pour faire l'amour.
1: Non, je crois pas, non. Je pue la javel et je viens de faire les chiottes.
0: Charmant. Je commence par quoi?
1: Et bah, moi, je vais faire la salle de bain et toi, bah, tu finis l'aspi. Hein, et tu passes bien sous les meubles, tu fais les coins. Merci.
0: Alors, parce qu'on va manger dans la salle de bain, peut-être.
2: Je suis content d'avoir Ryan à la maison. T'étais pas obligé de me ramener des chocolats.
3: Ouais, mais je te connais. Tu viens de te séparer d'Anna et dans ces moments-là, je sais que t'aimes bien te terrer au fond de ta grotte, là, tout seul.
2: Ouais, mais il s'agit de mon neveu, donc tout va bien.
3: Bon, c'est gentil, en tout cas, merci. Je vais essayer de pas t'appeler tous les jours, mais bon, comme il est très amoureux, sa mère, c'est pas une priorité en ce moment.
2: Je serai tes yeux et tes oreilles, fais-moi confiance.
3: Ok, c'est cool, merci.
2: On serait pas le 20 avril, là?
3: Si.
2: Si, et le 20 avril, attends, c'est quoi? C'est pas ton anniversaire?
3: Si. Tu y as pensé?
2: Bien sûr, j'y ai pensé.
3: Oh, franchement, c'est cool, ça me fait plaisir. Merci.
2: C'est nouveau, ça?
3: Les boucles d'oreilles?
2: Ouais, je peux?
3: Ouais, vas-y.
2: Ouais, elles sont jolies.
3: Ouais, merci. C'est un ami qui me les a offertes.
2: Bah, il a très bon goût, ton ami.
3: Ouais.
2: Y a pas un collier qui va avec une. Tu sais, la parure un peu.
3: Si, si, si.
2: Si.
3: Comment tu sais ça?
2: Comme ça.
3: Ouais, je lui ai dit qu'il était fou, mais bon. Bref, faut que j'y aille, Karim, vraiment, parce que j'ai plein de choses à faire avant de partir.
2: Ouais, bien sûr.
3: À bientôt. Merci encore.
2: Non, merci à toi pour les chocolats.
3: Avec plaisir.
2: Hey, salut.
3: Salut.
4: Eh ben alors, tu lui as pas offert son cadeau à Romy? Je croyais que t'étais content de ton petit bracelet.
2: Content, c'est pas le mot. Je donnerai plus tard.
5: J'ai fait une demande d'expertise psychiatrique pour Lisa. Et le procureur a accepté.
6: Et ça, elle est au courant ou c'est à nous de la prévenir?
5: Non, c'est bon, je m'en suis chargée.
7: Et elle aura lieu quand, cette expertise?
5: Je sais pas encore. Mais le plus important, c'est que j'en ai fait la demande. J'ai une stratégie et je suis sûre que c'est la bonne.
7: Vous allez plaider qu'elle est folle, c'est ça?
5: Non. Je vais plaider une altération temporaire de son jugement.
7: Mais c'est pareil.
5: Non, c'est pas pareil. Et si celle-ci est retenue, on pourra demander une libération sous contrôle judiciaire.
7: Ça veut dire quoi, ça? Qu'elle aura un bracelet électronique ou ce genre de truc?
5: Elle sera assignée à résidence.
7: Tant qu'elle va pas retourner au boulot au commissariat?
5: Non. Malheureusement, ça, c'est pas de mon ressort. Elle a été mise à pied.
7: Non, mais tant mieux. J'avais pas envie qu'elle retourne au boulot, de toute façon. C'est ça qui la bouffe. Il faut qu'elle oublie. Faut qu'elle passe à autre chose. Ça fait 12 ans qu'elle est obsédée par le meurtre de nos parents.
6: Et justement, le fait qu'elle aussi, elle ait été victime du monstre d'Argenteuil, ça peut pas être une circonstance atténuante?
5: Si, si, bien sûr.
7: Et si ça marche pas, votre plan? Qu'est-ce qui se passe? Elle risque combien d'années de prison?
5: Au maximum, elle risque jusqu'à 20 ans de réclusion criminelle. Mais ça n'arrivera pas. Je ferai tout pour réduire sa peine.
7: Mais qu'est-ce que je vais devenir, moi? Parce que je suis mineure et c'est ma sœur, ma tutrice légale, et j'ai pas envie de finir en foyer.
5: Je suis là, moi. D'accord? Je serai toujours là et je te lâcherai pas.

0: Gab, vu qu'on a fini nettoyer, tu crois qu'on peut se boire un petit verre, histoire de nettoyer nos chakras?
1: Bah, je change ma housse de couette et j'arrive.
0: Ok, il est là dans 2 heures. Il est où le tire-bouchon?
1: À sa place.
0: Ça a une place, un tire-bouchon? Oui. Tu sais, j'ai une super idée. On pourrait offrir un plumeau à Stéphane. Mais tu sais, genre, un vrai plumeau avec des vraies plumes. Bon, c'est pas donné, je me suis renseignée, mais ça lui irait tellement bien.
1: Enfin, ce serait surtout un moyen de se foutre de sa gueule. Hein.

0: pris des verres à moutarde?
1: Bah oui, vous avez que 4 verres à pied. Et Stéphane va les utiliser demain, c'est sûr. Et moi, c'est mort, je touche plus à une éponge aujourd'hui, hein. Ça va. Hein. Allez, à ton appartement immaculé.
0: Merci de m'avoir filé un coup de main aujourd'hui. Hein.
1: Il est hyper bon, c'est Stéphane qui l'a acheté?
0: Bah non, non, non. Non, c'est moi qui fais les courses, mais... T'as ouvert le lampi?
1: Le quoi?
0: Bah le lampi. C'est un client qui le fait au cabinet, Raphaël me l'a donné pour me remercier.
1: Bah... il s'est pas foutu de vous, hein.
0: Non mais Nour, bien sûr qu'il s'est pas foutu de nous, c'est un grand cru, putain. Je le gardais exprès pour demain midi, là, pour clouer le bec à Stéphane, il me saoulait à faire le daron avec moi.
1: Je suis désolée, vraiment, je te jure que j'ai pris la première bouteille que j'ai vue, j'ai pas fait gaffe.
0: Bah non, mais tu sais combien ça vaut, ça?
1: Non, ça vaut combien?
0: Bah j'en sais rien, mais cher. Super cher. Non, je pourrais jamais en racheter une, là, c'est mort. Non, je vais pas lui offrir une bouteille qui est entamée, quand même.
1: Non. Ouais, écoute, tant mieux, hein. Parce qu'avec ses remarques de précieux, il nous a déjà gâché notre fin d'après-midi, il va pas en plus nous gâcher notre soirée.
0: Un lampi dans un verre à moutarde.
1: Oh, c'est bon, on te stresse. Tu vas gâcher le vin, là, avec tes mauvaises ondes. Et puis, de toute façon, c'est trop tard, alors ça vaut.
2: C'est un gamin qui l'a mise dans la boîte aux lettres du commissariat.
3: Quand?
2: Il y a quelques heures. Il nous a dit qu'il avait croisé un mec dans la rue et qu'il lui avait filé 20 euros pour qu'il le fasse.
3: Et ce mec a des signes distinctifs?
2: Il portait un bonnet et un masque chirurgical. En tout cas, la PTS est formelle, hein. C'est bien du sang.
3: On aura quand les résultats de l'étude comparative?
2: Dans la nuit, normalement. Mais si vous voulez mon avis, ce sera le même ADN que celui qu'on a retrouvé sur les derniers crimes.
3: Mais là, c'est la première fois qu'il nargue la police comme ça.
2: Et il se croit intouchable, donc maintenant il se permet de jouer avec nous.
3: Pour être intouchable, il est intouchable. Ça fait des années qu'il tue sans jamais être inquiété. Dites-moi, vous savez pourquoi il a adressé spécifiquement cette lettre à Lisa Hassan?
2: Ah, c'est la première à avoir bossé sur l'affaire, et c'est la fille d'une de ses victimes aussi.
3: Non, moi je vais vous dire pourquoi. Parce qu'il sait. Il sait qu'elle a merdé parce qu'elle a craqué. Il sait qu'on sait rien. Voilà. Alors il prend plaisir à retourner le couteau dans la plaie, et avec cette lettre, il nous crache à la gueule. Ce que ça prouve une chose, c'est qu'il est toujours à 7 et qu'il va recommencer. Et d'ailleurs, je suis sûr qu'il a déjà choisi sa prochaine victime.
2: Ouais, c'est ce que je pense aussi.
3: Donc vous allez m'analyser tout ça, le papier, l'enveloppe, l'encre sur l'étiquette, et mobiliser tous vos hommes jour et nuit, jusqu'à ce que vous me retrouviez ce salaud.
2: Ce sera fait, monsieur le procureur.
3: Merci, capitaine.
2: Bonne journée.
3: Bonne journée.

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8: Papa, cette Mitouda, que tu trouves très intelligente et perspicace, moi j'ai réussi à la déstabiliser, tu sais. Elle ne doit sûrement plus savoir où elle en est en ce moment. Parce que on n'a plus de soucis à se faire. Même son propre mari ne lui fait plus confiance, tu sais. Elle aura beau crier la vérité à tue-tête, personne ne croira Mitouda désormais. Cette fille ne sera plus jamais un obstacle sur notre chemin.
9: Je ne sais pas. Je me demande ce que Mitouda a à nous reprocher. Pourquoi elle fait une chose pareille? Pourquoi? Je n'arrive pas à comprendre. Oh, Babita?
8: Ma tante.
9: Vous?
8: Meet. Vous êtes tous là. Bienvenue. Venez, venez, asseyez-vous.
10: Abeille.
8: Approchez.
9: Asseyez-vous.
10: Comment vas-tu?
9: Je vais très bien. Ramesh! Apporte de l'eau et des friandises. Prenez de l'eau.
10: Merci.
9: On était juste en train de parler de votre belle-fille avant que vous arriviez. Babita, s'il y a une chose que je sais, c'est que toute relation doit être fondée sur la confiance. Mais d'après ce que Meet a dit, si quelqu'un parmi vous a la moindre réserve ou bien le cœur inquiet à notre sujet, eh bien... nous annulerons ce mariage.
10: Non, Abbey.
11: Non. Mon oncle, ne dites pas une chose pareille. Ce n'est pas du tout vrai.
9: Écoute, Meet. Il est préférable de tirer les choses au clair avant que le mariage n'ait lieu. Oh! Regardez-le. Je ne veux pas stresser Shanti davantage. Votre belle-fille Meet l'a déjà assez stressé comme ça. Regardez dans quel état il est. Il n'a plus d'appétit, il ne boit plus d'eau, il ne s'alimente plus. Je ne veux pas qu'il continue à stresser.
10: Abeille, écoute, je te présente toutes mes excuses pour tout ce qui s'est passé. Et je comprends tout à fait la situation. Après tout ce qui s'est passé, c'est normal que tu sois un peu stressée. Mais écoute, Abeille, je t'en supplie, prends pas de décision hâtive. Et n'annule pas ce mariage. Je t'en supplie, Abeille.
11: Oui, mon oncle, s'il vous plaît. Je vous fais cette requête. Isha est ma sœur cadette et je ne veux surtout pas qu'elle... Mon oncle, s'il vous plaît, laissez ce mariage avoir lieu. Ne l'annulez surtout pas, s'il vous plaît.
10: Écoute, selon nos fidèles traditions, eh bien quand l'époux viendra chercher son épouse, il viendra à cheval avec une épée. Attends, je vais te montrer. Comme tu le vois là, cette épée est pour ton fils, Chanti. Maintenant, tu peux enfin me croire que la famille Alawat approuve totalement l'union de Chanti et des chats. Ton fils Chanti a su gagner la confiance de notre famille. Je peux même t'assurer que, eh bien que ma petite Echa ne trouvera jamais quelqu'un de meilleur que ton fils. Allez, je t'en supplie. Ne laisse plus jamais cette idée d'annuler ce mariage traverser même ton esprit.

0: Nous avons notre place dans la société. Et que nous l'avons gagnée grâce à notre travail acharné et à notre honnêteté.
1: Bien sûr.
0: Nous craignons que lors du mariage, notre famille fera encore face à un autre scandale créé de toutes pièces par la capricieuse Mythe. Cela ruinerait à coup sûr notre réputation dans la société.

0: fait confiance les yeux fermés. Toutefois, au tout début, Rajvardhan, ta mère, Babita et toi m'aviez tous les droits à donner votre parole que ta femme Meet ne sera pas un obstacle pour nous. Mais non. Visiblement, il se trouve que toutes vos promesses n'ont absolument servi à rien. Sais-tu quel est le problème? Ta chère et tendre épouse est quelqu'un d'incontrôlable. Elle a l'habitude d'en faire qu'à sa tête et elle n'écoute jamais personne. Elle ne comprend rien aux règles sociales, à la réputation, ni à l'honneur d'une famille comme la nôtre. Babita. Babita, essaie donc de me comprendre. Tout comme vous aimez vos enfants à la folie, tout comme Meet est le centre du monde pour vous, mon fils est également tout pour moi. Et je ferai tout ce qui est en mon pouvoir pour ne plus le voir stressé. Et je suis prêt à parier qu'aujourd'hui encore, votre belle-fille Meet est en train de conspirer contre nous. J'en suis certain.
1: Meet ne fera rien de tel. Et si elle fait quoi que ce soit de ce genre, vous n'en payerez pas le prix. C'est elle qui en souffrira. Si elle a l'audace de ternir votre réputation ou celle de votre fils, Shanti, alors soyez-en certain que je ne la pardonnerai pas.
0: D'accord.

0: Chère belle-sœur, chère belle-sœur, chère belle-sœur, comment ça va?
1: Je suis un peu fâché contre toi, par contre. Pourquoi tu n'es pas venue nous voir avec Mith et ma tante? Oh non, qu'est-ce que je suis en train de voir? Une policière est menottée dans sa propre maison. Allez, ce n'est pas grave. Il se trouve que tu viens de me donner une idée, là.
0: J'ai également l'intention de... menotter ta chair. Ta chair d'Andréja, ainsi pour toujours.
1: Et ce seront les menottes de l'amour. Et je suppose que je devrais tenir... les promesses que je t'ai faites, hein? Je promets d'aimer ta chair... les chats, au-delà de toute limite.
2: Je me suis faite également la promesse de m'occuper de toi. J'attends juste le bon moment où je pourrai, à mon tour, te rendre un accueil plus chaleureux et digne de ce nom.
1: Waouh, c'est excitant, belle-sœur. On se voit bientôt. Ce n'est plus qu'une question de quelques heures, je t'assure, ma chère belle-sœur. Au revoir.

0: Quand le Tout-Puissant soit loué, ce n'est que toi, Esha. Esha, je te raconterai tout à mon retour. Pour l'instant, fais-moi confiance, d'accord?
1: Mythe! Ça suffit. J'ai vu l'effort que tu as fait pour que Deep et moi soyons ensemble. Mais je ne peux pas te laisser mettre ton...

0: mariage en péril, je suis désolée.
1: Esha, ne t'inquiète pas pour moi. Aucune tempête ne brisera le lien entre ton frère et moi, d'accord?
0: Mais je sais parfaitement que si tu franchis le seuil de cette porte aujourd'hui, ta relation avec mon frère Mead prendra fin sur le champ. Et ce serait égoïste de ma part d'accepter que tu ruines ton mariage afin de sauver ma relation avec Deep.
1: Esha, je ne suis pas égoïste non plus, tu sais. Je ne peux pas te laisser souffrir comme ça, pas après avoir su tout ce qui t'était arrivé. J'ai l'intention de faire éclater la vérité. Et en ce qui concerne ma relation avec ton grand frère Meat, n'oublie surtout pas qu'il est plus difficile de rompre tous les liens avec quelqu'un que de tomber amoureux de quelqu'un. Notre relation est au-dessus de tout cela. Je reviendrai.
2: Monsieur Gupta?
3: Oui, madame.
2: Qu'est-ce que c'est? Vous n'avez pas vu l'heure? Pourquoi rien n'est encore mis en place? Si le travail n'est pas terminé dans une heure, je vous fais virer.
3: Oh, une heure, vous dites? C'est largement suffisant, je le ferai en une demi-heure. Ne vous inquiétez donc pas.
2: Dépêchez-vous.
3: Oui.
1: Il y a beaucoup de monde ici. Comment vais-je pouvoir sortir d'ici sans être vu par qui que ce soit? Je dois trouver un moyen.

0: Mit a pris soin de garder les clés des menottes avec lui. Comment me libérer ?
1: Prenez vite tous ces costumes et dites à tout le monde de les enfiler sur le champ. Quand le cortège arrivera, j'exige la perfection et un accueil chaleureux. Compris ?
2: D'accord.
1: Je veux que tout soit terminé en 10 minutes.
2: D'accord, monsieur.

0: Allez, fais ce que tu veux, mais contre les mythes est ta responsabilité. J'ai très peur que quelque chose ne se passe comme prévu. Je me demande bien pourquoi est-ce que j'ai encore le pressentiment qu'elle va encore interrompre le mariage.
1: Maman, Mythe ne fera rien de tout ça. Détends-toi. Une seconde.
0: Oui.
1: Allô?
0: Bon sang, mais qu'est-ce que vous êtes en train de faire?
2: Le colis de médicaments arrivera sûrement mardi.
1: D'accord. Il n'y a plus de démarche à faire si je ne me trompe pas.
2: Non, monsieur.
1: D'accord. Je transmets les instructions au service douanier. Et je compte sur vous pour vous occuper de tout et envoyer le colis. D'accord? Merci.

Je vous ai dit de ne surtout pas prendre de fleurs artificielles, n'est-ce pas? Comment est-ce qu'elles sont arrivées ici? Où est le responsable? Voyons, laissez-moi donc passer, je ne m'adresse pas à vous. Poussez-vous, allez.

Merci beaucoup, Tout-Puissant. Vous êtes resté à mes côtés. Et vous m'avez donné la chance de me libérer grâce à cette guirlande. Je n'ai plus aucun doute maintenant. J'ai bien l'intention de sauver Esha. Et rien ni personne ne réussira à briser ce lien entre Myth et moi. Je le protégerai. Comme une flamme dans la tempête.

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0: Mythe. S'il te plaît. Pars d'ici, s'il te plaît.
1: Latika, je vais m'en aller. Mais avant ça, il faut que tu me donnes un coup de main, d'accord? J'ai besoin de ton aide afin de sauver ma belle-sœur. Si tu refuses de me prêter main forte, Shanti aura toutes les chances de l'épouser et de faire de sa vie un véritable enfer.
0: Mais Mythe, que puis-je faire pour te venir en aide?
1: Je veux que tu affrontes tes peurs et que tu parles. Non pas comme la dernière fois. Aide-moi à faire tomber le masque de Shanti devant tout le monde, s'il te plaît.
0: Mythe, je t'en supplie, ne me force pas. Ne m'entraîne surtout pas dans cette histoire. Je veux rester le plus loin possible de Shanti. Écoute, mon fiancé sera de retour dans quelques minutes. Alors, va-t'en d'ici, s'il te plaît.
2: Pas dans quelques minutes. Je suis déjà là.
1: Kapil, c'est toi?
2: Oh, chef Mythe, c'est toi? Voyons.
1: Qu'est-ce que tu fais? Pourquoi me fais-tu vieillir en me touchant les pieds? On est amis, n'est-ce pas?
2: Non, Mythe. Tu es celle qui a sauvé ma vie. J'ai pu enfin terminer mes études, trouver un travail que j'aime, et là, je m'apprête à épouser une femme vraiment merveilleuse. Au fait, chef Mythe, dis-moi, comment est-ce que tu connais Latika?
1: Oh, on s'est rencontrés au marché. Mais ta fiancée est vraiment une personne gentille. Vous formez un très beau couple.
2: Est-ce que tu as déjà travaillé avec Latika?
1: Non, je n'ai pas eu cette chance, mais je vais y aller.
0: Mythe? Je reviens tout de suite. Je suis prête à te donner un coup de main, Mythe.
1: Merci.
3: Latika. Qu'est-ce qu'elle me veut maintenant, celle-là? Qu'y a-t-il? Pourquoi est-ce que t'appelles?
0: Tu as complètement détruit toute mon existence. C'est pourquoi je vais mettre fin à mes jours. Et j'ai l'intention d'écrire dans ma lettre d'adieu que tu es le seul responsable.
3: Est-ce que t'es devenue complètement folle ou quoi?
0: Quand je ne serai plus là, je ferai en sorte que ceux qui manipulent les cœurs des jeunes filles comme toi soient tous envoyés derrière les barreaux. J'ai détaillé tous les horribles actes que tu as pu commettre dans la lettre. Et j'ai appelé Mithuda pour la prévenir de la situation. Pour m'assurer qu'après ma mort, ma petite lettre ne s'envole pas dans les airs.
3: Latika, Latika, bébé, écoute-moi un peu. D'accord, d'abord dis-moi où est-ce que t'es.
0: Je t'enverrai toutes les coordonnées par téléphone.
3: Ouais.
0: Mais le fait que tu me rejoignes ne servira à rien. Parce que j'ai déjà pris ma décision.
3: Non.
1: Il vient?
0: Bien sûr, Shanti est un vrai peureux.

0: Merci beaucoup, mais on ne veut pas...
1: Voyons, monsieur, pourquoi ne voulez-vous pas boire? C'est la fête, on a un mariage à célébrer. Celui-ci est pour vous. Voilà votre verre, madame. Savourez.
2: Merci.
1: Mon vieux, si vous restez là, me regardez, qui va servir le reste? Allez, allez, allez! Allez! Bien. Oh, ma tante.
2: Ça me fait vraiment plaisir de te voir heureux. Continue de sourire.
1: Voyons, ma tante, c'est quand même le mariage de ma chère petite sœur. Comment ne le serais-je pas? Ce serait vraiment absurde, non? Maman?
3: Excuse-nous. Écoute.
1: Qu'est-ce qu'il y a, maman?
3: Où est passée ta femme? Allez, va voir. Si elle complote encore quelque chose de tordu.
1: Maman, maman, maman, elle est dans la chambre et elle ne fera rien tant que je ne la laisserai pas faire. Ne t'inquiète donc pas.
3: Non, mais tu crois vraiment qu'elle va t'écouter? Qu'elle se préoccupe de l'honneur de notre famille? Cette fille fait exactement ce que son cœur lui dicte et rien de plus.
1: Maman, je te demande de me faire confiance. Elle ne fera rien, je peux te le promettre.
3: Écoute, j'ai une confiance aveugle en toi, mon fils, mais pas en cette jeune fille. Cette fille a encore préparé un mauvais tour, j'en suis certaine. Écoute, cette fille est ta femme. Tu dois sûrement la connaître mieux que moi. Mmh. Tout ce que je veux dire, c'est que tu dois absolument garder un œil sur elle aujourd'hui. C'est le mariage de notre fille adorée et je ne veux pas qu'il soit encore annulé.
1: Maman, maman, écoute-moi un peu. C'est ma responsabilité. C'est ma responsabilité, je vais m'en occuper. Ne t'inquiète surtout pas, tout ira bien. Reste ici, je m'occuperai du reste. Ne panique pas et ne te stresse pas.
3: Oui.
1: Que se passera-t-il si j'entre dans cette pièce et que Mythe me supplie de la libérer? Il vaudrait mieux que je n'entre pas, mais je vais jeter un coup d'œil. Si elle va bien.

0: Madame, pardon. Ma femme vous donne ce sac et ses sandales.
1: Donnez-les.
0: Elle était très en colère.
1: Ah, c'est bon, je les rendrai dès ce soir, c'est promis, ou j'en prendrai une nouvelle paire. Donnez-moi ce sac.
0: Le sac ? J'allais justement au travail.
1: D'accord, bon, allez-y. Pas besoin d'un sac pour aller travailler, n'est-ce pas ? Allez-y.

0: L'injection la soulagera un peu. Vous pourrez ensuite lui donner le comprimé dans une heure.
1: D'accord.
0: Et le plus important, c'est qu'elle reste plus souvent au lit. Je sais qu'un mariage a lieu chez vous en ce moment. Toutefois, j'insiste sur le fait qu'elle doit éviter le stress et la fatigue. Ou le problème pourrait s'aggraver.
2: Docteur, laissez-moi vous accompagner.
3: Dites-moi, ça a l'air, mais si vous êtes tous là, eh bien, qui s'occupe de nos invités? Allez vous occuper d'eux. Ne vous inquiétez surtout pas pour moi. Je vais beaucoup mieux.
1: Mabita, je ne vais nulle part. Comme ça, tu pourras te reposer et puis oublier ton stress.
3: La seule cause de mon stress, tu sais, en ce moment, eh bien... Eh bien, c'est sa femme.
4: Maman? Maman, ne te fais pas de soucis pour ça. Repose-toi d'abord. Emmett ne fera rien de mal. Elle me l'a promis. Elle se trouve dans sa chambre. Rassure-toi, ce mariage se déroulera sans problème.
1: Oui, Ragini. Occupe-toi des invités qui se trouvent en bas et demande à Ram de t'aider.

0: Qu'est-ce qui ne va pas ?
1: Que pourrais-je vous dire ? Une fille est arrivée en courant. Son visage était totalement inondé de larmes. Avant que quiconque puisse l'en empêcher, elle jeta son écharpe et son sac à main. Et elle a sauté de la falaise. Nous avons prévenu la police. Elle arrivera bientôt. Mais est-ce que vous le connaissez ?
0: Non. Mais c'est tellement triste que quelqu'un soit mort, non ? Mais en fait, dites-moi, où est ce sac dont vous parlez ?
1: Le sac, juste là.
2: Eh les gars, avant que la police n'arrive, partons d'ici vite, sinon on risque de se retrouver coincés dans cette enquête.
3: Ouais, fuyons vite.
2: Fuyez !

0: Est-ce que tu cherchais ceci ?
1: Donne-moi cette fameuse lettre, Mythe.
0: Pourquoi ? Pourquoi dois-je faire ça pour que tu puisses t'en débarrasser ? Cette lettre d'adieu indique très clairement que Latika a sauté de cette falaise et a mis fin à ses jours. Et que c'est toi qui l'a poussé à prendre cette décision radicale. L'article 306 du Code pénal sanctionne toute personne qui pousse autrui à mettre fin à ses jours. Et en vertu de cet article, tu n'as même pas droit à une caution. En résumé, tu es mort.
1: Tu as bien raison, Mythe. Mais remets-moi cette foutue lettre.
0: Tu ne l'auras pas de sitôt. Si je n'ai pas pu sauver Latika, je peux sûrement empêcher la vie des chats d'être ruinée. Je vais lire cette lettre d'adieu de Latika devant la famille et j'ai également l'intention de révéler au grand jour tes sombres actes.

0: tout de suite cette lettre.
1: Je ne vais pas te la rendre. Au lieu de cela, tu vas mourir, Mithouda. Qu'est-ce que tu vas faire maintenant? Comment vas-tu prouver que je suis une très mauvaise personne? C'est moi qui ai agressé Latika. Voilà. Hein? Tu aimes bien exprimer ton opinion, n'est-ce pas, Mithouda? Tu avais hurlé la vérité à plein poumon, tu te rappelles? Mais ta famille t'a-t-elle cru un seul instant? Non. Tout le monde pense que moi, je suis innocent. Et que tu es une gangster. Mais pourtant, c'est bien moi qui ai joué le gangster avec Latika. Je me suis évadé avec l'aide de mon père de ta prison, Mithouda. Mais tu m'as arrêté? Non. J'avais réussi à soudoyer ton chef de police. J'ai demandé à mon chauffeur de prendre ma place. Tu l'as remarqué? Non. Alors maintenant, je vais désormais rentrer chez moi et épouser Aisha. Et toi, tu ne pourras rien faire, Mithouda. Dans ce petit jeu, c'est moi le grand chef, d'accord? Ce jour-là, tu avais failli me prendre sur le coup à la ferme. J'ai dû prendre une décision difficile, brûler toute la drogue à cause de toi. À cause de toi, j'ai dû subir une perte de plusieurs milliards. Et j'ai décidé que tu devras payer pour cette perte. Au revoir.

Où est donc tombée ma bague? Je n'aime pas ça, c'est un mauvais présage. Mythe? Est-ce que Mythe va bien?

Le GPS. Le GPS. Mais t'es sur cette colline ? Que fait-elle sur cette colline ?

0: Meat! Meat!
1: Meat, je suis coincée en bas!
0: Meat!
1: Meat! Mes mains vont glisser!
0: Meat! S'il te plaît! J'ai une bonne idée, tiens bon, d'accord? Ne lâche rien, je suis avec toi! J'arrive! Reste là!

0: Eh bien ça alors, quelle grande surprise! Toute la famille pensait que vous viendriez en grande pompe et en fanfaron, mais apparemment, vous... Je suis peut-être devenu une personne importante qui a de l'influence. Toutefois, je reste quelqu'un de réaliste. Nous aurions pu opter pour un mariage exceptionnel, mais nous croyons en la simplicité. Je veux dire qu'au lieu de dépenser des millions en feux d'artifice, nous pourrions donner la même somme à une ONG, qu'en pensez-vous?
1: C'est vraiment généreux de votre part.
2: J'espère sincèrement que les rituels du mariage n'ont pas été simplifiés.
1: Oui.
0: Mais non, cher Babita. Ces rituels font partie intégrante de nos traditions. Et jamais je n'aurai l'audace de les ignorer.
3: Puisque nous serons beaux-pères, serrons-nous dans les bras. Qu'en dites-vous, hein? Venez par là.

0: Je n'arrive pas à l'atteindre.
1: Pas de soucis. Tiens bon, je vais essayer de lancer la corde un peu plus fort pour que tu l'atteignes. Mite, accroche-toi.

0: 39-30, c'est ça?
1: Shanti, avec cette épée, touche la Guirlande.
0: Ah. Et on bravo! Bravo!
2: Wow. Ah,
0: bravo, bravo.
3: Je ne vois ma belle-sœur nulle part. Est-elle toujours fâchée contre moi ou quoi?
4: Peu importe qu'elle soit toujours fâchée. Allez, entre donc, Shanti. Allez, viens, Abeille.

0: Quelle magnifique décoration. C'est vraiment joli. Oh.
1: Alors, tu le trouves vraiment abeille ?
0: Asseyez-vous, allez. Qu'y a-t-il tout à coup ?
2: Mon oncle. Maman n'est pas au meilleur de sa forme. Le médecin lui a dit de se reposer, mais...
3: Elle ne nous écoute pas.
0: Pourquoi n'écoute-t-elle pas ? Si vous vous sentez malade, alors reposez-vous, Babita.
1: Je vais bien, abeille.
0: Non, ce n'est pas vrai. Vous devriez vous reposer. Ça suffit.
4: Mitouda, maintenant que tu n'es plus dans mes pattes, je vais également me débarrasser des chats. Et rien ni personne ne m'arrêtera.
5: Ne t'en fais pas, tout ira bien. Tiens bon, allez. Vite, allez, donne-moi vite la main.

0: Tu vas bien?
1: Si jamais il t'était arrivé quelque chose, j'ignore comment je pourrais passer le reste de ma vie sans toi. Comment aurais-je passé ma vie sans toi à mes côtés, Emmitt ?

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0: Et coucou.
1: Ça va, mon minou? T'as pas bien dormi? Tu te rappelles qu'on s'est réconcilié hier soir, hein, quand même, hein? On est plus embrouillés, là.
2: Ah, mais oui, c'est vrai.
1: Oui, oui.
2: Ah, pardon, excuse-moi.
1: Non, je t'en prie.
2: Ah, mais c'est juste qu'on s'embrouille tellement, là, moi, je sais plus.
1: Ouais, ouais. Non, mais là, c'est bon, on a ken comme des oufs. Après, t'as rangé les affaires que t'as mis dans ta valise, là, normalement, on est bon.
2: Ah, mais oui. Ah, ça va, gros?
1: Ben, ça va.
2: Tu peux?
1: Ah, tu creuses un petit peu.
2: Petit pas. Tu finis pas de t'habiller.
3: On est destiné à retourner dans l'oubli, Liliane. Tu vis, tu penses laisser une trace, puis pff, tu parles. Tu es né poussière et tu retourneras à poussière. On va tous crever et on retournera tous dans l'oubli.
4: Et qu'est-ce qui t'arrive, là?
3: Tu connais le gars qui a inventé le chausse-pied?
4: Non.
3: Moi non plus. Le gouffre, Liliane. Le gouffre.
5: Mm-hmm. Bah, bonne journée quand même, hein?

0: devant mes tout Bricoflex. Andrew Redford, tu sais, Andrew Redford.
1: Oui, oui, le formateur de Bricoflex.
0: Oui, voilà. Bon, là, il me regarde, déjà. Et il me fait « Good job, Emma ». Je suis devenue rouge comme une tomate.
1: Non, mais tu t'entends, là.
0: Quoi?
1: À chaque fois que tu parles de ce bel âtre de Chicago,
0: ouais,
1: tu deviens une vraie cruche. On dirait ma sœur.
0: Mais oui! Mais c'est ça qui est génial avec Andrew Redford, c'est qu'il révèle des côtés de toi que tu ignores. Tu vois, moi, à côté de lui, je suis une cruche, je suis une grosse gourdasse, mais c'est hyper rafraîchissant. Et tu sais quoi, ce midi, je me suis même battue avec une collègue juste pour m'asseoir à côté de lui à la cantine.
1: Pour le coup, la bagarre, c'est pas tellement nouveau pour toi.
0: Ouais, mais tu me connais, moi je suis plutôt coup de boule, balayette. Là, tu sais quoi, je vais tirer les cheveux à la meuf comme une poufiasse. Bon, c'est pas tout ça. Faut que j'aille mettre mon vernis pour demain.
1: Ton vernis? À bois?
0: Mais non! Sur mes ongles! Qu'il est bête!
1: Vivement qu'elle se termine cette formation là.

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9: Bonjour à tous et bienvenue dans...

0: tous en douceur. Plus que des recettes, nos passionnés vont vous faire découvrir leurs histoires, leurs souvenirs à travers leurs desserts. Et puis chaque fin de semaine, tous les vendredis, nous allons nous retrouver ici, dans la boutique de Julien Leveneur, qui va nous apporter des conseils sucrés. Alors préparez-vous, c'est le moment de se régaler. Aujourd'hui, on est chez Marion. Bonjour Marion.
1: Bonjour ma belle, ça va?
0: Ben, ça va très bien. Merci de nous recevoir chez toi.
1: Ben, avec plaisir, ça me fait plaisir de te retrouver.
0: Qu'est-ce qu'on fait aujourd'hui?
1: Alors aujourd'hui, on va faire une recette healthy, donc sans sucre, sans matière grasse, du moins le maximum.
0: Et
1: on va...
0: sans plaisir?
1: Si, justement. Ça va être très gourmand, mais justement un plaisir sain, tu vois, comme ça, on regrette.
0: Non, mais je t'embête, mais moi je suis d'accord avec toi. C'est bien de se faire plaisir avec du sucre de temps en temps.
1: C'est ça.
0: Mais aussi d'en enlever un petit peu, ça va pas nous faire de mal.
1: Exactement. Et donc, on va faire des fondants au chocolat, au air fryer.
0: Très bien. Bon, je vous ai pas présenté Marion, hein, parce que vous la connaissez. Marion, attention le tableau. Miss Réunion, mannequin, influenceuse et surtout étudiante, bientôt professeure.
1: On croise les doigts.
0: Ah oui, j'espère. On croise les doigts. Moi aussi, j'espère pour toi. On démarre la recette?
1: Allez, c'est parti.
0: Et puis on papote entre-temps.
1: Allez, on raconte, fais des commentaires.
0: Alors, si tu veux.
1: Première étape, on va commencer par préchauffer le air fryer.
0: Ouais. Tu le préchauffes à combien?
1: On va préchauffer à 180.
0: 180.
1: Alors déjà, on commence par le chocolat noir, 70%.
0: Bah c'est ce que je mange, moi.
1: Nickel.
0: Même 80 des fois.
1: Une meuf healthy, finalement.
0: Mais oui. Alors je suis pas aerobs comme toi, tu vois. Mais oui, je fais pas mal de crossfit, je fais de la piscine et
1: ah
0: tout.
1: Ah ouais.
0: Mais bien sûr.
1: C'est bien, t'as vu, quand on a une alimentation saine, après, c'est plus fluide au sport.
0: C'est important de Moi, je dis c'est important de manger propre la semaine et le week-end, on se fait plaisir.
1: On est d'accord.
0: Voilà. 40 grammes.
1: 40 grammes de chocolat.
0: Je le casse en morceaux.
1: Oui, comme tu veux, oui.
0: 43.
1: C'est bon.
0: On pète un petit peu moins, non? Allez.
1: Et après, on rajoute de la compote sans sucre.
0: Okay.
1: On va mettre aussi 40 grammes et après, on va laisser ça fondre au micro-ondes.
0: Ok. Je montre juste. Voilà la texture que vous devez avoir. On mélange bien. Ok, super.
1: Et après, ensuite, on rajoute du flocon d'avoine en farine.
0: On peut mettre du son d'avoine aussi, en vrai.
1: Oui, aussi.
0: Ouais. Mm-mm.
1: Donc après, je mets 10 grammes.
0: Bien, bien, on est concentré, on cause plus.
1: Ah, moi, je suis
0: on cause
1: pressée,
0: plus,
1: là.
0: Voilà.
1: Attention. Mais il n'y a pas de soucis, là. On rajoute l'œuf.
0: Et là, en fait, t'as mis de la compote de pommes.
1: C'est
0: pomme
1: ça.
0: Pomme poire, t'as mis.
1: Oui.
0: Pomme poire, on peut faire ce qu'on veut, pomme banane.
1: Oui, voilà. J'ai pris un truc sans sucre.
0: Oui, voilà. Tant qu'il n'y a pas de sucre, c'est bon.
1: On casse un œuf. Et ensuite, une petite pincée de sel.
0: Oui.
1: Vraiment petite. Cette fois-ci, je vais faire très attention. Ben voilà, c'est prêt.
0: C'est fini.
1: On l'a fait en même pas 5 minutes.
0: Trop bien.
1: Pareil, la cuisson aussi, ça va être hyper rapide.
0: Oui.
1: Parce qu'on va fondant, donc...
0: Oui.
1: On va éviter d'aller jusqu'au moelleux si on y arrive.
0: Et combien de temps, du coup, air fryer, là?
1: 6 à 9 minutes.
0: 6 à 9 minutes?
1: C'est ça, oui.
0: On vérifie de temps en temps.
1: Exactement. Voilà. Et on est à 180. En fait, comme c'est un fondant, on est obligé de vérifier à chaque fois parce que pour que ce soit bien fondant à l'intérieur.
0: Et là, on attend.
1: On patiente et on fait des commérages.
0: Très bien. Alors, du coup, t'en es où en ce moment?
1: Alors là, je suis un peu en période de stress parce que j'attends les résultats.
0: Ouais, de tes examens.
1: Et pour mon master. Et après, si tout se passe bien, faut que je prépare mon départ en métropole.
0: Oh non!
1: Elle va nous quitter,
0: elle va quitter son petit caillou.
1: Non, j'ai vraiment mal au cœur. Bon, je vais pas pleurer, mais...
0: Ah non, j'espère pas me faire chialer, là.
1: J'espère qu'à la télé, ils vont pleurer quand même.
0: Ouais.
1: S'il vous plaît.
0: Tout en douceur, alors par contre, pas trop fort.
1: Non, mais vraiment, ça fait trop mal au cœur. Mais bon, ça va, après, c'est pour le professionnel. Et
0: oui.
1: Quand tu veux être prof, c'est ça, donc bon.
0: Ouais, et puis peut-être que ce sera peut-être pour un court moment.
1: Bah, c'est tout ce que je me souhaite à moi-même,
0: bah,
1: finalement,
0: oui.
1: Parce que j'ai vraiment pas envie d'être prof là-bas. Mais bon, après,
0: mais t'as envie de revenir ici, quoi.
1: C'est plus, je vais
0: rester. Pour mieux revenir, quoi.
1: Pour mieux revenir, voilà.
0: Ok, et on fera d'autres gâteaux.
1: Oui, bah, j'espère.
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0: Bah voilà, le gâteau est terminé. Bon, on a fait un petit peu de présentation.
1: Oui, on a essayé.
0: Voilà, on est resté healthy avec le citron.
1: Ouais, voilà.
0: On n'a pas triché, il n'y a pas de sucre, il n'y a rien.
3: On goûte le même.
1: Oui,
3: on va laisser celui-là beau. Hein.
1: On touche pas.
0: Attends, moi je veux voir si ça coule à l'intérieur quand même. Moi, c'est ça qui m'intrigue.
3: Oh oui.
1: Oh, waouh. Je suis trop fière de moi.
0: On vous le montre. Regardez ça, comment c'est beau. Là, c'est cool.
1: Inspirez-vous, hein. Les restos, là.
0: Oh, moi, j'ai piqué le...
1: Vraiment.
0: Poulain.
1: Ah, mais c'est ce que je vais faire.
0: Ça sent super bon.
1: Ah, vraiment. Je suis trop fière.
0: Très, très bonne recette. C'est marrant, la texture, tu sais.
1: Ça, c'est le...

0: C'est entre une mousse et un gâteau.
1: Moi, je pense que c'est la compote qui fait ça.
0: Oui, incroyable.
1: Trop bon. Le coulant au milieu, plus vite.
0: Un bonheur.
2: C'est bon, je vais le mettre.
0: Super réconfortant. En plus, là, la pluie arrive un petit peu, donc tu vois, donc on apprécie de manger.
1: Là, c'est
0: quelque chose de chaud. Bon, Marion, j'ai une petite surprise pour toi.
1: Oh, c'est trop gentil.
0: C'est bon, tu continues à nous faire plein de douceur.
1: Et oui, ah bah, là, pour le coup, j'ai tout ce qu'il faut. Hein.
0: Voilà. Mais donc, non, la prochaine fois, on vient et on a un énorme gâteau sans sucre.
1: Oui, c'est promis.
0: Ah, bah, avec plaisir. Merci à vous de nous avoir suivis et à bientôt dans un Tous en douceur.
1: J'ai fait le petit cœur que tu aimais pas.
0: Ah non. Elle m'a pas dit. Là.
1: Attends.
0: Non mais moi mon doigt, là, bon, c'est trop dur pour moi, c'est trop dur. Allez à l'ancienne. Allez,
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0: Dans la minute de ce jeudi 2 juillet, l'Angleterre a tremblé, menée dès la 7e minute après l'ouverture du score de Brian Tsipenga pour la République démocratique du Congo. Les Free Lions ont longtemps semblé impuissants, écœurés par les arrêts à répétition de l'excellent gardien congolais à la 29e ou encore à la 45e. Entre les deux, les Léopards ont même failli doubler la mise, mais la reprise de Yohan Wissa bute contre le poteau anglais. 1-0 à la mi-temps et 1-0 jusqu'à la 74e, quand Harry Kane, en libérateur, trouve enfin le chemin défilé. But de la tête, Harry Kane une fois, Harry Kane deux fois, adjugé, victoire 2-1, ce sont les Anglais qui prennent la direction des 8e. Le Sénégal pensait avoir fait le plus dur, 1-0 contre la Belgique, puis 2-0. À 5 minutes de la fin du match, rien ne semble plus pouvoir échapper au lion de la Teranga, mais voilà, le match est loin, loin, loin d'être fini. Sur un service de Meunier, Romelu Lukaku offre aux Belges le but de l'espoir, 2-1. Espoir exaucé 3 minutes plus tard, égalisation de la tête de Youri Tielemans, que l'on retrouve aussi en prolongation quand l'arbitre siffle pénalty en faveur des Belges. Pénalty transformé, le Sénégal reste sur le carreau, la Belgique s'envole vers les 8e. Dans le dernier match de la soirée, les États-Unis, pays organisateurs, viennent à bout de la Bosnie-Herzégovine 2-0 et se qualifient eux aussi pour la suite de la compétition.
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0: 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Bonjour à toutes, soyez les bienvenus. Voici les titres de votre journal. À la une, le froid à La Réunion, l'hiver austral bien installé sur les hauteurs de l'île. Température fraîche, du givre cette nuit, 7 degrés au mercure ce matin au Maïdo et du monde au point de vue pour admirer le lever du soleil. À la cour criminelle de Saint-Denis, la suite du procès de l'ancien principal du collège Juliette Daudu à Saint-Denis. Poursuivi pour viol et agression sexuelle sur mineur, l'accusé reconnaît les faits qui lui sont reprochés. Le point avec Joanne Mazard en direct de la cour dans un instant. Dans ce 12h30 également, nous nous pencherons sur le bilan automobile à La Réunion sur ces 6 premiers mois de l'année. Quel constat sur les ventes des voitures en parallèle de la crise des carburants? Les détails à suivre. Et puis la Coupe du Monde de la FIFA 2026, les 16e de finale se poursuivent alors que les Bleus, déjà qualifiés en 8e de finale, épatent, impressionnent le monde entier. Ils font la une des médias internationaux, la folie des Bleus à la fin de cette édition. Et partons de suite sur les hauteurs de l'île, sujette aux baisses des températures depuis quelques mois. Moins un petit degré hier matin au Maïdo, du givre encore sur place ce matin. 7 degrés au thermomètre peu avant 6 heures et des visiteurs en mitouflés au rendez-vous au point de vue afin d'admirer le lever du soleil. Instant magique et suspendu en images avec Romain Guest.
1: D'un horizon rougeoyant, puis place au bleu ciel. Il est 6h30 ce jeudi matin, 7 petits degrés au thermomètre. Les curieux sont venus malgré tout admirer le réveil de la nature depuis l'un des points les plus hauts de La Réunion, le Maïdo. Habitués et touristes assistent au lever du soleil, un moment toujours chargé d'émotions.
2: C'est magnifique. Ma fille qui est déjà venue disait que c'était dans son top 3 des endroits de La Réunion, mais je comprends. Ouais.
3: Bah, c'est toujours aussi incroyable. Toutes les fois où je viens, c'est toujours aussi beau. C'est vrai que c'est très émouvant, voir le lever de soleil sur les montagnes. J'aime beaucoup.
4: Et moi, je connaissais bien le spot. Et ouais, franchement, c'est magnifique. Et avant d'aller en France, franchement, c'est un beau cadeau. On vient dire au revoir à La Réunion de cette manière.
1: Pour immortaliser l'instant, chacun apporte son matériel.
5: Du coup, on a pris des appareils photo. On a aussi pris un drone au cas où. Si on doit faire des plans aériens, tout ça. Donc je pense qu'on va sortir après. Là, pour l'instant, là, on attend vraiment que le soleil se lève bien.
6: Ma petite GoPro, enfin, c'est pas une GoPro, mais une petite caméra. Puis sinon, avec le téléphone. J'ai pas ramené le drone parce que ça fait du bruit. Je me dis, c'est un endroit un peu calme, donc faut garder ça calme.
1: Entre amis ou en famille, ils sont nombreux à venir découvrir les premières lueurs du jour. Malgré les basses températures, rien n'arrête les visiteurs.
7: C'est la troisième fois que je viens ici. J'étais la première fois avec des amis. Et je voulais montrer ça à ma famille parce qu'ils n'ont jamais vu ça.
8: Tu penses revenir un jour ?
9: Ça dépend.
8: Ça dépend de la température surtout.
9: Il fait froid là.
10: Non, ça va un peu trop froid, mais ça va quand même.
1: Ça y est. Le soleil est enfin levé. La journée peut commencer. Après avoir admiré les montagnes ou encore le givre déposé sur l'herbe. Preuve que l'hiver s'est bel et bien installé.
0: Autre titre de l'actualité à la cour criminelle de Saint-Denis. Deuxième jour au procès de l'ancien principal du collège de Juliette Daudu. Entendu à la barre ce matin, il reconnaît les faits de viol et d'agression sexuelle sur mineurs, notamment sur sa fille adoptive à Mayotte. Sans plus tarder, nous rejoignons Joanne Mazard en direct de la cour. Bonjour Joanne, que faut-il retenir de l'audition de l'accusé lors de l'audience ce matin ?
11: Oui, Laura, eh bien, vous l'avez dit, l'ancien principal du collège Juliette Daudu a été longuement interrogé ce matin par la cour criminelle. L'accusé s'était lui-même dénoncé à la police et avait reconnu les viols et agressions sexuelles sur sa fille adoptive en affirmant aujourd'hui devant la barre avoir regretté ses actes et les reconnaître. Pour rappel, l'affaire avait éclaté en 2017 à Mayotte quand son ex-compagne avait découvert une clé USB contenant une vidéo d'une agression sexuelle commise sur la petite fille qui était alors âgée de 8 ans. Écoutez à ce propos l'avocat de l'ex-chef d'établissement qui a réagi à la prise de parole de son client.
12: Il était venu pour ça, il était même impatient de pouvoir s'expliquer. Aujourd'hui, l'heure est venue de pouvoir le faire et il l'a fait avec beaucoup de sincérité. Je pense que ses propos étaient justes. même s'il est bousculé, et c'est normal par la partie civile, mais à mon avis, il a répondu très sincèrement à toutes les questions qui lui ont été posées.
11: Les déclarations de l'accusé n'ont pas convaincu la défense de son ex-épouse, qui, elle, est poursuivie pour non-dénonciation de ses agressions sexuelles. Écoutez son avocat.
9: Ce que l'on a constaté, malheureusement, c'était une reconnaissance à minima. Monsieur Gouris était encore dans cette posture de se défausser d'une partie de sa responsabilité, de se dire que ce qui s'est passé, il n'en est pas le seul et l'unique responsable. C'est une audition qui frustre et qui va encore accentuer, malheureusement, les souffrances de la victime.
11: La décision de la cour criminelle devrait tomber assez tard ce soir. Le principal accusé, l'ex-principal du collège Juliette Daudu, encourt jusqu'à 20 ans de réclusion criminelle.
0: Merci Joanne Mazard pour ce compte-rendu d'audience en direct de la cour criminelle de Saint-Denis. Vous étiez devant la caméra de Thomas Fontaine. Le développement de ce procès est à retrouver sur le site linfo.re et dans nos prochaines éditions. À la cour d'appel de Saint-Denis, le procès en révision de Jocelyn Labache, accusé d'avoir mis le feu à une maison suite à un conflit familial à Sainte-Marie en février 2018, puis relaxé en première instance. Le parquet avait fait appel de la décision. L'homme condamné par la cour d'appel en novembre 2023 à 2 ans de prison, dont 1 an avec sursis pour destruction volontaire d'un bien par un moyen dangereux. Et rebondissement, une autre personne a entre-temps avoué être l'incendiaire de la maison. Aujourd'hui, Jocelyn Labache espère réparation de la justice. On écoute ses déclarations ainsi que celles de son avocat, Rechad Patel, interrogé par Joanne Mazard et Thomas Fontaine.
13: J'espère que la justice soit faite et que la justice soit... voit-on vraiment le vrai coupable ? Le vrai coupable que la justice trouve, mais c'est pas moi le vrai coupable. Je pense qu'il y a quand même une grosse erreur de justice, malgré le travail mal complété, parce qu'ils ont appuyé tout dessus, mon côté seulement.

0: Ils ont pas cherché d'autres éléments ailleurs, ils ont cherché les éléments sous moi de mon côté.
1: Ce qui est intéressant dans ce dossier, c'est qu'on a eu un élément nouveau, mon client a eu un élément nouveau, c'est que quelqu'un est venu désigner le vrai coupable. En tout cas, il faut mener une enquête, c'est ce qu'on soutient aujourd'hui, une enquête complémentaire, parce que cette personne désigne son fils, précisément, c'est quelqu'un qui est de sa famille, et parce qu'il a vu, à l'époque, dans la presse, il a découvert la condamnation de mon client. Je pense qu'il était pris d'un sentiment de culpabilité.
2: Stupéfiant à La Réunion, une nouvelle interpellation à l'aéroport Roland-Garros. Un jeune étudiant de l'Université de La Réunion arrêté lors de son arrivée samedi dernier avec 8 kilos de résine de cannabis dans ses bagages. Une information dévoilée par nos confrères de Info 974, confirmée par notre rédaction. Le mis en cause placé en garde à vue à la suite de son interpellation par les agents de la douane est déféré hier au tribunal judiciaire de Saint-Denis. Et cette décision du tribunal administratif de La Réunion, il rejette la requête du bar PMU chez Mali, situé au port, et confirme la légalité de l'arrêté du préfet de La Réunion en date du 28 novembre dernier. Celui-ci avait prononcé la fermeture administrative de l'établissement pour 4 mois. Ce jugement vient donc renverser l'ordonnance rendue en référé le 20 janvier dernier, qui avait temporairement suspendu l'arrêté préfectoral. Au chapitre économique, le marché de l'automobile secoué par la crise des carburants et les chiffres parlent d'eux-mêmes. Près de 6% de ventes de véhicules en moins sur la période janvier à juin entre 2025 et 2026. Un constat, la part des véhicules thermiques en nette diminution, tandis que les voitures électriques continuent leur ascension. Reportage Candice Vessier.
3: Entre thermique, hybride ou électrique, c'est la version la plus économe qui séduit de plus en plus les conducteurs en quête d'une nouvelle voiture.
4: J'ai essayé un véhicule aujourd'hui parce qu'il m'en faut un pour aller travailler. Et c'est vrai que la tendance en ce moment, c'est plus les véhicules électriques.
5: Le choix de l'hybride rechargeable, c'est surtout parce que ça me permet de faire des économies en termes d'essence. La recharge, comme je ne peux pas la faire forcément chez moi tout le temps, par exemple chez mon lieu de travail, je peux la recharger. Donc ça, c'est assez intéressant.
6: On a hésité entre une électrique et une hybride. C'était par rapport à l'autonomie. Donc, c'était 400 km, je crois, et pour nous, c'était pas suffisant.
3: Entre janvier et juin 2025, 10 513 véhicules neufs ont été vendus sur le territoire réunionnais. Sur la même période en 2026, les ventes se sont élevées à 9 794 véhicules. Une baisse significative, principalement liée au recul des ventes de véhicules thermiques.
7: La tendance observée depuis de nombreux mois se confirme malheureusement. En revanche, dans ce marché particulier toute marque, on observe une progression du véhicule électrique de 10% sur les premiers mois de l'année. Donc c'est plutôt une bonne nouvelle et on peut mettre ça sur le dos de l'augmentation des hydrocarbures.
3: Pour les véhicules haut de gamme, la tendance est à l'inverse. Le marché est en progression, à l'exception des modèles électriques.
7: C'est le véhicule électrique qui a plus de mal sur le segment premium, avec une baisse de 18,7%, ce qui montre bien que ce marché électrique est très sensible à la fiscalité et que quand elle a l'avantage du consommateur, il peut répondre présent. Quand cette dernière est plus lourde, ça met toujours des freins à l'achat.
3: La seconde partie de l'année 2026 devrait donc s'inscrire dans cette tendance à la baisse du marché automobile. Reste à savoir si les modèles hybrides et électriques continueront de séduire les automobilistes.
2: Les nouvelles routes commerciales dans la région, thème des échanges lors d'un forum économique organisé la semaine dernière et dédié aux coopérations entre la Réunion, la Chine et les pays de l'océan Indien. Des opportunités mais aussi des interrogations de la part des entreprises réunionnaises. Écoutez ces propos de David Tiawinkai, le président de la Fédération des associations chinoises de la Réunion, était l'invité connecté du 6-8 Ensemble ce matin. Il répondait aux questions d'Émile Le Breton à Nélard.
8: Si je regarde par exemple les outils portuaires, tout le monde sait pertinemment et tout le monde sait que c'est en train de bouger, notamment tout à côté de nous, à Tamatav, le port de Tamatav est en train de se structurer. Donc il faut se poser la question si demain nous aurions autour de nous des ports encore plus compétitifs que nous, ce qui veut dire que dans ce cas, les grands bateaux, les grands trajets maritimes iront plutôt vers cette zone et plus doux. Donc vous imaginez des coûts de fret supplémentaires. Donc voilà, donc ce qui veut dire que je salue le travail déjà fait, mais il ne faudra pas rester sur cette situation. Il faudra regarder les besoins autour de nous et comment nous, petite île de La Réunion, encore une fois française, européenne, moderne, nous pouvons, on va dire, entrer dans ce dialogue sud-sud qui se met en place.
2: L'actualité des communes à présent. Aujourd'hui, direction Saint-Leu. À peine élu en mars dernier, le nouveau maire de la commune, Karim Juor, lançait une consultation publique entre le mois d'avril et jusqu'en juin. Le grand débat des écoles portait sur plusieurs axes de réflexion et d'amélioration, notamment sur la pause méridienne, la sécurité des bâtiments et le transport scolaire. Au cœur des débats, comment faire mieux avec moins de moyens financiers. Restitution dévoilée et suivie ce matin par Gabriel Villarivals.
9: La sécurité, les transports ou les conditions de vie en classe, le système des écoles saint-leuziennes est discuté. Dans l'auditorium du centre-ville, ses parents d'élèves attendent des réponses de la mairie après avoir fait état de plusieurs manquements.
10: Il y a un petit doute quand même. Après, je trouve ça formidable déjà qu'on nous donne la parole, qu'on nous propose des choses, qu'on puisse s'exprimer sur les problématiques. C'est juste après qu'on dit comment ça va être rendu aux parents d'élèves. On attend de voir si c'est des belles paroles ou si réellement ça va être concrétisé.
11: On a envoyé des recommandés, on avait les accusés de réception mais pas de réponse. On a commencé à recevoir des mails de réponse mais qui disaient rien du tout. En gros, ils me disaient oui, c'est bon, on entend vos problèmes, on n'a pas de solution.
10: Donc,
11: non, aujourd'hui ça va mieux. On a reçu les toiles d'ombrage, donc maintenant on a des lombres dans la cour, mais ils sont estimés très peu. Donc du coup, on a très peu d'ombres dans une grande cour, ils ne sont pas tout couverts.
9: Depuis avril, la mairie sonde plusieurs centaines de parents. Plus de 500 contributions recueillies pour améliorer les écoles de la commune. Derrière ce projet, Karim Juor, le maire de la ville, est obligé de rappeler la diminution des moyens à disposition, rendant plus complexe la mise en œuvre de ces aménagements.
12: On fait en se réinventant, en se réorganisant, en allant prendre l'argent là où il est, avec l'État, avec aussi le département ou la région, plus être dans l'innovation dans les projets, l'ingénierie de projet. Il faut qu'on recrée notre éducation, il faut qu'on réinvente notre éducation aussi, il faut qu'on réinvente l'éducation à l'échelle communale. L'État se désengage, mais qu'est-ce que nous pouvons nous faire en sorte pour que l'éducation ne se dégrade pas pour les enfants?
9: En cette fin d'année scolaire, la mairie doit profiter des vacances pour mettre en œuvre ses projets à la rentrée prochaine au mois d'août.
2: Éducation et l'intelligence artificielle générative. Un rapport de l'Assemblée nationale recommande l'utilisation de l'IA et de l'intégrer dans les pratiques pédagogiques dès la 6e au collège, d'en expérimenter un usage encadré dès l'école primaire, même si le professeur reste irremplaçable. Nous sollicitons votre opinion avec cette question du jour. Enseignement, approuvez-vous l'introduction de l'IA dès le primaire et le collège? Votez, commentez, exprimez-vous sur l'info.re. Nous dévoilerons les résultats et vos vie demain matin dans le 6-8 ensemble. La fête de juillet à Saint-Paul a compté de ce samedi 4 et jusqu'au 14 juillet au centre-ville et au parc Expobat. Grande fête populaire au programme, la braderie commerciale la plus grande de la Réunion, un bal populaire, des animations, un feu d'artifice. On écoute Ulrich Lantac-Forin, l'artiste Ségaël ainsi qu'Emmanuel Séraphin, maire de Saint-Paul, au micro de Marianne Bultel.
13: Nous espérons pouvoir proposer aux familles un accès à moindre coût afin que la clientèle puisse s'y retrouver aussi. Hein. La fête de Saint-Paul doit rester une fête populaire et accessible à tous.
14: Elle est très heureuse d'être conviée à cet événement populaire. Se produire sur les scènes d'Expobat pour les fêtes du 14 juillet, c'est quand même une belle opportunité. Donc, m'y attendre un public chaleureux et m'y espère qu'on aura une belle ambiance.
15: Nos commerçants font des efforts. On accueille le plus de forains de toute la Réunion. C'est près de 600 endroits à stationner qui sont offerts à l'ensemble des commerçants. Et vous le savez, actuellement, économiquement, c'est compliqué. Donc, cette braderie permettra aux sédentaires ou aux forains ambulants de vraiment remplir leur chiffre d'affaires. Et chaque année, c'est devenu un rendez-vous incontournable à La Réunion.
2: 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Dans l'Hexagone, toute la zone du sud-est se trouve en vigilance incendie très élevée pour des risques de feux de forêt. Les Bouches-du-Rhône en proie aux flammes. Une dizaine d'incendies relevés, dont trois toujours pas fixés ce matin. Au total, ce sont plus de 1000 hectares déjà partis en fumée. Une nuit d'angoisse racontée par Camilla Campusano.
16: Les flammes tout autour. Impossible de dormir pour ces habitants angoissés. Et moi, c'est le cheval. S'il y a le feu, comment je fais? Voilà. C'est ça, je suis inquiète.
17: On se tient prêt, on a peur de devoir évacuer. On attend de voir.
18: Ça peut partir très rapidement, ça fait un peu peur, oui.
19: Un incendie s'est déclaré hier soir dans les Bouches-du-Rhône. Déjà plusieurs centaines d'hectares sont partis en fumée. Plus de 200 pompiers sont mobilisés et des renforts sont attendus de toute la région.
20: Donc actuellement, énormément d'habitations ont été menacées sur la commune de Lafare-les-Oliviers. Ce vent est extrêmement puissant, il a changé de direction à plusieurs reprises, ça a compliqué nos opérations. Donc c'est une lutte de chaque instant.
19: Dans ce gymnase, les personnes évacuées ont encore les images des flammes en tête.
16: Elles sont vite arrivées, on était devant la porte et la colline était en face. On voyait vachement rapidement la descendre des femmes.
21: C'est impressionnant.
16: C'est très impressionnant. Les enfants, ils ont eu peur.
22: Depuis 50 ans qu'on habite ici, c'est la première fois que ça arrive.
19: Avec la force du vent et la chaleur, ce sont les pires conditions possibles. L'incendie se propage rapidement.
2: Ce séisme dans le monde de la pétanque, 9 personnes, dont 4 joueurs de l'équipe de France, placées en garde à vue. Elles sont soupçonnées d'escroquerie en bande organisée sur fond de paris sportifs truqués. Les détails de ces révélations avec Guillaume Bié et Gaspard Brunel.
23: Ils font partie de l'élite de la pétanque française. 4 multiples champions de France, d'Europe et du monde, parmi eux Dylan Rocher, une star de la discipline, invité sur le plateau de la matinale de TF1 il y a 2 ans.
24: Je suis vraiment un sportif de niveau, on a des contrôles de l'alcoolémie, des contrôles de l'antidopage, je fais beaucoup de séances de cardio, il y a beaucoup d'entraînement derrière et au haut niveau c'est vraiment un vrai sport.
23: Un sport sur lequel il est possible de faire des paris en ligne, dont certains font l'objet d'une enquête pour soupçon de fraude. L'affaire concerne cette rencontre l'an dernier. Sur ces images, les tenants du titre sont étrangement battus en quart de finale. Une large défaite qui va rapporter plus de 60 000 euros à des parieurs. Mais une partie des gains est aussitôt bloquée, car la veille de la rencontre, des sites officiels de paris en ligne avaient enregistré des mises anormalement élevées pour ce type de compétition. La justice est saisie. Certains parieurs font partie de l'entourage des joueurs. Les enquêteurs soupçonnent donc une fraude et un match truqué. Au total, 9 personnes ont été interpellées. Ils sont présumés innocents. De son côté, la Fédération française a tenu à condamner toute forme de manipulation sportive.
2: Condamné pour un quadruple meurtre dans la Sarthe, Dany, le prince obtiendra-t-il un nouveau procès? La Cour de révision rend sa décision aujourd'hui. Va-t-elle annuler la condamnation à la prison à perpétuité prononcée en 1997 contre cet ancien employé de boucherie? Rarissime décision, le récit de Brandon Warrett.
25: Y aura-t-il un nouveau procès pour Dany le Prince?
26: C'est très important. Bon, maintenant, il faut attendre la décision qui sera rendue. Et voilà. Mais on est déterminé.
25: 1997. Dany le Prince est condamné à la réclusion criminelle à perpétuité pour le quadruple meurtre de sa famille. Dany le Prince passe 18 ans en prison. Mais depuis 30 ans, l'homme clame toujours son innocence.
27: La justice s'honorerait vraiment en annulant la condamnation de Dany le Prince et en permettant qu'un nouveau procès ait lieu pour lever toutes les zones d'ombre.
25: La défense l'assure, de nouveaux éléments remettent aujourd'hui en cause sa condamnation.
28: Il y a notamment la remise en cause d'un témoignage clé, celui de sa fille, qui dit l'avoir vu tuer ce soir-là. Mais une récente reconstitution a démontré que c'était impossible de là où elle se trouvait. Il y a aussi de nouvelles analyses ADN sur un couteau jaune qui pourrait impliquer l'ex-femme de Dany le Prince.
25: À 69 ans, Dany le Prince est aujourd'hui libre. S'il obtient un procès en révision, ce serait une décision rarissime.
2: Intéressons-nous maintenant à ce jeu vidéo inédit et bientôt remboursé par la Sécurité sociale. Poppins, c'est son nom, un jeu interactif thérapeutique à destination des enfants dyslexiques, et qui leur permet de progresser en orthographe et ce, même en réduisant les séances chez l'orthophoniste. Démonstration, Didier Pirivski et Xavier Boucher.
29: Fais 8 pièces, s'il te plaît.
30: C'est bon.
31: Deux jeunes enfants aspirés par un écran. Cela peut interpeller, surtout sous le regard approbateur de leur mère. Sauf que ce jeu-là est un traitement médical.
29: Les amis, c'est il, alors...
31: Aloïs travaille son orthographe.
29: Va au cinéma.
31: Sur sa tablette, une application pour soigner sa dyslexie. Un trouble de la lecture ou de l'écriture qui touche 3 à 6% des enfants. Trouver des mots avec des lettres dispersées, en reconstituer d'autres avec des syllabes mélangées, des jeux qu'il pratique depuis 2 ans et ça marche.
0: Avec le jeu, il a énormément gagné en confiance en lui et il a progressé justement.

0: pour corriger l'orthographe des mots.
1: Des études menées à l'hôpital Necker notamment ont prouvé que l'enfant, même en réduisant ses visites chez l'orthophoniste, progresse plus vite grâce à l'apport du jeu.
2: Ça fait 7 années qu'on mène des études de façon très rigoureuse, avec une méthodologie qui est très robuste, la même qu'on applique à des médicaments pour valider l'intérêt de cet outil.
1: L'utilisation de ce jeu est limitée à 20 minutes par jour. Au-delà, l'application se bloque. De quoi rassurer les parents, inquiets d'exposer leurs enfants aux écrans.
3: En politique, le grand entretien de Marine Le Pen, la présidente du groupe RN à l'Assemblée nationale, était l'invitée de Marius Rochebain hier sur LCI, à 6 jours de la décision de la Cour d'appel de Paris qui déterminera si elle peut ou non être candidate pour la prochaine présidentielle. En cas de bracelet électronique, elle ne fera pas campagne, mais continuera au combat. Écoutez ses déclarations.
4: Non, j'ai pas peur. La peur est un sentiment qui ne m'est pas familier. Et encore une fois, quand on mène un combat comme je l'ai mené, et comme je continue à le mener, et comme je continuerai, quoi qu'il arrive, à le mener, la peur n'a pas sa place. Quoi qu'il arrive, je ne serai pas morte. Quoi qu'il arrive, je continuerai à mener le combat pour mes idées. Ça ne dépend plus de moi.
3: À l'étranger, l'Ukraine sous les bombes russes, plusieurs régions du pays visées par ces frappes ces dernières heures. Sur ces images à l'écran, les dégâts de tous ces bombardements toute la nuit dans la capitale ukrainienne. Au moins 9 morts à Kiev, selon un bilan provisoire. Le point avec Brandon Warrett.
5: Des flammes et des fumées épaisses dans le ciel de Kiev. Touché en pleine nuit, un hôtel en feu. La capitale ukrainienne visée par une nouvelle vague de frappes russes.
6: Nous avons des ressources, nous avons la puissance, nous avons toutes nos capacités. Nous devons faire preuve de volonté, provoquer ne serait-ce qu'une seule fois une crise cardiaque chez ces vauriens pour les ramener à la raison.
5: À Kiev cette nuit, des centaines d'habitants se réfugient dans le métro. Pour Vladimir Poutine, le message est clair. Frapper jusqu'au cœur du pouvoir ukrainien.
7: Il n'y a pas de limite et je pense que le bombardement de centres de pouvoir politique est tout à fait possible dans la logique russe actuelle. Il ne va pas s'en priver s'il considère que c'est important et surtout s'il peut y arriver.
5: En face, le président Zelensky poursuit son opération des 40 jours pour tenter de faire plier Poutine. Une campagne déjà engagée, l'Ukraine multiplie les frappes contre les raffineries, les infrastructures militaires et les systèmes radars russes. Objectif, affaiblir les défenses de Moscou et maintenir la pression sur le Kremlin.
3: Passons au sport avec notre page spéciale Coupe du Monde de la FIFA 2026. Le mondial du football avec les qualifications 8e de finale. La première concerne la Belgique. Les Diables Rouges renversent à la dernière minute les Lions de la Teranga. Penalty de Youri Tielemans en prolongation. Il avait avant cela inscrit un but à la 89e minute. Un match fou. Les Belges pourtant menaient 2-0 à la 85e minute. Le rêve continue pour les Américains qui se qualifient également en 8e de finale. En maîtrise, ils s'imposent face à la Bosnie-Herzégovine. On regarde le tableau ensuite des résultats. Score final 2-0 pour les États-Unis et 3-2 pour la Belgique face au Sénégal. En 16e de finale aujourd'hui, Espagne-Autriche. Ce soir, c'est l'affiche du jour. Rencontre à 23h et elle se déroulera à Los Angeles. Et qualifiés pour les 8e de finale, les Bleus, eux, affronteront le Paraguay ce samedi. Une équipe de France qui impressionne le monde entier par ses qualités de jeu et son attaque de feu. Le quatuor offensif Mbappé, Olise, Dembélé, plus Doué ou Barcola, indiscutable auprès des médias internationaux. Reportage avec Yanovine.
8: Vous avez déjà cette envie de les retrouver, alors vous faites défiler ces moments clés. Et ce premier but de France-Suède revient aussitôt.
9: Didier Deschamps, la réaction de Mbappé sur son doublé, excellent, enfin, j'aurais pas pu être plus heureux.
8: La cohésion de l'équipe vous impressionne. La réussite et l'audace aussi de Michael Olise.
10: Ah bah, ça aurait été le but de la Coupe du Monde.
11: La France, c'est le haut niveau.
12: Franchement, assez impressionné par la force offensive des Bleus.
8: L'équipe de France, c'est la meilleure attaque du tournoi, avec 13 buts. Avec ce quatuor si brillant, Mbappé a marqué 6 fois, Dembélé 4, Barcola 2, et Michael Olise est le meilleur passeur du mondial. À Boston aussi, où les Bleus résident, les Américains sont conquis.
13: Il n'y a pas beaucoup d'équipes capables de marquer autant de buts, même l'Argentine. C'est tellement impressionnant.
14: Ils sont vraiment bons. Je pense qu'ils vont tout rafler.
8: D'ailleurs, à côté des supporters des Bleus, ils sont nombreux.
15: Allez les Bleus !
8: Maillot sur le dos, à venir du monde entier. La preuve. Vous venez d'où ?
15: À Monterrey, Mexico.
16: Vietnam.
17: I'm from El Salvador.
18: Ecuador.
19: China.
20: India.
8: Autour des matchs, ils apprennent nos classiques. Avec un joueur préféré, Kylian Mbappé, évidemment.
21: Il est incroyable. Vous avez vu son match ?
22: Où qu'il aille, on est fan. Vraiment fan.
8: La presse étrangère aussi est admirative.
21: Le monstre ne s'arrête pas.
8: Les journalistes argentins sont donc inquiets, les Chiliens plus poétiques.
21: L'Orchestre symphonique de France sous la direction de Mbappé et Olysée.
8: Même tendance dans les pays européens.
21: La France fait peur.
8: Et le champion d'Europe espagnol laisse le statut de favori à la France.
23: L'équipe des France fait peur. On voit que c'est l'équipe plus costaud, plus solide. Et ils gagnent avec tellement de facilité que ça nous étonne un peu aussi en Espagne.
8: Reste à ne pas tomber dans l'excès de confiance. Mais pas facile. Avec les quatre dernières soirées qu'ils nous ont proposées.
3: Et l'actualité du Mondial 2026 est tous les jours sur Antenne Réunion. Retrouvez les résultats, les résumés des matchs dans la Minute Foot avant le journal de 12h30 et dans l'Instant Foot juste après le 19h avec Lionel Massard et Yusha Assangi. Allez, jetons un coup d'œil sur la tendance météo prévue cet après-midi. Au port, un ciel couvert au programme. Le thermomètre affichera les 26 degrés. Tous les détails dans le bulletin complet avec Charline Conti. Et c'est la fin de ce 12h30 sur Antenne Réunion Télé et Radio. 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La suite de votre programme avec la météo, les feux de l'amour. Ce soir au 19h, Antoine Hessler pour vous informer. Quant à moi, je vous retrouve avec grand plaisir demain, même heure, même chaîne. Excellent après-midi à tous sur Antenne Réunion.
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0: un plaisir de vous retrouver en ce jeudi. J'espère que vous avez passé une excellente matinée. On commence avec un petit tour sur notre image satellite. Peu de choses à signaler. On évolue dans une masse d'air plutôt sèche. Quelques bancs nuageux traversent notre île, mais sans trop altérer à l'impression de beau temps. Aucune vigilance particulière et on évolue toujours dans un régime d'alizé de secteur sud-est, faible à modéré. Grâce à un soleil généreux en matinée, la fraîcheur se fait rapidement oublier au profit de très belles périodes ensoleillées. C'est le cas dans l'ensemble de l'intérieur des terres et également sur les bordures côtières du nord et de l'est. En revanche, même si pas de grands bouleversements, la couverture nuageuse prend tout de même ses quartiers dans l'intérieur des terres, avec une préférence pour les hauteurs de l'ouest et du nord-ouest et par débordement vers les régions littorales comprises entre Le Port et Saint-Leu. Les plus hauts sommets également conserveront de très belles conditions. Côté vent, un alizé de secteur sud-est qui souffle en rafale. Elle ne dépasse pas les 50 km/h. En revanche, elle concerne de nouveaux secteurs. Cette fois-ci, c'est le sud-ouest du côté de Saint-Pierre et Saint-Louis ou encore le nord-est entre Saint-Denis et Saint-André. Elle n'épargne pas non plus les sommets tels que le Maïdo, le Grand Bénard ou encore le Volcan. Quant à la mer, elle sera globalement agitée, calme sur la région du port et cette fois-ci plutôt forte sur le sud, au déferlement d'une houle de secteur sud-est voisine de 2 mètres, 2 mètres 50. Côté température, pour cet après-midi, le thermomètre affiche, comme vous le disiez, Laura Château, 26 degrés sur la région du port, de même sur la pointe des Trois Bassins, 18 du côté de Mascarin-Colimaçon, jusqu'à 21 au cœur des Cirques, 17 pour la plaine des Cafes, 18 également sur la région de Grand Coude ou encore 15 pour la plus faible du côté du Volcan. Aujourd'hui, nous sommes le jeudi 2 juillet, une excellente fête à vous les Martiniens. La marée sera basse à 20h44 et le soleil, lui, nous quittera toujours aux alentours de 17h49. Je vous souhaite un excellent appétit et je vous laisse avec votre feuilleton Les Feux de l'Amour tout de suite sur Antenne Réunion.
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0: Tu sais souffler, Adam? Tu rapproches tes lèvres comme ça et tu souffles.
1: C'est Lorraine Bacall, enfin presque.
0: Dans le port de l'angoisse, un de mes films préférés.
1: Montre-moi comment ça fonctionne. C'est très impressionnant. Tu t'es entraînée, apparemment. Alors, raconte-moi, tu as fêté le nouvel an ici avec des amuse-bouches et des confettis?
0: Non, pas le moins du monde. Tu me connais mieux que ça.
1: Bon, c'est vrai, bien sûr. Tu ne ferais jamais quelque chose d'aussi traditionnel.
0: Même si c'est embarrassant, j'avoue que j'ai regardé le compte à rebours à la télé dans ma chambre, mais c'était seulement parce que je n'ai pas trouvé de vieux films. Et comme je n'arrivais pas à dormir, vu que j'étais agitée, je suis venue ici. Et toi?
1: À peu près la même chose. On est comme deux âmes en peine.
0: J'ai un doute, t'as plutôt l'air de bonne humeur.
1: Maintenant, oui.
0: Je devrais rentrer chez moi.
1: Ou on reste au bar à discuter. C'est toujours mieux que d'être seul.
2: C'est trop tard pour avoir un café?
3: Pour toi? Non. Mais une fois que tu seras parti, je ferme le néon écarlate.
4: Bonsoir,
3: pour le bon.
4: Bonsoir, Nick.
2: Ça a été une dure soirée.
3: Ah oui, c'est toujours une des soirées les plus chargées de l'année. On a énormément de clients qui ne consomment pas grand-chose.
4: Oui, et des clients qui tiennent à rester éveillés jusqu'à minuit.
3: Et puis, il y a ceux qui veulent se requinquer avant de rentrer chez eux. Du coup, on a eu un raz-de-marée de clients juste avant qu'il soit minuit et juste après aussi. Et je sais pas ce que j'aurais fait sans vous ce soir, Esther.
4: J'aimerais que vous me laissiez gérer ce café toute seule. Vous êtes aux commandes d'une énorme entreprise et vous êtes toujours en train de servir des cafés et des pâtisseries le soir du Nouvel An. Vous devez déléguer davantage. Je me charge de faire le café de Nick.
3: Bon alors, qu'est-ce que tu fais ici tout seul? Je pensais que tu serais au ranch pour fêter ça avec ta famille.
2: Ces derniers jours ont été difficiles pour ma famille.
3: Oh non. Qu'est-ce qui s'est passé?
4: Tout le monde va bien.
3: Oh, et Esther, vous devriez rentrer. Je vais faire moi-même la fermeture, vous inquiétez pas.
4: Oui, mais attendez...
3: Non, il n'y a pas de mais. S'il vous plaît, vous êtes debout depuis plus de 12 heures.
4: C'est vrai qu'un bain et une bonne nuit de sommeil me feraient du bien.
3: Bonne année à vous, Esther, et je vous remercie encore.
4: Je vous souhaite une bonne année à tous les deux. Je vais mettre la pancarte fermée en sortant.
2: Bonsoir.
4: Bonsoir.
2: Merci.
3: Alors... Raconte-moi ce qui s'est passé.
2: Si tu veux.

0: On commande le menu des fêtes, vu qu'on a raté le passage à la nouvelle année.
1: Tu as vraiment faim à ce point ?
0: Non, je me disais juste que ça aiderait à oublier cette journée. Et s'il faut être rassasié pour y parvenir, ça me convient.
1: Je te remercie, c'est gentil. J'apprécie tes efforts, mais honnêtement, je ne suis pas vraiment d'humeur après avoir réinstallé Claire.
0: Notre fille a vécu un véritable enfer. Je n'en reviens pas que Jordan ait eu l'aplomb de l'enlever une deuxième fois. L'important, c'est qu'elle soit en sécurité maintenant. Et on va faire tout ce qu'il faut pour la protéger.
1: C'est ce qu'on avait décidé de faire. On avait dit qu'on la protégerait. Seulement, Jordan a recommencé et cette fois, elle a essayé de la tuer. Tu penses que notre fille va réussir à surmonter tout ça ? Je suis inquiète, Cole. Elle va avoir du mal à s'en remettre et j'ai peur qu'elle s'éloigne encore plus de nous.
2: C'est ici que je vis maintenant. C'est ici que je vivrai peut-être toujours. Je ne peux croire en personne. Faire confiance à personne. Encore moins à Tante Jordan, qui disait que c'était nous contre le monde entier. Pourtant, elle mentait. Elle est allée se réfugier à la maison du lac, et elle m'a laissé porter le chapeau. Ensuite, elle m'a fait sortir d'ici parce qu'elle voulait me tuer. C'était ça, sa façon de m'aimer. C'était peut-être ce que je méritais. Victoria et Cole, ils disent que je suis leur fille, mais je vois la peur dans leurs yeux. Ce n'est pas de l'amour. Ça ne le sera jamais. Je n'ai personne. Je ne suis rien. Et je ne serai jamais rien.

0: Nikki, ma chérie. J'ai retiré tout ce qui aurait pu te tenter.
1: Tu es encore obligée de me protéger de moi-même. C'est vraiment navrant. Ça m'agace, mais je t'en suis reconnaissante.
0: Tu sais, monsieur a perçu que tu t'es sortie du lit. Mon chéri, tu avais du mal à dormir, c'est ça? Hein?
1: Je ne pense pas que j'arriverai à m'en remettre.
2: Nick, je suis vraiment désolée que t'aies dû traverser un tel enfer, j'étais pas au courant.
3: On s'était à peine remis de la première épreuve, ensuite Jordan a essayé de tuer maman et Claire une nouvelle fois.
2: Mais cette femme est incarcérée maintenant.
3: Oui, et j'espère que ce sera pour très longtemps.
2: Est-ce que Victoria arrive à tenir le coup? Je n'ose pas imaginer à quel point ça doit être difficile. Elle a découvert que sa fille n'était pas morte. Eve, enfin, Claire. Elle a passé toute son enfance à être conditionnée par Jordan qui voulait se venger et qui l'avait intégrée dans son plan diabolique.
3: Oui. Tu imagines le poids émotionnel que ça doit représenter pour Victoria. Maintenant, il faut qu'elle renoue avec sa fille, qui la déteste depuis qu'elle est enfant.
2: Avec le temps, de la patience et une thérapie adaptée, je suis sûre qu'au bout d'un moment, Claire finira par surmonter sa colère. Et elle verra ses parents sous un nouveau jour.
3: J'aimerais que tu sois sa thérapeute.
4: Et si c'était trop pour elle? Elle avait déjà un travail sur elle-même énorme à faire avec ses médecins. Elle a eu des années de lavage de cerveau. Et ensuite, pour couronner le tout, sa tante s'est retournée complètement contre elle et l'a délaissée.
5: C'est une raison de plus d'être reconnaissant. Jordan est désormais sorti de nos vies à tous pour toujours, grâce à ta maman. Franchement, Nikki est une battante. C'est une femme si courageuse. Elle s'est sauvée elle-même et elle a sauvé notre vie.
4: Je sais, je n'ose même pas imaginer ce qui se serait passé si maman ne s'était pas battue aussi fort. Mais

0: Celle qui est la plus blessée, c'est Claire. Tu réalises qu'elle a dû endurer une fois encore. Sa tante a essayé de l'assassiner.
1: On doit simplement s'assurer que Claire sache qu'elle n'est pas toute seule. Elle nous a, non.
2: Ils savent que je suis un monstre. Je le vois dans leurs yeux. Je ne supporte plus leurs regards. Je dois les tenir à distance de moi. Je ne dois laisser personne m'approcher. Ni les médecins, ni mes parents. Arrête, Claire. Ne les appelle pas comme ça. Ils s'appellent Victoria et Cole. Pas maman et papa. Ne dis pas que ce sont tes parents. Ces deux personnes auraient pu mourir. J'ai failli aider ma tante à les tuer. Je ne suis pas la fille dont ils rêvaient. Ils voulaient une petite fille adorable et parfaite. Ce n'est pas ce que je suis. Je ne suis personne. Ils ne peuvent pas m'aimer. Et je ne peux pas les aimer. C'est comme ça, malheureusement.
3: Je vais te préparer une tisane pour que tu puisses retrouver le sommeil.
4: Je ne veux plus dormir. Je fais plein de cauchemars à cause de Jordan.
3: Dans ce cas, on n'a qu'à rester éveillé et on regardera le soleil se lever. Qu'est-ce que tu en dis?
4: Je me souviens quand on faisait ça. On était si jeunes à cette époque.
3: Oui. Tu sais, j'ai une idée. On n'a qu'à jouer aux échecs ou aux cartes. On peut se raconter des histoires.
4: Des histoires?
3: Bah oui.
4: Après tant d'années, tu ne crois pas qu'on connaît déjà toutes les histoires de l'autre?
3: Non, ma chérie, j'aime toujours écouter tes histoires. Je ne m'en lasserai jamais. Et surtout, ça t'aidera à rester éveillé cette nuit. Et la nuit prochaine, et les suivantes. Je suis là pour toi, chérie.
4: Tu es mon roc.
3: Tu peux compter sur moi.
4: Je ne sais pas ce que je ferais sans toi. Tu te souviens des mauvais moments? Quand j'étais au plus mal?
3: Oui. Je me souviens à quel point j'étais en colère contre toi quand j'ai réalisé que tu étais devenue totalement dépendante à cette saleté d'alcool. Je savais que tu essayais d'atténuer la douleur que tu ressentais à cause de l'accident d'équitation que tu avais eu. Regarde toutes ces bouteilles d'alcool! Est-ce que je les ai toutes trouvées? Ou tu en as caché d'autres ailleurs? Je suis certain que tu en as caché partout dans la maison. J'ai pas raison?
4: Je suis désolée.
3: Arrête de dire que tu es désolée, bon sang! À quoi est-ce que ça rime? Tu prétends que tu ne veux plus boire alors que tu es en train de boire de la vodka avec du jus d'orange? Tu es tellement sous l'emprise de l'alcool que rien d'autre ne compte pour toi. Que ta famille ne compte pas pour toi. Que tes enfants, tes amis ne comptent pas pour toi. La seule chose qui t'importe, c'est cette maudite bouteille. C'est ça?

0: fut une terrible journée. Mais tu avais raison. Même ta colère ne m'a pas empêché de boire ce jour-là. Pourtant, tu as quand même continué à m'aider. C'est fou quand j'y pense. Tu aurais pu abandonner.
1: Pas question.
0: Mais tu ne l'as pas fait.
1: Mon amour. Je ne t'ai pas abandonné à l'époque et je ne le ferai pas maintenant. Tu es l'amour de ma vie, tu entends? Je te protégerai toujours, mon amour chéri. Je ne cesserai jamais de te protéger.
2: Écoute, Claire est entre de bonnes mains. Le mémorial dispose des meilleurs traitements psychiatriques de tout le pays.
3: Je sais, c'est juste que... ça m'ennuie de voir cette fille traverser une telle épreuve. Tu as un vrai don pour aider les gens dans les moments difficiles, et pas seulement en tant que thérapeute, mais aussi en tant qu'ami.
2: Nick, dans ce cas, ce serait peut-être bien que tu me laisses t'aider, en tant qu'ami. Tu prends toujours soin de tout le monde. Et toi aussi, tu as vécu un traumatisme, alors comment tu vas? Tu tiens le coup?
3: Je vais bien. La blessure que j'ai est en train de guérir.
2: Et émotionnellement?
3: Ça va aussi. Honnêtement, la seule chose qui m'inquiète, c'est ma famille. C'est ce qui m'empêche de dormir la nuit. Je dois d'abord m'assurer

0: qu'ils guérissent et qu'ils s'en sortent. Et avant que tu ne me le demandes, c'est ma façon de prendre soin de moi.
1: Alors je ne vais pas insister. Mais tu sais que tu n'es pas obligé de traverser ça tout seul.
0: Je ne suis pas seul. J'ai plein d'amis dont toi qui en fais partie. J'ai une famille formidable. On va surmonter cette épreuve. J'en suis persuadé.
2: Regarde ça. On est ensemble et on trinque comme un soir de nouvel an normal.
3: On n'en est pas à notre premier.
2: Je me souviens très bien avoir refusé qu'on fête le nouvel an cette fameuse année.
3: Et on n'a pas fêté ce nouvel an. Il n'y avait aucun cotillon, ni aucun confetti, il n'y avait rien de festif.
2: Il n'y avait que des restes de décoration de Noël.
3: Et on a regardé La Mort aux Trousses.
2: À cause de ton obsession pour Cary Grant.
3: Ouais. Et on n'avait pas de champagne.
2: Non, bien sûr que non. On avait un saladier rempli de caviar.
3: J'avais respecté tes envies.
2: Tu avais fait de gros efforts.
3: Au contraire, je n'avais fait aucun effort. Aucun de nous n'aime faire comme les autres. On est pareil là-dessus.
2: Tu m'enlèves les mots de la bouche.
3: J'ajouterais également que ni l'un ni l'autre ne voulait passer le nouvel an tout seul.
2: Ni à l'époque, ni aujourd'hui. Eh bien, je pense qu'on devrait remonter le temps jusqu'à 23h59 et 45 secondes.
3: Quoi, tout de suite ?
2: Bah pourquoi pas. C'est tellement cliché de fêter le nouvel an à minuit pile avec tout le monde et le bruit qui va avec. Regarde autour de toi. Il n'y a plus de clients, profitons-en.
3: Tu proposes de contourner nos propres règles.
2: Exact.
3: D'accord. Oui, faisons ça. Tu es prêt ?
2: 10. 9.
3: 8. 7.
2: 6. 5.
3: 4.
2: 3. 2. 1. Bonne année, Sally.
3: Bonne année, Adam.
2: On a fait le décompte qui est une tradition du réveillon du nouvel an. Il ne manque plus qu'une chose.
3: Et qu'est-ce que c'est ?
2: Qu'on s'embrasse.
4: Tu m'as convaincue d'aller en cure de désintoxication.
5: Mais c'est toi qui as fait des efforts. Tu es devenue sobre.
4: Oui. Un certain temps. Puis Maggie et Deacon sont arrivés.
5: Oh, pour l'amour du ciel. J'avais oublié ces deux psychopathes. Ils avaient essayé de détruire ta vie, mais ils n'y étaient pas parvenus.
4: Tu étais là pour moi à ce moment-là aussi.
5: Oui. Je t'ai apporté quelque chose. Un cadeau d'anniversaire.
4: Victor. Le fait que tu m'aies envoyé ici et que tu aies fait tout ce chemin pour venir, c'est le plus beau cadeau que tu pouvais me faire.
5: Vas-y, ouvre.
4: Si tu insistes. C'est magnifique.
5: C'est le symbole chinois. Du courage et de la force. Donc, si jamais tu en éprouves le besoin, sers-toi de ce bracelet.
4: Je le ferai.
5: Viens, ma chérie. Ce moment est plus difficile pour moi que pour toi.
4: Oh, non.
5: Je veux que tu saches, ma chérie, que peu importe ce qui nous arrive, ou ce qui nous est arrivé, et beaucoup de choses sont arrivées, mais grâce à ta force et à ma force, et surtout grâce à ta force, notre famille a pu rester unie. Et ça ne changera pas de sitôt, d'accord ?

0: du courage et de la force. Tu savais ce que j'avais besoin d'entendre à ce moment-là.
1: Je le savais, ma chérie. Tu es une femme forte. Tu as surmonté ça. Tu es devenue sobre. Et tu le seras à nouveau. On s'entraide car on est une famille, tu le sais. J'ai énormément de projets pour cette nouvelle année. J'ai des projets pour toute la famille. Je t'aime.
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0: Je pense qu'il est temps d'accepter qu'il n'y a aucun moyen de compenser ce qu'on a perdu avec Claire. On doit simplement aller de l'avant.
8: Tu as raison. Elle a besoin de nous. Maintenant, ce qui compte surtout, c'est de prendre soin d'elle.
0: Tu veux le fond de ma pensée? Tu es quelqu'un de bien. Ta force positive a été un atout pour moi. Pendant cette épreuve, tu m'as aidé à rester concentrée sur ce qui est important.
8: Notre fille.
0: Dis donc, c'est quand même une sacrée façon de... de renouer tous les deux. Ça faisait tellement longtemps qu'on ne s'était pas vus.
8: Oui. Trop longtemps. En réalité, je pense qu'on ne s'est jamais réellement remis de la perte de notre petite Ève. Je sais que j'ai dit à Claire de ne pas penser à ce qu'aurait été notre vie tous les trois ensemble, mais elle a raison. Je ne peux pas m'empêcher de... réfléchir à cette vie qui aurait été si différente. Si Jordan n'avait pas enlevé notre fille à sa naissance, on l'aurait élevée nous-mêmes. Est-ce que ça nous aurait réconciliés? À quel point est-ce que la situation aurait changé pour nous? Pour nous trois?
9: Tu pousses le bouchon.
10: Tu me connais par cœur. Je ne peux pas m'en empêcher avec toi.
9: Voilà. Tu auras eu le baiser de l'amitié pour fêter en beauté cette nouvelle année.
10: C'est gentil. Mais ce baiser ne compte pas. Ce n'est pas exactement ce que tu avais accepté à la base. Techniquement, ce n'est pas un vrai rendez-vous.
9: Ah, je suis pas d'accord avec toi, parce qu'on a eu notre rendez-vous vu qu'on a déjà eu un dîner, ainsi qu'un déjeuner.
10: D'accord, tu as peut-être raison. Alors, maintenant, est-ce qu'on sort ensemble?
9: Non, on ne sort pas encore ensemble. Et arrête, hein. pas de pression.
10: Ne m'en veux pas, d'accord? Je me laisse emporter par toute l'excitation de ces fêtes du nouvel an ensemble. C'est un nouveau départ aujourd'hui. Une nouvelle opportunité.
9: Je suis enthousiaste pour cette nouvelle année. Oh, après toutes ces interminables journées et toutes ces nuits blanches, je pense que mon entreprise est enfin prête à décoller et... J'arrive aujourd'hui à me sentir comme j'étais avant.
10: Tu as retrouvé le tonus qui te caractérisait. Je suis content de l'entendre. Je pense que ça va être une excellente année pour moi aussi.
9: Comment ça?
10: Eh bien, ma relation avec mon père est étonnamment bonne. Elle s'améliore de jour en jour. Tu dis que je pousse le bouchon, mais je suis optimiste. À propos de nous, je crois que c'est le début d'une nouvelle relation sensationnelle.
11: Bonjour, Victor.
1: Bonjour, ma chérie. Oh, mon amour. Qu'est-ce que j'aime t'avoir contre moi, te serrer dans mes bras. C'est une matinée superbe, tu ne trouves pas? Je regrette qu'on ne soit pas resté debout assez longtemps pour voir le soleil se lever.
11: Je ne le regrette pas, j'ai enfin réussi à dormir un peu.
1: Tant mieux.
11: Le fait d'être dans tes bras, je me suis sentie en sécurité. C'est la première fois que je ne fais pas de cauchemar depuis que cet enfer a commencé.
1: Je suis très heureux de l'entendre, vraiment. Tu t'es préparé pour aller travailler? Pourquoi tu ne prends pas ta journée? On ira se promener dans le ranch. On devrait en profiter, tous les deux.
11: Ça a l'air vraiment tentant, mais...
1: Mais quoi?
11: Ai-je le droit de reporter? Je pense que ça me fera du bien d'aller travailler. C'est une nouvelle année. Je veux prendre un nouveau départ. Je vais aller à une réunion des alcooliques anonymes ce matin en chemin.
12: Oh. Maman, papa, je vous souhaite une bonne année.
1: Bonne année, ma fille.
11: Bonjour, ma chérie.
12: Bonjour, papa.
1: Ça va, ma chérie?
12: Oui, et toi?
11: Qu'est-ce qui t'amène à cette heure-ci?
12: Toi, je voulais prendre de tes nouvelles, voir comment tu allais. Je suis contente parce que tu as l'air en forme.
11: Oh, je te remercie, ça va nettement mieux grâce à ton père. Je vais à une réunion des alcooliques anonymes.
12: Oh, génial!
11: Je vous verrai plus tard au bureau.
12: Maman, tu es sûre d'être prête à reprendre le travail? Personne ne t'en voudrait de prendre un peu de temps pour toi après tout ce que tu as traversé.
1: Je lui ai dit la même chose.
11: C'est vrai, mais... Ton père m'a rappelé que j'ai déjà affronté des situations pires que celle-là et que je m'en suis sortie, alors j'ai l'intention de recommencer.
1: Je pense que c'est déjà le cas.
12: Vous deux, vous êtes une telle source d'inspiration, parce que vous êtes toujours là l'un pour l'autre.
11: Nous sommes tous là, les uns pour les autres.
1: Tu sais, le principal, c'est que nous nous aimions. Nous arriverons à surmonter toutes les difficultés que la vie nous réserve.

0: Salut toi. Comment s'est passé le reste de ta nuit?
1: Je me suis endormie en quelques minutes. Tu as calmé mon agitation.
0: J'ai été ennuyeux, c'est ça que tu veux dire?
1: Tu as pas mal de défauts, mais être ennuyeux n'en fait vraiment pas partie. Et toi, ta nuit?
0: C'est à peu près pareil. Je me suis réveillé prêt à affronter cette nouvelle année. En tout cas, je tiens à te remercier d'avoir sauvé mon réveillon du nouvel an.
1: Tiens, c'est marrant parce que c'est justement pour ça que je t'appelais. Je tenais à te remercier. De vive voix. Adam, je me demandais si tu serais éventuellement libre ce soir pour dîner.
0: Est-ce que c'est un rencard? Ou juste un dîner entre amis?
1: Non. Non, je parlais d'un vrai rendez-vous galant à l'ancienne.
0: Attends, laisse-moi vérifier mon emploi du temps.
1: Oh, je savais pas que tu étais si demandée.
0: Tiens, quelle coïncidence. Je suis libre. J'ai hâte d'y être. Salut.
2: Salut. Comment va-t-elle?
0: Elle s'est endormie.
2: On n'a jamais pu la regarder dormir comme ça.

0: On a raté toutes ces années où on aurait pu se disputer à propos de l'heure du coucher. Lui raconter des tas d'histoires. La réconforter quand elle était malade.
1: Hé, hey, on était d'accord. On ne pense pas au passé. Seulement à l'avenir.
2: J'ai du mal à dormir parce que j'ai peur de faire des cauchemars. Le fait de boire me permettait de masquer ces sentiments douloureux et cette anxiété. Mais bon, c'est un leurre et rien d'autre, et nous savons que ce n'est pas vrai. Cela ne fait qu'aggraver les réflexions négatives et cela nous pousse à boire davantage. Ça suffit. Aujourd'hui, on reste dans la positivité. La nuit dernière, mon mari est resté éveillé avec moi afin que je ne me retrouve pas seule face à ses réflexions et ses sentiments. Je sais, c'est si gentil. Il est mon roc. Il a toujours été mon roc. Même si j'ai une chance énorme de l'avoir à mes côtés, je sais qu'il ne peut pas se mettre à ma place et m'ôter ce lourd fardeau. Victor n'est pas en mesure de me garder sobre, j'en suis consciente. Il n'y a que moi qui puisse arriver à le faire. Et ce qui est frustrant, c'est que la plupart des gens se disent que c'est si simple qu'il suffit d'arrêter de boire. Nous savons tous ici que ce n'est pas si facile. Je ne vais pas me voiler la face. Si je ne veux pas rester une alcoolique, je dois d'abord m'efforcer de comprendre ce qui m'a fait replonger. Il y a tellement de démons que je vais devoir affronter si je veux rester sobre.
3: Je n'arrive pas à croire tout ce qui vient de se passer. Avec vous tous, vous avez failli mourir. Et Nick, ta blessure à l'arme blanche. C'était l'affaire personnelle dont tu ne pouvais pas me parler?
4: Oui, il s'est passé beaucoup de choses. Je n'étais pas vraiment d'humeur à en parler.
3: Tu plaisantes, je suis ton frère. Et je suis ton fils. Comment tu as pu me cacher toute cette histoire? Que ça te plaise ou non, je fais partie de cette famille. C'est trop demandé d'être tenu au courant d'un truc aussi important.
5: Arrête maintenant, ça suffit. On t'a fait venir car tu es de la famille. C'était pour t'informer.
3: Et Victoria a une fille adulte qu'elle croyait morte depuis toutes ces années. Franchement, je ne peux même pas m'imaginer ce qu'elle ressent. Est-ce qu'elle est en état de travailler?
4: Ne commence pas avec
3: c'est
4: ça,
3: c'est simplement
4: madame.
3: Que je me fais du souci. Il n'y a aucune arrière-pensée
5: garçon,
3: dans ma
5: ça
3: question.
5: Ça suffit maintenant. Une fois pour toutes, nous travaillons en famille. Nous formons un tout, une unité. C'est ce qui nous a fait perdurer toutes ces années. Et nous continuerons à perdurer. Mais vous devez arrêter de vous disputer. J'en ai plus qu'assez.
6: Et voilà ton café noir à emporter.
0: Merci.
6: Victoria, je ne veux surtout pas me mêler de ce qui me regarde pas, mais Nick m'a raconté tout ce qui s'est passé, dans les détails. Alors ça va? Tu tiens le coup?
0: Si tu veux que je sois honnête, je ne sais pas trop.
6: Si tu as besoin d'une oreille attentive, je suis là. Surtout, n'hésite pas à me le dire.
0: Je te remercie, c'est gentil. Sharon, est-ce que tu as quelques minutes à m'accorder?
6: Bien sûr.
0: J'ai l'impression de ne plus savoir ce que je fais ni ce que je dois faire.
6: Eh bien, j'imagine que ce n'est pas un sentiment familier pour toi.
0: Non, ça ne l'est pas.
6: Dans ce cas, je te propose de commencer par ce que tu sais déjà.
0: Oui. Cole et moi, on aimerait vraiment trouver un moyen de se rapprocher de Claire pour pouvoir l'aider. Mais à vrai dire, je ne sais même pas par où commencer parce que elle a été élevée en nous

0: détestant et en pensant qu'on l'avait abandonné. Comment est-ce qu'on peut effacer ça dans sa tête ?
1: Tu ne dois pas voir les choses de cette façon. Tu ne pourras rien effacer. Essaie plutôt de voir ça comme une occasion de lui montrer qui tu es réellement. Et sache que ça ne se fera pas du jour au lendemain.
0: C'est vrai. C'est très difficile d'être patiente. J'ai déjà perdu tellement de bons moments avec Claire.
1: La chose la plus importante, c'est que tu dois d'abord te sentir bien dans ta tête. Car ça doit être très difficile pour toi aussi.
0: Oui, je te remercie. En fait, je commence à m'en rendre compte. Bon, je dois aller au bureau. Quoi ?
1: Je suis consciente qu'on a tendance à se plonger à fond dans le travail quand on vit des moments difficiles. Mais tu ne penses pas que ça te ferait du bien de prendre des congés ?
0: Tu sais comment c'est chez Newman ?
1: Oui, je sais. C'est justement pour ça que tu devrais y réfléchir. Tu as dit toi-même que tu avais déjà perdu un temps précieux avec ta fille. N'en perds pas davantage.
0: Oui. Bonjour tout le monde.
2: Maman, bonne année.
0: Merci.
2: Comment te sens-tu ?
0: Beaucoup mieux. Il faut y aller étape par étape, bien sûr, mais je suis optimiste.
2: Alors si je peux faire quoi que ce soit, dis-le-moi.
0: Merci, chérie.
3: Papa et Nick m'ont informé de ce qui s'est passé, alors si je peux aider, surtout, n'hésitez pas à me le dire.
4: À l'occasion de cette nouvelle année, j'expliquais aux garçons l'importance de travailler tous ensemble.
0: Eh bien, j'espère que ce sera possible.
3: Oui, c'est en tête de ma liste des bonnes résolutions, donc il n'y aura aucun problème de mon côté.

0: C'est bien que tu te reposes. Continue. C'est normal que tu sois totalement épuisé après ce que tu as vécu. Mais j'espère que ce n'est pas plus grave que ça. J'espère que tu ne vas pas te réfugier dans une bulle, te renfermer sur toi-même. Sinon, on ne sera pas en mesure de te venir en aide. Je vais te raconter une histoire que je n'ai pas eu l'occasion de te raconter avant. Il était une fois une petite fille. Et ses parents étaient très impatients de voir enfin le bout de son nez. Ils avaient tant d'espoir et de grands rêves pour elle. Et ils imaginaient leur vie entière avec elle. Je finirai de te raconter cette histoire quand tu te réveilleras. Ta maman et moi, on sera tous les deux présents pour toi. Quoi qu'il arrive.
1: Si j'ai bien compris, il s'agit d'une réunion de famille dont je n'étais pas au courant.
2: Papa et Nick m'ont mis au courant de tout ce qui se passe. Je suis sincèrement désolée. Comment est-ce que tu vas ?
1: Ça va, je vais bien, compte tenu des circonstances. Merci.
3: Comment va Claire ?
1: Elle est en train de dormir. Cole m'appellera quand elle sera réveillée. En fait, je suis contente que vous soyez tous là. J'ai réfléchi et j'ai pris une décision. J'ai l'intention de prendre un congé pour me consacrer au rétablissement de Claire.

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0: alors que quelqu'un m'explique où est Hector. Pourquoi n'est-il pas arrivé? Il est chez lui, il ne s'est pas réveillé.
1: J'espère seulement que nous ne faisons pas d'erreur, tous les deux.
0: La peur n'est pas du tout sexy.
1: Nous sommes en train de faire quelque chose de fou. Tu t'en rends compte? Maribel m'a demandé 1000 fois de ne pas lui donner de faux espoirs. Je lui ai promis que ça n'arrivera pas. Regarde.
0: Tu peux me briser le cœur au lieu de lui briser le sien si tu veux.
1: J'ai fait la pire chose que l'on puisse faire à une femme.

0: l'a planté devant l'hôtel.
1: Ah oui? As-tu fini de te sentir coupable? Je ne sais pas ce qui t'arrive. Il semble. Je pense que c'est désagréable qu'au milieu de mon toast, tu me parles de Maribel. Voilà ce que je pense.
0: Je suis désolé, tu ne te sens pas coupable pour elle? C'est ta meilleure amie. Tu ne te sens pas coupable? Et pour Alejandro?
1: Tu veux vraiment qu'on parle de lui là maintenant?
0: C'est mon meilleur ami.
1: Et
0: il est tombé amoureux de toi. Et quelle est la première chose que je fais? Je couche avec toi et je te fais monter dans le premier avion pour Madrid. Dis-moi, n'ai-je pas assez de raisons pour me sentir coupable?
1: Regarde, que de la culpabilité.
2: Allons-y.
3: Contrôle-toi.
1: Il aurait dû être là.
3: Les gens nous regardent, allons-y.
1: Je me fiche des gens, maman. La seule chose qui m'intéressait, c'est de savoir ce qui est arrivé à Hector. Je suis sûre qu'il lui est arrivé quelque chose de grave. Papa, il faut appeler la police, les hôpitaux, ils peuvent avoir des informations.
2: Alejandro essaie de savoir ce qui s'est passé.
1: Envoie quelqu'un chez lui. Aide-moi.
2: Oui, ma chérie. Je vais voir ce que je peux faire.
1: Je suis désolée pour toi, je suis désolée pour lui, je suis désolée pour elle, je suis désolée pour tout le monde. Qu'est-ce que tu en penses? Je refuse de porter la culpabilité. La culpabilité est trop lourde pour que je l'emmène en Europe. Merci beaucoup. Mademoiselle.
4: Oui?
1: Bonjour.
4: Bonjour.
1: Vous allez bien? J'aimerais savoir si vous pouvez nous laisser la bouteille de champagne. Le truc est que mon mari ici présent veut me saouler et avec son joli visage, je ne peux pas dire non.
4: Bien. Je peux vous apporter un autre verre si vous le souhaitez.
1: Ah oui? Écoutez, dites au pilote, c'est ça? Dites au pilote de se dépêcher. Dites-lui d'accélérer. Nous sommes pressés.
4: D'accord, vous inquiétez pas.
1: Merci.
0: Tu es vraiment folle, Allié.
1: Ravie de vous rencontrer. Je cherche un homme qui me fasse l'amour dans ce vol. Baise ma main.
2: Eh bien, allons le trouver, où qu'il soit.

0: Qu'en sont-ils, Ferrer? Que puis-je faire pour vous?
1: Qui répond, Marina? C'est Alejandro Cardenas. Je dois localiser Hector.
2: C'est aujourd'hui son mariage, Marina, et Hector n'est pas encore arrivé. Son métier, car nous n'avons aucune nouvelle de lui.
1: Et sa fiancée est vraiment bouleversée, on ne sait pas s'il lui est arrivé quelque chose de grave.
0: Oh, docteur, vous me mettez dans une situation très difficile.
1: C'est nous qui sommes dans une situation très difficile ici. Alors, je te demande si tu sais où se trouve Hector. Dis-le-moi, s'il te plaît, Marina.
0: Monsieur Ferret est parti en voyage ce matin.
1: En voyage? Non. Non, ce que tu dis, c'est absurde. Il y a la mariée, les invités, il y a tout le monde. Comment il pourrait partir en voyage?
0: Oh, docteur, écoutez, ne l'attendez pas. Monsieur Ferrer sera en Espagne.
1: En Espagne? C'est une blague, n'est-ce pas? Non, non, non, non, c'est pas possible. Avec qui il est parti?
0: Oh, docteur.
2: Marina, dites-lui, parle, s'il te plaît.
0: En fait, hier, il m'a demandé d'acheter 2 billets d'avion.
1: Et pour qui était l'autre billet?
0: Pour Ruby Pérez. Hector est parti en voyage. Avec qui?
1: Hector. Hector est allé en Espagne. Avec Ruby.

0: Bonjour, Cayetano, comment tu vas? Tu ne devrais pas être à la fête avec la famille.
1: Monsieur Arturo avait besoin de son agenda et je suis venu le récupérer.
0: Comment s'est passé le mariage?
1: Tu n'es pas au courant?
0: De quoi?
1: Il n'y a pas eu de mariage.
0: Comment ça, pas de mariage?
1: Non, le marié n'est pas venu.
0: Qu'est-ce qui s'est passé?
1: Le marié n'est pas arrivé parce qu'il est parti à l'étranger avec votre sœur.
2: Maribel, Maribel,
0: mon amour, mon amour. Attends. Viens. Allons à la maison.
2: Allez, allons à la maison. Il y a beaucoup de monde ici. Allez.
3: Laissez-moi tranquille, je me fiche complètement des gens. Il faut que vous partiez. Vous devez sortir de chez moi. Allez-vous-en. Qu'est-ce que vous faites ici?
2: Cela est dû à un problème.
3: Qu'est-ce que vous faites ici?
2: Non.
3: Sortez de chez moi.
2: Ayez la gentillesse de
3: me laisser. Maudite bête.
2: Maribel.
3: Je suis une femme incomplète. Je le sais. Sortez de chez moi.
2: Laisse-la tranquille.
3: Sortez de chez moi.
2: Eh bien, faites que... Non, Maribel. Non, Maribel, ne fais pas ça, je t'en prie, ma chérie.

0: Non. Afi n'aurait pas pu faire une telle chose.
1: Maman, assieds-toi.
2: Qu'est-ce qui s'est passé avec Tante Ruby?
1: Fernandita, fais-moi la faveur d'aller dans ta chambre jouer avec ta tablette.
0: Mais je veux dire, Ruby n'aurait pas pu faire ça, sa mère Abby. Au docteur qui est un ange, Christina. Quelle honte pour notre famille.
1: Oui, tu imagines. J'ai même pas pu entrer dans le bureau à cause de la gêne que je ressens vis-à-vis de M. Arturo. Et je suis sûre que je vais devoir assumer les conséquences.
0: Qu'est-ce qui lui a pris? Est-elle tombée amoureuse de cet homme sans le savoir?
1: Maman, tu connais ta fille. Elle n'est pas tombée amoureuse de cet homme. Elle est tombée amoureuse de ce qu'il peut lui offrir parce que Hector Ferret a beaucoup d'argent.

0: À quoi tu penses ?
1: À rien. Le fait est que je n'avais jamais pris l'avion auparavant.
0: Jamais ? Et qu'est-ce que tu en penses ?
1: Bien. Super.
0: Ce n'est que le début. Beaucoup de voyages, beaucoup d'avions, beaucoup d'endroits. Je vais te donner tout ce dont tu as besoin. Ouais. Tu vas être vraiment heureuse. Calme-toi, calme-toi, tu calmes.
1: Tiens, je pensais que ça n'arriverait pas en première classe.
0: Calme-toi, calme-toi, c'est fini maintenant. Oui. Ça va ?
1: Et c'est ainsi que ma romance avec la belle vie a commencé.
2: Et vous ne vous êtes pas senti coupable, votre meilleur ami ?
1: Mon meilleur ami était Loreto, mon entraîneur.
2: Mais
1: rien, êtes-vous ici pour me juger ou m'interviewer ?
2: Mon opinion ne vous intéresse pas ?
1: Non, et encore moins après 20 ans.
2: Et vous ne vous êtes non plus senti coupable pour les seuls hommes dont vous êtes tombée amoureuse ? Celui que vous avez laissé derrière vous ?
1: Vous l'écrivez. Vous le répétez tous les jours à jeûne comme un mantra. L'amour est une erreur.
2: C'est vrai.
1: L'amour ne sert qu'à gâcher la vie.

0: Alejandro a appris mon corps par cœur. En une seule nuit, j'ai appris le sien. Nous étions magnifiques au lit.
1: Salut.
2: Et maintenant, dans quelle partie de l'histoire cette femme êtes-vous?
3: La partie où elle me raconte en détail comment elle fait la mort avec le seul homme dont elle est tombée amoureuse.
2: Oh mon Dieu, là ça devient intéressant.
1: Et tu ne sais pas comment elle est douée pour raconter ce genre de choses.
2: Je crois que quelqu'un a besoin de moi dans cette pièce.
1: J'allais prendre un bar, mais je crois que je peux changer d'avis.
2: C'est vrai?
1: Ne me dis pas qu'un officier de police a peur de sa femme, qui se comporte de manière coquine.
4: Qu'est-ce qu'il y a, Montoya? Tout va bien?
2: Tout va bien, tout est parfait. Linares, pourquoi ne pas m'attendre dans la voiture de patrouille? Allez, d'accord. Je te rejoins dans une minute. Mon amour, j'envoie un email et je te rejoins. Mets une pause, s'il te plaît.
4: Linares!
1: C'est toi qui perds.
3: Bonjour. Aujourd'hui, vous êtes radieuse.
1: Silence. Bonjour. Où en étions-nous?
5: Allez,

0: rebelle de la Fuente plantée à l'église. Hector Ferrer déclenche un ouragan au Mexique et s'enfuit à Madrid.
1: C'est une bombe, hein? C'est-tu la femme pour laquelle il a fait ce truc de fou?
0: Lis l'article.
1: Allez, montre-moi.
0: Oh, d'accord, c'est une femme dont tout le pays va parler.

0: Non, non, non, Maribel de la Fuente est plantée à l'église. Mon amour, il est déjà midi. Il y a un soleil splendide, je t'en prie. C'est déjà l'heure de se réveiller. C'est déjà l'heure de te réveiller, bébé. Hey, hey, ma chérie. Réveille-toi, hey. Allez, debout. Hey, mon amour.
1: Sérieusement, c'est ta meilleure expression pour me dire bonjour.
0: Et que veux-tu que je te dise? Que je te laisse mourir? Non.
1: Ok, je me suis couchée tard. C'est bon et je déteste que tu me dises des choses qui ressemblent à des phrases toutes faites. Merci.
0: Voyons, ma chérie, allez. Si cela peut te réconforter, ce que Hector et Ruby t'ont fait, eh bien, ils me l'ont fait aussi. Écoute-moi. Écoute-moi très bien. Je veillerai à ce qu'Hector ne construise plus jamais un seul bâtiment dans cette ville. Mais tu dois te lever. Tu dois te lever et tu dois avancer.
1: Waouh, la guerre des millionnaires, hein?
0: Comme tu veux. Que la douleur vienne, que l'angoisse vienne et que la colère aussi vienne. Mais je ne permettrai pas à ma fille de se détruire à cause de cet abruti, d'accord? Je ne le permettrai pas.
1: Ok, si tu vas tuer Hector, fais-le-moi savoir, ok? Je vais te dire pour te remonter le moral.

0: que tu partages avec moi tout ce que tu fais.
1: Tu aimes le football?
0: Quoi? Ce sont des saphirs?
2: Exactement.
1: Est-ce que ça te plaît?
0: Oui.
1: Voyons, s'il te plaît.
0: Je suis une reine. J'ai juste besoin de quelques bijoux de plus pour que les gens s'en rendent compte.
2: Alors, je vais vous montrer quelque chose que vous allez adorer.
0: Regarde ça, regarde ça.
2: Regardez.
0: Je l'adore, c'est énorme.
1: Maribel de la Fuente est plantée à l'église. Hector Ferrer déclenche un ouragan au Mexique et s'enfuit à Madrid.
0: Regarde, je les adore. Elles sont magnifiques.
3: Voilà la vraie raison pour laquelle Hector m'a quittée. J'espère que ça ne te surprend pas de la voir comme ça.
4: Je suis médecin, j'ai l'habitude. Il n'y a pas d'être humain parfait.
3: Si, si, il y en a une. Ruby. Ruby est parfaite. Elle t'a trompé. Elle m'a trompé. Elle a trompé tout le monde, même Hector.
4: Je me suis fait du souci pour toi.
3: Non, ne t'en fais pas. Je profite que tu sois là. Tu veux que je te dise quelle est ma première décision? Je ne cacherai plus ma jambe. Et la deuxième, je vais lui donner un nom. Elle s'appellera Juanita. À partir de maintenant, Juanita sera mon animal de compagnie. Elle m'accompagnera partout. Je veux aussi la présenter à toute la société mexicaine pour faire plaisir à ma mère. Je vais lui ouvrir un compte sur les réseaux sociaux et je vais l'exposer partout. Mais avec le détail que je vais le faire sans honte ni peur. Et tu veux savoir pourquoi? Parce que c'était ma première erreur. Cacher à Hector que je suis une femme. Incomplète, une infirme.
4: Je pense que tu devras le faire pour apprendre aux gens qui sont comme toi. Que la vie continue.
3: Ne te trompe pas. La vie ne continue pas.
4: La vie continue, Maribel, et crois-moi, je te comprends. Je suis comme toi, mais nous devons aller de l'avant.
3: Comme moi?
4: Ouais.
3: Bienvenue au club.
4: Tu sais ce que je n'arrive pas à oublier? C'est tout ce que Ruby m'a dit la dernière fois que je l'ai vue. Elle m'a dit qu'elle m'aimait. Mais qu'elle allait m'oublier. Je n'avais jamais imaginé ce que cette phrase signifiait.
3: Ruby t'a trompé dès le premier jour. Ne crois rien de ce qu'elle t'a dit. Écoute. L'amour que Ruby était censée ressentir pour toi a pris fin le jour où elle a découvert que tu n'étais qu'un simple médecin sans millions de dollars sur son compte.

0: Cette place me rappelle beaucoup une autre de mes places préférées à Turin. Piazza Vittorio Emanuele.
1: Salut.
2: C'est une horloge?
1: Oui, mon amour. Approche, regarde. C'est une horloge de ça. Vas-y, tourne-la. Elle est belle, n'est-ce pas?
2: Oui, très belle. Est-ce que je peux la voir?
1: Monica, arrête de déranger le coup.
0: Non, non, non, elle ne dérange pas. Et on peut en acheter d'autres.
2: Elle va me donner son pendentif.
1: Non, viens. Je te le donnerai bien, mon amour, avec plaisir. C'est un cadeau de quelqu'un de vraiment très spécial. Dans ma famille. Je ne pourrai jamais l'enlever.
3: Viens, ma chérie, allons-y.
1: Arrête. Je suis sûre que ta maman t'en achètera un.
3: Oui, excusez-nous.
1: Ce n'est rien, madame.
0: Quelle dette elle a fait?
1: Elle m'a rappelé Fernandita. Elle me manque beaucoup.
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1: Hector m'a écrit un message pour me demander de lui pardonner, enfin. Pour mieux dire, il se justifie, mais il le fait mal. Très mal.
2: Non, je ne veux même pas le voir.
1: Non.
2: Non.
1: Eh bien, rien. Dans le message, il me dit que... que m'épouser aurait été la pire chose que... que ça aurait été une grande tromperie pour tout le monde. Waouh! Alors, ils l'ont vraiment fait. Ruby et Hector, qui l'aurait cru? Mon ex-meilleur ami et mon ex-fiancé.
2: Oui, tout ça a été incroyable.
1: Alejandro, si tu es venu pour penser tes plaies avec moi, oublie ça. Je te jure que je ne suis pas en état de partager cette... cette haine que je ressens.

0: C'est vraiment très beau.
1: Oui. Ça date du 19e siècle. Imagine, pour moi qui suis architecte, j'ai des hallucinations avec ce design.
0: C'est une cathédrale des verres.
1: C'est bien cela.
0: Je veux que tu me promettes quelque chose.
1: Dis-moi.
0: Je veux que tu fasses toujours ton possible pour que je ne sois pas triste.
1: Bien sûr, mon amour. Tu demandes, tu l'obtiens.
0: Je vais être ton épouse.

0: Ruby Ferrer. Dis quelque chose. Hector, t'as entendu ce que je viens de dire? Tu n'es pas monté dans cet avion par hasard, tu le sais, pas vrai? Tu as décidé de monter dans cet avion. Hector, j'ai tout quitté pour toi. J'ai quitté ma famille, mon pays, ma nièce que j'aime. J'ai quitté ma meilleure amie. Tu as vu ce que je lui ai fait pour toi? Pour être ta maîtresse dans une union libre. Tu ne crois pas? Ah! Tu ne crois pas? Mais parle!
1: Tu as raison. Mon amour, tu as tout à fait raison. Tu sais quoi, cette folie doit être poussée au maximum. C'est tout. Mademoiselle Ruby Pérez. Acceptez-vous, vos époux, cet homme complètement amoureux de vous et subjugué par votre beauté.
0: Je n'ai pas d'autre choix.
1: Oui. Accepte-tu.
0: Pourquoi as-tu gardé le silence?
1: J'étais choqué pendant une seconde. Et où veux-tu te marier?
0: Ici.
1: Comment ça, ici?
0: Dans la cathédrale du verre. Ou bien quoi? Le grand architecte n'est pas capable de donner ça à sa future épouse? Tu n'as pas dit tout et toujours? Commence à tout me donner aujourd'hui.
1: Ok.

0: Bonjour, maman.
1: Qu'est-ce que tu veux, Ruby?
0: Aïe! Je sais déjà que t'es en colère. Et si je te l'avais dit, tu aurais dit non, alors je n'avais pas d'autre choix.
1: Ce que tu as fait, Ruby, ne devrait jamais être fait à une mère, hein? Et si cet homme est si important pour toi, ne crois-tu pas que la chose la plus juste aurait été de me parler
2: et de me dire que tu avais l'intention de quitter le Mexique?
0: Je te l'ai dit, j'ai compris. Tu es en colère, je comprends parfaitement, ok? Je ne sais pas quoi te dire, je devais faire les choses comme
2: je les ai faites. Il n'y avait pas d'autre manière.
1: Comme ça, je veux dire, c'est si simple et si facile, hein? Quitter sa maison,
2: sa famille et ses études. Tu te rends compte?
1: Ruby, comment se sent Fernandita? Elle te demande tous les jours et elle veut savoir quand tu reviendras.
2: Je l'ai
0: aussi fait pour Fernandita.
2: Je veux que tu lui donnes une meilleure, pas la médiocre que tu lui donnes.
0: Et aussi pour toi, qu'est-ce que t'en penses, maman? Comme ça, tu pourrais arrêter de repasser les vêtements, je ne sais pour qui, et de faire la cuisine.
2: Je l'ai fait pour vous
1: deux. Je n'arrive pas à y croire.
2: Maman, écoute.
0: Pourquoi ne viendras-tu pas pour que je te l'explique en personne?
2: Je veux que tu
0: sois la première à savoir que je vais épouser Hector.
2: Maman.
0: Maman, tu ne vas pas me répondre?
2: Je te dis que je vais me marier, tu ne te soucies pas du bonheur de ta fille ou quoi?
0: Je vais t'envoyer un billet pour que tu viennes à Madrid.
1: Je ne vais nulle part, Ruby.
0: Oh maman, si t'as peur de l'avion, je t'emmènerai ici en première classe.
1: Tu sais ce que j'ai? J'ai vraiment honte. J'ai tellement honte que tu veuilles
2: construire un mariage sur les ruines que tu as toi-même détruites.
0: Oh, maman, c'est quoi ces telenovelas?
1: J'ai vu ce que tu as fait à ta meilleure amie et à ce docteur.
2: Je t'assure, mon amour, tu ne
1: trouveras pas le bonheur là-dedans. C'est impossible.
0: Maman, ne me dis pas ce genre de choses, c'est horrible.
2: Maman?
0: Maman?
3: Je suis un vrai fan de cinéma. J'adore. Et en plus, on y trouve le meilleur pop-corn du monde. Oh, mon Dieu.
4: Que dirait Ruby si elle sait que je vais au cinéma avec toi?
3: Je ne comprends pas.
4: Un instant. Allô?
0: Christina?
2: Ruby?
0: Si tu savais comment maman m'a parlé de manière
2: horrible tout à l'heure.
4: Qu'est-ce que t'espérais? N'étais pas encore rendu compte du mal que t'as fait?
0: Oh non, tu ne vas pas me faire la morale, toi aussi.

0: Si tu veux être félicité, appelle quelqu'un d'autre. Au revoir.
1: Ne raccroche pas.
2: Qu'est-ce que tu veux?
1: Je veux savoir comment va Fernandita.
2: Bien.
0: Elle s'habitue à l'ingratitude de sa tante. Elle n'a plus besoin d'être
2: près de toi.
1: Tu ne sais pas à quel point c'est dur d'être loin d'elle.
0: Oui, ça se voit.
1: Dis-tu ça quelque chose sur Maribel?
0: Ah, la pauvre est dévastée.
2: Je remarque qu'elle est une autre femme.
1: Et Alejandro?
0: Non, non, je peux pas croire que t'aies
2: le courage de le demander.
1: Tu n'es pas ma mère et ne me parle pas comme
2: si tu l'étais, hein?
0: Il est évident que t'as rien appris.
2: Je souhaite que tout le mal que t'as fait se retourne à jamais contre toi.
1: Eh bien, qu'ils parlent autant qu'ils veulent.
3: En cossin, jusqu'au fond.
1: Ça suffit, je n'en peux plus, arrête.
3: Si tu ne continues pas,
4: je veux prendre un avion pour Madrid. Je te donnerai une fessée.
3: Et je reviendrai directement au Mexique.
1: Pourquoi es-tu si strict aujourd'hui?
3: Comment ça, pourquoi?
4: À cause du jambon, serrano, du fromage, mancha que tu manges, mamacita.
3: Je veux mettre ta voyage.
1: Eh bien, j'aimerais le faire. Grand et luxueux, tu sais, mais je ne peux pas à cause du scandale.
4: Voyons, dis-moi, pourquoi n'attends-tu pas que tout se calme avant de pouvoir faire des folies?
2: Tu es fou!
1: Ce que je veux d'urgence, c'est être la femme de Ferrer.
3: Quelle tragédie!
4: Épouser un millionnaire et faire un mariage aussi simple, c'est bizarre.
1: Eh bien, voyons, le plus important, c'est que ça arrive, c'est tout.
4: Tu sais pas à quel point j'aimais être là pour que tu sentes moins seule.
1: Je le sais déjà, mon ami. Ne t'en fais pas pour ça. J'ai déjà demandé des antidépresseurs à mon mari. Très important. Il va m'apporter des robes et des chaussures de toutes les couleurs.
2: Sans oublier les bijoux, c'est ce que je veux. Je veux
1: le meilleur photographe. Que ce dernier prenne des meilleures photos de moi.
4: Oh, ça c'est mon ami. Hé, hey, continue à travailler. C'est pareil, bonne minute. Allez.
3: Et toi? Allez, ben squat.
1: Encore?
3: On dit ce qu'on veut de toi.
4: Mais jamais que tu aies une place qui est grosse.
1: Est-ce que les gens parlent beaucoup de moi?
4: À quoi Kagayak doit faire un grand scandale avec les ragots.
1: Oui, je l'ai vu sur Internet.
4: Dis, tu as parlé à Alejandro?
1: Je voulais l'appeler, mais je dois m'attacher les mains.
4: Je n'aime pas ton attitude quand tu parles de lui.
1: Je n'arrive pas à le sortir de ma tête. Hector et moi avions tout organisé. Quelques jours, nous nous sommes mariés à Madrid.
5: Et qu'est-ce que ça vous fait? D'être mariée avec lui.
1: C'était à la fois le jour le plus triste et le jour le plus beau de ma vie. J'accepte. J'ai tout fait pour avoir l'air d'une femme heureuse. Mais je mourrai à l'intérieur. Je n'avais jamais imaginé que cela ferait autant de mal.
6: Excusez-moi, madame. Monsieur Ferrer demande si vous en avez encore pour longtemps.
1: J'arrive, dites-lui que j'arrive.

0: Je vous déclare mari et femme. Veuillez embrasser la mariée.
1: C'était un mariage très élégant, malgré l'intimité avec laquelle ils ont dû tout gérer. Mais c'est un fait. Hector Ferreira et son épouse Ruby Perez Ochoa se sont mariés à la compagnie de la société la plus sélecte de Madrid. Des gens qui, évidemment, ont fait semblant d'être aveugles face au scandale qui entoure le pauvre.

0: Des amis du couple étaient présents. Certains avec des titres de noblesse comme le comte d'Aragon et...
1: Tu n'as donc rien à faire que de venir ici pour lire ces ragots ?
0: Non. Mais ne le prends pas personnellement, d'accord ?
1: Comment veux-tu que je le prenne ? On dirait bien que ça t'amuse.
0: Non, je te le dis pour que tu puisses te rendre compte que Ruby ne mérite pas que tu lui dédies une autre bouteille de whisky. Ok ? Le truc, c'est d'oublier. Et de continuer. Je continue. Ils sont tous les deux radieux et les plus heureux du monde.

0: Allô? Bonjour, Alejandro. C'est moi. J'y arrive pas à y croire. Pourquoi est-ce que tu m'appelles?
1: Pour t'excuser de ne pas m'avoir invité à ton mariage avec Ruby.
0: Mon frère, ça fait longtemps que je veux t'en parler.
1: Eh ben, ne le dis pas.
2: Et tu le fais maintenant, précisément avant la lune de miel. Et pourquoi? Est-ce que tu veux, Hector?
1: Un conseil de dernière minute ou pas?
0: Ce n'était pas contre toi, c'est arrivé.
1: Je ne m'en suis même pas rendu compte.
0: Je t'assure que la dernière chose que j'aurais voulu, c'est qu'on te fasse du mal. D'ailleurs, Ruby a insisté à plusieurs reprises sur le fait qu'elle ne voulait rien savoir de toi.
2: Je comprends, et pour dissiper tout doute, tu as fait ta demande.
0: Non, non, Alejandro, non, ça ne s'est pas passé comme ça. Laisse-moi t'expliquer, d'accord?
2: Non, toi, écoute-moi, imbécile.
1: Parce qu'en plus, tu as attendu d'arriver en Espagne pour te montrer, tu es stupide.
0: Alejandro, je sais que ce n'était pas bien.
1: Et je m'en veux énormément pour tout ce qui s'est passé.
2: Non, non, non, non, t'en veux pas, tu sais, je pense que c'est parfait que tu aies épousé cet escroc de
1: Ruby.
2: Parce que c'est clair pour toi, hein?
1: Ruby n'est pas amoureuse de toi, elle est amoureuse de ton argent.
2: Mais toujours bon de te souvenir de ce petit détail.
1: Allez, rentre.

0: Et cette année-là à Madrid a été spectaculaire. Nous avons vécu dans un grand manoir entouré de luxe obscène. Nous sommes partis avec de belles personnes. Elles étaient intelligentes, cultivées.
1: Mais
0: est-ce qu'il y a un mais?
1: Ne sous-estimez pas mon intelligence.

0: Maman, comment tu vas ?
1: Ruby, tu sais très bien que ma mère ne veut pas te parler.
0: Comment va ma mère ?
2: Elle se remettra jamais de ce qui s'est passé.
0: Non, comment va sa santé ?
2: Il y a pas longtemps, elle a eu une crise.
0: Comment cela se fait-il ? Pourquoi ne m'as-tu rien dit ?
1: Ruby.
2: Et depuis quand tu t'inquiètes pour sa santé ?
0: Et toi, est-ce que tu vas à l'hôpital ? Est-ce qu'on la soigne bien ? Est-ce que son médecin est toujours...
1: Bah, bien sûr qu'elle est rentrée au Cardona, c'est toujours son médecin.
2: Et à vrai dire, nous l'aimons beaucoup. C'est quelqu'un de bien, elle s'est très bien comportée avec nous malgré
1: ce que tu lui as fait.
0: Comment va-t-il ?
1: Bien, il continue sa vie. Qu'est-ce que tu croyais ?
0: Est-ce qu'il parle de moi ?
2: Il ne te mentionne même pas.
0: D'accord, je vais parler à maman. Peux-tu la convaincre ? Je veux lui parler.
2: Je vais voir.
1: Allô ?
0: Mamita, comment te sens-tu ?
3: Pareil, qu'est-ce que tu veux ?
0: Est-ce que tu reçois l'argent que je t'envoie tous les mois ?
3: Je ne veux pas de cet argent.
1: Maman, cet
0: argent est pour t'aider, pour vous aider toutes.
1: J'ai obtenu cet argent au prix de beaucoup de douleurs, de beaucoup de mal à plein de gens.
3: Je ne suis peut-être personne, mais je suis une femme correcte. Et la seule chose que je veux, c'est que tu sois heureuse, Ruby.
0: Je suis vraiment heureuse, maman.
1: Je dois raccrocher, Ruby.
0: Oh, non, non, maman, je vais parler à ma nièce.
4: C'est quoi ?
5: Ça va te plaire, tu vas aimer.
4: Non.
5: Oui.
4: On part à Madrid dans quelques jours. Je n'arrive toujours pas à croire qu'on va inaugurer cette clinique. Hein. Il paraît que c'est la plus spectaculaire de l'Europe.
5: C'est sûr que nous pourrons collaborer avec eux.
4: Je suis sûre qu'ils vont accepter de collaborer avec nous.
5: Et l'événement est prometteur.
4: Tu n'as pas vu la liste des invités ? Je veux dire, les meilleurs cardiologues seront présents.
5: Y compris toi, Sonia.
4: Non, y compris non.
0: À Madrid, sérieusement ?
5: Oui, qu'y a-t-il de mal ?
0: De mal, tu ne trouves pas que c'est suffisant qu'Hector et Ruby y vivent ?
5: Et alors, c'est une très grande ville, Maribel. Et puis, j'ai déjà fermé ce chapitre.
0: Mon ciel, Alejandro, je ne te crois pas, tu n'as pas fermé le chapitre avec Ruby. Tout comme, je n'ai pas pu oublier Hector et encore moins tout ce qu'ils nous ont fait.
5: Je sais que c'était un processus compliqué.

0: Oui, oui, mais voyons. Regarde-moi. T'es une femme jeune, intelligente et très belle. Tu vas rencontrer quelqu'un, t'inquiète pas.
1: Ok, d'accord, bon. Amuse-toi bien à Madrid.
0: Il ne se passera rien. Je ne vais pas les croiser, d'accord?
1: Je ne trouve pas ça drôle.

0: Bonsoir.
1: Salut, bonsoir.
0: Bon, vous allez, Alejandro Cárdenas, s'il vous plaît.
1: Bien. Faites voir, s'il vous plaît.
2: Écoute, je vois quelques collègues à moi de l'autre côté. Je vais les saluer.
0: Oui, bien sûr. Mon travail consiste à empêcher que les horloges que nous portons à l'intérieur ne s'arrêtent. Et aujourd'hui, il aurait été parfait d'arrêter toutes les horloges. Cette horloge est une métaphore sur le temps. Le temps que nous avons passé sans nous connaître. Mais surtout, le temps que nous allons passer ensemble.
1: C'est bon, monsieur Cárdenas.
0: Oui.
1: Tenez, les ascenseurs sont au fond.
0: Je vous remercie.
1: Merci.
0: Tu aurais pu imaginer qu'une femme magnifique se cachait sous la blouse blanche. Tu es vraiment sublime, chérie.
2: T'es pas mal non plus.
0: C'est ta façon de me complimenter. Est-ce que tu pourrais être plus créatif, docteur Aristide Mugno?
2: C'est vrai, docteur Cárdenas. Tu es très beau.
0: Et toi, tu es très belle.
2: Ok. Tu sais que je déteste les selfies, mais
0: oui.
2: Je pense que ce moment le mérite.
0: Écoute, on va être en retard. Oui, c'est déjà l'heure. C'est l'heure. Allez, souris à la photo.
2: Est-ce que je suis belle?
3: Tu es très belle, mon amour. Vraiment très belle.
2: Merci. Hé, hey, qu'est-ce que tu fais?
3: Trop de choses. Hein?
2: Tu es jaloux, pas vrai? Tous tes amis vont me voir.
3: Écoute, ils sont tous des médecins.
2: Ils se sentent tous des hommes. Ils sont tous médecins, cette fête sera ennuyeuse.
3: Oh, en fait, il y a un vieil ami de la famille.
4: Mais voyons. L'architecte.
3: Vedette de
4: la soirée.
3: Ça fait si longtemps. Quelle grande veste. Bien de te voir. Dommage qu'elle ne taille pas.
4: J'en suis ravi.
3: Je suis désolé, je ne t'ai pas présenté ma femme, Ruby Ferrer.
4: C'est un grand plaisir.
3: Lucas Fuentes.
2: Lucas Fuentes Moran, le tsar de la mode en Europe. Le plaisir est pour moi, ravi de vous rencontrer.
4: Eh bien, je vous ai vu en photo. Mais je n'ai pas eu le plaisir de vous rencontrer en personne. Êtes-vous mannequin? Je veux dire, avec ce visage, c'est un péché.
2: Je vais accepter votre compliment car vous êtes expert en beauté féminine. Hein?
4: Élégante, distinguée et intelligente.
2: Eh bien,
4: félicitations, félicitations. Il faut fêter ça.
2: Merci.
4: Parce que le succès de ce soir, c'est grâce à toi, mon cher Hector. Et parce que tu es la plus belle des femmes à tes côtés.
2: Bonne soirée à tous. Et bienvenue.
0: Ça va être un super événement.
2: Ouais, c'est ce qu'on dirait. La grande partie de la jet set espagnole est là.
0: Ainsi que tes humbles collègues.
2: Les tiens aussi.
0: Waouh. C'est ça?
2: Eh bien, comme ça. Ça va commencer.
0: Je vais aux toilettes.
2: Bonjour, mon chou. Hey, je vais tout te raconter, tu ne sais pas qui est ici. Le tsar de la mode en personne. Il n'a pas arrêté de me regarder, d'ailleurs.
5: Non, mais ce type jouait dans mon équipe.
2: J'ai pensé la même chose, mais non. Maintenant, il joue dans mon...
6: Et dans la cour des grands.
5: Ah, Ruby, écoute, je connais ce temps. Dis-moi, qu'en penses-tu?
2: Écoute, je ne pense à rien. La seule chose que j'aimerais, c'est que tu sois là pour qu'on en profite ensemble.
5: Oh, eh bien, ça te jure, envoie mon billet d'avion et je me jette dans cet avion. Allez.
7: Des années de recherche médicale et de soutien technologique prennent forme aujourd'hui. Mais avant de donner la parole à notre directrice, j'aimerais appeler un architecte visionnaire qui a conçu le nouveau siège que nous inaugurons aujourd'hui.

Merci beaucoup, merci. L'idée de concevoir le projet de ces installations, et je ne pourrais pas me sentir plus

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6: Où est-ce que tu vas comme ça?
7: Soit ta mère, elle te séquestre.
6: Mais n'importe quoi.
7: Soit t'as peur du monde extérieur.
6: J'en peux plus d'être enfermée ici.
7: T'es agoraphobe.
6: Il faut que je bouge, en fait.
7: Merci.
8: Je préfère que vous ne revoyiez pas ma fille.
6: Des fois, je me dis que c'est toi dont je devrais me méfier.
8: Je veux juste te protéger, Ophélie.
9: Pourquoi Bonan possède une photo de Morgane? Il a marqué ça derrière.
10: C'est quoi tes relations avec Théo Bonan?
8: Pas facile, j'en ai pas.
11: T'en penses quoi du féminisme? C'est un progrès?
10: On a trouvé ça dans un casier loué par Théo Bonan.
8: C'est quoi ces lettres là?
10: Probablement un message codé. Tu rentres à la résidence. T'en sors pas tant qu'on te le dit pas, ok?
12: Ouais, Patrick!
13: Morgane, pourquoi j'entends du bruit? T'es dehors là?
10: Si ça, c'est l'IP de Morgane, elle peut être géolocalisée à n'importe quel moment.
12: De toute façon, là j'ai fini, je vais rentrer.
8: C'est un objet connecté?
9: Oui.
10: Je la rappelle tout de suite.

0: ça, on voit ça après.
1: Ok.
2: T'avais raison, les paramètres du compte indiquent une intrusion dans l'appareil.
0: Donc c'est bien par la montre connectée de Morgane qu'elle a été repérée par l'agresseur. Et le quadrillage, ça donne quoi?
2: Rien, on a élargi le périmètre. Et toi, la perquiche chez Bonan, ça donnait quoi?
0: On a saisi tout ce qu'on a pu, l'équipe est déjà dessus.
2: Mais comment il explique les photos qu'on a retrouvées dans son casier? Et l'adresse IP cryptée?
0: Il veut rien dire. J'aurais mis un coffret, mais on a déjà dépassé les 48 heures légales de garde à vue.
1: Venez voir, vite. Ça vient d'arriver sur les réseaux.
0: Oh putain, elle est où là?
1: Aucune idée, la vidéo vient d'être mise en ligne.
0: Bon, on recherche le moindre détail qui nous permette de la localiser. Hein, on met tout le monde sur le coup. Go.
2: Bon, regarde le vertige, il peut pas lui arriver pire.
1: Ça veut dire quoi ça? Que son ravisseur veut seulement la terrifier?
2: Ah, pas seulement, regardez. Il n'y a pas de garde-corps, elle peut tomber à n'importe quel moment.
1: En tout cas, ça veut dire qu'il la connaît bien.

0: L'espace qui se trouve sous elle, je dirais que la brigadière Tanguy se trouve à une quinzaine de mètres du sol.
1: Mais c'est quoi cette passerelle?
0: Aucune idée. En tout cas, l'endroit semble isolé.
2: J'ai checké avec tous les commissariats et les gendarmeries, aucun signalement d'une jeune femme en détresse.
1: Bah ça, ça veut dire que c'est en dehors de la ville.
0: Attendez. Peut-être qu'avec ce tag...
1: Mais vous pourriez reconnaître l'artiste?
0: Je pense, oui.
2: Vous pourriez savoir où c'est?
0: Peut-être. Je vais analyser la capture. Et si j'ai raison, ça devrait matcher avec les zones où le graffeur a déjà tagué. Et ça devrait nous donner quelque chose comme ça.
1: Beau travail, capitaine. Bon, je préviens les équipes. Jean-Paul, contacte les gars des moyens aériens.
3: Je veux qu'ils balancent tous leurs drones pour le repérer.
2: Ça marche ?

0: alors, ça dit quoi, toi? Avec ta famille, je sais pas, ça se passe comment?
1: Moi, ça se passe bien, on s'entend tous hyper bien.
0: Ouais.
1: Avec ma mère, on fait beaucoup de trucs, donc c'est super cool, franchement. J'adore.
0: On fait quoi?
1: Bon, je sais pas, on se promène, on fait les brocantes, la bouffe, on se confie. Il n'y a pas de manipulation, quoi. Pas de calcul, ça me change.
0: Ouais, je comprends. Et tu bosses un peu?
1: Sur une nouvelle collection, tu veux dire?
0: Bah oui. Vu que je sais pas, t'as une nouvelle vie, peut-être t'as des nouvelles idées et tout.
1: Non, j'ai pas touché à ma tablette depuis que je suis là-bas.
0: Ah ouais? Mais tu veux plus être styliste?
1: Je sais pas. Là, je me rends compte qu'en aidant mes frères avec leurs réparations, ça me plaît aussi, c'est manuel. Sympa.
0: Attends, de styliste au grippin, hein, tu veux dire? Waouh! Ok. Après, c'est très bien. Hein. De manière, il y a tellement de gaspilles partout maintenant que. Non, mais je valide. Hein.
1: Bon, et toi alors, raconte un peu. Les amours, le Mistral.
0: Les amours, c'est très simple, hein, c'est le néant. Et le Mistral, bah, ça roule. Hein. Ouais. Juste, nous, on est passé en mode anti-gaspille aussi.
1: Comment ça?
0: Bah, figure-toi que Thomas, il veut faire des plats avec 4 ingrédients maximum maintenant.
1: Et vous y arrivez?
0: Ouais, franchement, ça va. Juste, il est passé un peu en mode businessman, donc c'est relou, parce que bon, les cafés offerts, tout ça, bah, c'est terminé, quoi.
1: C'est ok. Mais qu'est-ce qu'il lui prend à Thomas?
0: Ah, figure-toi qu'il a pris des cours de management avec ta mère. Avec Vanessa Kepler, je veux dire.
1: Mais il ferait mieux de se méfier, hein. S'il commence à gérer une entreprise comme elle, il pourrait bien se retrouver en prison.
0: Ouais, enfin, désolé, de toute manière, j'aurais pas dû t'en parler. Excuse-moi.
1: Non, mais t'inquiète, tant mieux, hein, qu'elle fasse mieux au Mistral. Au moins, elle nous fout la paix à ma famille et moi. Ça m'arrange.
2: Vous avez bien mangé?
3: Oui.
2: Alors, maintenant, vous avez décrit en couleur des petites feuilles. Et moi, je vais retourner travailler, d'accord?
4: Pourquoi on n'est pas avec Noémie?
2: Eh ben parce que Noémie, tu sais, elle a beaucoup de travail à son école.
4: Je veux Noémie.
2: Bah vous aurez Jennifer. Vous l'aimez bien, Jennifer?
4: Oui.
2: Hein? Ah bah tiens, la voilà.
4: C'est pas Jennifer.
2: Non, moi c'est Apolline.
5: Ah, alias la super livreuse du Mistral.
2: Ben merci, c'est adorable. Je l'avais commandé, mais j'ai pas eu le temps d'aller le chercher.
5: Pas de souci.
2: Ouais, du coup, ces enfants-là, ils sont pas à l'école?
5: Eh non, on est mercredi et j'ai un peu trop sollicité Yolande.
2: Ah, super.
4: Il est beau, ton sac.
2: Oui, et il est surtout très cher, donc bah les pattes.
4: Miaou, miaou,
2: non.
4: Miaou,
2: ah non, miaou, non, miaou, non, miaou, non, je suis pas trop OK avec ça. Allez, ça suffit. Non.
5: Arrêtez, vous embêtez à Pony.
2: Monsieur Dubreuil, j'arrive tout de suite. Vous faites un beau dessin, d'accord, en attendant que Jennifer revienne. Ok, je compte sur vous.
5: Tu sais quoi? Vas-y, je vais m'en charger.
2: T'es sûre? Ils sont très énergiques. Hein.
5: Bon, ça devrait pas être pire qu'un multirécidiviste.
2: Mais je ne sais pas. Pas sûr. À nous, désolée pour l'attente.
4: Tu peux me le donner, c'est la place. Tiens.
2: Alors? Toi aussi, j'imagine. Jusque-là, tout roule. On se voit à la prochaine.
1: Je veux porter plainte contre Vanessa Kepler.
6: Bonjour, Ophélie. On avait rendez-vous?
1: Non, mais c'est urgent et personnel.
6: Je vous écoute.
1: Je veux porter plainte pour séquestration. Pendant mon adolescence, Vanessa Kepler m'a fait croire que j'étais agoraphobe, ce qui est totalement faux.
6: Mais comment ça?
1: Quand mon père est... Je veux dire, quand mon faux père est mort, j'étais petite, ça m'a traumatisée. Je faisais beaucoup de cauchemars et... Vanessa m'a surcouvée, on était devenus fusionnels. Elle m'aidait pour tout, elle m'accompagnait partout. Une année au collège, je me suis fait harceler par une fille. C'était très violent. J'avais peur de... sortir. Alors Kepler a décidé que j'étais agoraphobe et je l'ai cru.
6: Le syndrome de Munchausen. Quand un parent fait croire à son enfant qu'il est victime d'une maladie alors que c'est faux pour pouvoir le garder sous sa coupe.
1: Ah, c'est exactement ça.
6: Mais à l'époque, j'imagine que vous avez vu un médecin?
1: Oui, c'est un médecin de famille qui gobait tout ce que lui racontait ma mère.
6: Et chez vous, qu'est-ce qui a déclenché cette prise de conscience?
1: Le choc du kidnapping. Après ça, plusieurs images me sont revenues. Comme toutes ces fois où Kepler me répétait que l'extérieur, c'était dangereux. Elle entretenait ma peur. Elle aimait ça.
6: Bon, écoutez, je suis pas sûre d'avoir envie de prendre ce genre de dossier.
1: Vous oubliez que c'est moi qui vous ai apporté Octalis?
6: Et alors?
1: Je souffre. J'ai besoin de votre aide.
6: Tout ce que vous venez de me dire va être difficile à prouver. Ce sera votre parole contre la sienne.
1: Non, j'ai des témoins. Des gens qui venaient travailler à la maison, des amis aussi.
6: Et ce sera pas trop douloureux pour vous? Ça risque de raviver des choses alors que vous êtes en train de tourner la page.
1: Ce qui est surtout douloureux, c'est de voir que cette femme qui m'a fait autant de mal continue de vivre sa vie tranquillement.

0: Morgane! Morgane, oh, reste avec moi. Oh, c'est Patrick. Morgane, surtout, tu bouges pas, hein? Je suis là. Ouais, je sais, je comprends. Donne-moi la main. Ça va aller, c'est fini, hein? Reste là. Moi qui bien. Bouge. Tiens, bois ça, ça va te réchauffer.
1: Merci.
0: T'as pu voir ton agresseur?
1: Non, j'ai rien vu du tout.
0: Et t'as pu entendre sa voix?
1: Non, il a rien dit. Je courais quand il est arrivé derrière moi, il a mis son bras autour de mon cou et après plus rien. Enfin, j'étais déjà là quand je me suis réveillée.
0: Ça veut dire qu'il t'a porté pour te monter jusqu'ici?
2: Elle m'accuse de l'avoir séquestrée.
3: Plus rien ne m'étonne d'elle.
2: Mais si c'est Alice Bataille qui la défend, ça veut dire que c'est elle qui a balancé Octalis.
3: Là, c'est officiel. Elle te hait.
2: Elle doit être tellement perdue. Et malheureuse.
3: Arrête! Elle est Shelley Vavin qu'elle idolâtre. Mets-toi ça une bonne fois pour tout dans la tête.
2: Cette accusation, c'est une manière pour elle de... garder le lien avec moi.
3: T'es sérieuse?
2: C'est moi qui l'ai laissée aux mains de ces kidnappeurs. Je ne me pardonnerai jamais.
3: Maman?
2: C'est un appel au secours.
3: T'es au courant qu'une telle accusation relève des assises? Tu risques 20 ans de prison?
2: Elle ira jamais jusque-là.
3: Parce qu'on va riposter?
2: Il faut que tu l'appelles, il faut que tu lui parles. Elle t'écoutera, toi.
3: Non, on va l'attaquer pour diffamation.
2: Non, mais si on fait ça, c'est elle qui risque d'aller en prison.
3: Mais c'est ce qu'elle mérite!
2: Et son avenir? Tu y penses à son avenir?
3: J'hallucine. T'essayes encore de la protéger.

0: C'est tellement dégueulasse de faire ça à quelqu'un.
1: Heureusement, ses collègues l'ont retrouvé à temps.
0: Mais c'est Théo Bonan qui est derrière tout ça, c'est lui qui a posté cette vidéo en ligne.
1: Et qui d'autre? Regardez ce qu'il a écrit.
0: Une grande leçon d'humilité pour une petite femme bien arrogante.
1: C'est pas vaguement misogyne, ça? Pour moi, c'est signé.
0: Il n'est pas le seul à penser comme ça. Vous avez lu les commentaires? Arrête de pleurnicher, Poufias. Retourne dans ta cuisine. Fallait pas piquer le boulot des hommes.
1: Non, mais ils sont un paquet à s'exciter bien planqués derrière leur pseudo. Mais combien d'entre eux avaient une photo de Morgane Tanguy cachée dans leur casier?
2: Vous parlez de la jeune policière?
1: Ouais.
2: Gabrielle me donnait justement de ses nouvelles. Elle est toujours à l'hôpital.
0: Ah mince, ça va pas?
2: Si. J'ai pas tous les détails, mais ils la gardent en observation, apparemment.
3: On peut avoir quelqu'un?
1: Pour moi, c'était Théo Bonan. Je vous dis, je comprends même pas pourquoi il est encore en liberté.
0: Un manque de preuves, hein, sûrement.
1: Attendez quoi, le mec vous agresse, tente sûrement de vous buter, s'en prend à Morgane. Les flics font rien. Ils attendent quoi, là, qu'il fasse une prochaine victime, c'est ça? Oh putain, Noémie. Oh putain. Allez.
4: Salut, c'est Noémie
1: Lomé,
4: laissez un
1: message. Tu peux me rappeler, s'il te plaît? C'est urgent, là.
0: Elle est où, là?
1: J'en sais rien.
0: Mais la dernière fois que vous l'avez vue, c'était quand?
1: Et hier après-midi. Bon.
0: Vous me tenez au courant, hein?
5: Ok.
6: Morgane va passer la nuit au fossé, hein. Patrick va rester avec elle, le temps de passer le relais à sa sœur pour la soirée.
7: Rien de grave.
6: Une légère hypothermie, une lésion au larynx due à l'étranglement. Par contre, elle est très choquée. Hein. Et vous avez quelque chose?
7: Je suis sur le rapport de l'informatique, là.
6: Ah, enfin, ils ont craqué l'ordinateur de Bonan. Bah, dites-moi qu'il y a quelque chose pour l'arrêter, là.
7: En tout cas, on a la preuve que c'est bien lui qui a envoyé un mail au commissaire Nebout, avec la photo truquée de Noémie Blomet et un message menaçant.
6: Donc c'est bien lui qui a volé son matos?
7: En tout cas, il l'a eu dans les mains à un moment donné. Mais c'est pas tout. Noémie, il la déteste. Elle et toutes les autres femmes, d'ailleurs. Il a constitué un impressionnant dossier de texte viriliste.
6: C'est-à-dire?
7: Il fait partie de ces hommes qui entretiennent des rapports problématiques avec les femmes. Ils les tiennent responsables de tout. Du chômage, de la crise économique, du déclin du monde occidental.
6: Rien que ça, quoi.
7: Théo Bonan résume sa pensée comme ça. Le monde est devenu une société masturbatoire de bonobos où la femelle décide de tout.
6: C'est pour ça qu'il s'en est pris à Blanche Marcy, à Noémie Blomet et à Morgane. C'est parce que c'était des femmes fortes.
7: Pour la brigadière chef Tanguy, on n'a pas de preuve directe. Rien dans son disque dur ne la cible directement. Et on retrouve pas de lien avec la montre. Quant à la photo prise par Vadim Yota...
6: Oui, je sais, elle est pas recevable.
7: Charlotte Dubois sur le téléphone de Bonan. J'espère qu'elle aura plus de chance que nous.
8: Mm-hmm. Je le confirme. Enfin, perso, j'appelle ça du talent, mais bon. Comment va Morgane?
6: Vu les circonstances, écoute, pas mal, ouais.
8: Bon, si je vous dis connexion TCP, UDP...
6: Oh, s'il te plaît, Charlotte, c'est pas le moment. Genre.
8: Alors, c'est bien ce type qui a piraté la montre de Morgane.
6: T'en es sûr?
8: Il a fait tout un tas de petites manipulations pour choper son adresse IP. Il savait exactement où elle était, à la seconde près.
6: Putain, on le tient. Je vais prévenir Patrick. Hein. Bravo, Charlotte, t'es la meilleure, toi. Hein.
1: Noémie, ouvre, s'il te plaît!
9: Qu'est-ce
1: Noémie
9: se passe? Mais qu'est-ce que c'est que ce raffus?
1: Ah, Yolande, vous pouvez me passer un passe pour ouvrir la porte, s'il vous plaît?
9: Non.
1: Mais Noémie répond pas à mes appels.
9: Elle a peut-être ses raisons.
1: Écoutez, j'ai envie de m'assurer qu'elle aille bien. Donc ouvrez-moi cette porte immédiatement, s'il vous plaît.
9: D'abord, qu'est-ce qui te dit qu'elle va pas bien? Et puis, qu'est-ce qui te dit qu'elle est là aussi?
1: J'ai entendu des bruits, moi, à l'intérieur.
9: Bon, bah, alors supposons que je t'ouvre la porte et qu'elle soit avec quelqu'un d'autre. Hein? De quoi t'aurais l'air? Et puis moi aussi?
1: Je préfère qu'elle se tape le voisinage entier plutôt que de la retrouver morte.
9: Morte? Carrément.
1: Oui, tuée par le taré qui s'en est pris à Blanche Marcy et à Morgane.
9: Mais pourquoi tu l'as pas dit plus tôt?
1: Merci.
9: Bon. Eh ben, je vous laisse les amoureux.
10: Mais qu'est-ce qui t'arrive?
1: Tu m'as fait peur. Pourquoi tu répondais pas?
10: J'étais sur

0: Bon, mais moi, quand je taffe, tu sais bien que plus rien n'existe.
1: Tu bossais là-dessus depuis hier, là?
0: Ouais, Blanche Marcy m'a filé sa méthode pour stimuler la mémoire. Je m'y suis mise direct après ma leçon de conduite. C'est une sorte d'auto-hypnose.
1: Ok, et ça marche?
0: Mais ouais, de fou. Regarde, j'ai déjà pu reconstituer 5 chapitres. Attends, il est quelle heure?
1: Eh ben écoute, on est le 15 septembre 2052 et il est 19h30.
0: Très drôle. Ah oui, quand même. Je suis désolée, j'ai pas vu le temps passer. Mais t'es sûr que ça va? T'as l'air tout flippé, là.
1: C'est juste que Morgane a été enlevée.
0: Mais non. Par Bonan?
1: T'inquiète. Elle a été retrouvée saine et sauve.
0: Ok. Et toi, tu t'inquiétais pour moi?
1: Eh ouais. Qu'est-ce que tu veux? J'ai un petit cœur, hein.
0: Et moi, j'ai un gros cerveau. Ça tombe bien, je crois qu'on est un peu complémentaires. Allez, viens.

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5: Et mes remercie à Azad d'avoir passé la journée avec nous sur Antenne Réunion. Bonne suite de programme. Azad nous retrouve demain matin pour une nouvelle émission. Et en attendant, évidemment, Azad, tu peux continuer Azad Shopping au 0262-2212 jusqu'à ce soir. 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
10: 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Seulement sur la chaîne Expédition.
11: Marty, j'ai besoin que tu... Oh, Paige, qu'est-ce que tu fais là?
12: J'essaie de voir ce qu'on peut récupérer de cette bande-annonce pour l'émission sur Hawaï.
11: Mais normalement, c'est ce bon vieux Marty qui devrait être assis dans le noir pour tenter de sauver quelques images. Tu es la productrice, donc tu as le droit d'aller prendre l'air.
12: Millie, on doit tourner à Hawaï dans 3 semaines et on n'a pas de présentateur. Personne ne sort d'ici tant qu'on n'a pas réglé ce léger problème.
11: Ce qui est sûr, c'est que la chaîne ne donnera jamais à Todd le salaire qu'il a demandé, ni la plus grande loge, ni le plus gros budget pour sa garde-robe.
12: Alors il faut le remplacer.
11: Entre nous, j'ai déjà proposé toutes les personnes qui ont ne serait-ce qu'une toute petite expérience dans les émissions de voyage, et elles ont toutes quasiment été refusées. Je crois que le seul nom que je n'ai pas encore suggéré, c'est le tien.
12: Rassure-moi, tu sais que je ne présente plus d'émissions.
11: Je vois que ça te manque de ne plus être devant la caméra, donc n'essaie pas de prétendre le
12: contraire.
11: Franchement,
12: ça me convient tout à fait d'être passé derrière l'écran.
11: Tu pourrais faire une exception.
12: Je t'en prie, Millie, arrête un peu. Prochaine destination, c'est ton idée. Je veux être la productrice déléguée d'une émission que je créerai de A à Z.
11: Eh bien, pour l'instant, ils n'ont pas refusé ton concept.
12: Non, pas encore. Attends une seconde. T'as bien dit quasiment. Quasiment toutes. T'as dit elles ont quasiment toutes été refusées.

0: Ben Burton? Tu plaisantes, j'espère.
1: Écoute, il a co-animé la première saison avec Todd et la chaîne pense que les téléspectateurs vont adorer le revoir. Tu te souviens de lui, pas vrai?
0: Non, il était plus là quand j'ai commencé. Mais t'arrêtais pas de dire qu'il était difficile et tu l'as viré, je te rappelle.
1: Paige, on n'a personne d'autre. S'il peut nous aider à faire grimper les audiences, ça en vaut la peine.
0: Lui, tout ce qui l'intéresse, c'est de faire des cascades. Il n'y a jamais de contenu dans ses émissions. D'ailleurs, est-ce que ça va lui convenir de pas sauter de partout?
1: Il fait autre chose que sauter de partout, tu sais.
2: Vous êtes prêts à sauter d'une falaise? Salut tout le monde, ici Ben Burton, je vous souhaite à tous la bienvenue dans Le Monde est une aventure. Aujourd'hui, on est en direct depuis les superbes côtes de Belize parce que l'une de nos followers, Jessie1944, affirme que c'est l'un des meilleurs endroits qui existent sur toute la planète pour plonger d'une falaise. Comme vous pouvez le voir, il y a une sacrée distance qui nous sépare de la surface.
3: Je suis désolé, je peux pas filmer.
2: Mais si, bien sûr que tu peux, il faut que tu te mettes de ce côté-là, c'est tout.
3: Non, non, non, il n'est pas question que je m'approche du bord.
2: Louis, on est en live dans 10 minutes, mec. Tu dois savoir où te placer.
3: T'inquiète, oui, je vais trouver le bon endroit. Seulement, ce sera pas au bord de cette falaise.
2: Écoute, Louis, tu sais que l'émission s'appelle Le Monde est une aventure. Alors, par pitié, sois aventureux, c'est dans le titre.
3: Sauf que ma conception de l'aventure n'implique pas que je me jette du haut d'une falaise parce que Jessie1944 m'a demandé de le faire.
2: C'est peut-être même pas son vrai nom.
3: Ben, il faut que tu fasses prochaine destination.
2: J'ai pas été contacté pour l'instant. Et entre nous, je sais même pas trop ce que je leur dirais s'ils le faisaient.
3: Tu te fiches de moi? Tu leur dirais oui.
2: Je suis content de faire ce que je fais. J'adore pouvoir aller où j'ai envie, au moment où j'en ai envie, et j'adore ne pas avoir à suivre de script. C'était ça mon métier. Tu sais comment ça s'est fini? Aujourd'hui, j'ai compris que je suis bien mieux hors des sentiers battus.
3: Cette falaise est trop loin du sentier, Ben.
1: Écoute, Ben Burton est la seule option qu'on ait pour l'instant. Soit c'est lui, soit je soumets ton nom. Oh, je t'en prie, je sais que tu meurs d'envie de dire oui et de voir le monde.
0: Non, ça, c'est la façon dont je veux voir le monde ces temps-ci. Pourquoi tu te montres aussi insistante?
1: Parce que je tiens à mes équipes et à leur bonheur.
4: Votre café, madame.
1: Selon Marc de la Comta, je dois être plus sensible aux gens et à leurs émotions. Franchement, pourquoi il dit ça?
0: Parce que tu emploies le mot émotion en faisant des guillemets.
1: D'accord, alors sache que moi aussi, je dois avouer que Ben Burton, c'est pas mon truc. Mais si tu refuses de passer les auditions, on n'aura pas vraiment d'autre choix.
0: Ok, Millie, tu sais pourquoi Todd Harper a été si populaire?
1: Parce qu'il est britannique et qu'on le prend plus au sérieux?
0: Non. En fait, si. Peut-être un peu, mais c'est en grande partie parce que les téléspectateurs pouvaient lui faire confiance. Ils savaient que les conseils que leur donnait Todd leur permettraient de passer de bonnes vacances et les mettraient sûrement d'excellente humeur, au lieu, par exemple, de les envoyer à l'hôpital.
1: Je suis sensible à ce que tu ressens comme émotion, mais tu dois quand même rencontrer Ben.
0: Quoi? Je dois vraiment voir ce type? Tu veux dire que c'est moi qui vais l'auditionner?
1: Mais en fait, je lui en ai déjà parlé et toute l'équipe de la chaîne Expédition est tombée d'accord pour une fois. Ils veulent juste le voir à l'image pour s'assurer qu'il est capable de bien se tenir. Je sais que tu vas y arriver. Non, pas un mot.
2: N'oubliez pas une chose, vous ne pouvez sauter d'une falaise que si le site a été validé par des professionnels. Et le plus important, entraînez-vous correctement avant de vous lancer. On y va.
0: Comment, Hawaï?
5: Formidable. Je suis sur la plage en ce moment. C'est bête que tu sois pas là.
0: Oui, très bête, vu qu'au lieu de ça, je me retrouve à auditionner Ben Burton.
5: Ça va être génial, tu vas voir. Est-ce que tu as reçu la bande démo que son réalisateur m'a envoyée, Louis Fuentes?
0: Oui, oui, ça y est. Et c'est fantastique. On devrait lui demander de réaliser les épisodes sur Hawaï, même si Ben, lui, n'est pas retenu.
5: Petit 1, ils ne fonctionnent qu'ensemble. Petit 2, on tourne dans 2 semaines, donc il faut que Ben fasse l'affaire. Tâche d'être gentille.
0: Oh, mais je suis toujours gentille.
5: Sois honnête. Est-ce que tu as utilisé des guillemets en disant ça?
0: A plus, Millie.
3: T'as l'air d'être stressée.
2: Stressée? Moi? J'ai nagé avec des requins.
3: Je suis pas prêt de l'oublier. J'étais dans l'eau avec toi et j'hurlais comme un fou.
2: Je dis seulement que comparé aux requins, cette audition, c'est vraiment pas grand-chose. Tout ce que j'ai à faire, c'est entrer dans la salle et me montrer le plus normal et charmant possible.
3: Oui.
2: Et le tour est joué.
3: N'oublie pas que c'est justement quand tu étais normal et charmant que tu t'es fait virer la première fois. Alors fais en sorte d'y aller mollo, s'il te plaît. Ne laisse pas des divergences créatives t'empêcher d'avoir ce job. Je gère.
0: Ben, Louis. Bonjour, Paige Marshall.
2: Oh, Paige, Ben Burton.
3: Louis Fuentes, ravi de vous connaître.
0: Louis, j'ai regardé votre démo et vous êtes vraiment doué. Je l'ai adoré.
3: Oh, c'est gentil.
0: Je pense.
4: Vous avez eu l'occasion de voir la mienne?
0: Tout à fait, merci de nous l'avoir envoyée. Bon, je vais commencer par m'entretenir avec Ben et ensuite on pourra discuter tous les deux. Ça vous va?
3: Ouais, d'accord, je vous attends.
0: Ok, on y va?
4: Je vous suis. C'est drôle, je crois que je vous connais. On s'est pas déjà vu quelque part?
0: Non, ça me dit rien.
4: Si, j'en suis sûr. Ça fait aucun doute, je serais même prêt à le parier.
0: Je dois avoir un visage ordinaire. Enfin, passons. Vous avez dû constater que l'émission a beaucoup changé depuis que vous l'avez présentée. Mm-hmm. Par exemple, au lieu de proposer un nouvel endroit pour chaque épisode, on a choisi de cibler les 8 épisodes de la saison sur une seule destination.
4: Ouais, j'ai vu l'émission.
0: Oh!
4: Vous entrez dans les détails.
0: Oui, eh bien, on préfère largement ça plutôt que de brasser de l'air. Si vous voulez bien aller vous asseoir.
4: D'accord. Non, désolé, je vais rester debout. Je préfère. J'ai toujours été beaucoup plus à l'aise debout.
0: Ça marche, oui, bien sûr, pas de souci. Alors, je vais juste vous débarrasser de ce tabouret.
4: J'aurais pu le faire, merci.
0: Ne vous inquiétez pas, c'est réglé. Je vous remercie d'avoir accepté de venir dans un délai aussi court, même si vous devez avoir l'habitude d'aller et venir au gré de ce que veut le public.
4: Sachez que c'est pas tout à fait vrai, mais oui, c'est effectivement ce qu'on laisse croire aux gens.
0: Qu'est-ce que vous voulez dire?
4: Eh bien, ils nous font des suggestions, mais c'est moi qui choisis où je veux me rendre.
0: Mais je croyais que le principe de votre émission, c'était pas de script, pas d'itinéraire et voyager où ça vous chante.
4: C'est le cas, et une fois que j'ai choisi le lieu, tout le reste est totalement improvisé. Je trouve que ça fonctionne mieux de cette façon.
0: Oh, je vois, mais une grosse émission comme celle-ci nécessite qu'on prenne les choses un peu plus au sérieux et qu'on soit organisé.
4: Oh, ce que j'ai appris avec Le Monde est une aventure, c'est que si tout est trop structuré, je trouve que ça fait perdre ce côté aventure et spontané que j'adore.
0: Ça peut se prévoir, la spontanéité.
4: Vous croyez? J'ai des doutes là-dessus, moi. C'est comme parler de vacances studieuses, c'est un oxymore. Et ça va pas ensemble.
0: Bien sûr que si, mais ça demande un tout petit peu de discipline.
4: Mais qu'est-ce qu'il y a d'amusant là-dedans, hein? Tiens, ça me fait penser aux épisodes qu'on a fait au Costa Rica.
0: Je me suis retrouvée... Vous avez tous vu ces épisodes? C'est ceux où vous passiez votre temps à hurler et à courir partout pour éviter les crocodiles.
4: Je ne hurlais pas, ça c'était Louis. Je ne hurle jamais.
0: Je vois.
5: Ce qui est dommage, c'est que vous êtes passé à côté d'un incontournable. Tout ça parce que vous préférez jouer à braver le danger. Je veux parler des bunny popos.
4: C'est quoi les bunny popos?
0: Mike, salut, c'est Millie. Écoute, je crois que je viens de voir quelque chose qui devrait vraiment plaire à la chaîne. Je comprends rien du tout.
5: Pour cette saison à Hawaï, c'est toi et Ben qui animerez ensemble prochaine destination.
4: Tu peux répéter ça?
5: Les gens de la chaîne vous ont vu tous les deux à l'écran et ils ont vraiment adoré votre échange.
4: Oh, le passage où on se prend la tête pendant 10 minutes?
5: C'était amusant et c'est ce qu'ils ont apprécié.
0: Écoute, c'est seulement pour une saison. Et ensuite, si tout va bien,
5: il est possible qu'ils te laissent seul aux commandes de l'émission. Pourquoi ils lui laissent pas les commandes maintenant?
0: La chaîne pense qu'il est bien meilleur avec toi. Et elle pense aussi que ta présence nous aidera à mieux le canaliser.
5: En gros, je suis sa babysitter. Non, écoute, Millie. Je peux pas animer une autre émission, t'entends? Tu sais bien ce qui s'est passé la dernière fois.
0: Arrête, c'était il y a des années et personne se rappelle de ça. Moi, je m'en rappelle.
5: Paige, les choses ont changé et puis tu ne seras pas seule. Ben sera là et moi aussi je serai là.
0: C'est une façon de montrer aux yeux du monde que tu as l'esprit d'équipe et que c'est toi
5: et toi.

0: sais pas ce qui m'a pris. C'est pas du tout une bonne idée. Imagine qu'ils se reproduisent la même chose qui m'est arrivée la dernière fois.
1: Arrête, comment ça pourrait se reproduire? On est dans une jolie petite bulle, au milieu d'hôtels de luxe, de restaurants gastronomiques et de surfeurs. Donc on ne risque pas de croiser une chèvre, okay, ne t'en fais pas.
0: Oh, stop, non. Ne dis plus rien.
2: Oh non, génial. Qu'est-ce que tu regardes? Louis, bon sang, il faut que tu vois ça, tiens. Je crois que c'est la vidéo la plus drôle de la Terre. Jette un œil.
3: Je me trouve aujourd'hui à Dunfield, dans une ferme. C'est vraiment une super idée de sortie à faire en famille.
2: Et attention.
3: Bon, comme vous le voyez, je suis entourée par un petit groupe de chèvres. On dirait... Non, attends ma jolie, non. Non, non, recule, non. Non, ça suffit, à l'aide.
2: J'en étais sûr, Louis. Je savais que je la connaissais. À la minute où je l'ai vue, je le savais.
4: Cette vidéo a fait 10 millions de vues.
2: Bientôt 11 grâce à moi.
4: Ben arrête, c'est pas drôle.
2: Sérieux? Ça te fait pas rire? Elle est pourchassée par des chèvres qui lui bêlent dessus. Bon écoute, je vais être honnête avec toi. T'avais raison. C'est vrai que j'étais stressé quand j'ai auditionné parce que ça fait longtemps que j'ai pas fait ce genre de boulot. Et donc ce que je craignais surtout... c'était de pas être pris au sérieux. Mais avec cette vidéo, c'est bon, je sais que je ne suis pas le seul que le public a vu se ridiculiser à la télé. Après tout, je vais leur montrer qu'il faut pas avoir peur de se lâcher et je suis sûr qu'on va se marrer. Ça va être génial.
4: Ben... n'oublie pas une chose, c'est pas ton émission.
2: Oh, pitié.
4: T'es pas tout seul aux commandes.
2: Mm.
4: Il faut que t'apprennes à avoir l'esprit d'équipe, donc te moque pas de la fille aux chèvres, c'est pas la meilleure façon d'y arriver. Promets-moi de faire un effort.
2: D'accord, je te le promets.
5: Alors, on a un planning très chargé, jeunes gens, ce n'est pas les vacances. Pour tourner un épisode, on a environ 2 ou 3 jours et dans l'ordre de diffusion. Donc, concrètement, 1, présentation générale, 2, les hôtels, 3, les restaurants, etc. Et Ben a une question.
2: Oui, voilà, je voulais savoir ce qu'on faisait si on tombait par hasard sur un truc vraiment génial. Je me souviens d'un tournage, il me semble que c'était en Espagne. On avait trouvé un super endroit et il y avait
0: cette femme... Quand tout est terminé, on a encore 2 jours pour refaire des prises ou pour ajouter quelque chose, croyez-moi. On sait ce qu'on fait.
2: Je me disais juste
4: ouais, que... c'est parfaitement logique. Et on est vraiment très content de faire partie de l'équipe. Pas vrai, Ben?
2: Ouais. Ouais. Super content d'être là. C'est trop génial.
5: Je compte sur vous et je souhaite à tout le monde de passer un excellent tournage.
2: Ouais.
4: Allez, au boulot. On fait comme en répétition. Ben, c'est toi qui commences avec Bienvenue à Hawaï. Ensuite, tu ouvres ton bras et tu nous fais découvrir cette superbe vue.
2: Ouais.
0: Oui, pas de souci. On va y arriver.
4: Tu veux relire le script une fois? T'as oublié des répliques tout à l'heure.
2: Non, non, non, non, c'est gentil, c'est juste que... je crois qu'on devrait le changer un peu, pas vous?
0: Le changer comment et pourquoi?
2: Bah, pour être honnête, je le trouve un peu plat, non? Je sais pas, peut-être qu'on peut improviser.
0: Non, on n'improvise pas, c'est à ça que sert le script, pas vrai, Millie?
2: Mais on peut aussi obtenir un super effet avec quelques initiatives, pas vrai, Louis?
0: Vous savez, les auteurs ont fait beaucoup de recherches, donc on doit s'en tenir à ce qu'ils ont écrit.
2: Allez, Paige, on peut au moins essayer et voir ce que ça donne. À moins que vous n'aimiez pas vous amuser.
0: D'accord, je vous suis. Essayons l'improvisation.
2: C'est parti. Baba, baba, baba. Waouh, waouh, waouh.
4: Ok, vous êtes les plus bons.
5: Souriez bien à la caméra.
4: Top. Et action.
2: Salut tout le monde, soyez les bienvenus. Ah ouais.
4: Ça tourne, continuez.
2: Ok, c'est reparti, on reprend. Salut, je m'appelle Ben. Burton.
4: On s'amuse, on se détend, on est à Hawaï.
0: Oui, mais j'y arrive pas et je crois que c'est le cas de tout le monde. J'aimerais reprendre le script. Millie, on peut...
5: Ok, d'accord, on retente le coup.
2: Ouais. Le script.
4: Ça tourne encore, c'est quand vous voulez.
2: Plage magnifique, hôtel de grand standing et boîte de nuit ultra branchée.
0: En fait, vous avez oublié la cuisine.
2: Quoi, la cuisine?
0: Vous vous dites cuisine incroyable, ensuite je dis boîte de nuit ultra branchée. Plage magnifique, hôtel de grand standing et cuisine incroyable. Ouais. Vous voulez y jeter un œil?
2: Non, c'est bon.
0: Très bien. Allez-y, quand vous voulez.
2: Est-ce qu'on s'éclate? Allez, on reprend.
0: Vous voulez un décompte?
2: Non, non, je démarre quand je le sens. C'est parti. Plage magnifique, hôtel de grand standing et cuisine savoureuse.
0: Boîte de nuit ultra branchée, culture locale haute en couleur et paysages mondialement reconnus pour leur beauté.
2: Je suis Ben Burton.
0: Et je suis Paige Marshall. Nous vous présentons...
2: Oh.
0: Nous vous présentons notre prochaine destination.
2: Je suis pas sûr pour le nôtre. Ça serait pas mieux de dire votre?
0: Quoi?
2: T'as dit notre prochaine destination, mais en disant votre, ça donnerait l'impression au public qui fait aussi partie de l'aventure.
0: Non, Todd a toujours dit notre prochaine destination. Ça a toujours été comme ça.
2: On n'est pas Todd.
0: Voilà ce que ça donne quand on essaie de s'amuser un peu.
2: Oui, c'est ma faute, j'avais oublié qu'on n'avait pas le temps pour ça.
4: Elles vont être longues ces 3 semaines.
2: Ça vous arrive
5: très longues.
2: Je t'écoute.
6: Il y a que toi et moi. T'es l'homme derrière la caméra. Vas-y, qu'est-ce que t'en dis?
7: Je crois pas que ce soit une très bonne idée de dire aux animateurs tout ce que je pense de leur performance.
6: C'était si mauvais.
7: Écoute, tu devrais essayer de savoir ce qu'elle pense de cette situation.
6: Ouais, t'as raison. Je crois que je devrais aller lui parler. Je vais lui dire que je vais m'efforcer de respecter sa façon de travailler.
7: Voilà.
6: Ouais, facile, je peux le faire. C'est une très bonne idée. Merci, Louis.
7: De rien.
6: À tout à l'heure.
7: T'inquiète, c'est bon. Je vais régler l'addition.
6: Merci beaucoup d'être venu marcher avec moi.
8: Il n'y a pas de quoi. De toute façon, on a quelques heures devant nous. Et je voulais vous parler, moi aussi.
6: Génial. Dans ce cas, je commence, si ça vous dérange pas. De toute évidence, on est parti du mauvais pied. Et étant donné qu'on doit travailler ensemble, je crois qu'on devrait vraiment essayer de s'adapter l'un à l'autre.
8: Éteindre l'incendie, si on peut dire. C'est exactement ce que je veux.
6: On est d'accord. C'est déjà ça. On progresse. Seulement, la question fatidique, c'est comment on s'y prend.
8: Oui, c'est vrai.
6: Eh bien, comme vous l'avez dit, on a quelques heures devant nous. Si on allait explorer l'île, on n'a qu'à louer une voiture.
8: Oh, je sais pas si on peut...
6: Je vous en prie. Où est votre esprit d'aventurière?
8: Alors, rien qu'une heure.
6: C'est vrai?
8: Et ensuite, on se remet au boulot.
6: Oui, absolument. Je règle le chronomètre sur une heure. Dépêchons-nous. Puisqu'on travaille ensemble, parle-moi de toi. Parents, frères, sœurs, animal.
8: Mon père travaillait pour la ville, ma mère était enseignante, pas de frère mais une jeune sœur que j'adore, mariée avec deux enfants et un petit dernier en route. Et... Ah, Médor. Allez, à ton tour.
6: D'accord, alors je viens de Calgary au Canada. Mon père travaillait dans les assurances en tant que courtier. Ma mère était couturière. Elle travaillait à la maison et elle passait son temps à reprendre les vêtements que je déchirais. Et Harry, la tortue.
8: Ton animal de compagnie était une tortue?
6: Ouais, j'adorais Harry. Parfois, il ramenait la balle.
8: Tu devrais travailler ton humour.
9: Hey, du bon sang, où est-ce que vous êtes passé?
7: On fait quoi en attendant qu'ils reviennent?

0: Hey, tu savais qu'il y a près de 137 îles sur l'archipel d'Hawaï et que seulement 7 sont habitées?
1: Super. Est-ce que l'une d'entre elles a du réseau sur ses routes perdues? Parce que si c'est le cas, on n'a pas choisi la bonne île pour crever avec une voiture qui n'a pas de route de secours.
0: Ça y est, on arrive au fameux « je te l'avais bien dit ». Je savais que j'y aurais droit.
1: Non, c'est faux, j'ai rien dit là. Mais si je devais dire quelque chose, ce serait sûrement « je t'avais bien dit qu'il fallait qu'on reste sur la route principale ».
0: Désolée, je croyais que ce serait amusant.
1: Bien joué, je m'amuse comme une folle. C'est faux ce qu'on peut rire, on se croirait dans une fête foraine, excepté qu'il n'y a ni manège, ni nourriture, ni... rien du tout.
0: Et si tu essayais de considérer ça comme une aventure? Bon, c'est pas toujours génial, ça je te l'accorde, mais parfois ça l'est. Je me rappelle qu'une fois,
1: Non, ça suffit. J'en ai plus qu'assez de tes « je me rappelle qu'une fois ». Maintenant, t'arrêtes avec ça. Le loueur de voiture nous a parlé d'une tyrolienne. « Je me rappelle qu'une fois ». Des combats avec des crocodiles. « Je me rappelle qu'une fois ». « Je me rappelle qu'une fois ». « Je me rappelle qu'une fois ».
0: Je ne me suis jamais battu contre un crocodile.
1: J'avais oublié. T'as couru en criant comme un fou.
0: Non, c'était Louis. Oh, bien après tout, t'as raison. Je reconnais que les crocodiles sont bien moins effrayants que les chèvres. Non, désolé, j'aurais pas dû dire ça, c'était méchant. Attends une seconde. Où est-ce que tu comptes aller?
1: Quelque part où tu seras pas.
0: Moi aussi, j'ai fait des tonnes de choses embarrassantes devant une caméra. D'ailleurs, je me rappelle qu'une fois, on... Désolé, l'habitude. Tout ce que je veux dire, c'est que... tu dois apprendre à lâcher prise et essayer de rire de ce qui t'est arrivé.
1: Il y a eu bien assez de personnes qui ont ri sur mon dos, donc je vais pas m'y mettre moi aussi. Tu comprends pas. Pendant des années, des gens normaux que je croisais comme ça dans la rue venaient me voir et ils faisaient seulement paix. Ou alors j'entendais bêler sans que je sache d'où ça vienne. Ça n'a rien de marrant. Honnêtement, ça me fait vraiment pas rire.
0: T'as raison. T'as absolument raison. C'est pas drôle. Seulement, tu vois, personne n'y échappe. Tout le monde vit au moins un moment gênant dans sa vie.
1: Ouais, mais peu de gens ont été filmés. Et si c'est le cas, leur vidéo n'a pas été vue 9 millions de fois.
0: Elle approche plutôt des 10 ces derniers jours. Mais j'ai regardé toutes les autres vidéos, je veux dire celles de tes émissions, et je t'ai trouvé géniale. Je suis sérieux, t'étais charmante. C'était avant l'épisode des chèvres. C'est à cause de ça que t'es devenue productrice?
1: J'avais vu Millie quelques fois sur différents programmes, et un jour on s'est croisés quelques temps après que tu quittes l'émission. Elle cherchait un producteur, et moi, j'avais vraiment besoin de repartir à zéro, donc...
0: Et ça te manque pas, de plus être devant la caméra ou de partir sur les routes?
1: Non. Pas du tout.
0: Alors pourquoi t'as accepté de co-animer Prochaine Destination?
1: J'ai présenté mon idée d'émission à la chaîne.
0: Oh.
1: Millie dit que prendre ce travail aurait m'aidé à obtenir leur feu vert.
0: Et c'est tout?
1: Oui, c'est tout.
0: J'étais convaincu qu'il y avait peut-être une autre raison derrière tout ça. Je pensais que t'essayais de retravailler ton image.
1: Je sens que Millie va nous tuer.
0: Bon, malheureusement, il n'a pas de réseau, lui non plus. Par contre, il est d'accord pour nous ramener à l'hôtel quand il aura fini, dans environ 30 minutes. Du coup, on a une décision à prendre. On peut soit continuer de marcher, soit... reprendre des forces.
1: J'adore les ananas, en plus.
0: Ouais, c'est pareil pour moi. Ok, bon, voyons voir si j'arrive à m'en sortir avec ça. Oh, il y a autre chose. Figure-toi que j'ai aussi appris que c'est son petit frère qui s'occupe du magasin de plongée juste à côté de notre hôtel. On pourrait aller faire un sujet là-dessus.
1: Ben, tous les sujets sont déjà écrits par l'équipe de l'émission.
0: Je sais, je voulais juste... Laisse tomber.
1: Non, quoi?
0: Ça fait partie des raisons pour lesquelles j'ai voulu quitter l'émission, quand j'étais avec Todd. Il fallait toujours jouer les moutons obéissants.
1: T'es parti parce que tu pouvais pas faire ce que tu voulais, mais c'est la réaction d'un enfant de 10 ans.
0: J'étais sérieux quand je disais que j'aimais les vidéos de chats qui font du skateboard.
1: Arrête, t'as pas toujours pu avoir un travail qui t'autorisait à faire tout ce que tu voulais, quand tu le voulais. Alors, qu'est-ce que tu faisais avant?
0: J'ai commencé sur une petite chaîne locale, à Chicago. J'ai atterri dans les programmes d'aventure et de voyage parce que j'étais celui qui était prêt à faire n'importe quoi, même si c'était complètement dingue.
1: Tous les crocodiles.
0: Oui, mais c'est moi qui devais choisir tous mes sujets. C'est là que j'y ai pris goût. Donc quand je suis arrivé sur la chaîne, ça pouvait pas marcher. Alors, Millie et moi, on a mis ça sur le compte de Divergence Créative et ensuite j'ai créé mon émission.
1: Ça te manque pas de pas avoir un travail régulier?
0: Non.
1: Alors, pourquoi t'es revenu?
0: Je sais pas trop. J'imagine que je voulais retravailler mon image, moi aussi.
1: À ton avis, on peut y arriver? On va pouvoir changer l'opinion des gens?
0: Si tu réussis... à oublier que t'as été pourchassé par des chèvres, alors moi, je peux sûrement apprendre à...

0: suivre un script. Du moins, un petit peu. Et promets-moi que je pourrais faire plus que montrer des choses du doigt.
1: C'est pas assez drôle pour toi.
0: Non, c'est pas ça. Seulement, je suis pas très doué, regarde. La terre, le ciel. T'as vu?
1: Ouais. Très bien. On va commencer par donner un aperçu des activités nautiques qu'on trouve ici, dont la plongée sous-marine, le surf...
0: Désolé, je veux être sûr de comprendre. En gros, on va devoir parler de ces choses, mais sans jamais les avoir pratiquées. C'est bien ça.
1: Et c'est là que tu pointes du doigt. Où t'as envie?
0: Je vois. Ok, voyons voir. Qu'est-ce que je pourrais bien montrer du doigt? Oh, ça là, regardez! C'est la boutique de plongée du frère de Kekoa. Celui qui nous a ramenés à l'hôtel. On pourrait faire un plan où on nous voit nager, ça serait cool.
1: Alors, pour commencer, il s'agit de l'épisode de présentation et non d'un réel épisode en situation. On respecte l'ordre. Ce sera plus facile et plus efficace si on reste sur la plage.
0: Ouais, plus facile, c'est sûr, mais ça a franchement rien d'amusant. Un épisode de présentation ne veut pas dire être coincé et ne rien faire. Hein? Louis, aide-moi un peu.
2: C'est vrai qu'on est pressé par le temps, mais faire des plans de vous deux dans l'eau, ça rendrait pas mal.
1: Mais on est déjà en retard sur le planning. Donc j'ai une idée. Vous allez faire quelques pas dans l'eau et patauger un peu. Ce sera très mignon.
3: Ouais.
2: On va juste faire trompette et s'éclabousser.
0: Paige, on a dit qu'on ferait des efforts, tu te souviens?
1: Ouais. Ouais.
0: Ok, génial. Je vais me mettre en tenue.
2: Et... action!
0: Salut tout le monde! Prochaine destination vous propose un tour d'horizon de l'archipel d'Hawaï. Si vous voulez que votre séjour soit parfait, vous devez absolument vous laisser tenter par les différentes activités aquatiques que les îles proposent. Faites-nous confiance et jetez-vous à l'eau. Vous en trouverez vraiment partout.
1: Je crois bien que c'est le principe d'une île.
0: Ah, très drôle!
1: Mais ne vous en faites pas, nous plongerons plus en détail dans le sujet lors d'un prochain rendez-vous.
0: J'ai entendu, tu sais. Bravo, t'as fait très fort.
1: C'est gentil de suivre.
0: Sur ces belles paroles, je me dis qu'on peut quand même vous donner un léger aperçu de la suite. Tu es prête?
1: Toujours.
0: Alors, tous à l'eau.

0: Salut.
1: Bonsoir.
0: Voilà. Je voulais juste te présenter des excuses pour m'être opposée à toutes les idées que tu as eues. Nos patrons sont stricts sur la façon dont il faut qu'on fasse les choses, mais ils savent aussi nous laisser la liberté de proposer. J'ai trouvé que c'était une super idée d'aller se mettre à l'eau.
1: Merci beaucoup. Mais pour être honnête, j'ai le sentiment que c'est plutôt à moi de te présenter des excuses. Je voulais que ça change et j'ai été trop insistant. Mais je prends conscience qu'on a des délais à tenir et aussi un planning et toute une équipe derrière, alors je vais tout faire pour être plus respectueux de tout ça. Je suis désolé.
0: Merci.
1: Non. Merci à toi. Regarde comme on est devenu professionnel et mature.
0: Je suis impressionnée par notre attitude.
1: Qui ne le serait pas.
0: Bon, eh bien, à demain.
1: À demain. Bonne nuit.
0: Bonne nuit.
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1: Salut ! T'aimes tellement l'eau que tu envisages de te mettre au surf ?
0: Non, je fais des recherches pour l'épisode activités et loisirs. Est-ce que t'as besoin de moi ?
1: Une conductrice de taxi qui s'appelle Leilani m'a dit que son cousin ouvrait un énorme parcours de tyrolienne dans quelques semaines.
0: On sera déjà parti à ce moment-là.
1: Oui, je sais déjà tout ça. Par contre, ils font des essais aujourd'hui et elle a dit qu'on pouvait aller faire un sujet. Mais seulement aujourd'hui, parce qu'ensuite, ils sont trop occupés avec l'ouverture.
0: Ben, tu sais que toute notre journée a déjà été planifiée. On doit tourner des séquences en extérieur dans 3 hôtels et on enchaîne par une croisière couchée de soleil.
1: Ouais, Paige, sérieusement, une croisière couchée de soleil ? Partir en mer pour voir quelque chose qui se produit tous les jours de l'année ou faire de la tyrolienne à travers les arbres. Ça, c'est génial, ça, c'est barbant.
0: Écoute, je t'ai fait confiance quand on s'est mis à l'eau.
1: Ouais, t'as raison, c'est vrai.
0: C'est à toi de me faire confiance cette fois.
1: D'accord, je te suis. Ne pas se braquer.
0: Exactement.
1: Je suis désolé. Et voilà, merci beaucoup, bonne soirée.
0: Une femme du monde est une aventure ?
1: Ouais. Mais elle voulait aussi une photo de toi.
0: Oh.
1: Elle pensait qu'on était en couple.
0: Oh.
1: Oui, donc je lui ai dit que j'évitais de fréquenter des femmes qui ne m'aiment pas.
0: J'ai jamais dit que je t'aimais pas. Mmh. Non, pas du tout. Non, je t'assure. Mmh. Seulement, tous les deux, on est vraiment différents. Donc, on aurait du mal à s'entendre.
1: C'est vrai. Mais c'est bon pour la télé.
0: Mmh. Espérons-le.
1: Mais...
0: Et est-ce qu'il y a une femme dans ta vie qui ne te déteste pas trop ?
1: Une femme qui ne me déteste pas trop ?
0: C'est si dur que ça comme question.
1: Tellement. Laisse-moi réfléchir. Pour être honnête, oui, il y en a bien eu une, mais ça n'a pas marché, donc.
0: Oh, attends, laisse-moi deviner. Elle rêvait d'une vie rangée, mais toi, tu avais envie de braver le danger. Non, plutôt de partir à l'aventure.
1: Mmh. Ouais, c'est à peu près ça.
10: Est-ce que vous êtes prêts? On va partir!
1: Ouais, on arrive dans une minute. Je continue de croire que ce sera jamais mieux que la tyrolienne. C'est moi qui te le dis.
0: T'es sérieux,
1: oui,
0: là?
1: Très sérieux.
0: Ben, peut-être que si t'arrêtais un peu de vivre à 100 à l'heure et que tu ralentissais la cadence, tu pourrais voir ce qu'il y a autour de toi.

0: avez raison. C'est magnifique. Ça, je dois bien l'avouer.
1: Ça fait déjà une semaine qu'on tourne et la chef est vraiment ravie du résultat.
2: Mais j'espère qu'elle ne l'est pas trop, parce que j'ai signé pour faire uniquement cette saison. On est d'accord?
1: Oui, bien entendu. Nous allons pouvoir te remplacer sans aucun souci.
2: Très bien.
1: Ne me dis pas que tu as hâte de retourner te mettre derrière un bureau.
2: En fait, si, c'est précisément la seule chose que j'attends. Il y a trop de pression ici.
1: Oh, arrête, je t'en prie, ça te manque, tout ça, c'est tellement évident.
2: Peut-être un petit peu, je crois seulement que je suis distraite par cette atmosphère romantique.
1: Romantique?
2: Attends, non, non, l'atmosphère romantique de l'île, de la plage, des habitants, de la nourriture. Comment tu disais? Ah oui, la petite bulle hawaïenne. Il n'y a pas une seule personne qui m'ait reconnue depuis que je suis arrivée.
1: Je te l'avais dit, les mauvais souvenirs n'arrivent pas jusqu'ici.
2: Rien n'atteint cette petite bulle. Mais imaginons qu'elle explose.
1: Eh bien, moi, je suis contente que toi et Ben ayez enterré l'âge de guerre.
2: Je ne sais pas trop si on peut dire qu'elle est enterrée, mais disons qu'on n'essaie plus de s'entretuer. On progresse. Tu trouves pas?
1: Oh, en parlant de Ben... Allez, vas-y. Ne t'en fais pas, je vais très bien.
2: Je te laisse ça, alors.
1: Bonne soirée.
0: Salut. Paige, je voudrais te présenter Kekoa. Kekoa, voici Paige.
3: Bonsoir.
1: Bonsoir.
0: Il était en train de me parler d'un restaurant. Le nom, c'est...
3: Maluhia.

0: Dirigez-vous vers Maoka. Prenez à gauche après les deux cocotiers et ce sera bon.
1: D'accord. Aloha.
0: Aloha.
2: Kekoa avait raison. Ma vie sera différente après ça.
0: Totalement différente.
2: Quoi ? Oh, non.
0: Non, t'inquiète. Je trouve juste que... t'as l'air de t'amuser. Je te conseille de faire attention, c'est addictif.
2: Comme ce qu'on est en train de manger. Si la chaîne donne son feu vert pour mon émission, c'est le genre d'endroit que j'aimerais mettre en lumière.
0: Ah, je trouve cette idée hyper intéressante. Vas-y, raconte, c'est quoi ton concept ?
2: Alors voilà. Il s'agit d'une émission de voyage, avec au bout une énigme à résoudre. Il y aura des indices que les gens devront trouver, un peu comme une sorte d'escape game, et on va même leur bander les yeux.
0: C'est un gros risque pour une femme qui veut toujours tout prévoir.

0: dois avouer que t'avais raison.
1: C'est vrai?
0: Ouais, c'était un chouette restaurant. Et si on l'ajoutait à l'épisode Hors des Sentiers Battus qu'on va tourner en fin de saison?
1: Ce serait vraiment génial. Ça pourrait les aider à se démarquer des autres restaurants.
0: Ouais, c'est tout à fait ça. On est d'accord?
1: On est d'accord. Hé, hey, on se demandait où vous étiez passé.
0: J'étais seulement en train de dire bonne nuit à voilà. Ben.
1: Bonne nuit, Paige.
0: Ben?
1: Paige.
0: Ben.
1: Pourquoi vous êtes bizarre? Non, on n'est pas du tout bizarre. C'est toi qui es bizarre. Pourquoi vous nous cherchiez de toute façon?
2: On va aller voir un concert. Vous venez?
1: Un concert? Ouais, ça peut être sympa. T'en dis quoi?
0: J'ai encore un peu de boulot qui m'attend ce soir. Je suis désolée.
1: Allez, Paige.
0: Le devoir m'appelle.
1: D'accord, comme tu veux. Mais travaille pas trop.
0: Amusez-vous bien.
1: Ouais, merci.
2: À demain.
1: Bon, vous êtes prêts? On y va?
0: Bonne soirée.
1: Toi aussi.

0: vite. C'est trop raide. C'est pas vrai, mais comment je fais pour faire tenir ce truc? Je vais le mettre comme ça.
1: Alors, c'est bon d'être à la cour?
0: Oh, oui. J'ai jamais été aussi détendu.
1: Ouais, j'arrive à le sentir d'ici. Admets-le, tu préférais être en train de revoir les plannings avec Millie?
0: Non, tu rigoles. C'est vrai, travailler sur les plannings, ça m'a toujours détendu. Alors qu'est-ce qui cloche chez moi?
1: Considère la détente et l'amusement comme des muscles. Moins tu les utilises, plus ils vont s'atrophier.
0: T'es devenu coach personnel pour apprendre à faire l'andouille?
1: Ouais. Ouais, exactement, ça sonne très bien. Mets-le en gros sur ma carte de visite. Contente de m'avoir embauché? T'aurais pas eu ça avec Todd, ça c'est sûr. Avec lui, on s'ennuie à mourir.
0: Non, non, c'est pas vrai.
1: Oh, si, je t'assure. J'ai travaillé avec lui pendant plus d'un an, je te rappelle. Tellement ennuyeux.
0: Moi, je trouve qu'il est vraiment très intéressant.
1: Ok, cite-moi une seule conversation intéressante que t'as eue avec Todd Harper. Go!
0: Oh, bon, alors, on a souvent parlé vêtements. Il s'y connaît énormément en vêtements. D'ailleurs, il était... Ouais, il était intarissable sur les vestes waterproof et... Moi, je trouvais ça fascinant.
1: J'ai failli m'endormir rien qu'en t'écoutant parler de cette conversation. Alors t'imagines dans quel état je serais si je l'avais réellement eue?
0: Eh bien, je suis désolée. On peut pas tous vivre une vie aussi insouciante que la tienne où tout ce qui compte, c'est s'amuser et ne jamais rien faire de sérieux.
1: Non, c'est vraiment pas juste. Je fais plein de choses sérieuses dans ma vie.
0: Cite-moi une.
1: Quoi, là, maintenant?
0: Ouais.
1: Un exemple?
0: Ouais.
1: Bon, bah, si tu veux savoir, il y en a pas mal. Hein. J'ai un côté extrêmement sérieux. Oh. Mais de toute façon, là, on parle pas de moi. On parle de toi et de ton incapacité à te détendre et à t'amuser. Donc, ce que je te conseille, c'est de faire travailler ces muscles.
0: De quelle façon?
1: Excellente question. Oh.
0: Du parachute ascensionnel? Attends, t'es sérieux?
1: Ouais.
0: Non. Non, pas question. Jamais de la vie, non.
1: Y a même pas une petite chance?
0: Non, t'es dingue. Non, c'est mort, je vais passer mon tour.
1: D'accord, dans ce cas, t'as qu'à trouver autre chose.
0: Oh, ok.
1: Un quiz spécial musique des années 80? Les autres ont aucune chance.

0: une petite idée?
1: Les Flock of Seagulls.
0: Le point est pour vous.
2: Ouais. Incroyable. Let's get physical par...
1: Olivia Newton-John.
2: Olivia Newton-John.
0: 10 points.
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0: Mesdames et messieurs, nous arrivons à la toute dernière question qui vaut à elle seule 100 points. Donc, rien n'est encore joué.
1: Si on trouve celle-là, on remporte le trophée.
2: Non, non, si on trouve celle-là, on fait un truc marquant.
1: Comme quoi?
2: Oh, je suis sûr que tu le sais. Parachute ascensionnel.
1: Ok.
2: Génial, okay. On y va.
0: Pour gagner les 100 derniers points, quel groupe entièrement féminin compte 1987 chansons, dont
1: attends,
0: une reprise de Simon & Garfunkel intitulée A Hazy Shade of Winter?
2: Aucune idée.
1: Bengals! Les Bengals!
0: Oui, c'est gagné!
2: Bengals! Je le savais aussi! Incroyable! On est les champions!
1: Oui!
0: Extraordinaire! C'est amplement mérité! Félicitations!
1: Oh, c'est
0: je vous remets le... Oh, oh, le trophée! Bonté divine! Pardon, je suis vraiment désolé. Ça en fait deux! Allez, on les applaudit bien fort! Comment vous vous appelez?
2: Je suis Ben, et voici Paige.
0: Attendez une seconde! Je savais que je vous avais reconnu. Votre attention, s'il vous plaît! Nous avons la chance d'avoir une grande célébrité qui est venue jouer avec nous! Il s'agit de la fille aux chèvres! Ben! C'est la fille aux chèvres! La vache!
1: Désolée, il faut que j'y aille.

0: Hé, hey, te voilà. Tiens, t'as oublié de prendre la moitié du plus beau trophée de tous les temps. J'ai pensé qu'on pouvait le partager. Tu veux quelle partie?
1: Oh, non, ça va aller. Tu peux tout garder pour toi, t'inquiète.
0: D'accord.
1: Tourner avec des chèvres, c'était mon idée, tu sais. On n'avait pas prévu. En fait, on allait sur le lieu de tournage et j'ai vu cette ferme et je me suis dit que ça pourrait être marrant. Pas de script, pas de répète, pas de planning, rien. Je suis juste rentrée dans le champ et on a commencé à filmer et j'avais pas vu que quelqu'un d'autre me filmait aussi avec son téléphone.
0: Ouais, j'imagine que ça a dû être hyper embarrassant.
1: Oh. Non, c'était plus que seulement embarrassant. J'ai laissé le portail ouvert quand je me suis enfuie, donc les chèvres sont sorties et ont tout mangé. On nous a collé un procès parce qu'on n'avait pas l'autorisation de filmer et j'ai plus été prise au sérieux. C'est vrai, mais plein de gens ont perdu leur boulot à cause de moi. Je peux pas m'empêcher de penser que si on s'en était juste tenu au plan, peut-être que...
0: Ouais. Tu sais pourquoi j'ai quitté Prochaine Destination pour faire mon émission?
1: Oh, divergence créative.
0: Ouais, ouais, quelque chose comme ça. Écoute, pourquoi on n'essaierait pas de repartir de zéro?
2: Culture joue un rôle essentiel à Hawaï. Par exemple, le luau.
0: Savais-tu que, dans le passé, ils appelaient cette fête Aha Aina? Aha veut dire se réunir et Aina veut dire manger plein de choses.
2: Ouais, c'est tout à fait ça.
0: Moi aussi, je peux le faire.
2: Je crois pas.
0: Non, là-dessus, elle a raison. Et coupé. Merci tout le monde.
3: Ah, une dernière chose. Surtout, n'oubliez pas qu'on doit revenir ce soir pour filmer le luau, la fête et tout ce qui s'ensuit.

0: Il y a quelque chose qui ne va pas avec ma robe?
1: Non, loin de là. Je te trouve magnifique. Elle te va vraiment très bien.
0: Merci beaucoup. Et d'ailleurs, toi aussi, t'es drôlement élégant.
1: Ouais, je suis au courant. Merci de me le dire. C'est très gentil à toi. Oh. Ça y est. La voiture est devant. Vous permettez?
0: Oh, avec plaisir.

0: espérant que vous appréciez le programme. C'est dans l'esprit d'Aloha, autrement dit la paix, l'amour et la compassion, que nous aimerions partager la tradition de notre danse tahitienne avec vous. Y aurait-il des personnes courageuses qui aimeraient venir nous rejoindre? Faut que vous y alliez.
1: Oh, non, j'étais sérieux tout à l'heure, je suis trop nul.
2: Oh, ça alors, monsieur Aventure n'est pas d'humeur aventureuse?
1: Pourquoi? Toi, tu veux aller t'afficher devant tout le monde?
2: Non, pas vraiment, mais pas parce que je sais pas danser.
1: Oh.
0: Toi m'a dit que des invités très spéciaux étaient parmi nous ce soir. Les nouveaux présentateurs de Prochaine Destination, qui sera entièrement consacré à Hawaï.
3: Oh, mon sang.
2: Rendez-moi fière.
1: Après toi, vas-y.
0: Par ici, Ben. Approchez. Allez.
1: Aïe, aïe, aïe.
0: Venez me rejoindre.
1: Oh.
4: Aloha.
1: Aloha. Merci infiniment. Je tiens à m'excuser par avance pour le fiasco auquel vous allez assister.
0: Non, je suis sûre que vous allez être génial. Aloha. Très bien. Vous allez commencer par bouger vos hanches.
1: Oh.
4: Au secours.
1: Ah.
0: Pas mal. Maintenant, vous allez ajouter un beau sourire.
1: Un beau sourire. J'ai jamais été aussi mal à l'aise de toute ma vie. Allez.
0: Je crois que le défi est relevé.
1: Me dis pas que t'es pas impressionné. Si Prochaine Destination fonctionne pas, on peut toujours se lancer dans la danse.
2: Non, ce soir c'était le début et surtout la fin de ma carrière de danseuse tahitienne. Oh. Ça me rassure que personne ne m'ait reconnue.
1: Oui, d'ailleurs, je voulais discuter de ça avec toi. Tu te souviens de l'autre soir quand t'as parlé de... Tu sais...
2: De la plus grosse humiliation de ma vie. Merci de remettre ça sur le tapis.
1: Ouais, voilà, j'ai pas été tout à fait honnête avec toi. Si j'ai quitté Prochaine Destination, c'est pas du tout à cause de divergences créatives, comme je te l'ai dit. Tu te rappelles de la fille dont je t'ai parlé?
2: Ouais.
1: Eh ben, à vrai dire, c'était plutôt sérieux. Et j'ai cru que c'était la bonne. Donc je m'étais déjà projeté, tu vois. Je voyais une belle maison avec une clôture blanche, trois enfants, deux chiens, Louise dans la chambre d'amis au-dessus du garage. Ouais.
2: Qu'est-ce qui s'est passé?
1: Eh ben... Moi, j'étais à fond dedans. Et... Eh ben, elle.
2: Je suis désolée.
1: Je me suis dit, à quoi bon faire des projets si on peut pas les réaliser? Alors, après ça, devoir suivre un script, c'était devenu... Je pouvais plus, donc j'ai arrêté. Et depuis ce jour-là, je fonctionne sans manuel pour me guider. Je prends la vie comme elle vient et je vois ce qui se passe.
2: Ça a plutôt bien marché pour toi.
1: Ouais, c'est vrai. Seulement, je commence à me rendre compte que, depuis que je suis ici, avec toi, comment dire, j'ai peut-être envie de quelque chose de plus... disons, de plus sérieux dans ma vie.
2: Hawaï et sa petite bulle, c'est...
1: Ça quoi?
2: Oui, c'est... ce coin de paradis. Qu'est-ce qui se passera quand on rentrera, quand je retournerai à New York, que toi, tu iras là où tes prochaines aventures te conduiront, hein? Qu'est-ce qui se passera quand cette bulle explosera? Je devrais aller dormir. On commence tôt demain.
1: D'accord.
2: Bonne nuit.

0: journée entière à explorer les sentiers de cette magnifique vallée.
1: Ouais, tout à fait, c'est un super endroit pour faire des balades en quad.
0: Tu as raison, Paige, sauf qu'aujourd'hui, nous avons roulé en buggy.
1: Quoi ? Non ! C'est quoi la différence ?
0: Eh bien, un buggy est un véhicule tout-terrain avec un volant, tandis qu'un quad est un tout-terrain avec un guidon. C'est beaucoup moins puissant et ça se conduit comme une moto, en fait.
1: À ce que je vois, tu as considéré que devenir adulte était une option.
0: Et nous revenons après la pause avec d'autres idées loisirs, mais aussi sportives, telles que le golf, la randonnée et se moquer ouvertement de ses collègues. Coupé.
2: Merci tout le monde, on peut remballer le matos. Rendez-vous à l'hôtel à midi pour le déjeuner.
0: D'accord, merci beaucoup Louise.
1: Ça veut dire qu'on a quelques heures devant nous. Donc je pense que je vais rentrer retrouver Millie pour voir comment elle s'en sort avec le découpage du dernier épisode.
0: Ok, d'accord, à plus tard. Moi, je vais rester là. Hein. Je crois que je vais faire encore un petit tour de buggy. T'es sûr que tu veux pas venir avec moi ?
1: Non, je ferais mieux de...
0: De quoi ? De rejoindre Millie ?
1: Oui, exact.
0: Selon toi, quelle sera sa réaction quand tu regarderas au-dessus de son épaule alors qu'elle essaie d'écrire le dernier épisode ?
1: T'as parlé buggy, je crois.
0: Monte.

0: Il ressemble à quoi ton appartement à Los Angeles?
1: C'est vraiment basique.
0: Oh.
1: Oui, mais enfin, tu sais, j'y suis pas très souvent, donc c'est pas si grave. Et chez toi, à New York, c'est comment?
0: C'est mignon, chaleureux et petit, mais j'y suis bien.
1: Bon, et si tu y étais plus aussi souvent? Imagine qu'ils nous demandent de faire une autre saison.
0: Non, ils ont besoin de moi que sur celle-là.
1: Mais je sais, mais... Tu veux quoi, toi?
0: Je comprends pas.
1: Eh ben, bon, écoute, je suis conscient qu'on a connu des hauts et des bas. Ça, c'est sûr. Mais, je sais pas, j'ai l'impression que ça commence à coller entre nous. J'aime celui que je suis quand t'es à mes côtés. À l'écran, je veux dire. Tu vois, je crois qu'on devrait emmener la petite bulle avec nous. Et repartir pour une nouvelle saison. Tous les deux.
0: Est-ce que t'es sérieux?
1: Oh, je t'en prie. On forme une super équipe. Toi, tu le sais, et je le sais aussi. Donc, c'est quelque chose que tu pourrais peut-être envisager.
0: Je sais pas trop,
1: j'ai... Paige, demande-toi ce qui te fait vraiment envie. Tu préfères rester assise dans le noir et regarder des vidéos de coucher de soleil et de plongée? Ou tu préfères vivre toutes ces choses? Avec moi.
0: T'es toujours en train de parler de l'émission?
1: J'en sais rien du tout. Je sais pas ce qu'on va trouver si on s'engage dans cette voie-là.
0: Tu sais bien que ça dépend même pas de nous. Il faudrait déjà que Millie approuve et que la chaîne soit d'accord.
1: Ouais, t'as tout à fait raison. Mais je crois qu'on pourrait au moins les informer de ce que nous on veut, pas vrai?
0: C'est d'accord. Oh, je vais d'abord aller en parler à Millie et on verra.
1: Ok, d'accord. Bon, peut-être qu'on pourrait se retrouver demain soir et élaborer une stratégie.
0: Une stratégie? Ouais. Alors là, je dois dire que ça sent le plan tordu à plein nez.
1: Un petit peu. Légèrement.
2: D'accord, bon, qu'est-ce que tu as? Je t'écoute.
0: Quoi? Rien du tout. Pourquoi?
2: Tout va bien. Tu as l'air étrange. Ok. Je voulais te poser une question.
0: Je vois.
2: Je suis toute oui.
0: Oui, d'accord.
2: En fait, Ben, tout à l'heure, m'a demandé si je pouvais éventuellement envisager peut-être la possibilité de continuer, disons, à présenter l'émission de la saison prochaine.
3: Waouh, ça alors c'est pas rien. Surtout oui. Qu'il y a encore 2 semaines, c'était sûrement la dernière chose que tu aurais éventuellement pu envisager de faire.
2: J'essaie d'écouter mon cœur.
3: Donc c'est une histoire de cœur?
2: Non, pas vraiment. Enfin, peut-être un peu. Mais ça va bien au-delà, Millie. Parce que ça m'a rappelé à quel point j'aime vraiment faire ce job. Présenter des émissions, partir à la découverte du monde et tout simplement profiter un peu de la vie. Ça m'avait manqué.
3: Je vois. J'ai proposé à la chaîne une liste de personnes potentielles pour co-animer avec Ben la saison prochaine.
2: Alors ajoute-moi sur cette liste.
3: Paige, tu m'as dit que tu n'étais pas du tout intéressée. La chaîne est enchantée par les images que je lui ai envoyées, mais je me suis montrée extrêmement claire sur le fait que tu n'allais faire qu'une seule saison. Alors si je fais marche arrière, Est-ce que tu es sûre que c'est ce que tu veux? Ça ne te ressemble pas de faire ce genre de choses.
2: Oui, je sais, t'as raison. Seulement, pour la première fois depuis très très longtemps, j'ai aucune idée de ce que l'avenir me réserve.
4: J'ai vu un petit stand qui vend toutes sortes de choses, comme des escargots ou des langues de bœuf.
5: Dans ce cas, je te laisse goûter les langues de bœuf, et moi, je me dévoue pour les desserts.
6: Mike, salut, c'est Todd Harper. Oui, j'ai reçu les vidéos que tu m'as envoyées. C'est plutôt sournois de la part de la chaîne de me montrer le travail des personnes qui me remplacent. Oui, oui, oui. C'est très intéressant. Je crois qu'on devrait rediscuter des termes de mon contrat. Et aussi de Paige Marshall.
5: En même temps, c'est toi qui voulais l'action.
3: Très bien. On va tourner le dernier sujet de l'épisode Vie nocturne dans une boîte de nuit tout à l'heure. Ensuite, on a 2 jours pour l'épisode Hors des sentiers battus. Et puis, on aura terminé pour cette saison.
1: Tu me rappelles ce qui est prévu demain soir? J'ai discuté avec le barman tout à l'heure et apparemment les experts annoncent une pluie de météores seulement demain soir. Donc si on observe le ciel, ça risque d'être incroyable.
3: Waouh, je suis vraiment désolée, mais le planning est bouclé.
2: Je suis d'accord. Je crois qu'on devrait trouver un créneau, ça a l'air merveilleux.
3: Vraiment ? Ouais. Très bien, alors dans ce cas, je vais voir ce que je peux faire.
1: Génial. Merci.
2: Vous savez où vont ces gens ?
7: Ah, ils tirent un feu d'artifice sur la plage. Il y en a un toutes les semaines.
2: Ah oui, c'est vrai, je le rate à chaque fois.
1: Et pourquoi est-ce qu'on n'irait pas le voir ce soir ?
3: Il nous reste encore quelques points importants à détailler avant.
1: Oui, je sais, mais la semaine prochaine, on sera plus là pour le voir, alors.
3: C'est pas vrai.
2: T'en fais pas. Je parie que je peux trouver des tas de vidéos. Ce sera presque aussi bien que de le voir en vrai. Je plaisante. Allons-y.
1: Très drôle.
2: Je suis désolée.
1: À plus tard.
3: Super, la réunion.
2: Donc, si jamais ils sont d'accord pour continuer avec nous...
1: Quand ils seront d'accord?
2: T'as une idée de l'endroit où tu voudrais qu'on aille ensuite? Je sais que la prochaine saison se tournera au Maroc, mais pour les suivantes, le monde est entièrement à
1: non,
2: nous.
1: J'en ai aucune idée. La vérité, c'est que j'ai jamais été très doué pour prévoir à l'avance.
2: Je vois. Je peux tout à fait planifier les choses pour nous deux. J'ai vraiment hâte de voir Marrakech. Oh. Tu connais?
1: Non. Par contre, j'adorerais aller n'importe où au Maroc. Ah oui, particulièrement à Casablanca. J'ai dû voir le film plus de 200 fois. C'est de loin celui que je préfère.
2: Moi aussi. Et c'est ce qui m'a incité à choisir ce pays pour la suite de prochaines destinations.
1: C'est vrai?
2: Ouais.
1: Qui l'aurait cru?
2: Merci.
1: De quoi?
2: À vrai dire... Tu vois, je serais pas là si c'était pas pour toi.
1: Oh. Écoute, je suis conscient que je suis un expert dans l'art de faire tout ce qui existe de bruyant, mais je suis persuadé que t'aurais trouvé un feu d'artifice même sans moi.
2: Je parle pas de ça.
1: De quoi alors?
2: Je parle... de présenter l'émission de Hawaï. Alors je sais pas, c'est peut-être la bulle qui a cet effet, mais... je me sens très différente depuis mon arrivée. Et c'est en grande partie grâce à toi. T'es plutôt douée quand il s'agit de faire sortir les gens de leur zone de confort.
1: Merci beaucoup.

0: ne m'attendais pas à ça. Il faut en discuter.
1: Bien sûr.
2: Millie, c'est moi, je peux entrer?
0: Tiens, la voilà.
2: J'ai eu ton message. Todd?
1: Bonjour, Paige.
2: Qu'est-ce que tu fais là?
1: Oh, je suis ravie de te voir, moi aussi.
2: Désolée, je voulais pas être méchant, mais sérieux, qu'est-ce que tu fais là?
0: Eh bien, on dirait que je n'ai pas à proposer une liste de co-animateurs pour la saison prochaine, finalement.
2: Tu reprends ta place dans l'émission?
1: Eh bien, nous avons encore quelques petits détails à régler, mais ça a l'air d'être bien parti. Je voulais seulement venir vous voir toutes les deux pour m'assurer qu'on est bien sur la même longueur d'onde. Et si je peux profiter du soleil au passage, tant mieux.
2: Comment c'est arrivé exactement? Je croyais que ton contrat était...
1: Les négociations peuvent être surprenantes. Moi aussi, je pensais que c'était terminé et ça me convenait très bien. Et puis, entre nous, le concept commençait à dater.
2: À dater?
1: Mais quand j'ai vu les images de toi et Ben, je me suis rendu compte de ce qui était possible.
2: Oh, mais... J'ai du mal à comprendre.
1: Tu as ramené un vent de fraîcheur. Tes plaisanteries, ta répartie piquante. Qui aurait imaginé qu'une productrice aussi discrète qui restait à New York pendant que nous, on arpentait le monde, avait ça en elle? Je suis convaincu que notre alchimie aussi crèvera l'écran.
2: Pardon? Tu veux que ce soit moi qui fasse l'émission avec toi?
1: Exact. J'ai dit à la chaîne que c'était la seule condition pour que je revienne.
2: Qu'en est-il de Ben?
1: Je suis sûr qu'il réussira à rebondir, comme il l'a déjà fait.
2: Je vois. Je dois y aller, si vous voulez bien m'excuser.
0: Paige, attends, écoute-moi.
2: Est-ce que t'étais au courant?
0: Je savais qu'ils étaient en discussion, mais j'ignorais que c'était allé aussi loin jusqu'à ce que je le voie débarquer devant la porte de ma chambre.
2: Ils n'ont pas le droit de renvoyer Ben.
0: Ils n'étaient sous contrat que pour une saison. Ils se sont toujours laissé la liberté de décider s'ils le prolongeaient ou non.
2: Je croyais qu'ils avaient adoré les images que t'avais envoyées.
0: C'est le cas. Mais il a déjà quitté l'émission une première fois et ils craignent qu'il puisse recommencer. Et puis les téléspectateurs préfèrent Todd.
2: Dans ce cas, pourquoi avec moi? Pourquoi ne pas simplement rendre les commandes de l'émission à Todd?
0: Parce qu'il te veut avec lui. Et les dirigeants veulent garder deux présentateurs pour le côté dynamique. Ils trouvent que ça fonctionne.
2: Ça fonctionne parce qu'avec Ben, on s'est donné à fond. Tous les deux. Millie, tu sais que j'avais aucune envie de le faire au départ. Et aujourd'hui, il est hors de question que je continue sans lui.
0: Sauf que Todd refuse de reprendre l'émission sans toi. Et il ne signera son contrat que si tu acceptes de co-animer avec lui. Essaie de voir les choses autrement. Tu es en position de force maintenant. Alors tâche de t'en servir pour les convaincre d'accepter de produire l'émission que tu as créée.
2: Et si jamais je refuse? Bon, écoute, je te laisse, il faut que je trouve Ben.
1: Hey, Ben.
3: Todd?
1: Je suis très content de te revoir, ça fait un sacré bail.
3: Oui, mais qu'est-ce que tu fais là?
1: Ah, tu sais que j'adore, le monde est une aventure.
3: Oh. Ok, j'apprécie, c'est gentil.
1: J'adore qu'on retrouve l'esprit de ton émission dans Prochaine Destination. Donc on va tâcher à l'avenir de le conserver autant que possible.
3: J'ai bien entendu, à l'avenir.
1: J'avoue que j'ai vraiment hâte de me remettre au boulot et de co-animer avec Paige. J'espère qu'on arrivera à recréer ce que vous dégagez à l'écran.
3: Une minute, tu dis que toi et Paige, vous allez présenter Prochaine Destination?
1: Je sais, c'est dingue. Crois-moi, j'ai été le premier surpris. Je pense que les gens ont oublié toute cette histoire de chèvre. Enfin bref, ça va être un super duo.
3: Ouais. Y a pas de doute là-dessus.
1: Ah, j'espère que tu n'es pas trop contrarié.
3: Non, pas du tout. Tiens, d'ailleurs, la voilà.
2: Todd?
1: Ma co-animatrice. Bon, je vous laisse tranquille, je crois que vous allez bientôt tourner. Ben, ça m'a fait plaisir de te revoir. Paige, je t'appelle très bientôt. On ira dîner et discuter un peu.
3: T'étais déjà au courant?
2: Je suis désolée, je voulais pas que tu la prennes comme ça.
3: Oh. Bon, on dirait que c'est comme ça, j'y peux rien. Et puis, après tout, c'est peut-être ce qu'il y a de mieux.
2: Non, ne dis pas ça, Ben. Toi et moi, ça fonctionnait.
3: Ouais, je sais, mais en fin de compte, t'avais raison. On est dans une petite bulle, et comme toutes les bulles, ça explose un jour. Regarde.
2: Non,
3: ça vient tout juste d'arriver. Je t'assure, c'est pas grave, parce que je suis très loin d'avoir exploré le monde, et je sais qu'il y a encore des tas d'aventures complètement dingues qui m'attendent.
2: Ben...
3: Tu sais quoi? Il faut que j'aille me préparer. Et toi aussi, d'ailleurs. Alors... J'y vais et puis on se retrouve ici tout à l'heure, ok? Mais t'inquiète, tout va bien.
2: Non,
3: ça va, je t'assure. Je vais bien, t'en fais pas. Je t'assure,
2: Ben.
3: Tout baigne.
2: Non, attends.

0: Ben, on peut discuter?
1: Oh, salut. À vrai dire, je voulais te parler aussi. T'as oublié de changer les répliques du script. Tu sais, dans le dernier épisode, quand tu dis « Merci d'avoir visité Hawaï avec nous » et que j'enchaîne avec « On se retrouve dans notre prochaine destination ». Sauf que ce sera pas le cas. Nous deux, on retrouve personne. Ce sera toi et Todd. Donc je pense qu'on devrait vraiment changer tout ça.
0: Non, s'il te plaît, arrête. J'aimerais seulement avoir 5 minutes avec toi.

0: peut se voir après.
1: Non, quand le tournage est fini, Louis et moi, on part direct à l'aéroport. On a décidé d'aller en Australie. Ouais.
0: Quoi ?
1: Moi, je connais pas, ça va être marrant.
2: C'est parti pour notre dernière journée.
0: Todd, tu viens avec nous ? Habillé de cette façon.
3: Paige, depuis le temps, tu devrais savoir que je m'y connais en vêtements. Mais t'en fais pas, tu es très bien.
0: Je te crois les yeux fermés.
3: Bonjour.
1: Tu es parfaite.
3: Je croyais qu'on devait aller à la plage. Millie, tu avais parlé d'eau.
0: J'ai parlé de chute d'eau.
3: Eh ben, j'espère que ça vaut le coup.

0: Vous êtes prêts ?
1: Oui, on va seulement changer quelques répliques.
2: Et si on improvisait ?
1: Sérieux ? On improvise ? Ok, on va improviser. C'est quand tu veux, on est prêt.
0: Voilà, on y est. Dernier sujet de la saison. Silence complet et action.
3: Bienvenue dans la belle vallée de Waimea.
1: Nous nous tenons devant la cascade la plus connue de la magnifique forêt équatoriale où nous sommes. Et si les conditions météo sont de votre côté, vous aurez peut-être la chance de voir les rayons du soleil briller à travers la brume d'eau, ce qui crée d'incroyables arcs-en-ciel.
3: Et la randonnée pour l'atteindre est tout aussi splendide.
1: Mes pieds peuvent d'ailleurs attester que nous sommes effectivement hors des sentiers battus.
3: J'avais dit de mettre de bonnes chaussures, je lui avais dit.
1: Quand vais-je enfin l'écouter?
3: Voilà, Ben. Je crois qu'on arrive à la fin de notre voyage.
1: Ça m'en a tout l'air. Qu'est-ce que t'as aimé le plus ?
3: Oh, bien, difficile de faire un choix. Nous avons fait de la plongée, admiré de magnifiques couchers de soleil.
1: Manger de la bonne nourriture, assisté à un luau. D'ailleurs, on a même dansé.
3: Oh, je t'arrête tout de suite. Moi, j'ai dansé. Toi, par contre, je sais pas trop ce que tu faisais.
1: Non, non, c'est pas juste. Je suis vraiment un bon danseur. J'ai eu beaucoup de plaisir à faire ces choses avec toi. Je suis sincère.
3: Moi aussi. Merci encore.
1: Ouais.
3: Et merci à vous. Nous espérons que vous avez aimé ce séjour à Hawaï. C'était Paige Marshall.
1: Et Ben Burton.
3: Sachez que nous vous souhaitons ce qu'il y a de meilleur pour votre prochaine destination. Peu importe où vous allez.
0: C'était parfait.
3: Oui, je suis d'accord.
0: Mais on peut faire une autre prise si tu veux.
1: Non, non, non, non, non. Touche à rien, on la tient, c'est la bonne.
0: Ok. Mesdames et messieurs, c'était la dernière séquence de Prochaine Destination Hawaï.
4: Paige, je t'ai trouvée excellente. Tu sais, je me dis qu'on peut noter noir sur blanc quelques plaisanteries spontanées que vous vous faites. Comme ça, au moins, on sait ce qu'on a à dire.
3: Todd, ça se prévoit pas, allez. Ça t'ennuie si on en parle tout à l'heure. Je dois...
4: Je sais que Minnie envisage le Maroc la saison prochaine, mais que penses-tu du Japon? Moi, je crois que ça serait beaucoup plus intéressant pour les gens. Écoute, j'ai une super idée pour Bertrand. On commencerait...
1: Louis, il faut que je te pose la question. Est-ce que t'es bien sûr de vouloir m'accompagner? Je sais bien que Minnie adorerait que tu restes sur l'émission.
0: Arrête! Où que tu ailles, je viens aussi, tu te rappelles?
1: Merci beaucoup. Je t'en dois une.
0: J'ai été payé pour passer 3 semaines au paradis avec mon pote. Alors là, je crois qu'on est quitte.
1: Tu veux que je te dise à quoi je pense? Quand on arrivera en Australie, on devrait commencer par faire des recherches.
0: Sérieux? Des recherches?
1: Je veux être certain de ne pas passer à côté d'un truc.
0: C'est pas l'esprit du monde est une aventure, je me trompe? T'as peur de passer à côté de quoi?
1: Paige. Elle va beaucoup me manquer. Elle m'a rendu meilleur. Bon, complètement dingue aussi, mais... Ça faisait très longtemps que je me confiais pas à quelqu'un comme ça. Tu le sais, toi. Ce sera pas la même chose sans elle. Et moi, je serai pas le même homme sans elle.
5: Bienvenue aux passagers du vol 2021 à destination de Sydney. Nous vous informons que l'embarquement va...
1: C'est le nôtre.

0: Vivre les choses par procuration, ça revient à ne rien vivre du tout.
1: Ouais.
0: Il faut croire que j'ai pas trop l'esprit aventurier quand je me retrouve seule. J'ai besoin d'avoir... Qu'est-ce que tu ferais si Ben était là? J'arrêterai tout. Je te dirais... Lily, écoute-moi. J'en ai assez de faire comme si j'avais ce formidable projet de vie, alors qu'en réalité, j'ai aucun pouvoir pour le concrétiser. Je te dirais que je suis fatiguée d'attendre qu'on me dise quoi faire et quand. J'ai seulement envie qu'on me laisse faire tout ce que je veux. Je vais aller faire de la plongée et une balade en buggy. Je veux rire avec les personnes qui se moquent de moi quand je fais des choses complètement stupides. Et par-dessus tout, je veux... Je veux retrouver Ben et lui dire... Allons découvrir le monde. Millie, je démissionne.
2: Pardon, quoi?
0: Oui,
2: mais attends, je pensais pas que tu étais sérieuse.
0: Tu veux vraiment que je répète?
2: Pas du tout, mais seulement j'étais convaincue que c'était de vagues idées comme ça.
0: Paige, en tant que productrice déléguée de Prochaine Destination, je trouve ton comportement grotesque et inacceptable. Tu t'es déjà engagée envers moi et envers les personnes qui travaillent sur l'émission. Et maintenant, tu me dis que tu envoies valser tout ça en te fichant royalement de l'impact que ça aura. C'est une attitude peu professionnelle et égoïste de surcroît.
2: Qu'est-ce que c'est?
0: Les informations sur le vol de Ben. Si tu te dépêches, tu peux encore le rattraper.
2: Je m'améliore avec les émotions des gens.
0: Bon, et pour toi,
2: je doublerai son budget garde-robe et voilà.
0: Dépêche-toi.
2: Oh.
0: Allez.

0: qui t'envolent.
1: Qu'est-ce que tu veux? Je voulais voir un dernier coucher de soleil ici.
2: Il paraît que t'as acheté un billet pour me rattraper dans l'avion.
0: C'est ce que t'as entendu?
2: Ah oui, c'est ce que j'ai entendu.
1: On fait quoi maintenant?
0: J'en ai aucune idée. J'ai plus de boulot.
1: Ouais.
0: J'ai pas de projet. Et je sais pas où je vais atterrir. J'espère seulement que je serai avec toi.
1: Tu sais quoi? J'ai une super idée. Allez, dis-moi où on est. Tu pourras au moins m'enlever ça.
0: Non, non, pas encore.
1: Bon, d'accord. C'est ton émission.
0: Voilà. On n'a pas pu le faire quand on était à Hawaï. Alors, je me suis dit qu'on allait pouvoir essayer à Bali.
1: Oh, c'est génial. Louis, approche, viens. Il faut que tu vois ça. Avance encore.
3: Sans façon. Je refuse de faire un pas de plus sur cette plateforme.
0: Bon, si déjà tu aimes ça, dans ce cas, tu risques d'adorer ce qui est prévu ensuite.
1: Tu sais, tant qu'on est tous les deux... Ça pourra que me plaire.

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1: Est-ce qu'ils ont fourni une indication qui pourrait nous aider à les localiser?
2: Non. Socorro m'a dit qu'il n'en dit à personne où ils sont partis.
3: Non, c'est pas possible.
1: Pourquoi? Pourquoi diable partent-ils sans rien nous dire? Pourquoi?
4: Merci pour l'information.
2: De rien.
1: Merci. Mais pourquoi est-ce qu'ils feraient ça?
5: Eh bien, je ne sais pas. Peut-être ont-ils pensé que vous vouliez leur prendre Eva?
1: Non, ils n'avaient aucune raison. C'est la première chose qu'on leur a dit dès le début, voyons. Où est-ce qu'ils ont emmené ma fille, Andrés?
6: Vous êtes bien sur le répondeur de Jaime Sotomayor. Je ne peux pas vous répondre pour le moment, mais laissez-moi un message et je vous rappellerai dès que possible.
3: Jaime, Elsa et moi, on est juste devant chez vous. L'employé de la voisine nous a dit qu'elle vous a vu sortir ce matin avec des bagages. Où êtes-vous parti? Pourquoi vous ne nous avez rien dit? On est très inquiets et on doit absolument savoir ce qui s'est passé. Appelez-moi, s'il vous plaît.
2: Entrez!
1: Vous m'avez appelé,
2: madame? Oui, entre, viens. Devine? Je suis enceinte, Lily. Oui, je suis vraiment enceinte. Regarde, j'ai réussi.
1: Félicitations, madame. Mais comment avez-vous fait?
2: Peu importe. La seule chose qui compte, c'est que maintenant, Gerardo doit revenir avec moi.
1: Alors vous n'aurez plus besoin de Maria?
2: Bien sûr que j'en ai besoin. Gerardo pense que je suis plus avancée dans ma grossesse, alors je dois continuer à lui montrer les mêmes échographies.
1: Et que ferez-vous quand le bébé sera sur le point de naître?
2: Je vais bien trouver quelque chose, mais pour l'instant, tout est en ma faveur, Lily. Je vais être belle et Gerardo va à nouveau tomber amoureux de moi.
1: Je veux pas la perdre encore une fois, maman.
4: Il ne faut pas paniquer. On va réfléchir calmement à ce qui a pu se passer. Il doit y avoir une explication.
1: Ils ont changé d'avis. Quelle explication peut-il y avoir? Pourquoi est-ce qu'ils feraient un si mauvais coup? Je comprends pas.
5: Et il n'y a pas d'autre moyen de les contacter? Non. Quelqu'un de la famille qui pourrait savoir quelque chose?
3: La quincaillerie.
4: Quelle quincaillerie?
3: La famille possède une quincaillerie. Le père Reynaldo m'a dit qu'il les avait trouvées grâce à elle. Elle porte leur nom de famille. Je vais la chercher. Oui, c'est ça. C'est sûrement celle-là. Allons-y.
4: Oui, on y va.
1: Vite.
7: Textile La Magnolia. Oui, bonjour.
8: Bonjour, Ingrid. Commissaire Natalia Chavez à l'appareil.
7: Dites-moi, commissaire, en quoi puis-je vous aider?
8: Je dois parler avec vous et avec Renzo dès que possible.
7: Bien sûr, oui. Et à quel sujet?
8: Je ne peux pas vous en dire plus pour l'instant, mais je vous prierai, s'il vous plaît, de lui dire que vous devez venir à mon bureau après votre journée de travail.
7: D'accord, je préviens Renzo. À tout à l'heure.
8: Merci, à plus tard.
7: Renzo?
9: Qu'est-ce qu'il y a?
7: La commissaire Chavez vient d'appeler. Elle veut nous voir aujourd'hui dans son bureau.
9: Elle t'a dit pourquoi?
7: Non, seulement qu'elle voulait parler avec nous.
9: Après ce qu'elle a fait au patron, je n'ai aucune envie de voir cette femme.
7: Il faut y aller. C'est un ordre de la police, bon sang.
10: Je ne comprends pas pourquoi nous devons nous enfuir comme ça. Je ne veux pas quitter Guadalajara. C'est là qu'est ma famille, mes amis, toute ma vie.
11: Non. Toute notre vie se résume à nous trois. Toi, Eva et moi. Et nous avons été sur le point de la perdre depuis l'apparition d'Andrés et Elsa. Ils veulent nous l'enlever.
10: Mais ils n'ont pas dit ça. Ce n'était pas leur intention.
11: Et qu'est-ce que tu voulais qu'ils disent pour qu'on accepte de les contacter? Au fond d'eux, je suis sûr qu'ils ont d'autres intentions. Tu sais très bien que s'ils nous font un procès, on perdra à coup sûr.
10: Pourquoi? Nous l'avons adoptée? Elle porte notre nom?
11: Oui, elle porte notre nom de famille, mais ils ne nous l'ont pas donné volontairement. Ils pensaient qu'elle était morte. Ils peuvent même nous accuser d'enlèvement, et ça je te l'ai déjà dit.
10: Ah, je ne crois pas qu'ils seraient capables de faire ça. Ils semblent être de bonnes personnes.
11: Oh, je t'en prie, ne sois pas naïve. Tu fais trop confiance.
10: C'est parce que je sens qu'on fait quelque chose de mal. Ils doivent être désespérés de ne pas nous trouver.
11: C'est bon, d'accord. C'est bon, on rentre. On va retourner à Guadalajara, mais s'ils nous enlèvent notre fille, ne me dis pas que je ne t'ai pas prévenu. C'est toi qui décides.
10: Non. C'est bon, continue. Je ne perdrai mon bébé pour rien au monde.
3: Bonjour, monsieur.
12: Bonsoir.
3: Excusez-moi, monsieur Jaime Sotomayor est là?
12: Il n'est pas là, on ne l'a pas revu depuis hier. Je peux faire quelque chose pour vous?
3: En fait, nous avions rendez-vous avec lui et sa femme chez eux. Nous sommes allés les voir, mais ils n'étaient pas là. Nous les avons appelés sur leur portable, mais personne ne répond. Savez-vous où nous pourrions le trouver?
12: À dire vrai, non. Moi aussi, je l'ai appelé parce que j'avais des questions à propos de l'inventaire. Mais il ne m'a pas répondu. C'est bizarre, hein?
5: Excusez-moi, vous avez le téléphone d'un membre de sa famille ou d'un proche qui pourrait nous donner des informations?
12: Je n'ai que le téléphone de son frère. Si vous voulez, je vous le donne.
10: Oui. Ouais. Ça nous aiderait beaucoup, merci.
12: Son frère s'appelle Victor. Et son numéro est le...
13: Aucun contact physique n'est autorisé, mademoiselle.
14: Oui, allons nous asseoir.
10: Qu'est-ce qui t'est arrivé? Ça va? Qui t'a frappé?
14: Des prisonniers. Ça arrive souvent, ici.
10: Mais tu dois te faire examiner par un médecin.
14: Non, c'est pas nécessaire, pas la peine, je vais bien. Je vais bien.
10: J'arrive pas à croire qu'on t'ait arrêté. Tout ça à cause de cette idiote de Guillermina.
14: Oublie ça, d'accord. Il y a des choses plus importantes à résoudre. Je veux que... tu ailles voir Ponce. Dis-lui qu'on m'a arrêté et qu'il vienne me voir.
10: Tu crois qu'il peut te sortir d'ici? Tu crois qu'il peut faire
14: quelque chose? C'est pour ça que je te le demande. On savait que ça pouvait arriver.

0: Je vais parler au directeur de la prison. Dis à Bones que je l'attends.
1: Oui. Fais attention à toi, je t'en prie, fais attention.
0: Il faut que je parle au directeur de la prison.
2: Je vous accompagne, allons-y. Allez. Moi aussi, j'ai trouvé ça bizarre. Nous avions rendez-vous aujourd'hui chez lui. Ah oui, bien sûr. Oui, parfait, j'attends votre appel. Et encore...

0: Merci. À plus tard.
1: Qu'est-ce qu'il a dit ?
0: Qu'il ne sait rien non plus. Il n'a pas répondu au téléphone de toute la journée.
2: Tout ça me paraît vraiment bizarre. Hier encore, j'ai envoyé un message à Véronica, elle m'a répondu, je lui ai dit qu'on venait les voir.
1: Peut-être qu'ils ont eu une urgence, il ne faut surtout pas tirer de conclusions hâtives.
0: Non, tout ça semble pas très normal. D'après ce que m'a dit son frère, il n'a pas non plus prévenu la famille. Et s'ils ont renvoyé les employés, c'est qu'ils reviendront pas.
3: Mais ils ne peuvent pas avoir disparu de la Terre comme ça. Ils vont sûrement vous appeler de là où ils se trouvent, non ?
2: Et si ça voulait dire qu'on perdait Eva pour toujours ?
3: Mon amour, s'il te plaît, tu dois rester positive.
1: Oui, ma fille, ta maman a raison. Il ne faut jamais perdre espoir.
2: Qu'est-ce qu'on va faire, Andrés ? On l'avait retrouvée, qu'est-ce qu'on va faire maintenant ?
4: Entrez !
5: Monsieur le directeur, le détenu Armando Quiroga veut vous parler.
4: Qu'il entre.
5: Entrez.
6: Bonsoir.
4: Qu'est-ce que vous voulez ?
6: Je peux m'asseoir. Mes débuts dans la prison n'ont pas été faciles, monsieur.
4: Croyez-moi, c'est comme ça pour tout le monde.
6: Eh bien, d'après moi, vos gardiens devraient mieux faire leur travail. Je suis ici depuis quelques heures seulement et j'ai été battu par d'autres prisonniers. En fait, ils m'ont menacé. J'ai peur pour ma vie.
4: Vous n'avez rien à craindre. Les détenus ont l'habitude de marquer leur territoire. Votre vie n'est donc pas en danger.
6: Vous pouvez me l'assurer ?
4: Non, c'est pas possible. Il y a toujours un risque.
6: Eh bien, évitons le risque alors. Pourquoi ne donnez-vous pas l'ordre de m'installer dans une cellule isolée où je pourrais être seul ?
4: Ce n'est pas aussi facile. Ces cellules sont attribuées à des prisonniers qui représentent un danger imminent.
6: Eh bien, je crois, avec tout mon respect, monsieur le directeur, que tout est possible, n'est-ce pas ? C'est vous qui commandez ici.
7: Surtout, n'oublie pas de lui donner le biberon toutes les 4 heures, d'accord ? C'est dans la cuisine.
8: Ouais.
7: Et dès qu'elle a terminé, il faut lui faire faire son petit rôle pour qu'elle se sente mieux. D'accord ?
8: Oui, c'est bon.
7: Ah, et dès qu'elle se réveille, il faut vérifier sa couche pour qu'elle ne l'irrite pas. En plus, je te laisse cette pommade que tu dois lui appliquer à chaque fois que tu la changes.
8: Oui, okay, oui, je sais.
7: Et quand elle prendra son bain, tu lui mets celle-là à la lavande pour qu'elle s'endorme paisiblement. Fais bien attention que le savon n'entre pas en contact
8: mon
7: avec
8: amour,
7: ses yeux pour qu'elle ne...
8: Mon amour, pars tranquille. Tout va bien se passer ici. Tu es très nerveuse quand même.
7: Oui, oui, je sais. C'est que je n'ai pas envie de la laisser. Je me demande si je devrais annuler.
8: Non, non, non, il faut rien annuler. Tu dois faire ce qui te passionne et moi je te soutiens. Il va rien nous arriver, mon amour. Pars et fais-toi plaisir.
7: Merci, mon amour. Merci beaucoup, vraiment.
9: Hé, hey, regardez qui est là.
10: Tu me plaisais avant.
9: Mais tu t'es bien défilé. T'es un lâche. T'as eu la frousse ou quoi ?
10: Toi, t'as eu quelqu'un ?
9: Maintenant, tu vas voir ce que c'est que d'être une brebis parmi les loups. Poule mouillée.
11: Alors, pourquoi voulez-vous me parler ?
12: Je veux juste vous poser quelques questions sur Monsieur Quiroga.
11: C'est bon, je vous écoute.
12: Comment a-t-il réagi quand Madame Irène Caceres lui a demandé de quitter la Magnolia ?
11: D'abord, je trouve ça très injuste, ce qu'on lui a fait. Grâce à lui, la Magnolia est ce qu'elle est.
12: Je ne vous ai pas demandé ça.
11: C'est sûr qu'il a été surpris par la nouvelle, mais à aucun moment il n'a paru agacé. Il a rassemblé tous les employés pour nous en informer, et après, il m'a demandé de l'aider à sortir ses affaires personnelles du bureau.
12: Et savez-vous si dans les jours précédant le décès de Madame Irène, il a été en contact avec elle ?
11: Pas que je sache, non. Mais ils se sont peut-être vus pour parler, après tout, ils étaient de la famille.
12: Avez-vous remarqué une attitude ou un comportement étrange chez lui ?
11: Pas que je me souvienne, non. Armando s'est toujours comporté de manière naturelle.
13: J'ai pensé préparer la chambre du bébé dans la pièce où j'ai mon bureau. Ou je sais pas. T'as peut-être une autre idée ? Mon amour, je te parle.
1: Excuse-moi, mais je n'arrive pas à penser à autre chose que ce que tu as fait. Je n'arrive toujours pas à croire que tu étais capable de te débarrasser d'un cadavre.
13: Quand j'y pense, moi aussi, ça me surprend. Mais ce qui est fait, comme je te l'ai dit, j'ai fait ça pour protéger ma mère.
1: Quoi qu'il en soit, tu as été complice d'un meurtre. Et je crains de ne plus pouvoir te regarder de la même façon.
13: Je t'en prie, ne dis pas ça. Je sais que c'est très grave ce que j'ai fait, mais à ce moment-là, je n'ai pas pu réagir autrement. Tu sais, la situation était terrible et c'était ça où ma mère allait finir en prison. Hé, regarde-moi dans les yeux. Écoute. C'est moi, le même qu'avant. Et tu sais que je ne suis pas comme ça. Je me suis retrouvé dans une situation très... très difficile et j'ai mal agi. Mais je le regrette tellement. Et je peux t'assurer que je ne ferai plus jamais une mauvaise action, jamais. Je t'en prie, pense uniquement à ce que je fais de bien. Ne me punis pas, s'il te plaît.
1: J'aimerais tellement pouvoir oublier tout ça.
13: Tu es ce que j'aime le plus dans ce monde. Et sans toi, je ne pourrais pas vivre. Ne pleure pas, je t'en prie, tu me brises le cœur, s'il te plaît.
1: Mais tu te rends compte que si un jour on te met en prison, je ne pourrais pas le supporter?
13: Si ça arrivait un jour, je trouverais le meilleur des avocats pour qu'il me défende. Je ne vous abandonnerai pas, jamais, je te le promets. Je t'aime plus que ma vie. Viens, viens là.
12: Ingrid, vous pouvez entrer, s'il vous plaît.
14: Pas un mot sur ce que t'as entendu dire à Mademoiselle Guillermina. Si tu trahis mon patron, tu auras affaire à moi.
12: Asseyez-vous. J'ai l'impression que chaque fois que vous me voyez, vous devenez nerveuse. Cela a quelque chose à voir avec le fait que j'ai arrêté M. Quiroga? Ou bien est-ce parce que vous savez quelque chose et qu'il vous a menacé si vous parliez? Dites-moi tout. Que savez-vous sur le meurtre d'Irène Caceres? Si vous parlez, je peux vous donner le statut de témoin protégé.
15: Je ne sais rien, juste ce qui est apparu dans les journaux et ce que disaient les gens du village.
12: Pensez-vous qu'Armando Quiroga est le véritable assassin?
15: Je ne sais pas, je n'en sais rien.
12: Avez-vous été surprise par sa détention?
15: Oui, bien sûr que ça m'a surprise.
12: Pourquoi?
15: Parce que jamais je n'aurais imaginé ça.
12: Ingrid, regardez-moi. Êtes-vous sûre de me dire la vérité?
15: Je suis désolée, madame la commissaire, mais il est très tard. Je dois rentrer chez moi, excusez-moi.
16: Vous êtes bien sur le répondeur de Veronica Sotomayor. Je ne peux pas vous répondre en ce moment. Laissez-moi un message et je vous rappellerai plus tard.
17: Veronica, je vous en prie, rappelez-nous. Nous devons savoir ce qui se passe.
18: Vous êtes bien sur le répondeur de Jaime Sotomayor.
19: C'est pas possible.
17: Mais pourquoi, Andrés? Pourquoi est-ce qu'il faut qu'on subisse toutes ces épreuves? Pourquoi est-ce que la vie ne peut pas être plus facile avec nous? Pourquoi?
19: Je sais pas. Je sais pas.
17: Toi et moi, on n'a pas pu rester ensemble. Peu importe à quel point on s'aimait, on ne pouvait pas. On nous a enlevé notre fille quand elle est née. Et maintenant qu'on avait l'espoir d'être avec elle à nouveau, on ne peut pas. Pourquoi? Pourquoi? Explique-moi pourquoi.
19: Elsa. Écoute-moi. Je vais fouiller le moindre recoin de cette planète jusqu'à ce que je retrouve Eva. Parce que si on y est arrivé une fois, on peut le faire à nouveau. Je te promets que tu pourras la tenir dans tes bras. La serrer. Et l'embrasser comme tu le désires tant. T'as confiance en moi? Je vais la trouver. Je te le jure. À toi. La femme que j'aime le plus au monde.
1: Je veux te demander quelque chose.
13: Ce que tu voudras.
1: Je ne veux plus parler de ce qui s'est passé. Écoute, je vais tout faire pour l'effacer de mon esprit et si on n'en parle pas, ça m'aidera beaucoup.
13: Je te le promets. Et merci. Tu ne sais pas à quel point j'apprécie ta compréhension. Je me sens le plus chanceux des hommes parce que tu es à mes côtés.
1: Je le fais parce que je t'aime.
13: Je sais. Et... comme je n'ai plus de mots pour te dire à quel point je t'aime... ceci pourra peut-être te démontrer ce que tu signifies pour moi.
1: Non.
13: Ouvre-la.

0: Mais je veux t'offrir cette bague. Comme un gage d'amour et comme une promesse. Quoi qu'il arrive, on sera toujours ensemble. Toujours.
1: Tu es en train de me demander en mariage ?
0: Oui. Antonia Martinez. Veux-tu m'épouser ? Bon, quand j'aurai divorcé.
1: Bien sûr, oui, oui.
0: Ok. elle te va, super.
2: Allô Hector, bonsoir.
3: Je t'appelle parce que j'ai une excellente nouvelle pour toi. Je viens d'apprendre que la commissaire Chavez a arrêté Armando.
2: Ah, c'est vrai ?
3: Oui. En fait, il est déjà en prison.
2: Enfin, la justice a été rendue. Tu n'imagines pas la tranquillité que je ressens en sachant qu'il est enfermé. Je n'aurai plus à supporter sa malveillance.
3: Moi aussi, je suis très content. Tu veux que je passe te prendre et qu'on aille boire un verre ? Il va falloir qu'on fête ça, non ?
2: Je ne suis pas à San Juan, je suis à Guadalajara.
3: Et qu'est-ce que tu fais là-bas ?
2: Je ne te l'ai pas encore dit, mais Andrés et Elsa ont retrouvé leur bébé.
3: Comment ? Mais elle n'était pas morte ?
2: Non, c'était un mensonge de plus d'Armando. Il a tout manigancé pour leur enlever la petite et la donner en adoption.
3: Mon Dieu, je n'arrive pas à le croire. Mais quelle cruauté ! Il ne s'est pas soucié de la souffrance de sa fille.
2: Non, tu le connais, c'est une crapule. Elsa était heureuse, parce que les personnes qui ont adopté la petite leur avaient permis de la voir. Et cette fois-ci, Sylvia et moi, on était venus pour la rencontrer. Quand nous sommes arrivés chez les Sotomayor, il n'y avait personne, on n'a trouvé personne.
0: Elle ne te plaît pas ?
1: Elle est magnifique. Et je n'ai aucun doute sur le fait de me marier avec toi, mon amour. Mais je ne peux pas l'accepter tant que tu n'auras pas réglé ta situation avec Elena.
0: Accepte-la, je t'en prie, et porte-la. Je veux qu'elle soit un symbole de notre amour, une preuve de l'immensité de mon amour.
1: Tu m'as toujours démontré ton amour sans aucune réserve. Merci.
0: Ah, j'espère que tu n'auras plus jamais rien à me reprocher. T'es ce que j'ai de plus précieux dans la vie, et tu me rends très heureux.
1: Toi aussi, mon amour.
0: Et on va former une belle famille, mon bébé. Je te promets qu'on va t'aimer énormément, immensément. Tu vas avoir la plus belle maman du monde.
1: Et le papa le plus tendre de l'univers.
0: Un toast, d'accord ? Ah, à notre famille. Je t'aime.
1: Moi aussi, je t'aime.

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0: Pourquoi dès que quelque chose me rend heureuse, il faut qu'on me l'enlève, maman? Je commence à croire que je suis vraiment maudite.
1: Ne dis pas ça, non. Il doit y avoir une explication sur la disparition des Sotomayor.
0: Ils ont regretté nous avoir laissé voir Eva. Il n'y a pas d'autre explication, maman. Ils ont vu quelque chose chez Andrés ou moi qui ne leur a pas plu, j'en sais rien.
1: Non, je ne sais pas, mais... Et qu'est-ce que vous allez faire?
0: Andrés m'a dit qu'il allait faire tout ce qu'il pouvait pour la retrouver. Et je sais que ses intentions sont bonnes. Mais qu'est-ce qui va se passer si on la retrouve jamais? Qu'est-ce qui va se passer si je revois jamais ma fille?
1: Non.
0: Comment est-ce que je vais vivre ça, maman?
1: Non, non, ma chérie, mon amour, non.
0: C'est comme si on m'avait arraché un morceau de mon cœur encore une fois. Et tu sais quoi? Tout est de la faute de cette crapule de Quiroga. Je maudis le jour où il m'a enlevé ma fille. Et c'est aussi de la faute du père Reynaldo parce qu'il aurait dû affronter mon père, il ne l'a pas fait, maman.
1: Armando a enfin été puni. Il est en prison.
0: Quoi?
1: Hector m'a appelé pour me le dire. Il a été arrêté pour le meurtre d'Irène.
0: Et comment ils ont fait pour le coincer?
1: Guillermina, avant de mourir, a écrit une lettre dans laquelle elle disait avoir vu Armando le jour du meurtre avec des vêtements pleins de sang et l'arme du meurtre à l'extérieur de sa maison.

Garde! Garde! Garde, il y a une fuite dans ma cellule!

0: mon cœur.
1: Maman.
0: Ça me brise le cœur de te voir comme ça, mon amour. J'imagine tout ce que tu dois ressentir. Et je te jure que je donnerai ma vie pour que tu ne souffres pas, mon amour.
1: Mais pourquoi? Pourquoi chaque fois que les choses vont bien, la vie me semble me tourner le dos? Je comprends pas.
0: Mon cœur.
1: Comment veux-tu que je ne ressente pas cette frustration-là? Cette impuissance. Maman, je suis détruit. Il y a toujours quelque chose qui me prive du bonheur, maman.
0: Je sais, mon amour. Je sais. Pleure, mon petit. Pleure, mon enfant. Pleure.
2: Bonsoir.
3: Tu arrives tôt? Est-ce qu'on pourrait parler un peu de nous?
2: Oh, je suis heureuse. J'ai enfin arrêté Armando Quiroga. Aujourd'hui, il dort en prison. Tu n'as pas idée à quel point je me sens satisfaite. Après avoir avalé tous ces mensonges, aujourd'hui, je comprends tout. Il a mis la photo d'Irène sur la voiture de Ramos. Il a envoyé la lettre anonyme et s'est chargé de mettre la pioche dans la voiture d'Hector Morales. Il avait tout prévu et il n'a pas réussi. Tu peux imaginer ce que ça signifie pour moi d'avoir mis le véritable assassin en prison? L'homme le plus puissant de San Juan. J'ai enfin pu réparer les erreurs que j'ai commises au cours de l'enquête.
3: J'en suis ravie. Surtout parce que justice a été faite.
2: Ah, aujourd'hui, je vais dormir tranquille. Je vais prendre un bon bain et au lit.

0: Essaie de te reposer, ma chérie. Fais de beaux rêves.
1: Merci, maman, d'être toujours à mes côtés.
0: Tu sais bien que je serai toujours là pour toi. Je te le promets.
1: Dors bien.

0: Maman.
1: Oui ?
0: Je sais que c'est mal qu'une fille dise ça de son père, mais... Je souhaite de tout mon cœur que... Que Kiroga puisse en prison et qu'il paye pour tout ce qu'il a fait.
1: Moi aussi, ma chérie. Essaie de dormir.
2: Allez, s'il vous plaît. Il m'emmène.

0: Écoutez, non, ne partez pas, ne partez pas, partez pas, s'il vous plaît.
1: Qu'est-ce que vous voulez ?
0: Je n'ai pas pu dormir de toute la nuit. Il y a une fuite.
2: Cette fuite est là depuis longtemps. Ils disent qu'ils vont la réparer, mais ils ne le font jamais. En vérité, ils s'en fichent.
0: Eh bien, si personne ne va la réparer, changez-moi de cellule. Je ne veux pas rester ici. Le bruit va me rendre fou.
2: Vous croyez dans un hôtel pour demander à changer de chambre ?
0: Non, non, non, non, non, s'il vous plaît, s'il vous plaît. Le bruit est une torture. Il me transperce le cerveau, s'il vous plaît.
2: Pourquoi avez-vous demandé d'être transféré dans une cellule isolée ? Vous allez devoir faire avec parce qu'ici, on ne revient pas en arrière.
3: T'as pas pu dormir, toi non plus ?
4: Non. J'en ai eu assez de me tourmenter et je suis venue pour prendre un café.
3: Moi aussi, j'ai réfléchi et réfléchi. Et il y a quelque chose qui colle pas dans cette histoire.
4: Quoi ?
3: On est d'accord pour dire que les Sotomayor sont une famille aisée, à cause de leur maison, leur voiture, le nombre d'employés.
4: Oui, bien sûr.
3: En revanche, la quincaillerie ne me paraît pas être une affaire assez florissante pour mener une telle vie. Si l'argent qu'ils ont ne vient pas de la quincaillerie, d'où sort-il pour leur permettre de mener un tel train de vie ?
4: Eh bien, peut-être que Véronica vient d'une famille riche, peut-être qu'elle a hérité, peut-être qu'ils ont été, je sais pas.
3: Ouais, c'est possible, mais on part pas comme ça d'un instant à l'autre et on licencie pas les employés pour rien.
4: Ils voulaient nous fuir, Andrés, voyons. Ça ne peut être que ça la raison.
3: Non. Mon intuition me dit que ce n'est pas pour cette raison. Il suffisait simplement de nous dire en face qu'ils regrettaient de nous avoir permis de voir Eva.
4: Alors, à ton avis, tu crois qu'il s'est passé quoi ?
3: Que Jaime n'est pas l'homme honnête qu'il prétend être. Et qu'ils ont dû fuir pour une cause liée à l'argent qu'ils ont.
4: De l'argent gagné de façon malhonnête.
3: Exactement. Je vois pas d'autre raison qui les aurait poussés à abandonner tout le confort dont ils jouissaient.
4: Oh mon Dieu. Entre quelles mains est ma fille ?
3: Je ne sais pas. Mais c'est pas la peine de te triturer le cerveau avant d'avoir des preuves, ok ? Dès mon retour à San Juan, je vais tout faire pour le découvrir.
5: Bonjour, entrez s'il vous plaît.
6: Merci.
5: Allez-y, je vous en prie.
6: Bonjour, je m'appelle Oscar Munoz et je viens chercher Madame Aurora Montero de la part de Monsieur Fabian Baron.
7: Oui, c'est moi. Au revoir ma chérie, au revoir. Je t'aime.
8: Viens, viens mon cœur. Voilà.
7: Merci infiniment pour ta compréhension et ton soutien, mon amour. Je t'aime énormément.
8: Préviens-moi quand tu seras arrivé en ville, ok ?
7: Oui, oui, bien sûr.
8: Bonne chance, hein ?
7: Merci. Et si vous avez besoin de quoi que ce soit, tu m'appelles.
8: Sois tranquille, parce que tout va bien aller, pas vrai, Billette ? Okay. On va manger plein de bonbons, hein ? Non, c'est pas vrai.
6: Prête ?
7: Oui.
6: Je la prends.
7: Merci.
8: Merci beaucoup.
6: De rien.
8: Au revoir,
7: bye,
8: maman.
7: Bye, mon cœur.
8: Elle part pendant 2 jours.
7: Merci.
8: Au revoir.
7: Bye.
6: Au revoir.
8: Au revoir.
9: Bonjour.
10: Bonjour. Je te sers ton café ?
9: Non, non, je ne veux pas de café.
10: Et pourquoi ?
9: Je ne peux pas en boire, c'est un stimulant. Prépare-moi un thé au citron plutôt.
10: Ah, tu as mal au ventre ?
9: Non. C'est parce que je suis enceinte.
10: Quoi ? Je pensais que tu n'étais plus avec Gérardo.
9: Et alors, c'est quoi le rapport ?
10: Eh bien, parce que ça fait des semaines qu'il a quitté la maison. C'est pour ça que je m'étonne que tu sois enceinte.
9: Et c'est la seule chose...

0: Ce que tu trouves à me dire ?
1: Non, c'est que...
0: Je pensais que tu allais plutôt me féliciter ? Bien sûr ! Si c'était Elsa à ma place, tu aurais poussé des cris de joie, pas vrai ?
1: Non, excuse-moi, c'est parce que je ne m'y attendais pas, mais je te félicite.
0: C'est bon, laisse tomber. Arrête ton cirque et apporte-moi le thé dans ma chambre.
2: Elle est enceinte ?
3: Et nos mères ?
4: Je sais pas, elles vont bientôt arriver. On y va ?
2: Oh, mon Dieu, nos pauvres enfants, ils sont dévastés. Ça me fait mal de les voir comme ça.
5: Hier soir, Andrés a pleuré comme un petit garçon.
2: Les voir comme ça, ça brise le cœur d'une mère et on ne peut pas les aider.
5: Je ne comprends pas pourquoi la vie s'acharne sur eux sans leur laisser profiter d'un seul moment de bonheur. Ça n'a été qu'un obstacle l'un après l'autre.
2: La seule chose à faire est de garder l'espoir qu'un jour, ils retrouveront Eva.
5: Même si ça peut leur prendre toute une vie.
2: Il ne faut pas être pessimiste. Nous devons puiser la force en nous pour leur donner du courage.
5: C'est vrai.
2: On y va ?
5: Oui, allons-y.
6: Je peux entrer ?
7: Bien sûr. Assieds-toi et dis-moi en quoi est-ce que je peux t'aider.
6: Merci. Je m'appelle Nora Estrada et je suis venue à San Juan dans le but de finir le lycée. Mais comme je ne pouvais pas m'inscrire pour l'année scolaire... Mademoiselle Guillermina m'a recommandé de suivre des cours par correspondance.
7: Ça me semble très bien. Je suis d'accord avec ça. Quelle est ta question ?
6: Eh bien, je voulais savoir si je peux faire ça n'importe où dans le pays.
7: Oui, en théorie, oui. Tu dois seulement rendre les examens là où tu t'es inscrite. Pourquoi ?
6: Eh bien, c'est que j'envisage de retourner à Sonora, d'où je viens. Mais je ne veux pas abandonner mes études.
7: Non, bien sûr que non. Tu en as déjà parlé avec Meche ?
6: Oui, elle m'a dit de travailler avec des manuels que j'ai trouvés sur Internet, et c'est donc avec ça que j'ai pu étudier.
7: Oui, c'est très bien. Tu peux continuer avec ces manuels et te préparer pour les examens. Tu sais, il y a beaucoup de lycées dans tout le pays où tu pourras les rendre. Les livres dont tu as besoin, je peux aussi les trouver sur Internet.
6: Eh bien, monsieur, l'endroit où je vais retourner est un ranch, Santa Ramona. C'est comme se retrouver au bout du monde, loin de tout. On n'a même pas le téléphone.
7: Ah, je vois. Tu as entendu parler des téléphones satellites ?
6: Non.
7: Ils fonctionnent en se connectant à un satellite de télécommunication situé dans l'espace. Ils peuvent capter un signal dans des endroits reculés, loin de la civilisation. Renseigne-toi. Tu pourrais peut-être en acheter un pour pouvoir poursuivre tes études.
8: Mademoiselle Ledesma a écrit une lettre avant de mourir. Elle... Il affirme m'avoir vu le jour de l'assassinat d'Irène avec les vêtements tachés de sang et la pioche, donc l'arme du meurtre, à l'extérieur de chez moi.
9: On a effectué les tests de calligraphie pour confirmer que c'est bien elle qui l'a écrite.
8: Oui. Et le juge a accepté cette lettre comme preuve de ma culpabilité. Quelle est la solution pour me faire sortir d'ici ?
9: Trouver un bouc émissaire.
8: Nous ne pouvons accuser personne. Les preuves m'accusent, moi.
9: Nous devons trouver quelqu'un qui se déclare coupable de sa propre volonté.
8: Qui diable ferait une chose comme ça ? C'est une condamnation pour meurtre.
9: Avec de l'argent, tout est possible. Il faut chercher un candidat. Mais évidemment, on parle d'une somme très importante.
8: Tout ce qu'il faudra pour retrouver ma liberté. Peu importe la somme.
0: Je peux entrer ?
10: Je vous en prie.
0: Je suis venue pour faire une échographie.
10: Je suis désolé, mais j'avais déjà dit au docteur Léonidas que je ne falsifierai plus jamais d'échographie. Je ne vais quand même pas mettre ma carrière en danger.
0: Je crois que vous n'avez pas compris. Je veux que vous me fassiez une échographie.
10: À vous ?
0: Oui, je suis enceinte. J'ai besoin de savoir que tout va bien pour le bébé.
10: Mais je ne comprends pas.
0: C'est parce qu'il n'y a rien à comprendre. J'attends un enfant, c'est pourtant simple. Vous pouvez m'examiner ou pas ?
10: Oui, oui, bien sûr. Venez par ici, s'il vous plaît.
0: Ici ?

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1: Tout se déroule très bien. Il est important que vous reveniez dans 2 semaines pour s'assurer que son développement est tout à fait adéquat.
2: Très bien, docteur.

0: Vous devrez prendre de l'acide folique, comme il est indiqué dans l'ordonnance. Et voilà la photo de l'échographie. Félicitations.
1: Merci. Bon, je vous vois dans 2 semaines.
0: Écoutez, je suis vraiment désolé pour votre père.
1: De quoi parlez-vous ?
0: Eh bien, j'ai écouté les actualités ce matin, et j'ai appris qu'il avait été arrêté et qu'il est à la prison d'Alcosser.
1: Quoi ?
2: Je suis rentré. Tout se passe bien ?
3: Oui ?
2: Regarde. Il est tout neuf. Tu dois seulement l'utiliser pour m'appeler, ok ?
3: Je comprends qu'on soit parti pour nous éloigner d'Elsa et d'Andrés. Mais pourquoi jusqu'à Tijuana ?
2: Plus loin, on sera de Guadalajara, mieux ce sera. Ils ne penseront jamais qu'on est venu ici.
3: Je dois parler à ma mère. Je dois lui dire où on est et que tout va bien.
2: Non, jamais de la vie. Personne ne doit savoir où on est.
3: J'ai besoin de lui parler, c'est ma mère. Nous sommes partis du jour au lendemain et elle doit être très inquiète.
2: Ok, écoute. Je te comprends. Crois-moi. Véronica, moi aussi, je veux appeler ma famille. Mais il faudra le faire plus tard. Il faut attendre quelques temps. On ne sait même pas comment Andrés et Elsa ont réagi lorsqu'ils se sont rendus compte qu'on avait quitté la maison de Guadalajara. Ils ont peut-être entamé des poursuites. Ils nous ont peut-être accusés d'enlèvement. On ne doit rien faire qui puisse nous mettre en danger.
4: Salut, ça va ?
5: Voilà mon mannequin aux yeux parfaits.
4: Bonjour, Fabienne.
5: Comment tu vas ?
4: Très impatiente, à vrai dire.
5: Tu dois l'être. Aujourd'hui est un grand jour.
4: Merci pour les fleurs. Elles sont très belles.
5: T'as pas à me remercier. Est-ce que t'es prête ?
4: Oui, oui. Même si je suis un peu nerveuse, j'avoue.
5: Ce serait étonnant que tu ne le sois pas. Mais pense seulement à t'amuser, à en profiter, d'accord ?
4: Okay.
5: Allez, viens. Je crois qu'on peut commencer avec celle-ci.
4: C'est une Alessandra De Luca ?
5: Mm-hmm.
4: Oh, j'adore, c'est ma styliste préférée. Oh, je n'arrive pas à croire que je vais porter une de ses robes.
5: La première d'une longue liste, tu verras. Viens, on va te coiffer. Assieds-toi.
4: Bonjour.
5: Je pense qu'un chignon un peu défait serait parfait pour commencer. Je veux qu'elle ait l'air détendue, naturelle et splendide. Que la magie commence.

0: Papa !
1: Chérie !
2: Vous savez qu'aucun contact n'est autorisé.
1: Allons nous asseoir.
0: Oh. Que t'est-il arrivé ?
1: Pas de soin, ma chérie.
0: Oh, mon pauvre papa, je n'arrive pas à croire que tu sois enfermé ici. Pourquoi ils t'ont arrêté ?
1: Parce que la police de San Juan est très incompétente. En particulier la commissaire.
0: Cette idiote, j'y crois pas. Elle avait déjà Hector en tant que coupable du crime. Pourquoi est-ce qu'ils l'ont libéré ? Ils t'ont arrêté, toi ?
1: Hector a joué de ses influences pour qu'on le libère. Comme il devait résoudre le cas, j'étais le candidat idéal pour faire le bouc émissaire.
0: C'est crapule. Et est-ce que tu as déjà vu un avocat ?
1: Oui, oui, ma fille. Il fait tout pour me libérer et pour prouver que je suis innocent.
0: Et qu'est-ce que je peux faire pour t'aider, papa ? Dis-moi seulement.
1: Non, sois tranquille. Laissons tout ça entre les mains de l'avocat. Mais je veux par contre que tu parles avec tes frères et sœurs. Les gens de San Juan vont probablement faire circuler des mensonges et je ne veux pas que cela les affecte. Dis-leur que c'est une injustice. Que tout va être tiré au clair.
0: Oui, papa. Ne t'inquiète pas. Je vais leur parler.
1: Merci.
3: Nous restons en contact.
4: Oui, merci beaucoup pour tout.
3: Si tu as besoin de quoi que ce soit pour lancer la recherche d'Eva, n'hésite pas à me le demander.
5: Merci, madame. Je le ferai.
4: Ma chérie, on est solidaires avec vous. On ne vous laissera jamais tomber.
6: Merci. Merci, Sylvia.
4: De rien. À tout de suite.
5: Ouais. Elsa, je vais trouver le meilleur des détectives pour qu'il commence à chercher les Sotomayor. Tu vas voir, on va retrouver notre fille. Je te le promets.
6: Je sais. J'ai confiance en toi. Je sais que tu vas faire tout ton possible pour pouvoir la retrouver. Merci. Merci.

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0: Je vous appelle de la Croix-Rouge. Votre femme est ici. Le travail d'accouchement a commencé. Votre bébé peut naître à tout moment. Monsieur Garrido, vous m'écoutez ?
1: Oui. Oui, bien sûr, je suis là.
0: Il faut venir vous présenter.
1: Je le ferai, je vous remercie.
2: Qu'est-ce qu'il y a ? Qui c'était ?
1: Gina est à la Croix-Rouge. Elle est sur le point d'accoucher.
2: Oh, mais c'est trop tôt pour qu'il naisse. Elle vient tout juste de finir les 7 mois. Et pourquoi ils t'ont appelé, toi ?
1: Parce qu'officiellement, on est encore mariés. Je vais la voir, ok ? Je te tiens au courant, maman.
2: Oui. Oui, vas-y.
1: Ok.

0: Qu'est-ce qu'il y a, Agustin ?
1: Monsieur Nelson, Gina est à la Croix-Rouge. Elle a perdu les os.
0: Non, non, c'est pas possible. Il est encore trop tôt pour qu'elle naisse, mais... Je lui ai pourtant dit de rester au calme. Agustin, je pars là-bas.
2: Bonjour. Enfin, bonsoir. Excuse-moi d'arriver à cette heure-là.
3: T'en fais pas. Mais raconte-moi. Alors, comment se fait-il que tu sois en retard si souvent ?
2: À ton avis.
3: Tu as quelqu'un ? Eh bien, je suis contente pour toi. Tu as l'air très heureuse. La personne avec qui tu sors te rend très lumineuse et radieuse.
2: Oui, bien sûr. C'est le meilleur.
3: Moi aussi, j'ai quelque chose à te raconter. Je suis en train de retomber amoureuse d'Ernesto.
2: Quoi ?
3: Il se comporte si gentiment, il est si aimable, si affectueux avec
2: non,
3: moi.
2: Non, c'est pas possible.
3: Bah pourquoi, non ?
2: Mais parce que... Il t'a fait des choses horribles.
3: Mais on en a parlé tellement que je commence à le comprendre. Je sais d'où vient tout ça, je peux le justifier, tu
2: non,
3: sais.
2: Non. Autrement dit, tu serais idiote de retourner avec lui. Et Pedro ?
3: Pedro, c'est foutu. Ça a toujours été très compliqué. Si ce n'est pas une chose, c'en est une autre. Et je ne crois pas que ce soit possible qu'un jour nous soyons ensemble. Encore moins maintenant que les choses vont si bien avec Ernesto. Il est si viril, si robuste, oui, si passionné.
2: Non, je ne peux pas croire ce que tu me dis là. T'as oublié que c'était un vaurien ?
3: Quand il me touche la queue, qu'il m'enlace, que je ressens ses mains sur ma police, que je le sens, qu'il m'embrasse, qu'il me mord. J'oublie tout, mais tout, c'est vrai.
2: Ne me dis pas, non, je t'en prie, que t'as fait l'amour avec lui.
3: Eh bien, nous sommes sur le point.
2: Tu es une idiote, Elena.
3: Attends, mais où tu vas ?
2: Prendre un café.
4: Mademoiselle, vous pouvez me donner des infos sur Georgina Lopez, s'il vous plaît.
5: Vous êtes Pedro Garrido ?
4: Non, mademoiselle, écoutez, comment est-ce que je vous explique ? Écoutez, je suis Agustin Preciado, et Pedro est mon meilleur ami. Mais, c'est vrai, je suis pas le mari, mais c'est moi le père du bébé. Oui, en fait, alors, dites-moi, comment est-ce qu'elle va ? Je suis très inquiet.
5: Désolée, mais je ne peux pas vous donner d'informations. Celui qui doit se présenter, c'est Monsieur Garrido.
4: C'est mon premier enfant, d'accord ? Je suis très nerveux. Je savais même pas que le bébé était de moi, à la base, mais... Bon, bref, évidemment, au fond, je le savais un peu. Parce que pour moi, tout était normal, d'accord ? Et puis, d'un coup, j'ai eu la nausée. Bon, bref, écoutez, me donnez pas de détails, mais dites-moi, est-ce que le bébé est né ? Est-ce qu'il est né ? Allez, je vous en prie.
5: Non.
4: Regardez, heureusement que t'arrives. En fait, la demoiselle veut pas me donner des infos, mais là, c'est mon meilleur ami, hein, c'est lui. C'est Pedro Garrido, c'est lui l'époux, mais c'est moi le papa. Alors dites-lui, allez-y, dites-lui.
5: Écoutez. Votre femme est en salle de travail.
4: Demande-lui ce que ça veut dire être en salle de travail.
6: Attends, comment je vais lui demander ça ?
5: Exactement.
6: Ça veut dire que le bébé est sur le point de naître.
5: Ça
4: veut dire que l'accouchement a commencé ?
7: J'ai le bassin qui se casse en deux, je vous jure, je vais mourir.
8: Non, vous n'allez pas mourir, maman, calmez-vous. C'est ça, c'est bien. Soufflez par la bouche plusieurs fois pour vous détendre. C'est ça. Poussez, oui.
7: S'il vous plaît, retirez-moi cette douleur, je vous le demande, anesthésiez-moi.
8: Non, respirez, ce n'est pas indiqué dans votre cœur. Ensuite, vous poussez.
7: Ça m'intéresse pas, s'il vous plaît, anesthésiez-moi.
8: Ce que vous devez faire, c'est pousser. Contrôlez votre respiration, je vais vous expliquer comment. Prêt ? Il est en train de descendre. Il arrive. Vous n'êtes pas encore assez dilaté.
6: Attends, calme-toi. Tu vas rien y gagner comme ça.
4: Vraiment, je comprends pas, Gina. Pourquoi est-ce qu'elle est allée travailler si le docteur lui a clairement dit de rester au repos ?
6: Tu sais comment elle est. Alors, qu'est-ce qui se passe ? Il est né ?
4: Non, on n'en sait rien. Ils sont pas venus nous donner d'informations, rien du tout.
6: Je vais attendre dehors. Préviens-moi de ce qui se passe, ok ?
4: Ouais, vas-y.
0: Pourquoi il est là ?
4: Bah, comme c'est le mari de Gina, ils l'ont appelé pour l'avertir.
0: Il va falloir arranger ça.
4: Ah oui, heureusement qu'il est venu parce que sinon il voulait rien me dire à moi, rien. Maintenant au moins, je sais qu'elle est en salle d'accouchement.
0: Ah, mon Dieu, que tout se passe bien. Avec les bébés prématurés, on ne sait jamais.
4: Ah bah merci de me remonter le moral.
9: Qu'est-ce qu'il y a, Irène ?
2: Tu ne peux pas partir en voyage avec Elena.
9: Pourquoi pas ?
2: Bah parce que cette idiote-là est très enthousiaste et elle veut revenir avec toi.
9: Elle t'a dit ça ?
2: Oui, bien sûr qu'elle m'a dit ça. Elle est stupide et je vais pas le tolérer.
9: Qu'est-ce que tu vas faire ?
2: Ben, j'en sais rien. Je vais te dénoncer. Je préfère te voir en cellule qu'avec ma sœur, tu le sais.
9: Attends, Irène, du calme, sois tranquille. Indépendamment de ce qui se passera avec Elena, nous allons continuer. Alors calme-toi.
2: Je ne te crois pas, non.
9: Tu dois me croire, tu sais. Pardon, mais je dois raccrocher, là. Il y a quelqu'un qui arrive. Oui, oui, entrez, asseyez-vous, s'il vous plaît.
2: Mais moi, je veux te voir, hein.
9: Je te rappelle, d'accord? Bye. Waouh.
1: Je suis à la Croix-Rouge. Le bébé de Gina va naître.
4: Et qu'est-ce que ça peut te faire?
10: On m'a demandé de venir signer son entrée.
11: Eh bien oui, légalement, tu es son époux.
10: Je voulais te demander si l'enfant est obligé de porter mon nom de famille.
11: S'il l'enregistre dès la naissance, oui. Parce qu'on part du principe que les enfants naissant pendant l'union sont les enfants des conjoints.
10: Même si c'est pas le mien?
11: Oui. Pour éviter ça, il faudrait ne pas l'enregistrer maintenant, mais quand tu seras divorcé de Gina.
10: Bien sûr, je comprends. Bon, Samuel, merci. À plus tard.
8: Oui, poussez! Poussez, la tête est en train de sortir! Presque, voilà. Ça y est! Prête? Pince? C'est bon. Ciseaux? C'est bon. C'est une fille. Vous voulez la prendre dans vos bras?
7: Non, non, ce que je veux, c'est que vous m'enleviez cette douleur, je vous en prie. Maintenant, aïe,
8: aïe, aïe. Doucement.
7: Non.
8: Du calme.
10: J'ai parlé à Samuel et il me dit que pour éviter que le bébé s'enregistre avec mon nom, faut attendre que nous soyons divorcés, Gina et moi.
4: Bah moi, je préférerais qu'il porte mon nom. C'est mon enfant.
10: Bon, tu verras plus tard avec elle, alors. C'est Gina qui a la demande de divorce. Tu peux faire en sorte qu'elle la signe?
6: Oui, tu peux compter sur moi.
10: Très bien, merci.
6: Pedro, je te remercie d'être venu.
12: Signe-moi le rapport de la fermeture de la discothèque d'Iztapalapa. Je vais à la commission, t'as besoin de quelque chose?
13: Oui, ferme la porte et assieds-toi un instant, s'il te plaît.
12: Oui.
13: J'ai besoin que tu me donnes un coup de main.
12: De quoi il s'agit?
13: D'Inès.
12: La petite nonne?
13: Ce n'est pas une nonne.
12: C'est bon, ça va. Qu'est-ce que je dois faire?
13: J'ai besoin que tu m'aides à donner un petit coup de pouce.
12: Je comprends. Ce que tu veux, c'est que je l'encourage et que je lui dise que tu es un très bon mec. Que tu es travailleur, que tu es responsable.
13: Enfin, seulement si l'occasion se présente. Mais ce dont j'ai besoin, c'est de la rendre jalouse.
12: Non. Non, avec moi, non, n'y compte pas, oublie ça.
13: Non. Ce que je veux, c'est que tu m'appelles ce soir et que tu fasses la conversation, voilà.
12: À qui t'es censé parler?
13: À Claudia.
12: Claudia?
13: Oui.
12: Bon, compte là-dessus, mais voilà. Pas plus, parce que je vais pas me déguiser en femme, même pour tout l'or du monde, hein.
13: Non, ne t'en fais pas. Je ne vais pas te le demander.
12: Ok.
8: Les membres de la famille de Georgina Lopez?
6: Ici, oui. Je suis son père. Ça y est, le bébé est né.
8: C'est une fille. Comme elle est prématurée, elle est en unité de soins intensifs néonatales.
6: Mais elle va bien?
8: Elle va bien. Seulement, elle va devoir rester dans l'incubateur jusqu'à ce qu'elle atteigne le poids suffisant pour pouvoir l'emmener chez vous.
6: Et ma fille, comment elle va?
8: Elle va bien aussi. Elle est en train de récupérer. On lui a administré un sédatif.
6: Je peux la voir?
8: Bien sûr que oui. Je vais demander à l'infirmière de vous avertir quand vous pourrez y
6: aller. Merci. C'est très aimable.
8: Félicitations,
6: merci
8: beaucoup. Je vous laisse.
6: Merci beaucoup. Oh, c'est une fille.
4: Ouais.
6: C'est une petite fille.
3: J'ai trouvé une façon de partir avec Nico aux États-Unis sans qu'Ernesto ne soupçonne quoi que ce soit. Je lui ai proposé de partir à Cancun. Papa, ne fais pas cette tête. Tout ne sera qu'un mensonge. En arrivant à l'aéroport, je m'arrange pour prendre un vol pour les États-Unis.
14: Ça peut être une solution, mais c'est très risqué, mon amour.
3: Oui, tout est très risqué, mais je préfère ça. Là, je ne supporte plus de vivre avec lui.
14: Attends.
3: En plus, il y a une chose très grave que tu ne sais pas.
14: Encore ?
3: Irène et Ernesto sont amants.
14: Quoi ?
3: Je ne pouvais pas non plus y croire, mais je l'ai malheureusement confirmé.
14: C'est ta sœur, mon Dieu !
3: Je ne sais pas depuis combien de temps ça dure. Mais au moment où Ernesto a mis l'ordre de restriction, ils étaient déjà amants. Elle couchait avec lui dans ma maison, papa.
14: Quelle déception ! Je pouvais attendre beaucoup de choses d'elle, mais capable de faire un truc pareil ?
3: Gabriella la soupçonnait déjà depuis un moment. Et constamment, elle me disait qu'Irène était amoureuse d'Ernesto, mais j'y prêtais pas attention.
14: Gabriella le sait ?
3: C'est elle qui l'a découvert. Et ensuite, Trinidad me l'a confirmé. Ernesto l'a virée parce qu'elle les a surpris en train de s'embrasser.
14: Que vas-tu faire ?
3: Rien, papa. Que puis-je faire ? Si je lui demande, elle va nier. Et sûrement qu'elle le dira à Ernesto. Pour le moment, je ne peux pas mettre en danger mon plan. Je veux partir à tout prix, voilà.
14: Je peux pas y croire. Je ne peux pas y croire. Je ne peux pas y croire. Je peux pas y croire.
4: Mademoiselle, est-ce que je peux aller voir mon bébé ? Celle que vous venez d'amener.
15: Le bébé de Georgina Lopez ?
4: Oui, elle. Je suis son père.
15: Entrez, s'il vous plaît, pour que je puisse vous indiquer où vous pouvez vous changer.
4: Je vous suis.
15: Suivez-moi.
4: Par ici ?

0: Oh, comme tu es petite, mon amour. Je suis ton papa. Tu es magnifique. Tu es la plus belle chose qui me soit jamais arrivée dans la vie. Tu devrais entendre mon cœur qui bat quand je te vois, ma fille. Pareil que quand je t'ai vue la première fois à l'échographie, ça me fait... Ça m'a fait un choc quand j'ai su que tu étais ma fille. Mon bébé. Ma fille. Je vais t'apprendre à marcher, hein? À parler. À jouer. Je serai toujours là pour toi. Je serai le meilleur papa du monde pour toi. Tu as changé ma vie, ma chérie. Je t'aime. Je t'aime.
1: Comment tu te sens?
2: Je me sens très mal.
1: Ils ont emmené ton bébé à l'unité de soins intensifs néonatal, parce qu'elle est née prématurée. Ils t'ont dit que c'était une fille?
2: Oui, oui, on m'a dit.
1: La petite va très bien. Elle est parfaite. Il faut juste qu'elle prenne du poids pour pouvoir la ramener à la maison.
2: C'est bien.
1: Qu'est-ce que c'est que cette façon de répondre? Ça ne te fait pas plaisir?
2: Attends, papa, je suis en train de te dire que c'est très douloureux. Je n'ai pas la tête pour penser à quoi que ce soit d'autre.
1: Mais comment peux-tu être aussi insensible, Gina?
2: Toi, t'es insensible. Je viens d'accoucher. Je me sens au plus mal. Tu ne peux pas penser à moi, papa? Laisse-moi dormir. Oh.

0: Rosa ?
1: Monsieur Nelson, je voulais pas vous déranger, mais j'étais inquiète pour Gina. Comment elle va ?
0: Bien, bien, bien. Le bébé est né. C'est une fille.
1: Béni soit Dieu.
0: Comme elle est prématurée, elle va devoir rester quelques jours dans l'incubateur. Ça me préoccupe qu'on n'ait rien prévu pour l'arrivée du bébé.
1: Si vous voulez, je peux aller acheter le plus indispensable. Je veux dire, des couches, des pyjamas, du lait.
0: Tu ferais ça pour moi ?
1: Oui, bien sûr, de bon cœur.
0: Merci, Rosa. Alors, vas-y, prends de l'argent du coffre. Je crois que tu sais où il est.
1: Oui, ne vous inquiétez pas. Vous êtes très ému, n'est-ce pas ?
0: Comment je pourrais le nier ? Je me réjouis d'être grand-père.
1: Je suis contente. Au fait, la clé de votre maison est toujours en dessous de la même plante ?
0: Oui, oui, oui, elle est là.
1: Parfait. En partant d'ici, je vais acheter le nécessaire. Et quelque chose à manger parce que je suis sûre que vous n'avez rien.
0: Merci, Rosa, merci.
2: Bienvenue, entre, assieds-toi ici.
3: Merci.
2: Écoute, j'ai réfléchi à ce dont nous avons parlé. Et je suis vraiment intéressé par le fait que tu fasses partie de mon équipe. Mais je ne peux pas t'embaucher à l'atelier. Ce que je peux te proposer, c'est de travailler par projet. Je vais recevoir deux voitures pour la restauration et le tuning. T'en penses quoi ?
3: Ouais, très bien. Ça me paraît très bien.
2: Ok, super. On n'en parle plus. Viens, je vais te présenter les gars.
3: Bien sûr. Merci beaucoup.
4: Qu'est-ce que tu fais ici, toi ?
0: Je lui ai demandé de venir nous aider.
4: Je veux pas te voir. Va-t'en. Pourquoi est-ce que t'as dit à Agustin qu'il était le père de ma fille ?
0: Ça suffit, Gina. Si Rosa ne lui avait pas dit, je l'aurais fait moi. N'essaie pas de chercher un coupable.
4: Ça m'est égal. Je ne veux pas la voir.
1: Ne t'en fais pas, je pars. Je ne voudrais pas causer de problème. J'ai de la peine que notre amitié se termine comme ça.
4: T'es une traître, tu sais. Pourquoi je t'ai fait confiance ?
0: Pardonne-lui. Pardonne-lui, Rosa. Je te remercie beaucoup pour ton aide.
1: Y a pas de quoi me remercier. Le dîner est prêt et j'ai acheté ce que vous m'avez demandé.
0: Merci, Rosa. Merci.
1: De rien. Bonne soirée.

0: Cadet ?
1: Allô ?
2: C'est moi. Et maintenant quoi ?
1: Ah, Claudia. Quel miracle. Cela fait longtemps que je n'ai pas de nouvelles.
2: Comment est-ce que tu vas, mon beau ?
1: La dernière fois qu'on s'est parlé, on t'avait assigné à Puebla. Ah, comme c'est bien, je suis très content. Au fait, et tu viens quand ? Ah oui, bien sûr que j'aimerais te voir. On a beaucoup de choses à se raconter. Oui, oui, oui, oui. On se retrouve là-bas, j'arrive.
3: C'était qui ?
1: Une collègue très chère du corps de police. Ça fait longtemps que je l'ai pas vue. Pardon, vous m'excusez, je m'en vais, je vais la voir. Ah, et merci beaucoup pour le repas, c'était très bon.
4: Pas de quoi.
1: Excusez-moi.
4: Est-ce qu'elle est partie, cette idiote de Rosa ?
5: S'il te plaît, ne dis pas ça. Elle est venue nous donner un coup de main. Tu n'avais pas à te comporter aussi mal que ça.
4: Alors maintenant, il faudrait que je la remercie ? À cause d'elle, je vais pas pouvoir éviter Agustin.
5: S'il est si désagréable, je ne comprends pas pourquoi tu as couché avec lui. Que tu le veuilles ou non, c'est le père de ta fille. Et il sera toujours présent.
4: Oh, papa, arrête, tu m'ennuies vraiment avec tout ça. Dis-moi, qu'est-ce que tu voulais ?
5: Peux-tu me dire où est la demande de divorce que t'as donnée, Pedro ?
4: Quelle demande de divorce ? Je sais pas de quoi tu me parles.
5: Tu sais parfaitement ce dont je te parle. Où est-elle ? Il te l'a donnée pour que tu la signes.
4: Je sais, mais je la trouve pas.
5: Mais bien sûr que tu sais où elle se trouve. Cherche-la. Cherche-la, cherche-la. Et s'il te plaît, tu me l'as renseignée. Allez.
4: Allez, quoi ?
5: Allez, trouve-la. Oui. Vas-y, signe-la.

Si c'était moi, je t'appellerais ma chérie toute ma vie, mais... Mais c'est pas possible. C'est pour ça que j'y réfléchis et je t'appellerai Maria. Comme la Vierge. C'est un nom plein de lumière, plein de force aussi. Oui. Maria, c'est parfait pour toi. Maria, ma petite Maria.

0: Mademoiselle, mademoiselle.
1: Dites-moi.
0: Il y a un problème avec mon bébé, je crois. Elle est devenue toute jaune.
1: Excusez-moi. Je vais appeler le médecin.
0: Mais qu'est-ce qu'elle a? Qu'est-ce que...
1: Sa bilirubine a probablement augmenté.
0: Dépêchez-vous, mademoiselle. S'il vous plaît, dépêchez-vous. Oh, Maria.
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16: Tu as eu des nouvelles de Gina?
17: Son bébé a dû naître, non? J'en sais rien, je suppose que oui. Et j'espère que ça va.
16: Je veux ouvrir, j'y vais.
18: Bonsoir.
16: Bonsoir. Pedro est là? Bon. Oui, bien sûr, entre Nelson.
18: Si tu permets.
16: Entre.
17: Bonsoir, Nelson.
18: Pedro, bonsoir. Je suis juste venu t'apporter ça. C'est la demande de divorce et Gina l'a signée.
17: Je te remercie.
18: Il n'y a pas de quoi.
16: On se demandait justement pour le bébé de Gina. Il est né alors?
18: Oui, oui.
16: Ah. Et
18: c'est une fille.
16: Ah. Félicitations,
18: merci.
16: Nelson. Et elle va bien?
18: Oui, oui. Dieu merci. Seulement, comme elle est prématurée, ils vont la laisser quelques jours dans l'incubateur.
16: Ah bon, mais je suis contente que tout soit bien passé.
18: Merci, merci. Bon, je vous laisse.
16: Je te raccompagne.
18: Merci.
16: Et comment tu vas, Nelson? Comment tu te sens?
18: Comment dire? Je suis très ému, tu sais.
16: Eh bien, oui. Être grand-père, c'est merveilleux,
18: oui.
16: Pas vrai? Oh, imagine ce que tu vas ressentir maintenant que tu peux la prendre dans tes bras.
18: Ah, oui. C'est vrai que ça me fait très plaisir. Mais tu sais, je vais regretter toute ma vie de t'avoir perdu à cause du mensonge de Gina. Et je comprendrai... Je comprendrais parfaitement si jamais tu ne pouvais me pardonner.
16: Je peux te pardonner et même comprendre ce que tu as fait. Après tout, tu es son père. Et même je pense que c'est très difficile que les choses redeviennent comme avant, Nelson.
18: Jamais je ne te le demanderai. Je sais que je dois tout faire pour regagner ton amitié et ta confiance.
16: Non, je ne suis pas une femme rancunière. Mais... C'est vrai que c'est encore très récent. On verra ça plus tard.
18: Mmh. Je m'en contenterai pour le moment. Merci, Esther.
16: Bonne soirée, Nelson.
18: Bonne soirée.
19: Agustin?
20: Ah, Rosa. Quelque chose se passe mal. Elle est devenue toute jaune. L'infirmière a dit que c'est à cause de la bilirubine. Tu sais ce que c'est, toi?
19: Non, j'en ai aucune idée.
20: Il faut que j'avertisse Monsieur Nelson. Allô? La petite va mal.
21: Qu'est-ce qu'elle a?
20: J'en sais rien. Elle est jaune et elle a de la fièvre. Ils ont déjà parlé au médecin.
21: Je suis en route.

0: Gina, la petite va mal.
1: Et qu'est-ce que je peux faire?
0: Habille-toi, on se retrouve là-bas.
1: Non, pourquoi, papa? Non. Tu te rends pas compte, j'ai besoin de me reposer. Je viens d'accoucher au cas où t'aurais oublié.
0: Mais c'est... C'est un comble!
2: Mon amour, Gina a enfin signé la demande de divorce. Je veux enfin me débarrasser d'elle.
3: Je suis très contente pour toi. Je dois te dire aussi que mon père et moi avons eu une idée pour me débarrasser d'Ernesto.
2: Ah, et qu'est-ce que vous avez trouvé?
3: Que je parte avec Nicolas à Los Angeles. Là-bas, il a un ami qui peut m'accueillir.
2: Mais mon amour, ça va nous séparer. Je sais qu'ici, on peut pas se voir beaucoup, mais... Au moins, je sais que t'es ici, tu crois pas?
3: Bien, tu pourrais venir nous voir là-bas. Qui sait, on se verrait même plus que si on se voit ici.
2: Alors là, je commence à aimer l'idée. Et quand tu penses partir?
3: Si tout se passe comme je le pense, ce sera après-demain.
2: Attends, si tôt?
3: Si je tarde trop, je vais éveiller des soupçons. Et à quoi ça sert? Ernesto est toujours à l'affût de pouvoir me surprendre.
2: Ok, c'est très bien. Demain, je fais les démarches pour faire mon passeport et dès que je l'ai, je fais mon visa. On fait ça? Je peux t'aider pour ton voyage ou...
3: Merci, mon amour, mais ce n'est pas nécessaire, non. Entre mon père et moi, on va tout résoudre.
2: Demain, on doit se dire au revoir comme il se doit, alors, hein? Je t'en prie, réserve juste un moment pour toi et moi.
3: Oui, j'y ai pensé. Je vais voir comment je fais et je te préviens, d'accord?
2: J'attends ton appel. Je t'aime.
3: Moi aussi. Je t'appelle demain.
0: Qu'est-ce qui s'est passé, Agustina? Tu sais quelque chose?
4: Non, non. La médecin n'est pas encore sortie pour nous expliquer ce qu'elle a.
0: Bon, eh bien, espérons seulement que ce n'est pas quelque chose de trop grave.
4: Comment ça, ce serait pas grave? Maria est tellement petite, elle est sans défense.
0: Maria?
4: Oui. Oui, c'est comme ça que je veux l'appeler. Pour que la Vierge prenne toujours soin d'elle. Docteur, comment va ma fille?
5: Tout est sous contrôle. La coloration jaune est due à l'augmentation de la bilirubine. C'est quelque chose de très courant pour les nouveau-nés. Ça s'appelle la jaunisse.
4: Et c'est grave?
5: Non, si elle est prise en charge à temps, comme nous le faisons. Ce qui nous préoccupe vraiment, c'est qu'elle a une infection des voies urinaires.
4: Et à quel point est-ce que c'est grave?
5: Je ne veux pas vous alarmer, mais s'agissant d'un bébé prématuré, n'importe quelle infection peut être grave. Son système immunitaire n'est pas entièrement développé. Nous lui avons déjà administré un antibiotique.
4: Elle va aller mieux, pas vrai?
5: Je ne peux pas l'assurer maintenant. Il faut attendre que l'antibiotique fasse son effet. Excusez-moi.
4: Si elle n'avait pas été prématurée, rien de tout ça ne serait arrivé.
0: Du calme, Agustina. Il faut garder la voix.
6: Pensons positif. Maria

0: Ça veut dire qu'elle ira bien?
1: Oui. Béni soit Dieu.
2: Et ça va? Elle a retrouvé un petit peu de ses couleurs?
1: Pas totalement, mais ce n'est qu'une question de temps, car son foie a déjà commencé à éliminer naturellement la bilirubine.
2: Ah, merci docteur. Eh bien...
0: Je peux la voir?
1: Pas encore. Je vous recommande de rentrer chez vous, de vous reposer, de prendre une douche et de revenir plus tard.
2: Hmm? Merci,
1: à plus tard.
2: Merci beaucoup docteur. Bon, avec ce qu'a dit la docteur, je suis plus tranquille. Je vais rentrer à la maison et je passe à l'atelier.
3: Je pars avec vous.
0: Moi, je reste. Même si je peux pas la voir, je vais être là au cas où il se passe quelque chose.
3: Tu veux que je te ramène quelque chose pour le petit déjeuner?
0: Non. Non, c'est bon, je vais sortir avec vous, je prends le petit déj et je reviens.
2: Bien, allons-y.
0: Allez.
4: Entre, entre.
5: Bonjour, mon amour.
4: Tu veux quelque chose à boire?
3: Je voudrais un café, s'il
4: D'accord.
3: te plaît. Merci.
5: J'ai le document à signer pour sortir Nicolas du pays. Et il n'y a pas d'autre moyen que de falsifier la signature d'Ernesto.
3: Je prie Dieu pour que nous n'ayons aucun problème, papa.
5: C'est un risque, mais il faut le prendre. J'étais en train d'imiter la signature. Alors, qu'est-ce que t'en penses? Voilà, entre celle-là et celle-là. Oui,
3: oui, oui, ça ressemble beaucoup. Ah, merci.
5: Bon, bah, c'est fait. Alors, voyons voir. Je la mets là. Alors, c'est ça, celle-là et celle-là.
3: C'est parfait.
5: Oui?
3: Oui, oui.
5: Parfait. Maintenant, c'est à toi.
3: Ah, merci, papa. Dès que j'arrive au bureau, j'achète des billets.
5: Martha et Patricio sont prêts à vous accueillir dès que je les préviens.
3: Bon, merci. Allez, j'y vais. Merci.
4: Bon courage.
5: Mon amour, tout va bien se passer, ok? Tout. Au nom du Père, du Fils et du Saint-Esprit. Vas-y.
3: Merci, merci, merci.
0: Qu'est-ce que vous faites là?
6: Comment ça? On a su que ton bébé est né, on a voulu venir te voir.
0: Ah, merci les gars. C'est une fille. Elle est super belle. Et elle s'appelle Maria. Ah, mais hier, on a eu peur, hein, pas vrai?
2: Ouais.
0: Heureusement qu'elle a bien répondu au traitement, sinon...
6: Eh bien, prépare-toi, parce que c'est comme ça pour toujours, hein. Jamais on arrête de s'inquiéter pour ses enfants. Je te le dis, moi.
0: Mmh, ouais, on m'a dit ça. Mais je suis content de le ressentir aussi. Je suis heureux d'être papa. Bon, et vous alors? Vous avez trouvé du taf ou quoi?
7: Ah. Eh ben, dehors. Bah, ça s'est pas bien passé. Mais c'est la vérité, mec.
6: Ouais.
0: Ah, vous devriez revenir avec Monsieur Nelson. Le pauvre, il est vraiment désespéré de pouvoir terminer le travail.
7: Ouais.
2: Bien sûr que oui. Vous attendez quoi?
0: Enfin, personne n'a rien fait, en fait, non? Si Pedro ne revient pas, je comprendrais, mais vous quoi?
8: Vol Mexico-Los Angeles.
3: Et voilà.
9: Bonjour.
3: Bonjour.
9: Je viens de voir le salon qui nous est offert pour l'événement des dirigeants de la bourse. Il est bien.
3: Et tu as conclu l'accord?
9: Oui, bien sûr. Alors, vous partez quand, en vacances?
3: Demain. Et t'imagines pas un hôtel aussi beau que celui-là? C'est idéal pour célébrer notre deuxième lune de miel. Et comme c'est exactement ce que nous recherchons, Ernesto et moi, eh bien, c'est parfait.
9: Lune de miel avec Nico.
3: Oh, mais on va bien sûr s'arranger. Ernesto va se charger de ça.
10: Oh, tu vas pas me demander comment je vais, comment je me suis levée?
2: Tu ne crois pas que c'est toi qui devrais demander des nouvelles de ta fille?
10: J'imagine qu'elle va bien, non? Sinon tu m'aurais prévenu.
2: Quelle indifférence, enfin! Tu ne mérites pas d'être la mère de cette petite-là.
10: Oh, papa, ne sois pas dramatique.
2: Comment tu peux être aussi puéril? Je te parle de ta fille, là. De cet être que tu as porté en toi pendant tout ce temps. Tu me déçois tellement, Gina.
10: Attends, papa.
2: C'est la vérité. Mais comment tu peux la mépriser? C'est tellement impardonnable, mon Dieu. Je suis désabusé.
10: Tu es en train de me renier?
2: Oui. Tu es tombé si bas que j'ai honte d'être tombé.

0: Ce devis est prêt. C'est un mariage pour 300 personnes.
1: C'est bien.
0: Au fait, comme Elena, eh bien, elle t'écoute plus que moi, tu dois la convaincre de renoncer à cette stupide idée de retourner avec Ernesto. Elle n'est pas amoureuse de lui. Elle aime Pedro, c'est son véritable amour.
1: Écoute-moi bien, Irène, il y a des choses que Pedro ne pourra jamais lui donner. Tu sais, mélanger les torchons et les serviettes, ça ne marche pas. On est de deux mondes différents. C'est comme moi avec Samuel. On est tellement différents. Et on appartient à une autre classe sociale. Vraiment, ça colle pas. C'est très bien pour passer le temps, mais pour rien d'autre.
0: Donc tu lui diras rien?
1: Non. Je peux pas la convaincre de quelque chose à laquelle je crois pas. Je comprends parfaitement pourquoi Elena veut arranger la situation avec Ernesto.
0: Eh bien, elle est très bête.
1: Au contraire, elle veille à ses intérêts.
0: Si tu le dis. Termine ça.
2: Je vous amène la demande de divorce signée par Georgina et moi-même afin que vous puissiez commencer le processus dès que possible. Voilà, s'il
3: vous plaît. Je la présenterai au tribunal demain. Il sera juste question que le juge la ratifie. Et vous serez officiellement divorcée.
2: Ok. Je vous remercie. Je vous perds pas plus de temps.
3: Je vous tiens informée.
2: Ouais, merci beaucoup. Au revoir.
3: Au revoir. Portez-vous bien.
4: Oui, je comprends. Je comprends et je vous présente nos excuses. Dès que Monsieur Nelson arrive, je l'informe.
5: Hey, Rosa, tu es arrivée avant moi?
4: Ah, monsieur, alors, il y a monsieur Gallegos qui a appelé. Il est furieux parce qu'on lui a pas remis sa voiture hier. Il veut vous parler.
5: Ah, oh, quelle merde. Qu'est-ce qui manque pour la livrer?
4: Le tuning est fait, mais il faut encore changer le radiateur.
5: Ah, bon. Eh bien, il va falloir que je le fasse moi-même. Mets-moi en contact avec lui pour m'excuser, s'il te plaît.
4: Oui, monsieur.
6: Agustin?
7: Gina, qu'est-ce que tu fais ici?
6: Eh bien, je me sens mieux. Et je suis venue voir ma fille.
7: Elle est encore en observation. J'attends qu'on me prévienne pour que je puisse la voir.
6: Oui, mon père m'a dit qu'elle était bien malade. Elle va mieux?
7: Oui, Dieu merci, elle s'en est sortie, mais... elle a été très mal. Elle a eu une infection.
6: Oh, pauvre petite. Nous devons réfléchir au nom que nous allons lui donner.
7: J'ai déjà donné, Maria.
6: Maria? Mmh,
7: Maria.
6: C'est bien. Tu n'aurais pas pu en choisir un meilleur que la Vierge Marie.
7: Exactement. C'est ce à quoi j'ai pensé pour qu'elle en prenne soin.
6: Tu as beaucoup de choses à me pardonner, Agustin. Je me suis mal comportée avec toi.
7: Ah non, j'ai plus rien à te pardonner maintenant. C'est toi avec ta conscience. Mais je vais te demander une chose. Si tu t'approches d'elle, il vaut mieux que ce soit pour l'aimer. Parce que sinon, il vaut mieux que tu partes comme tu l'as fait jusqu'à maintenant.
6: Agustin, comment tu peux me dire une chose pareille? C'est ma fille. Je sais, je reconnais que ma réaction après l'accouchement n'était pas la meilleure, mais je l'aime vraiment. À partir de maintenant, tout va être différent.
7: Pour le bien de la petite, j'espère. Et je te le dis une fois pour toutes, je me séparerai pas d'elle, que ça te plaise ou non.
8: Monsieur Preciado, vous pouvez entrer voir votre fille.
6: Je peux entrer, moi?
7: Et c'est la maman. Elle peut entrer.
8: Oh, bien sûr, suivez-moi, s'il vous plaît.
6: Merci.
7: De rien.
5: Mais bon sang, comment je m'y prends pour enlever ce radiateur?
9: Vous devez d'abord débrancher le flexible, hein? Laissez-moi faire.
5: Mais qu'est-ce que vous faites ici?
9: Eh bien, en fait, on est venu voir si vous aviez du travail pour nous. C'est vrai que nous y avons mieux réfléchi et dans aucun endroit on sera mieux traité qu'ici.
10: Et la vérité, c'est que vous nous manquez, patron. Et puis, vous nous avez rien fait. Vous êtes un peu bizarre avec l'argent, mais qui n'a pas ses défauts.
9: Qu'en dites-vous? Vous nous acceptez à nouveau?
5: Bien. Non seulement je vous accepte à nouveau, mais je vous remercie de tout cœur de revenir.
9: Merci.
5: Eh bien, mettez-vous au travail, d'accord? Qu'est-ce qui manque? Benito, va voir Rosa pour qu'elle te donne les ordres de service.
10: D'accord.
5: Ah, et après, je distribue des chocolats pour la naissance de ma petite fille, d'accord? Allez dire que je suis radin après ça.
9: D'accord, ça marche. Attendez, je vais vous montrer pour le radiateur.
5: Non, non, merci. Je préfère que tu t'en occupes, toi. C'est mieux.
9: Quoi?
5: Oui, vas-y.
8: Et voici votre fille.
6: Elle n'est pas si laide.
8: Mais que dites-vous? Elle est magnifique! Je vais vous donner des gants pour que vous puissiez la toucher.
6: Non, non, non, non, c'est bien comme ça, merci. Oui.
8: Mais pourquoi? La première chose que font les mamans qui viennent ici, c'est de vouloir toucher leur bébé, les caresser. Tenez.
6: Oui, non, mais moi, ça... me stresse. Non, ça me fait peur. Merci.
8: Bon, eh bien, parlez-lui. Votre mari passe des heures et des heures à lui parler.
6: Je ne sais pas ce que je vais lui dire.
8: Dites-lui n'importe quoi, ce qui vous vient du cœur. Je vais vous laisser pour que vous en profitiez.
6: Je suis là. Je suis ta maman. Mais je n'ai aucune idée de ce que je vais faire avec toi. Ce qu'on appelle l'instinct maternel, je ne l'ai pas. Ça ne me vient pas. C'est peut-être parce que tu es le fruit d'une erreur. Si tu avais été la fille de Pedro, ça aurait été différent. N'attends pas beaucoup de moi. Et je ne te demanderai rien non plus. Et voyons si comme ça on peut s'entendre. Parce que nous allons devoir vivre ensemble. Pas le choix.
4: Bonjour Agustine, comment tu vas? T'as pu voir le bébé?
7: Ouais, tu devineras jamais qui est avec elle. Ben Gina. Elle est arrivée et puis... elle s'est excusée.
4: Non, c'est vrai?
7: Qui sait ce qui l'a fait réagir? Mais bon, le fait est que... elle est là avec Maria, elle a promis de s'en occuper.
4: J'y croirais pas venant d'un autre.
7: Ben, c'est le cas. Celle qui va en bénéficier, c'est Maria. Une mère, c'est une mère, non?
4: Oui, je suis contente qu'elle ait retrouvé la raison.
7: Raconte-le à Monsieur Nelson, il s'en réjouira.
4: Je vais lui dire. Je viens de parler à Agustine et il m'a dit que Gina était avec son bébé.
11: Ah oui? Oh, ça a dû arriver parce que j'étais très dur avec elle. C'est bien, je l'ai fait réagir. Ah, s'il te plaît, tu peux appeler Monsieur Gallegos? Dis-lui que sa voiture est prête et j'espère que ça ira.
4: Oui, monsieur.
12: Carte d'embarquement. Visa.
6: C'est prêt.
8: Maru?
6: Dites-moi, madame.
8: Je vais sortir. Vous pouvez rester avec Nicolas, s'il vous plaît?
6: Oui, madame.
8: Merci.
6: Pas de quoi.
13: Docteur, ça va? Entrez, s'il vous plaît. Prenez place.
14: Merci beaucoup.
13: Bienvenue.
14: Merci. Je viens vous dire que j'ai rendu visite à madame Isabelle.
13: Bien.
14: Et j'ai remarqué qu'elle évolue positivement. Elle paraît très cohérente dans ce qu'elle dit. Sauf qu'elle semble perdue avec le temps. Le présent est très clair, mais le passé est déformé.
13: Alors, si elle devait témoigner, ce serait incohérent?
14: C'est le cas. Et vous courez le risque qu'elle soit déclarée incompétente mentalement. Mais les choses peuvent changer. Comme je vous le dis, son évolution est positive.
13: Très bien. Je vous demanderai une nouvelle évaluation quand on déposera la plainte.
14: Bien sûr que oui.
13: Merci,
14: avec plaisir.
13: Docteur, merci.
14: Je vous laisse. Au revoir.
13: Au revoir. Portez-vous bien.
15: Elena? Mon amour?
16: Madame n'est pas là, elle est sortie.
15: Où est-elle allée?
16: Je ne saurais pas vous dire.
15: Bien. Tu peux me donner mes t-shirts blancs et mes shorts?
16: Oui, monsieur.
15: Je vais faire ma valise. Merci.
16: Oui, monsieur, très bien.

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2: Bonjour à tous et bienvenue dans Tous en douceur. Plus que des recettes, nos passionnés vont vous faire découvrir leurs histoires, leurs souvenirs à travers leurs desserts. Et puis chaque fin de semaine, tous les vendredis, nous allons nous retrouver ici, dans la boutique de Julien Leveneur, qui va nous apporter des conseils sucrés. Alors préparez-vous, c'est le moment de se régaler. Aujourd'hui, on est chez Émilie. Merci de nous accueillir.
3: Avec plaisir.
2: Aujourd'hui, tu vas nous proposer une recette, mais bien entendu, vous la connaissez tous sur les réseaux, Émilie. Combien de followers ?
3: Presque 60 000, là.
2: Ah ouais, pas mal. Ça fait beaucoup, là. Qu'est-ce que tu nous proposes aujourd'hui comme recette ?
3: Alors aujourd'hui, on va faire un clafoutis à l'abricot.
2: Ok, très bien. Qu'est-ce qu'il nous faut comme ingrédients ?
3: Alors, il faut des œufs, du sucre, de la farine, du lait, un peu de crème, bon, et des abricots évidemment, et du sucre.
2: Très light quoi, tout ce qu'on aime.
3: Très light.
2: Pourquoi t'as choisi cette recette ?
3: Alors, c'est rigolo, c'est une recette que je faisais petite parce que j'étais abonnée à un magazine. C'est vrai qu'il y avait un petit feuillet de recettes à la fin. Ouais. Et moi, j'ai toujours été attirée par la cuisine, ce qui est un peu bizarre parce que ma famille cuisine pas forcément d'ailleurs. Et moi, j'ai toujours voulu faire ces recettes. Et un jour, j'ai trouvé cette recette de Alors, de base, c'est un clafoutis aux cerises. Et je suis allée fouiller dans les placards et ce qu'il y avait, c'était des abricots. Donc, ça s'est transformé en clafoutis aux abricots.
2: D'accord.
3: Voilà.
2: Mais tu faisais ça quand t'étais petite comme recette ?
3: Voilà, c'est une recette que. Voilà, c'est une des premières recettes de pâtisserie que j'ai fait.
2: Grâce à ce magazine.
3: Grâce à mon magazine, j'aime lire. Voilà.
2: Comme quoi. Moi, c'était Hélène et Garçon, rien à voir. Il n'y avait pas de recette dedans. Alors, première étape.
3: Alors, première étape, on va venir mettre le sucre et les œufs. Donc, on blanchit.
2: Ouais. Donc, pendant qu'on réalise ta recette, comment t'es arrivée sur les réseaux sociaux ?
3: Oh, alors là, complètement par hasard. Alors, oui, alors par hasard, oui et non, parce que j'adore quand même le contenu, j'adore créer du contenu de base. Alors, c'était l'année dernière, en janvier. Je m'entraînais pour les championnats de France amateurs de golf et il y avait une petite pause en janvier où là, mon fils était en vacances et dormait, se tapait les meilleures grasses mat de sa vie. Donc, pour une fois, j'ai pas grand chose à faire. Donc, qu'est-ce que je vais faire ? Donc, je me suis dit, bah, faisons ce que j'aime, du contenu. J'ai fait une série après les fêtes, 7 jours glow-up post-fête. Donc, voilà, un peu avec des super aliments, des petits tips. Voilà, la série a cartonné. Et bon, je me suis dit, bah ouais, génial. Je me suis dit, bon, bah je peux plus faire ça que quand j'ai envie maintenant. Donc, bah, lançons-nous. Et j'ai été contactée, bah, c'est en janvier que j'ai commencé à être contactée par des marques.
2: Ouais, ça allait très très vite,
3: du coup. Ça allait hyper vite.
2: C'est bien. Très chouette l'histoire, j'adore. Mais t'étais pas du tout là-dedans avant. Tu faisais quoi avant ?
3: Alors, non, pas du tout. Bon, j'étais dans la communication.
2: Oui, t'étais quand même dans le milieu.
3: Oui, j'étais dans le milieu, oui. Donc, voilà, je faisais du contenu un peu aléatoirement comme ça, tout en aimant bien ça.
2: À la suite des œufs et du sucre. Qu'est-ce qu'on rajoute ?
3: On va ajouter progressivement donc la farine.
2: Petit à petit, hein.
3: Ouais, c'est mieux. On va ajouter une pincée de sel. Donc pareil, on ajoute au fur et à mesure.
2: On met de la crème. Alors, on met quelle crème ?
3: Alors, de la crème entière, hein, évidemment.
2: Oui, crème entière.
3: Voilà.
2: Alors, donc là, tu as fait fondre le beurre.
3: J'ai fait fondre le beurre, donc on le rajoute à la préparation, du coup.
2: Très bien.
3: Voilà, c'est vraiment hyper simple, hein. C'est un appareil à pâtisserie. En même temps, je faisais la recette quand j'avais 8 ans, donc forcément, c'est une recette
2: simple. Donc, c'est adapté à tout le monde.
3: Voilà.
2: Mais c'est très bien, c'est ce qu'on veut, une recette pour tout le monde.
3: Voilà.
2: Facile à reproduire, à faire en famille, c'est un moment de partage aussi.
3: Exactement. Bon, alors depuis, je l'ai un peu améliorée la recette, donc ouais. Quand je trouve des abricots frais, je les mets évidemment. Je les caramélise un peu avant et ce que je fais aussi, c'est que je concasse de la pistache que je mets dans l'appareil, donc ça donne un peu une couleur verte, c'est pas mal, et que je rajoute aussi par-dessus après cuisson.
2: Très bien, donc en fait on peut un peu l'améliorer.
3: Oui, on peut l'améliorer.
2: C'est ça aussi, la pâtisserie.
3: Ouais. C'est ça, aujourd'hui j'ai pas d'amandes effilées, mais j'en mets aussi en général à la fin, voilà.
2: Sur le gâteau, plus de gourmandise, on aime.
3: Voilà, on adore.
2: Une boule de glace.
3: Exactement.
2: Voilà, exactement. La vanille, bonbon.
3: Exactement, tout est possible. Un petit coulis de chocolat.
2: Voilà, ouh là là, lancez bad.
3: Ouais. Bon, alors, super simple, hein, la préparation est déjà prête. On va beurrer le moule maintenant. Alors, le moule est beurré, on va mettre les abricots, du coup. Bon, les abricots, plus il y en a, mieux c'est. Hein.
2: Ah oui.
3: Voilà. On va mettre l'appareil sur les abricots, du coup.
2: Très bien.
3: Oh. Ah, j'adore, c'est trop satisfaisant.
2: Ah oui, je suis d'accord.
3: Et on met au four.
2: Ah, super. Faut mettre combien de temps ?

0: force.
1: 30 minutes à 185.
0: Il fallait préchauffer ou pas du tout?
1: Il faut préchauffer, oui. Une dizaine de minutes.
2: Retrouvez tout de suite les ingrédients de la recette d'Émilie.
0: Bon, avant de déguster, on va quand même parler des Ouibas.
1: On peut parler des Ouibas.
0: Alors, comment ça s'est passé? Félicitations déjà.
1: Merci beaucoup. Alors, moi, c'était une soirée incroyable. Enfin, voilà, moi, si on m'avait dit l'année dernière que j'allais participer à une soirée comme ça, jamais je l'aurais cru.
0: On va peut-être rappeler ce que c'est que les Ouibas.
1: Alors, les Ouibas, c'est les World Influencer and Blogger Awards, donc qui récompensent les créateurs de contenu du monde entier, avec une nuance quand même qui ont un impact positif du coup sur le monde des réseaux sociaux,
0: ouais.
1: Avec des grands noms des réseaux sociaux que moi je connais évidemment.
0: Ouais, j'ai vu un peu.
1: Et puis c'était incroyable parce que finalement c'est des personnes de qui je me suis inspirée quand j'ai commencé l'année dernière. C'était incroyable et où j'ai aussi remporté un prix.
0: Ah cool. Bah j'ai vu que t'en as profité, les bijoux, bien coiffé.
1: Voilà, j'ai eu ma soirée de star hein, comme les autres stars à Cannes. J'ai eu on m'a prêté un colis à 190 000 euros
0: wow.
1: D'une grande marque.
0: Que t'as dû rendre, bien sûr.
1: Que j'ai dû rendre à la fin de la soirée, malheureusement. Voilà, j'ai eu mon shooting de star aussi sur la Croisette. Voilà, c'était...
0: Est-ce que t'as croisé des stars
1: au
0: cinéma
1: oui.
0: Ou c'était déjà partie?
1: Ah non, énormément. Non. En fait, c'était pile pendant le festival.
0: Bah oui.
1: En fait, tous les soirs, les stars montaient les marches. Et oui, j'en ai croisé énormément. Franchement, c'est une période assez incroyable. Moi, c'est la première fois que je faisais Cannes pendant le festival. Et c'est vrai que c'est une période qui est incroyable.
0: Bon, super. On déguste?
1: Allez.
0: Bon, ça se marie super bien l'abricot.
1: Ouais, non, plutôt réussi, je suis contente.
0: Ça, on l'a déjà eu sur tes réseaux, celui-ci? Je l'ai
1: vu,
0: celui-là.
1: Non, et ben, c'est une exclue bon. Pour Antenne Réunion, du coup.
0: Parfait, eh ben, on apprécie les exclus et un petit cadeau, bien sûr, pour l'exclu. Merci beaucoup.
1: Merci.
0: Tu vas pouvoir continuer à pâtisser.
1: Génial, merci beaucoup.
0: Parce que j'imagine qu'on reste orienté food. C'est quoi l'objectif pour 2026?
1: Alors, l'objectif pour 2026, c'est une collaboration food avec lesquelles je suis alignée, des produits que je consomme déjà dans mon quotidien, dans mon lifestyle. Voilà, des belles recettes, un peu mixées avec mon contenu habituel, donc du lifestyle. Voilà, c'est ce qu'on peut me souhaiter pour 2026.
0: Eh ben, belle continuation à toi et merci de nous avoir reçus.
1: Eh ben, avec plaisir, merci beaucoup.
0: Et merci à vous de nous avoir suivis. Bye!
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0: Une centaine de jeunes sportifs s'apprêtent à embarquer pour une journée pas comme les autres. La première édition des Jeux des Villes de La Réunion. Inspirée des Jeux Olympiques, cette compétition rassemble près de 1500 jeunes issus de 12 communes autour de 8 disciplines sportives.
1: Ce qu'il faut savoir, c'est quelque chose d'exceptionnel, c'est que on a les Jeux des Villes. C'était pour les catégories plus jeunes et il n'y avait rien qui existait. Alors on s'est dit, tiens, on va créer un événement. Là, les jeunes tamponnés, grâce à cet événement, pourront se dire, tiens, moi aussi, je pourrais avoir mon petit mini JO, mini Jeux Olympiques et pouvoir justement aller au bout d'un processus vers bon, la haute performance pour ceux qui veulent aller plus loin, mais déjà se faire plaisir, jouer en solidarité, en collectif, même si c'est des fois des sports individuels. C'est vraiment aujourd'hui un événement qui Jeux des Villes, qui est extrêmement important dans la globalité de l'éducation du jeune tamponné et on le prouve par le sport.
0: Organisé par le Comité Régional Olympique et Sportif, la journée se déploie sur 3 sites. Le complexe Nelson Mandela pour le basket, le tennis et la natation, Casabona pour le foot et le handball, et Bois d'Olive pour l'athlétisme et le judo. Pour cette première édition, la ville du Tampon a mobilisé transport, repas et logistique pour ses 160 jeunes athlètes et leurs accompagnants.
2: Sur les 12 villes qui ont accompagné, qui ont eu la chance de recevoir la flamme olympique lors des dernières JO en France, donc ces 12 villes ont été présélectionnées avec 8 sports différents. Avec la jeunesse, on peut les amener à un niveau

0: Très correct. Et puis c'est aussi montrer que le sport, il peut se faire à tout âge, à toute génération, en accès libre ou en sport organisé dans des clubs. L'essentiel, c'est d'abord de prendre du plaisir. Et surtout, ça permet de se côtoyer entre villes aussi.
1: Derrière chaque épreuve, des semaines d'entraînement spécifiques. Les athlètes du tampon, dont ceux du club de la Plaine des Cafres, peaufinent leurs derniers gestes. 50 mètres, relais, longueur. Dans le regard des plus jeunes, un mélange d'excitation et de stress, celui d'une première compétition à cette échelle.
2: La ville du tampon est une ville sportive, ne serait-ce que déjà par le nombre d'associations sportives qui sont affiliées à la commune, les résultats sportifs et l'engagement de la commune auprès de la population sur le sport santé, sur plein de choses comme ça.
3: La préparation des Jeux a été vraiment sur plusieurs entraînements, donc vraiment spécifique. L'état d'esprit des jeunes, excités, fiers de représenter le tampon. J'espère que le tampon va être sur la plus haute marche du podium. Et vive le tampon!
1: Esprit coubertin, fair play, dépassement de soi, au-delà des médailles, c'est tout un apprentissage de valeurs que vivent ces jeunes. Des stands de prévention sur les écrans et les addictions complètent cette journée résolument tournée vers l'éducation par le sport.
4: Une belle occasion de clôturer la saison et puis de rassembler tous les jeunes, donc là sur tous les sports. C'est une fierté de voir les jeunes participer à ce genre de rassemblement. Pour nous, le sport c'est primordial par les valeurs que ça porte.
1: Pour le tampon, déjà reconnu comme ville sportive, c'est une nouvelle occasion de soutenir sa jeunesse entre pratique libre et sport structuré vers la haute performance.
5: Bah, c'est bien. Parce qu'il y a beaucoup de personnes et il y a plusieurs sports, donc on peut aller voir d'autres sports et plusieurs matchs en même temps, du coup, bah,
6: on est là pour jouer au basket, pour s'amuser. C'est un gros événement parce que c'est la première fois que ça arrive, à La Réunion surtout, et en plus, il y a des joueurs de basket très connus qui viennent ici.
7: Et ouais, moi je suis content d'être là, parce que c'est super. On joue, on s'amuse.
1: Pour terminer cette journée, retour au stade Nelson Mandela pour la cérémonie de clôture. Gagnant ou non, les jeunes tamponnés rentrent avec des souvenirs plein la tête et la fierté d'avoir porté les couleurs de leur ville. Dimanche 5 juillet, de 11h à 18h, la Chatoire vous invite à la fête Malagas pour vivre une journée aux couleurs de Madagascar. Concerts, danse traditionnelle, contes, défilés de lampions et ateliers rythmeront ce rendez-vous festif et convivial, ouvert à tous. Samedi 11 juillet, dès 16h, la ville du tampon met à l'honneur ses nouveaux bacheliers au théâtre Luc Donat. Cérémonie officielle, remise de cadeaux, photos, showcase et animations sont au programme. Un événement réservé aux bacheliers domiciliés au tampon, sur inscription du 6 au 10 juillet au service animation. Retrouvez tout l'agenda sur le www.letampon.fr. 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
1: Le 16 juin dernier, le domaine Moka de Saint-Denis accueillait la finale du trophée Entreprises et Territoires. Les étudiants se sont succédés sur scène pour défendre une dernière fois leur entreprise devant le jury final.
2: Ça, c'est pas un simple produit. Non, ça, c'est la Réunion.
1: Cette année encore, le trophée a mis à l'honneur la diversité des entreprises réunionnaises avec 7 finalistes. Blue Ramen Studio, Bourbon Composite, Café Le Lion, Moka de Palmas, Soja d'Asie, Refait et Mascarenas Tissop Pays.
3: C'est un moment un petit peu hors du temps finalement de se retrouver entre créateurs d'entreprises et puis des étudiants qui portent les valeurs d'une entreprise qu'on leur a imposées, mais en tous les cas ils défendent les valeurs RSE, de créativité et de gouvernance de ces différentes entreprises.
1: Face à des présentations de qualité, le jury a dû faire preuve de rigueur et d'exigence pour départager les lauréats de cette 9e édition. Au terme de la journée, 4 entreprises ont été récompensées. Blue Ramen Studio remporte le prix de l'internationalisation.
4: On est parti en Californie, on est parti à Cologne pour chercher des prix. Et pour moi, c'est le prix le plus important que ce soir. C'est vraiment le prix entreprise des territoires. Merci beaucoup.
1: Moka de Palmas a décroché le prix de l'entreprise créative et innovante. L'élevage de cerfs de Java a convaincu le jury grâce à la créativité dont elle a fait preuve pour diversifier son activité.
5: C'est vraiment une fierté surtout familiale. C'est un travail de plusieurs générations. Création de viande fraîche, gamme de charcuterie. C'est peut-être ça aussi qui a plu. Il faut être résilient, il faut être innovant.
1: Le prix de l'environnement est attribué à Soja d'Asie.
6: C'est un prix qui va en fait avec nos valeurs, le respect, l'authenticité.
7: Ça va nous apporter peut-être un renforcement d'image de ce qu'on véhicule, ce qu'on essaie déjà de véhiculer. Continuer à défendre des produits qui ont du sens pour le territoire et qui sont cohérents. Montrer qu'on est capable de faire mieux que ce qu'on fait aujourd'hui et qu'il y a encore du travail devant nous.
8: Un bon roulement de tambour qui remporte le trophée Entreprises et Territoires pour cette 9e édition.
4: Bravo, Composite.
1: Bourbon Composite décroche aujourd'hui le trophée Entreprises et Territoires pour son projet Naturo Pure qui consiste à mettre en œuvre un filtre planté pour le traitement des eaux usées domestiques.
9: On a su se remettre en cause, c'est ce qu'on fait tous les jours dans une entreprise et nous voilà un peu plus forts aujourd'hui.
10: C'est notre victoire, mais c'est la victoire de tous nos salariés qui sont vraiment impliqués comme si c'était leur famille. Quoi.
1: La soirée s'est poursuivie avec la remise du prix de la meilleure plaidoirie, remportée par Nina, Flavie et Emeric, qui ont fièrement représenté Bourbon Composite.
11: La cerise sur le gâteau, quoi, vraiment, c'est incroyable.
12: On ne s'attendait vraiment pas à recevoir 2 prix ce soir.
11: On a été un peu repérés par des entreprises qui sont venues nous parler. Je pense que ça peut que nous apporter un plus pour l'avenir.
1: La soirée s'est achevée autour d'un cocktail de clôture. Le trophée Entreprises et Territoires vous donne déjà rendez-vous l'an prochain pour sa 10e édition.
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8: Bonjour à toutes, le Réunion Express y arrive bientôt à La Réunion. Un joli projet avec un paquet d'enjeux. Alors forcément, de toutes les concernées, il y aura un grand débat public autour de ça. Parce que chacun n'a un avis, une question, une suggestion. Pour en discuter, nous retrouvons Aude. Alors, est-ce qu'il arrive à vous de prendre les transports en commun pour aller travailler au quotidien?
9: Transports en commun, non. Je prends surtout mon loto. C'est le plus simple, on va dire, parce que les vrais que les transports en commun, malheureusement, moi, m'en ai enseignante remplaçante, m'y remplace un petit peu partout dans le secteur de l'Ouest. Donc, on a besoin des horaires fixes et malheureusement, ils ne répondent pas à ma problématique.
8: Alors, demain, on aura le Réunion Express ici. À La Réunion, quelles questions vous aimeriez poser dans le cadre d'un débat public?
9: C'est La Réunion, les grands. Mais où ça y passe exactement? De où à où? Et est-ce que elle est plutôt dans les zones urbaines ou est-ce que sera desservie aussi au niveau rural un petit peu?
8: Alors du coup, on aura ce grand débat public-là, une consultation citoyenne, les avis de toutes et tous les attendus dans ce cadre-là. Pour ça, qui hésite encore à participer, qu'on soit au Diribanda.
9: Moi, midi, quand il donne à nous la voix pour causer, il faut nous cause.
8: L'enjeu que le Réunion Express y représente pour notre territoire, les grands, nous toutes les concernées. Éclairage avec Patrice Tretard.
10: Quand le train passe, là, c'est comme le destin, ça rate pas les. Parce que si on ne peut pas rentrer, on dit « Ah, demain, moi, pas prendre le train. » Trop tard, le train ne passe plus. Pour moi, ça, c'est un symbole. Pour la Réunion, les révolutionnaires. Il veut dire ce qu'il veut dire, les révolutionnaires. Et la révolution, c'est ce que la jeunesse y aime et c'est ce qui apporte à nous, souvent, dans notre bien-être. La région, ils remettent la Réunion sur les bons rails et ça met nous à attendre.
11: Au-delà du quotidien, quels peuvent être les effets du Réunion Express pour l'économie réunionnaise et pour l'emploi local?
12: Les premières estimations montrent que le projet pourrait représenter sur la conception et la réalisation l'équivalent d'environ 25 000 emplois par an localement. Une fois le chantier terminé, les études évoquent aussi environ 350 emplois permanents liés à l'exploitation du réseau. Je veux que les jeunes réunionnais soient les premiers bénéficiaires de ces emplois et de ces formations. Ce train doit transporter des voyageurs, mais aussi porter une ambition, créer des compétences ici, des emplois, une filière d'avenir aussi ici à La Réunion. Et enfin, il y a l'enjeu énergétique et environnemental. Chaque crise internationale nous rappelle à quel point nous sommes dépendants des carburants importés. Le Réunion Express, qui sera électrique, nous réduirons progressivement cette dépendance et protéger notre île qui est un joyau de biodiversité. Le Réunion Express, c'est le projet majeur de décarbonation des transports qui répondra à cet enjeu.
8: Vous êtes là bien compris, vous êtes à vie compte, alors j'espère que vous êtes sera au rendez-vous au grand débat public autour du Réunion Express.

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2: Bonsoir à tous et ravi de vous retrouver pour votre météo. Regardons notre animation satellite. Pour ce soir, l'humidité s'installe sur une bonne moitié est de l'île. Alors ça reste assez faible. En ce qui concerne l'ouest, les débordements de cet après-midi vont se dissiper. On parle même d'étoiles. Le vent se maintient sur le sud, également sur le nord de manière modérée. En ce qui concerne la mer, elle sera peu agitée de la pointe des Aigrettes jusqu'à Sainte-Marie en passant par Saint-Denis. Sur le sud, elle sera localement forte et pour le reste, elle sera agitée. Regardons le temps pour demain matin, ça reste ensoleillé, exception sur le sud où on a quelques nuages, on pourra avoir quelques pluies, mais ça reste assez sec dans l'ensemble. Et puis pour l'après-midi, on retrouve un ciel plus humide sur la façade est-sud-est de l'île. On se maintient avec un ciel assez dégagé sur l'ouest de la Réunion. Regardons maintenant le vent, 50 km/h de rafale sur le nord-est, le nord et le nord-ouest. Également sur le sud, ça monte même jusqu'à 60 km/h de rafale et la mer sera agitée en tout secteur. Les températures minimales 20 degrés à Saint-Denis, 8 à Petite-France et entre 7 et 11 pour les cirques. Pour les maximales, 28 degrés au port, 27 pour la pointe des Trois-Bassins et on terminera avec les colimaçons avec 20 degrés. Demain, nous serons le vendredi 3 juillet. Des bisous d'avance à vous les Thomas. Le soleil se lèvera à 6h55 et nous quittera à 17h49. On se retrouve juste après le journal d'Antoine. Antoine Asselard, à tout à l'heure.
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0: Mais Mivet, t'as des odeurs.
1: J'en peux plus, j'en
0: mais c'est qui Carson comme alors?
1: Je sais pas, va me regarder quoi.
0: Ah, c'est rien. T'es mais...
2: Audrey.
1: C'est qui
0: Audrey, mais c'est un moule égaré. Avec un tracteur dans le mi-chemin, t'en bloques tout le monde.
3: Mais ouais, ouais, ouais, Brice, dépêche-toi, t'es nous à manger ce tonton, t'en as nous déjà, dépêche-toi. Mais ça t'a un peu bonne balle. Dépêche-toi.
0: C'est pas bon ça, on peut pas. Pourquoi ça manger tonton quoi? Non, t'es nous à manger tonton, ouais.
2: Dépêche-toi,
0: ça. Tonton lave le cou à ça, nous à pas manger, les noix, mais tout de suite.
1: Va chez tonton, tracteur.
0: Mais ça va pas ou quoi? Mais peut-être pas bon, non, ça va.
3: Écoutez, mais allons, mais attends, la seule pitié là, moi, il m'a garé en plus, allons. Ouais, mais tonton, mais arrive.
0: Allons, viens.
3: Hé, hey, dépêche Azot. Il a fait quoi sans plus? Fais pas honte à moi, viens Azot, mais il a bon, on peut la faire manger là.
0: Mais Audrey, mais ça va manger les mois? Non, mais tout de suite, mais ça va manger les mois?
1: T'as entendu la dernière phrase?
0: C'est quoi?
1: Il a fait des courses, Brice.
0: C'est-à-dire?
1: Des courses.
0: Il a fait des courses.
1: Il a fait des courses, donc nous, on va aller.
0: Faire des courses?
1: Faire des courses. Allez, viens, on s'en va.
0: Faire des courses à moi, des courses? J'ai pas compris.
1: Ah là là! Nous l'a bien mangé et en plus, nous l'a refait une bonne course.
0: Mais j'ai Audrey, elle est maléfique.
1: T'as vu?
0: Elle m'avait pas compris, mais qu'on a dit nous ça fait course, la course. Et en fait, nous la vole, c'est course qu'il y avait
1: vol
0: à nous.
1: Non, c'était pas du vol techniquement, hein? Parce que lui, il l'a vol à nous en premier.
0: Ouais. Donc
1: nous l'a récupéré.
0: Oui.
1: Voilà. Allez, allons, range course.
0: Trop fort, Rio. T'es méchant.
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0: Le 19h sur Antenne Réunion, bonsoir, votre journal, voici les titres. Un incendie tragique dans l'après-midi à Sainte-Marie, un enfant de 2 ans n'a pas survécu, les flammes dans un immeuble d'habitation au quartier des Gaspards. Nous serons sur place en direct avec Gabriel Rivals dès le début de ce journal. Le top des collèges à La Réunion, le palmarès de l'étudiant dévoilé, les résultats, les critères et les réactions dans un instant. 3 nouveaux spectacles en pleine conscience à La Réunion et quelques minutes sur Antenne Réunion. L'humoriste Jal, invité de ce 19h. Bonsoir Jal, à tout à l'heure.
1: Bonsoir.
0: Et pour notre dernier rendez-vous de la saison, le choix de la rédaction avec une championne, Amel Nassibou, 20 ans seulement. Déjà un palmarès impressionnant en Muay Thai. Pour commencer donc ce drame, une petite victime dans un incendie cet après-midi au Gaspard, Sainte-Marie. Un enfant de 2 ans est décédé. Le sinistre s'est déclaré dans un immeuble d'habitation. Bonsoir Gabriel Rivals, vous êtes sur place en direct. Quelles sont les dernières informations, Gabriel ?
2: Bonsoir Antoine, on vient d'assister à une scène déchirante. Il y a quelques minutes, la famille a appris dans la rue Simone

0: Ignorer à Sainte-Marie le décès de leur enfant de 2 ans qui n'a pas pu être sauvé des flammes dans l'appartement. Le quartier est touché, ému. Une bonne partie est sortie dehors pour assister à l'intervention des secours. Le 10 nous confirmait tout à l'heure que 14 personnes ont été prises en charge. 8 étaient dans l'appartement incendié. 4 ont été hospitalisés, dont un bébé de 8 mois. L'alerte a été donnée aux alentours de 16 heures. L'appartement, de ce qu'on peut voir depuis ma position, est entièrement brûlé. Beaucoup de peine, de pleurs dans le quartier, qui est très ému par ce triste événement.
1: Merci Gabriel Rivals en direct de Sainte-Marie avec Thomas Fontaine. Voilà pour ces premiers éléments. Je rappelle ce triste bilan, un enfant décédé dans cet incendie. 8 autres enfants étaient dans l'appartement sinistré. On aura l'occasion évidemment de revenir sur cette triste information dans nos prochaines éditions, notamment demain matin dans la matinale, le 6-8 ensemble. La justice, l'issue devrait être connue dans la soirée dans cette affaire de viol incestueux, d'agression sexuelle sur mineur. L'ex-principal du collège Juliette Dodu face à la cour criminelle. Cet après-midi, l'avocate générale a requis 14 ans de réclusion criminelle. Information en direct également. Bonsoir Joanne Mazard. La décision est attendue dans le courant de la soirée, Joanne.
2: Oui Antoine, les plaidoiries de la défense viennent de se terminer. La cour criminelle s'est à présent retirée pour délibérer. Comme vous l'avez dit, le verdict devrait être connu dans l'heure. Tout au long de cette deuxième journée d'audience, l'ancien principal du collège Juliette Dodu, d'ailleurs situé juste à côté de la cour d'appel, est apparu abattu à la barre. Âgé de 65 ans, cheveux et barbe blanche, chemise claire, froissée, il a répondu avec une voix hésitante aux questions de la cour. L'accusé, en fait, reconnaît une partie des faits de viol commis en 2017 à Mayotte sur sa fille adoptive qui était alors âgée de 8 ans. Il a évoqué des pulsions, affirmant « c'est comme si ce n'était pas moi », une version qui est fragilisée par des vidéos des sévices qu'il a lui-même enregistrées sur une clé USB qui a été retrouvée par la suite par son ex-épouse. Moment fort de l'audience, après avoir dit se réveiller chaque matin avec les images de ses actes, la présidente lui rétorque « je pense que la victime aussi se réveille avec ces images ». Les plaidoiries des parties civiles ont fait ensuite monter l'émotion d'un cran. L'avocate de la fille de Jacques Goris, qui aurait été abusée par son père dans les années 90, a lancé « Faites pour Amélie ce que personne n'a jamais fait pour elle, rendez-lui son histoire ». Dans la salle, les visages des magistrats se ferment, la présidente apparaît émue. La jeune victime, aujourd'hui âgée de 18 ans, elle, ne laisse pas apparaître ses émotions et reste digne. L'avocate générale, vous l'avez dit, a requis 14 ans de réclusion criminelle contre Jacques Goris, ainsi qu'un suivi socio-judiciaire de 6 ans et une interdiction de rentrer en contact avec des mineurs et les victimes. 3 mois de prison avec sursis ont été requis contre son ex-épouse pour des faits de non-dénonciation de ces faits d'agression sexuelle et de viol. Enfin, dernier point marquant, au moment où Jacques Goris s'était lui-même dénoncé au commissariat Malartic en mars 2020, il n'avait été ni placé en garde à vue, ni en détention provisoire. Aujourd'hui, il risque jusqu'à 20 ans de réclusion criminelle.
1: Merci Joanne Mazard pour ces explications. Merci Lucie Camara également pour ce direct. Une décision qui ne devrait plus tarder. C'est à suivre sur l'info.re dans nos prochaines éditions également. Le 6-8 ensemble demain matin. À la cour d'appel de Saint-Denis également, procès en révision d'une affaire qui remonte à 2018. Jocelyn Labache, accusé d'avoir mis le feu à une maison dans un contexte de conflit familial à Sainte-Marie. L'homme relaxé en première instance, le parquet avait fait appel. L'homme a ensuite été condamné à 2 ans de prison, dont avec sursis pour destruction volontaire d'un bien par un moyen dangereux. Et puis rebondissement, une autre personne entre-temps a avoué être l'incendiaire de la case. Aujourd'hui, Jocelyn Labache espère réparation de la part de la justice. Décision mise en délibéré au 10 septembre prochain. Je propose d'écouter Jocelyn Labache ainsi que son avocat, Maître Rechad Patel, interrogé par Joanne Mazard et Thomas Fontaine.
3: J'espère que la justice soit faite et que la justice soit... voit-on vraiment le vrai coupable. Le vrai coupable que la justice trouve, mais ce n'est pas moi le vrai coupable. Je pense qu'il y a quand même une grosse erreur de justice, malgré le travail mal complété, parce qu'ils ont appuyé tout dessus, mon côté seulement. Ils ont pas cherché d'autres éléments ailleurs, ils ont cherché les éléments seulement de mon côté.
4: Ce qui est intéressant dans ce dossier, c'est qu'on a eu un élément nouveau, mon client a eu un élément nouveau, c'est que quelqu'un est venu désigner le vrai coupable. En tout cas, il faut mener une enquête, c'est ce qu'on soutient aujourd'hui, une enquête complémentaire. parce que cette personne désigne son fils, précisément, c'est quelqu'un qui est de sa famille, et parce qu'il a vu, à l'époque, dans la presse, il a découvert la condamnation de mon client. Je pense qu'il était pris d'un sentiment de culpabilité.
1: En bref, cette nouvelle interpellation concernant un transport de drogue à Gilo, un étudiant de l'Université de La Réunion, a été arrêté samedi dernier, on l'apprend aujourd'hui. Les agents de la douane ont découvert dans ses bagages plus de 8 kilos de résine de cannabis. Placé en garde à vue et déféré aujourd'hui, il a expliqué, je cite, qu'il voulait se faire un peu d'argent, selon nos confrères de Info 974. Et puis à propos de Narcos encore, la fermeture du bar PMU chez Mali au port, confirmée par le tribunal administratif, la légalité de l'arrêté du préfet pris le 28 novembre pour une fermeture administrative de 4 mois est confirmée. La décision avait été temporairement suspendue en janvier par une ordonnance en référé. Fermeture confirmée, justifiée selon le tribunal administratif. Mesure dans le cadre de la loi narcotrafic qui permet notamment de fermer jusqu'à 6 mois un établissement soupçonné de blanchir de l'argent ou d'abriter des trafics de drogue. Un mot et une date à propos de la Coupe Cannes. Ça y est, la campagne sucrière devrait commencer mercredi prochain, le 8 juillet, pour le nord et l'est de l'île. Dans le sud et l'ouest, la Coupe démarrera le 13 juillet, ça on le savait déjà. L'info éco à présent, les chiffres du marché de l'auto à la baisse. Cette année, les ventes de véhicules neufs chutent de plus de 6% pour les particuliers sur la période janvier-juin par rapport à 2025. La part des véhicules thermiques recule, les électriques sans doute favorisées par la crise carburant. On fait le bilan avec Candice Vessier.
5: Entre thermique, hybride ou électrique, c'est la version la plus économe qui séduit de plus en plus les conducteurs en quête d'une nouvelle voiture.
6: J'ai essayé un véhicule aujourd'hui parce qu'il m'en faut un pour aller travailler. Et c'est vrai que la tendance en ce moment, c'est plus les véhicules électriques.
7: Le choix de l'hybride rechargeable, c'est surtout parce que ça me permet de faire des économies en termes d'essence. La recharge, comme je ne peux pas la faire forcément chez moi tout le temps, par exemple sur mon lieu de travail, je peux la recharger. Donc ça, c'est assez intéressant.
8: On est fait hésiter entre une électrique et une hybride, c'était par rapport à l'autonomie, donc c'était 400 km je crois, et pour nous c'était pas suffisant.
5: Entre janvier et juin 2025, 10 513 véhicules neufs ont été vendus sur le territoire réunionnais. Sur la même période en 2026, les ventes se sont élevées à 9 794 véhicules. Une baisse significative, principalement liée au recul des ventes de véhicules thermiques.
9: La tendance observée depuis de nombreux mois se confirme malheureusement. En revanche, dans ce marché particulier toute marque, on observe une progression du véhicule électrique de 10% sur les premiers mois de l'année. Donc c'est plutôt une bonne nouvelle et on peut mettre ça sur le dos de l'augmentation des hydrocarbures.
5: Pour les véhicules haut de gamme, la tendance est à l'inverse. Le marché est en progression, à l'exception des modèles électriques.
9: C'est le véhicule électrique qui a plus de mal sur le segment premium, avec une baisse de 18,7%. Ce qui montre bien que ce marché électrique est très sensible à la fiscalité et que quand elle a l'avantage du consommateur, il peut répondre présent. Quand cette dernière est plus lourde, eh ben, ça met toujours des freins à l'achat.
5: La seconde partie de l'année 2026 devrait donc s'inscrire dans cette tendance à la baisse du marché automobile. Reste à savoir si les modèles hybrides et électriques continueront de séduire les automobilistes.
1: Dans l'actualité, un nouveau président pour le syndicat mixte de Pierrefonds. Après l'élection et puis la démission quelques jours après de Marina Digadou, c'est Serge Voirot, maire de Petite-Île, fraîchement réélu président de l'Association des maires de La Réunion, qui prend les rênes de la structure. Il était seul candidat cette fois, avec comme principal enjeu l'avenir de l'aéroport de Pierrefonds, la sortie du redressement judiciaire. Les nouveaux élus décident à l'unanimité un plan d'apurement sur 6 ans au lieu des 3 requis par la Cour des comptes. Les collectivités vont également mettre au pot pour tenter de faire redécoller cet aéroport. Je propose d'écouter Serge Voirot, interrogé par Didier Payette.
10: Je vis cette élection comme la désignation d'une personne qui a une mission, qui est celle de tout mettre en œuvre pour pouvoir faire en sorte que le syndicat mixte de Pierrefonds puisse retrouver, je dirais, un avenir, une perspective d'avenir. Il y a pour nous plusieurs sujets, bien sûr la situation actuelle. Nous avons déjà un rendez-vous avec le tribunal de commerce mardi après-midi. Il y a aussi un rendez-vous que j'ai pris dès aujourd'hui avec le personnel du syndicat mixte. Et nous allons bien évidemment faire le tour de l'ensemble des partenaires, parce que je rappelle que cette plateforme aéroportuaire a été, avant d'être avoir de l'activité commerciale est d'abord et avant tout un aéroport qui reçoit les services de l'État. Nous avons une base aérienne juste à côté, nous avons également la sécurité civile.

0: Braderie, spectacle au centre-ville, fête foraine, concert au parc Expo Bat. Écoutez à ce propos Ulrich Lantak, responsable d'une des attractions présentes. C'est Gaël qui viendra ambiancer la fête. Et le maire Emmanuel Séraphin, interrogé par Marianne Bultel.
1: Nous espérons pouvoir proposer aux familles un accès à moindre coût afin que la clientèle puisse y retrouver aussi. Hein. La fête de Saint-Paul doit rester une fête populaire et accessible à tous.
2: Elle est très heureuse d'être conviée à cet événement populaire. Se produire sur les scènes d'Expo Bat pour les fêtes du 14 juillet, c'est quand même une belle opportunité. Donc, m'y attendre un public chaleureux et m'y espère qu'on aura une belle ambiance.
3: Nos commerçants font des efforts. On accueille le plus de forains de toute la Réunion. C'est près de 600 droits à stationner qui sont offerts à l'ensemble des commerçants. Et vous le savez, actuellement, économiquement, c'est compliqué. Donc cette braderie permettra aux sédentaires ou aux forains ambulants de vraiment remplir leur chiffre d'affaires. Et chaque année, c'est devenu un rendez-vous incontournable à la Réunion.
0: À propos d'actualité, de communication, dans les communes, Saint-Denis dévoile sa nouvelle passerelle dans le parc de la Trinité, le cœur vert familial. Réouverture après des travaux pour profiter du bassin. Voyez ces images signées Thomas Fontaine. Une fraîche parenthèse à présent, nous partons au Maïdo. Observez un joli lever de soleil d'hiver, la vue sur Mafat, les frimas des hauts, les herbes blanchies par le froid. Aux alentours de 6 heures, quelques 7 degrés, se couvrir, mais effet waouh, garanti, y compris pour notre matinale, Romain Guest.
4: D'un horizon rougeoyant, puis place au bleu ciel. Il est 6h30 ce jeudi matin. 7 petits degrés au thermomètre. Les curieux sont venus malgré tout admirer le réveil de la nature depuis l'un des points les plus hauts de la Réunion, le Maïdo. Habitués et touristes assistent au lever du soleil, un moment toujours chargé d'émotions.
5: C'est magnifique. Ma fille qui est déjà venue disait que c'était dans son top 3 des endroits de la Réunion, mais je comprends. Ouais.
6: Bah, c'est toujours aussi incroyable. Toutes les fois où je viens, c'est toujours aussi beau. C'est vrai que c'est très émouvant, voir le lever du soleil sur les montagnes, j'aime beaucoup.
7: Et moi je connaissais bien le spot et ouais, franchement c'est magnifique. Et avant d'aller en France, franchement c'est un beau cadeau. On vient dire au revoir à la Réunion de cette manière.
4: Pour immortaliser l'instant, chacun apporte son matériel.
8: Du coup on a pris des appareils photo. On a aussi pris un drone au cas où. Si on doit faire des plans aériens, tout ça. Donc je pense qu'on va sortir après. Là pour l'instant là, on attend vraiment que le soleil se lève bien.
9: Ma petite GoPro, enfin c'est pas une GoPro mais une petite caméra. Puis sinon avec le téléphone. J'ai pas ramené le drone parce que ça fait du bruit et je me dis c'est un endroit un peu calme donc faut garder ça calme.
4: Entre amis ou en famille, ils sont nombreux à venir découvrir les premières lueurs du jour. Malgré les basses températures, rien n'arrête les visiteurs.
10: C'est la troisième fois que je viens ici, j'étais la première fois avec des amis. Et je voulais montrer ça à ma famille parce qu'ils n'ont jamais vu ça.
11: Tu penses revenir un jour ?
12: Ça dépend.
11: Ça dépend de la température surtout.
12: Il fait froid là.
13: Non, ça va, un peu trop froid, mais ça va quand même.
4: Ça y est, le soleil est enfin levé. La journée peut commencer. Après avoir admiré les montagnes ou encore le givre déposé sur l'herbe. Preuve que l'hiver s'est bel et bien installé.
0: Quels sont les meilleurs collèges de la Réunion ? On en vient à cette question de saison aussi. Avec le palmarès de l'étudiant dévoilé, comme chaque année chez nous, ce sont deux collèges privés qui arrivent en tête du classement. Le Vavasseur à Sainte-Marie et la salle Alexandre Monet à Saint-Benoît. Le collège public Simon-Lucas est en salle et complète ce podium. Alors, quels critères pour ce classement ? Et puis, quelle réaction chez nous ? Chiffres et commentaires avec Marianne Bultel.
14: Le magazine L'étudiant construit son podium des collèges de France. Comme critères, les résultats au brevet, la progression des élèves ou encore la mixité sociale. À La Réunion, avec une note moyenne de 13,2 sur 20, à l'épreuve écrite du brevet en 2025, le collège Le Vavasseur s'est hissé à la première place. Pour les parents d'élèves et les collégiens scolarisés dans l'établissement, c'est une fierté.
15: Quand on voit l'investissement, que ce soit du personnel et des élèves pour réussir, ça me rend fière parce que c'est comme une grande famille qui réussit.
16: Les profs ont vraiment été là pour nous pousser vers le haut et nous aider à réussir.
17: Le côté travail soutenu, accompagnement de l'équipe éducative, qui est très apprécié de mes enfants.
14: Il obtient aussi

0: C'est un bon indice de position sociale, un indicateur qui tient compte du milieu social des familles, des élèves.
1: Le fait que ça reste quand même un petit collège, tu vois, on n'est pas beaucoup d'élèves. Du coup, on arrive de faire pas mal de choses, on arrive de faire connaissance avec les élèves en premier. Et ça, c'est très important et on a un suivi chaque année.
2: C'est une grande fierté qui récompense vraiment le travail des équipes en lien direct avec les familles. Et nous avons une exigence, en tout cas éducative, pour amener tous les enfants vers l'excellence, et on voit que ça marche.
0: Les représentants des parents d'élèves et des syndicats tiennent toutefois à relativiser ce palmarès. Selon eux, ils donnent surtout l'impression de classer les établissements sur leurs notes, sans suffisamment prendre en compte les réalités sociales et les parcours des élèves.
3: Qu'en est-il de l'éducation sportive et de l'éducation culturelle qui sont mis bien loin de la performance des notes? Aujourd'hui, tout est focalisé sur les notes.
4: Il y a une concentration des bons élèves dans les établissements privés. On sait que c'est un biais social où les parents fuient le système. Et ceux qui ont les moyens, ils vont dans le privé. Ceux qui n'ont pas les moyens, ils font comme ils peuvent. Toujours pareil. Donc, ça fait une concentration inverse des milieux sociaux défavorisés dans les établissements.
5: Comparer le privé et le public, alors qu'on sait que les critères d'entrée dans ces établissements ne sont pas les mêmes, hein, puisque je rappelle que l'école publique, l'école de la République, a obligation d'accueillir tout le monde, ce qui n'est pas le cas des établissements privés. Donc forcément, ça biaise d'emblée.
0: Si ce classement met en lumière les performances des collèges, il relance aussi le débat sur les critères retenus pour évaluer les établissements.
6: Voilà, et à propos de collège à Sainte-Marie, c'est une classe défense et sécurité globale qui va voir le jour à la rentrée. Collège Beau Séjour, nous en parlerons demain avec l'invité connecté du 6-8 Ensemble, c'est Hugues de Règnecourt, chef d'état-major de zone et de protection civile de l'océan Indien, qui répondra aux questions d'Émile Le Breton à Nélard en direct après les infos de 7h30 dans le 6-8 Ensemble sur Antenne Réunion en télé et en radio. Dans l'Hexagone, à présent, après la canicule et avant une autre annoncée, les premiers grands feux de l'été, plus de 1200 hectares brûlés sur deux fronts, dans les Bouches-du-Rhône et dans l'Aude et l'Hérault. À plus de 1600 pompiers mobilisés, 3000 habitants évacués à Fréjus. L'incendie le plus violent fait rage à une vingtaine de kilomètres de Marseille. Les soldats du feu luttent contre des murs de flammes. Leur combat au plus près du brasier, attisé par le vent. C'est avec Thibaut Petit, Christian Vartagnan et Claudia Olivier.
7: Ce matin encore, les pompiers font face à un mur de flammes. Un impressionnant brasier alimenté par de fortes rafales de vent à proximité d'habitations. 254 hommes sont déployés sur place. Le feu s'est déclaré aux alentours de 21h hier soir. Il s'est rapidement propagé à cause d'une végétation particulièrement sèche et des conditions météorologiques défavorables.
8: Le vent est extrêmement puissant. Il a changé de direction à plusieurs reprises. Ça a compliqué nos opérations. Donc c'est une lutte de chaque instant.
7: L'incendie a déjà ravagé 260 hectares de végétation. Il est désormais fixé, mais pas encore éteint, et risque de repartir à tout moment. Toute la nuit et encore ce matin, deux canadairs ont multiplié les largages pour éviter toute reprise. Pour cette équipe que nous avons suivie, l'objectif est de protéger l'autoroute.
9: Le but, c'est ça. On préserve la 113 et surtout, voilà, avec le vent qui va se lever, c'est qu'on ne passe pas de l'autre côté.
7: Principale crainte, que des braises soient emportées par le vent et provoquent de nouveaux départs de feu.
9: À la vue des conditions météo de la journée, les températures qui vont monter, le vent qui va se relever, il va y avoir des réactivations. Et sur ces réactivations, il va falloir être très attentif pour qu'on ne se retrouve pas avec des grosses reprises.
7: Les canadairs ont depuis laissé place à un hélicoptère bombardier d'eau. Pendant qu'au sol, les pompiers continuent d'arroser la végétation.
10: Maintenant, on a une longue opération de noyage, c'est-à-dire qu'on doit éteindre le feu sur toute la longueur, qui doit faire à peu près, je sais pas, 6-7 km. Donc, avec un relief très compliqué.
7: Deux pompiers ont été évacués après avoir inhalé de la fumée. En tout sur le département, 27 départs de feu ont été recensés.
6: une décision de justice historique, 13e fois seulement qu'elle est appliquée en France. La Cour de révision annule la condamnation à perpétuité de Dany Le Prince. Cela fait 32 ans que le détenu clame son innocence pour un quadruple meurtre. Il a passé 18 ans derrière les barreaux. Un procès qui pourrait en appeler d'autres maintenant, le tout premier en France pour délit d'obsolescence programmée contre des marques accusées, soupçonnées de réduire délibérément la durée de vie de leurs produits. Il s'agit ici de cartouches d'imprimantes. La décision pourrait bousculer tout un secteur. Mathias Béranger, Kylian Prévost, Marie Hollander.
7: À vous écouter, remplacer une cartouche d'encre de votre imprimante ne se fait jamais sans une pointe d'amertume.
11: En regardant la cartouche, il en restait. Néanmoins, il m'affichait que ça marchait, que j'en avais plus. Et du coup, l'impression ne se faisait pas.
12: Là, surtout vu le prix, s'il en reste encore et qu'on peut plus l'utiliser, je trouve ça un peu dommage.
7: Qu'en est-il vraiment? Nous sommes allés voir ce spécialiste de l'impression qui souhaite rester anonyme. La démonstration est implacable.
13: Vous avez un voyant ici qui est en orange, donc ce qui veut dire que la cartouche noire est vide.
7: Impossible donc d'imprimer quoi que ce soit. Et pourtant...
13: Alors là, si on tamponne la cartouche sur un sopalin, la tête d'impression, donc on s'aperçoit qu'il reste de l'encre et que l'encre sort de la cartouche. Donc ce qui voudrait dire qu'on pourrait continuer à utiliser la cartouche.
7: Comment est-ce possible? La réponse se cache au dos de la recharge sur cette petite pièce.
14: Si vous avez une puce électronique qui est programmée au départ pour indiquer le niveau d'encre, pour détecter que c'est bien la bonne cartouche.
15: C'est cette puce du coup qui bloque l'imprimante, quand bien même il peut y avoir encore de l'encre.
14: Quand il peut rester un peu d'encre.
7: Une pratique jugée trompeuse par certaines associations de consommateurs qui dénoncent une obsolescence programmée des produits de plusieurs fabricants. Autant dire une réduction artificielle de sa durée de vie dans le but de pousser le consommateur à acheter de nouveau. Un procès débute aujourd'hui en France contre l'un des plus gros fabricants du marché. C'est une première mondiale.
16: On espère montrer que le délit d'obsolescence programmée existe, qu'il est efficace et donc qu'on pourra aboutir à une condamnation d'une entreprise qui raccourcit délibérément la durée de vie des produits, donc qui prend en otage des consommateurs.
7: De son côté, le fabricant explique que le résidu d'encre est indispensable pour garantir la qualité du service.
17: Est-ce que c'est de l'obsolescence programmée? Est-ce qu'on considère que dès qu'on a 20% d'encre, on doit avoir le droit d'imprimer quand même, même si ça abîme l'imprimante? Ça va être tout l'objet du procès.
7: Si l'entreprise est condamnée, elle risque une amende pouvant aller jusqu'à 5% de son chiffre d'affaires. Dans ce cas précis, plusieurs millions d'euros.
6: En bref, la guerre en Ukraine et ce fait marquant, la pire attaque russe sur Kiev depuis le début du conflit, selon le maire de la capitale, plus de 570 missiles et drones. Riposte du Kremlin mis sous pression par l'Ukraine, lourd bilan, au moins 17 morts, 86 blessés. Des habitants ont dû se réfugier dans le métro. Volodymyr Zelensky demande davantage de soutien pour sa défense anti-aérienne. Quelques mots de sport maintenant à propos de la Coupe du Monde. Et les 16e de finale du Mondial, la suite, Espagne-Autriche aujourd'hui, Portugal-Croatie et Suisse-Algérie demain matin. Et puis à suivre sur Antenne Réunion, ce rendez-vous en direct demain soir, ce sera Australie-Égypte dès 21h45, la Coupe du Monde, à travers nos deux rendez-vous quotidiens, la Minute Foot avant le 12h30, l'Instant Foot après le 19h, émission présentée par Yusha Asenji et Lionel Massard. Lui est à La Réunion en pleine conscience, spectacle demain soir au Théâtre Champfleury, vendredi, Théâtre plein air de Saint-Gilles et mardi prochain à Luc Donat au Tampon. Avant cela, quelques minutes sur Antenne Réunion. Bonsoir Jal.
18: Bonsoir, bonsoir à tous.
6: Merci beaucoup d'être avec nous ce soir. Il y a 4 ans, vous étiez à La Réunion et vous déclariez ceci.
19: Je suis venu il y a 3 ans. Pour ceux qui s'en souviennent, on avait parlé de cette autoroute sur la mer. Car ça faisait 5 ans que j'étais venu, mais que ça n'avait pas avancé. J'en ai fait un sketch, on m'a dit, Jal, grâce à toi, ça va démarrer. Ils ont fait les travaux. Mais ils n'ont pas fini les travaux. Je lui ai dit, mais quel pélo, vous allez finir quand? On m'a dit, tant que vous finissez. Inch'Allah.
6: Bon, est-ce que vous êtes passé par la nouvelle route du littoral pour venir au moins, Djal?
18: La brouette est toujours à sa place. Le camion n'a toujours pas démarré.
6: Bon, c'est un chantier que vous avez un peu moqueté, comme on dit ici. Il sera livré dans 4 ans, c'est promis.
18: C'est ce qu'on a dit il y a 4 ans.
6: Vous êtes rassuré. Bon, à chaque venue, vous bossez les déplacements. Vous avez parlé de Mafate la dernière fois, de Madame Aude. Vous avez fait une mise à jour pour cette fois. Est-ce que vous avez été étonné par d'autres facettes de la

0: Réunion peut-être.
1: Oui, oui, je suis toujours, je m'intéresse toujours au lieu où je vais jouer, et surtout la Réunion, parce que je suis toujours bien accueilli, j'aime beaucoup cette île. Et puis, je vais, bon, en exclusivité, je compte rentrer avec un cheval blanc. Voilà.
0: Il y a de la ref. Vous avez suivi les municipales.
1: J'attends toujours qu'ils m'appellent. J'ai demandé une location. Pour l'instant, on a trouvé un mouton blanc. Donc, bon. Si quelqu'un a un cheval blanc.
0: On parle d'un certain Thierry Robert que vous aviez déjà évoqué pour votre précédent spectacle. Vous avez regoûté aux piments oiseaux, piments cabri?
1: J'ai appelé une assurance, une mutuelle. J'ai pris une mutuelle.
0: Vous avez tenté quand même ou pas?
1: C'est mon estomac qui a demandé une scission, qui ne veut plus vivre avec moi.
0: C'est quoi la pleine conscience selon Jal?
1: La pleine conscience, c'est quand on regarde les infos et malheureusement les nouvelles ne sont pas toujours bonnes. Mais voilà, j'ai pleinement conscience de faire un métier extraordinaire, de pouvoir vivre une vie incroyable, de pouvoir voyager, de pouvoir faire rire les gens, et j'ai pleinement conscience aussi que la vie elle est courte, et donc je dois en profiter, en faire profiter les gens par le rire. Voilà, on essaie de faire prendre aussi conscience aux gens, même malgré nos problèmes, nos difficultés, qu'il faut essayer de vivre, d'être heureux, c'est pas le plus facile, mais voilà quoi, j'ai un peu cette mission là, depuis le décès de mon père, je me suis dit bon bah lui qui a toujours fait du bien, eh ben je vais essayer d'être un peu son émissaire quoi.
0: Non, par exemple, en pleine conscience, en méditation, en mangeant, dans la nature, là, c'est la pleine conscience de se marier.
1: C'est ça. Non, c'est vrai. C'est une amie qui m'avait dit ça. J'allais pas très bien. Je pensais que j'allais pas très bien, mais elle est encore moins bien que moi. Mais elle me l'a pas dit. Elle me l'a dit qu'après, et ça m'avait beaucoup marqué cette conversation. Et j'ai dit, bah tu sais quoi, ça sera le prochain titre de mon spectacle. Il faut que je prenne conscience que je fais un métier extraordinaire et que je fais du bien aux gens et donc ça se prêtait très bien. Ce spectacle-là que j'ai écrit.
0: Il y a toujours des imitations ?
1: Toujours des imitations, j'essaie de vous imiter les Réunionnais, c'est pas toujours facile. voilà, moi c'est un peu ma carte et c'est aussi ma façon de dire que j'aime les gens, je m'intéresse à eux, c'est pour ça que quand je viens ici, je joue généralement, je fais une demi-heure sur la Réunion, sur ce que j'ai pu voir, écrire, ce qu'on m'a donné comme info, et donc c'est toujours très intéressant. Et voilà, j'ai vu le prix de l'essence chez vous, et je peux vous dire que...
0: Ça baisse un petit peu, ça va.
1: Oui, c'est ce qu'on dit.
0: Le coût de la rando, parce qu'en préparant, on regarde les anciens spectacles, le coût de la rando nue, c'était du véridique, c'était une vraie histoire.
1: Ouais, j'ai vu des mecs à poil, marcher à côté de moi, j'ai dit, il fait chaud, alors qu'on était en veste. Enfin, non, mais c'est de la rando nue.
0: S'il y a toujours invitation à un reportage, je me demande si on n'avait pas fait un reportage à l'époque. Le rapport avec le public, quel souvenir vous avez de l'accueil, des échanges sur scène, parce que ça casse un peu la blague.
1: Non, c'est que le Réunionnais répond en fait, il vous répond, il pense que c'est un spectacle interactif et ça apporte toujours des choses incroyables. Une fois j'avais dit, je suis heureux d'être dans le 974 et on m'a repris, non, le 974 et donc j'avais repris, je lui ai dit, tu donnes comment ton âge, 4-6, je m'appelle BRRE et donc on avait fait tout un truc et ça se passe toujours bien parce que c'est bien bon enfant ici, on le ressent quoi, dans les gens, dans leur façon, dans leur attitude. On se dit, ah, ici, j'ai comme si il y avait des Parisiens à côté de moi, ils disent tous bonjour ici. Je dis, bah ouais, t'es à la Réunion, on n'est plus à Paris. Les gens, ils disent bonjour, ils ont le temps de dire bonjour.
0: Concept de la politesse.
1: Exactement.
0: Il va y avoir de l'échange, donc les procès, les projets. Pour la suite, c'est quoi? Il y a la scène, du cinéma encore?
1: Beaucoup de scènes, je repars avec un nouveau spectacle pour l'année prochaine. Et le cinéma, j'ai un peu mis de côté parce que ça me demandait beaucoup de m'arrêter. Et puis, je suis tellement plus heureux sur scène qu'au cinéma, même si on m'a proposé des jolies choses. Mais je laisse ça dans un coin de ma tête, peut-être pour l'année prochaine ou d'ici un an et demi.
0: Ouais, c'est des époques, c'est pas le même plaisir forcément.
1: Ouais, non, vraiment, j'ai eu voilà, des moments dans ma vie et je me suis rendu compte que j'étais vraiment heureux sur scène. C'est là où je prends du plaisir, c'est là où donner du plaisir aux gens, c'est quelque chose d'extraordinaire. On fait un métier incroyable de pouvoir rendre les gens heureux, de les faire rire. Et j'aime tellement mon métier, j'aime tellement donner, j'aime tellement ce que je fais que pour l'instant, ça reste la scène, mon air de jeu préféré.
0: Dernière date de ce spectacle à La Réunion, avant une reprise au mois d'octobre, c'est ce qui est indiqué sur votre site, vous restez sur...
1: Non, j'ai septembre. En septembre, j'ai des dates, je vais sur une autre île qui est Tahiti, alors...
0: Dur.
1: Ouais, dur, non, parce que le voyage dur, parce qu'il y a plus de 21 heures de vol, on arrive avec des torticolis de partout.
0: Une petite mise à jour du site, alors merci beaucoup en tout cas, Jal.
1: Merci à vous.
0: Passer de voir le spectacle demain soir, donc Champfleury, vendredi, Tête plein air, et puis mardi prochain, Tête Luc Donat, du Tampon, on a compris qu'il y aura des échanges.
1: Miamazote m'a dit, je vous aime, la Réunion. Voilà.
0: Lui part à la conquête des réseaux sociaux, si je vous dis maintenant Henri Galea, ou plutôt Léonus, ça vous

0: rappellera forcément des souvenirs, le fameux Totoro, et plus encore, le comédien, humoriste, écrivain, à 16 heures, s'associe à sa fille pour créer du contenu dans le réseau. Ferry, évidemment, ça débute et ça marche, visiblement. Naïma Roux les a rencontrés cet après-midi à la Ravine des Cabris.
1: Papa, bien garde à moi. À moi, ça roule dans une petite boîte pâté coma ou vient acheter ça dans une petite boîte Kinder.
2: Sur les réseaux sociaux, la famille Galea partage des tranches de vie. Une mini-série qui met en scène le fameux personnage de Léonus et sa fille.
3: Candice, c'est une jeune fille qu'elle est assez curieuse. Du coup, elle suit les traces de son papa. Elle y représente la jeunesse réunionnaise. Par exemple, en faisant découvrir le langage des jeunes avec son papa, la honte de rentrer dans une voiture ancienne, tout ça. Donc, m'y prend la place des jeunes et m'y mettre dans mon personnage.
4: Nous les yab, mais...
3: n'est pas couillon.
2: Nous les yab, mais pas couillon, c'est la phrase de Candice, un humour créole, mais surtout yab, dans lequel elle a grandi.
3: Depuis tant petit, il fait rire à nous partout, dans la case, dehors, tout ça. Il connaît que genre, c'était une évidence de continuer avec lui. Dessus ce chemin-là.
2: Un moment partagé entre père et fille autour d'une même passion.
5: On passe des moments de fou rire ensemble, des fois le soir avant d'aller se coucher. On regarde la télé, bon, on rigole, on raconte plein de bêtises. Elle va en montagne moi aussi, hein, parce que là, nous prendre l'âge d'accord, mais elle va en montagne aussi, parce qu'on a nos services aussi par la suite.
2: Une mise en scène inspirée des anciennes sitcoms de Léonus, mais dans l'air du temps, en abordant des sujets simples, toujours avec humour. Une recette qui fonctionne déjà, leur dernière vidéo comptabilise plus de 147 000 vues et de nombreux commentaires.
5: Toujours dans le même coyonis, ça c'est un camionnette plein, il ne change pas ça. Là on remplit encore cette camionnette de fou rire avec ma fille, elle est stagiaire en humour et est stagiaire aussi dans les métiers que nous fait. Mais en version humour, c'est un message pour vous les jeunes.
2: À seulement 13 ans, Candice est déjà prête à reprendre le flambeau et représenter la jeunesse réunionnaise auprès de son père. De nombreux sketchs et moments de rire les attendent encore.
6: La relève est dans la place.
0: Voilà. Notre rendez-vous, le choix de la rédaction avec une championne ce soir, Amel Nassibou, 20 ans seulement déjà, un palmarès impressionnant en Muay Thai, championne du monde dans les moins de 50 kilos, et puis depuis quelques mois, nouvelle expérience, le MMA, premier combat remporté haut la main. Amel transmet sa passion aussi en donnant des cours de boxe 100% féminin. On retrouve à cette rencontre ce rendez-vous qui était signé Inès Vic.
7: Oui, sans surprise, victoire Amel Nassibou, qui réussit son entrée en MMA.
8: Voilà, boxe un petit peu, Héloïse, voilà. Et à un moment, tu le laisses faire. Sprawl, voilà. Shoot. Passe dans le dos. Frappe un petit peu. Finalisation. C'est très bien. Amel, quand elle est sur le ring, vous avez vu, là, elle est chez elle. Hein. Elle se balade, on dirait. Je ne sais pas si elle s'est dansée autant qu'elle s'est boxée.
7: Anne-Laure qui essaye d'avancer, de cadrer une Amel qui est très mobile.
8: Amel, c'est celle-là.
9: Elle m'y fait de la boxe depuis qu'il a l'âge de 6 ans. Il a déjà 20 combats, dont 18 victoires et 2 défaites. En Muay Thai, et après Mina, un combat en MMA et une victoire.
8: Allez, c'est bien. C'est très bien. Shoot, et tu prends un bras.
9: La boxe m'a appris du coup à respecter les autres et ne pas juger quelqu'un en fonction de son apparence. Parce que par exemple, moi quand vous me croiser dans la vie tous les jours, vous n'avez pas pensé forcément que je fais de la boxe.
8: Shoot, voilà. Excellent. Et pourquoi les femmes n'auront pas le droit? C'est la pratique, tout simplement. Une femme, elle sait manger. Si elle sait prendre la fossette, donc elle a appris pour prendre la main. Elle a commencé avec la cuillère ou avec la main, ou c'est la maman qui a commencé. Et bien la boxe, c'est pareil. Le MMA, c'est pareil.
9: Donc André attaque. Gauche, droite, gauche, low kick, middle, je saisis. Je viens mettre genou et je fais passer la jambe. OK ?

0: fait passer la jambe un peu mal. On a des mamans, des jeunes filles, des femmes juste qui viennent de... Que ce soit pour juste perdre du poids, que ce soit pour se sentir bien en elle ou bien juste pour dépenser.
1: De faire le sport de combat, on se sent un peu plus confiante et tout. Et puis avec les temps qui courent, on n'est jamais trop sûr, donc ça rassure un peu quand on sort le soir.
0: Une fierté de faire ce sport et de faire connaître déjà la Réunion sur, dans le monde entier, dans tous les autres pays que Misava. C'est de prouver que n'est pas juste une petite île perdue, on va dire.
2: Aliane, tu frappes un peu, bim, bim, bim, bim, ok.
3: Et c'est la fin de ce combat et de cette troisième reprise. Combat mené tactiquement, techniquement par Amel Nassibou.
4: La météo demain à grand coude, ce sera 10 degrés, du soleil. Harmony Peria va nous donner tous les détails dans quelques minutes et c'est la fin de cette édition. Merci de l'avoir suivi. À demain pour l'info, la dernière de l'équipe d'ici 8 ensemble. Émile Le Breton, Annella, Yannick Pitou, Victoria, Sylvie Corré. À vous retrouver Laura Château pour le 12h30, Laurence Françoise pour l'info week-end. À suivre sur antenne l'instant foot, la météo et Grey's Anatomy station 19. On se quitte avec des images du Piton des Neiges, magnifique. Dans l'œil de Serge Gévelabert. Belle soirée, à lundi.
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2: Bonjour à tous, nous sommes à Paris sur l'événement Tech VivaTech, le plus grand salon européen de la tech et de l'innovation. Le Village by Serre Réunion vous propose de découvrir de belles innovations et quelques très belles startups sur le salon.
3: Tech Bioénergie répond à la problématique de gestion et de traitement des déchets en apportant une solution innovante qui va pouvoir traiter les déchets au plus près de leur source de production et ne pas produire de résidus ultimes, mais simplement une énergie valorisable.
4: Ici à VivaTech, on présente notre solution de clôture de jardin qui permet de stocker l'eau de pluie. On va gérer l'eau de pluie de façon complètement gravitaire, donc on n'a pas besoin de pompe et pas de consommation d'électricité. Pour moi, cette solution, elle est tout à fait adaptée à La Réunion où il y a des régimes de pluie qui sont favorables.
5: Nous venons à VivaTech aujourd'hui pour présenter un bateau électrique à foil qui a les mêmes performances qu'un bateau à moteur thermique, qui vole à 45 nœuds avec 100 000 nautiques d'autonomie. Extrêmement rapide, confortable, décarboné. 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
2: Focus maintenant sur deux startups présentes sur VivaTech et accélérées au Village by CA Réunion. Eliaco travaille sur la cybersécurité et AgentVox sur l'intelligence artificielle appliquée à la relation client.
6: Eliaco, avec son moteur IA, va permettre au RSSI de générer automatiquement des documents, de générer automatiquement des workflows, de préparer des checklists de choses à réaliser pour mettre en sécurité l'entreprise. On répond à tous les besoins des responsables cybersécurité des entreprises, essentiellement des petites et moyennes entreprises qui ont besoin d'organiser leur cybersécurité de façon simple, pragmatique et efficace. VivaTech, c'est le plus gros salon de l'innovation et c'est hyper important pour nous de pouvoir montrer qu'à La Réunion, on est capable d'aider les entreprises du monde entier.
7: AgentVox, c'est une solution qui permet de rapprocher la voix du client de l'entreprise. On pourra faire en sorte qu'un panel de population qui appartient à une entreprise puisse être appelé sous différents canaux, que ce soit téléphonique via des agents IA, afin de faire remonter très rapidement un ensemble d'informations à l'entreprise pour qu'ils prennent des décisions. Ensuite, les données sont récoltées, agrégées pour faire des rapports statistiques et des analyses sur quelles décisions doivent être prises rapidement pour changer la trajectoire de l'entreprise par rapport à sa clientèle. Le but, c'est de convertir un mois de travail en une journée de travail.
2: Vous l'avez découvert avec nous. Derrière chaque innovation se cache la réponse à un besoin et sans doute la solution pour demain. Avec ces startups, La Réunion montre qu'elle a toute sa place sur ce grand rendez-vous de la tech. Et ces entreprises nous rappellent une chose, c'est que l'innovation n'est pas si loin de nous. Elle est même partout dans notre quotidien.
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0: Bonsoir et bienvenue dans l'Instant Foot, votre moment consacré à l'actualité du Mondial 2026 sur Antenne Réunion. À la une ce soir. L'Angleterre a assuré l'essentiel face au Congo. Les Foot Lions ont validé leur qualification en 8e de finale, rencontre disputée. Retour sur ce succès anglais dans un instant. Nous reviendrons également sur le duel entre le Sénégal et la Belgique. 16e de finale spectaculaire, riche en buts et en rebondissements, qui a livré son verdict. Et on commence tout de suite avec la qualification de l'Angleterre en 8e de finale. Des Anglais qui ont décroché leur ticket pour la suite de la compétition sans forcément dominer de bout en bout. Face à une équipe congolaise accrocheuse, les coéquipiers de Harry Kane ont eu fort à faire, mais ils ont réussi à faire la différence grâce à leur réalisme et leur persévérance. Résumé.
1: Et l'Angleterre a tremblé, mené dès la 7e minute après l'ouverture du score de Brian Sipenga pour la République démocratique du Congo. Les Foot Lions sont longtemps semblés impuissants, écœurés par les arrêts à répétition de l'excellent gardien congolais à la 29e ou encore à la 45e. Entre les deux, les Léopards ont même failli doubler la mise, mais la reprise de Johan Wissa bute contre le poteau anglais. 1-0 à la mi-temps et 1-0 jusqu'à la 74e, quand Harry Kane, en libérateur, trouve enfin le chemin défilé. But de la tête, Harry Kane une fois, Harry Kane deux fois. Adjugé, victoire 2-1, ce sont les Anglais qui prennent la direction des 8e.
0: Et les matchs se suivent et se ressemblent pour le capitaine Harry Kane, auteur d'une nouvelle prestation majuscule. Écoutez sa réaction interrogée à la fin de la rencontre.
2: Je suis fier du groupe. Nous avions parlé avant le match et nous savions à quel point ça serait compliqué. Leur gardien a fait des arrêts incroyables. Il faut lui tirer un grand coup de chapeau. On a commencé à se dire que ce n'était peut-être pas notre jour. C'est pour ça que je suis fier de nous. On a continué à y croire, à mettre le ballon dans les bonnes zones. Il fallait bien que l'un d'entre nous endosse le costume de héros. Et par chance pour moi, c'était aujourd'hui.
0: Ça, c'est deux nouvelles réalisations. Le capitaine et buteur anglais reste dans la course au titre de meilleur buteur de la compétition. Classement toujours très serré, vous le voyez, dominé par le duel entre Kylian Mbappé et Léo Messi, 6 buts chacun. Avec 5 réalisations, Harry Kane donc occupe la 3e place de ce classement, à égalité avec Erling Haaland pour la Norvège. Un autre Français, Ballon d'Or, Ousmane Dembélé, clôture le top 5 avec 4 buts. Autre qualification de la soirée, la Belgique qui a réussi à arracher la victoire contre le Sénégal. C'était pas gagné. À la 85e minute, la Belgique était menée 2-0, mais les Diables Rouges ont réussi à renverser la table. Résumé.
1: Sénégal pensait avoir fait le plus dur. 1-0 contre la Belgique, puis 2-0. À 5 minutes de la fin du match, rien ne semble plus pouvoir échapper au lion de la Teranga. Mais voilà, le match est loin d'être fini. Sur un service de Meunier, Romelu Lukaku offre aux Belges le but de l'espoir, 2-1. Espoir exaucé 3 minutes plus tard, égalisation de la tête de Youri Tielemans, que l'on retrouve aussi en prolongation quand l'arbitre siffle pénalty en faveur des Belges. Pénalty transformé, le Sénégal reste sur le carreau, la Belgique s'envole vers les 8e.
0: Écoutez maintenant la réaction de Rudy Garcia, l'entraîneur belge particulièrement satisfait à l'issue de cette rencontre.
3: En prolongation, c'était comme deux boxeurs. Les équipes ont répondu coup pour coup. Après, je pense que le pénalty est justifié et qu'on gagne évidemment là-dessus. Le Sénégal méritait autant que nous de passer. Mais on est assez content que ce soit nous parce qu'on est revenu de loin. Voilà, tout simplement.
0: Voilà pour la qualification des Belges. On voit ensemble les trois résultats de la soirée football hier soir. L'Angleterre donc s'est imposée 2-1 contre le Congo grâce à un doublé de son capitaine Harry Kane, on l'a vu. La Belgique l'a emporté 2-1 contre le Sénégal. Et dans le dernier match de la soirée, ce sont les États-Unis, pays organisateurs, qui sont venus à bout de la Bosnie-Herzégovine 2-0. Les États-Unis qui se qualifient eux aussi pour les 8e et rejoignent donc les deux autres pays organisateurs, Canada et Mexique. Et on regarde en suivant le tableau des 8e de finale qui continue de se dessiner avec deux nouvelles affiches, vous le voyez. États-Unis, Belgique et Mexique, Angleterre, deux rencontres prévues en début de semaine prochaine. Je vous rappelle que la France, vous le voyez, dispute aussi son 8e de finale. Ce sera dans la nuit de samedi à dimanche et ce sera contre le Paraguay. Allez, un œil sur le programme de la soirée football. Trois nouvelles rencontres au menu et pas n'importe lesquelles. Ce soir, l'Espagne, championne d'Europe en titre, affronte l'Autriche. Le Portugal, lui, sera opposé à la Croatie. La Suisse affronte l'Algérie. Les rencontres sur lesquelles on revient demain dans la minute et dans l'instant foot. Avant de se quitter, un mot sur l'actualité de l'équipe de France. Les Bleus ont retrouvé le camp de base, leur camp de base à Boston, sous une chaleur accablante après leur qualification. Au programme de la journée, récupération, soins, acclimatation, reprise de l'entraînement sous la chaleur. Des conditions qui accompagnent désormais le quotidien des hommes de Didier Deschamps à quelques jours de leur prochain rendez-vous face au Paraguay. Écoutez.
4: On est dans les phases finales. Celui qui gagne, il reste. Celui qui perd, bonnes vacances. Voilà. Je peux t'assurer que les gens, ils ne le voient pas, mais on a faim de fou furieux.
5: On a 12 joueurs de champ qui n'avaient pas évolué ou peu évolué hier, donc il est nécessaire de refaire un travail le lendemain de match. C'est un travail à base de technique et à base de jeu, avec plusieurs séquences, avec un nombre de touches de balles réduites. Il y avait une bonne intensité et ensuite ils ont fait un travail intermittent pour terminer et quelques-uns aussi travailler devant le but. Donc c'était une bonne séance hein, de lendemain de match. Ceux qui avaient joué, évidemment, ils ont récupéré. Ils étaient entre les mains des kinés et puis fait un peu d'étirement individuel.
0: L'instant foot, c'est fini. Je vous donne rendez-vous demain à 12h25 dans la minute. On reviendra sur les 3 16e de finale. On se retrouve aussi à 19h40 dans l'instant foot. Très belle soirée sur Antenne Réunion.
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0: Bien le bonsoir, La Réunion est ravie de vous retrouver pour votre météo. Ce soir, l'humidité s'installe sur l'est de La Réunion, mais ça reste assez faible. Sur l'ouest de l'île, les nuages qui étaient présents cet après-midi vont se dissiper. Placez une nuit assez étoilée, le vent reste modéré. Sur le sud, mais également sur le nord de l'île, on va retrouver une mer plutôt calme. De la pointe des Aigrettes jusqu'à Sainte-Marie en passant par Saint-Denis, elle sera localement forte sur le sud et pour le reste, elle restera agitée. Le temps pour demain matin, quelques nuages, c'est vrai, sur le sud, on pourra avoir aussi quelques précipitations, mais ça reste une fois de plus faible. Et pour le reste, vous voyez un franc soleil. Pour l'après-midi, l'humidité se cantonne sur l'est-sud-est de l'île et plus à l'ouest, également sur le nord et une partie du sud. On profite d'un bel ensoleillement. Regardons maintenant le vent. 50 km/h de rafale sur le nord-est, le nord et le nord-ouest. Ça peut monter jusqu'à 60 sur le sud, mais ça varie quand même entre 50 et 60. Et la mer devient agitée pratiquement en tout secteur. Les températures minimales, 8 degrés à Petite-France, 7 à Cilaos, 11 à Takamaka. On terminera avec Piton-Sainte-Rose avec 19 degrés. Pour les maximales, 28 degrés au port, 27 pour la pointe des Trois-Bassins, 26 à Saint-Pierre et on terminera avec le baril avec 25 degrés. Pour les prochains jours, le ciel sera un peu plus nuageux pour le samedi après-midi, voire même aussi dimanche, mais surtout le samedi. Le vent restera faible pour samedi, modéré pour dimanche et les températures varieront entre 4 et 28 degrés. Chez nos voisins, maintenant un temps ensoleillé du côté de Madagascar. On retrouve ce soleil pour Rodrigue, quelques averses pour Maurice. Un peu plus loin, le soleil brille toujours pour Johannesburg, également pour Maï, quelques averses pour Moroni. Direction l'Hexagone, toujours du soleil pour tout le monde et les températures varieront entre 24 et 36 degrés. Retour chez nous, demain nous serons le vendredi 3 juillet. Des bisous d'avance à vous les Thomas. Le soleil s'élèvera à 6h55 et nous quittera à 17h49. Excellente soirée à vous tous et d'ici là, restez dans l'air du temps sur Antenne Réunion.
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0: Oh, it feels like
1: je croyais que t'étais arrivée en courant ce matin.
2: C'était l'échauffement.
3: Échauffe. La paperasse de première ligne ne va pas se faire toute seule.
2: En général, c'est Hughes qui s'occupe de première ligne.
3: La réponse que je voulais entendre, c'était oui, capitaine.
2: Oui, capitaine.
1: Il est encore plus charmant que d'habitude.
4: Travis Montgomery peut se mettre en avant tant qu'il veut. Les électeurs veulent quelqu'un qui a de l'expérience. Je travaille avec la ville de Seattle d'une façon ou d'une autre depuis 15 ans. Montgomery est un pompier sans grade depuis à peine 10 ans.
2: Dixon est dégoûté que tu deviennes célèbre, j'adore.
5: Non, je suis pas en train de devenir célèbre. Il y a que 5 personnes qui ont partagé cette vidéo.
6: En tout cas, t'es célèbre à Seattle. Profites-en, mon pote, ça va t'aider à gagner.
5: Je veux pas gagner. Ce que je veux, c'est que Dixon échoue.
2: Sérieusement, tu pourrais gagner. Il t'appelle Maire Travis.
5: Oh, super. Je suis même pas célèbre à Seattle, je suis célèbre uniquement chez les gays de Seattle.
2: Ouais.
5: Je suis une célébrée gay.
2: C'est ça. Jack, je vais blinder ta messagerie jusqu'à ce que tu me rappelles. Vous avez des nouvelles de Gibson? Regarde le maire Travis. Regarde. Ah. Oh. Regarde-le. Qu'est-ce que t'es chiant.
7: Ça veut dire qu'il te faut un mec, hein? T'es au courant?
5: Théo, pas devant Vic.
2: Attends, une minute. Attends, non, non, non, il a raison. En tant que directrice de campagne...
5: Tu n'es pas ma directrice de campagne.
2: En tant que directrice de campagne, ce ne serait pas responsable de ma part si je te disais pas que les candidats qui ont une relation stable gagnent 4%. Même plus s'ils sont mariés.
5: Je suis sûr que ça n'inclut pas les hommes gays.
7: Ah, un pompier gay, c'est pas la même chose.
2: C'est clair.
8: Ils n'ont pas tort.
7: On pourrait t'arranger un coup.
5: Avec qui, alors?
2: On connaît des hommes gays.
5: Autres que moi.
2: Ton père?
1: C'est moi ou Beckett en a après Bishop ces derniers temps?
5: Bon allez, écoutez, je vous ai rien dit, hein. Mais je l'ai entendu dire à Karina que Bishop avait essayé de faire chanter Ross pour le faire virer.
2: Quoi?
5: Je te jure.
2: Non, c'est impossible, il y a forcément une erreur, c'est ridicule. Tu crois? Bishop est la personne la plus sans pitié que je connaisse. À part... toi.
5: Pourquoi faire chanter la chef?
2: C'est clair, à quoi ça lui servirait? On pourrait faire virer Beckett pour n'importe quelle raison, en fait.
5: Oh, les raisons, c'est parce qu'il... Attendez. Peut-être que Ross est une arnaqueuse et qu'elle n'a jamais été pompier de sa vie.
2: Oh, c'est ça ton explication?
8: C'est un peu extrême, mais remarque.
7: Ouais, ouais.
8: Je trouve ça cool.
7: Ouais.
8: Pourquoi pas?
7: Je te le dis.
6: Ou alors c'est une super espionne internationale.
5: J'adore imaginer le passé des autres.
6: Moi aussi.
8: Moi aussi, j'adore.
5: Ouais.
6: C'est peut-être une braqueuse qui fuit la police. Voilà.
2: On est au 21e siècle, on pourrait numériser les papiers pour première ligne. Dis-moi que ce que je viens d'entendre est faux. Qu'est-ce que tu viens d'entendre? Il paraît que tu fais du chantage à Ross. C'est Karina qui te l'a dit? Non, enfin, la rumeur le dit. Mais pourquoi ta femme aurait dit ça? Elle croit que je tourne pas rond. Si t'as vraiment fait chanter la chef, oui, elle n'a peut-être pas tort. Je voulais juste récupérer mon poste. Alors tu as cru que le meilleur moyen pour ça, c'était le chantage. Maya, une occasion s'est présentée. Je l'ai saisie. Mais quelle occasion? Tu me regardes comme si j'étais coupable. Laisse tomber.
8: Maya, s'il te plaît, dis pas ça. Regarde, c'est moi.
2: Tout ce que tu diras restera entre nous. Les gens sont en train d'inventer des histoires probablement bien pires que la vérité. Alors autant... J'ai dit à la chef Ross que si elle ne virait pas Beckett pour me renommer capitaine, alors j'irai voir la direction pour dénoncer sa relation avec Sullivan. Mais ils sont pas que... de vieux amis? Ils sont plus que ça. Ils l'étaient, du moins. Ou peut-être qu'elle le voulait, et c'est pour ça qu'elle l'a promu. J'en sais rien, mais ok, c'était déplacé. Je crois qu'on a tous eu une attitude déplacée à un moment ou à un autre. Mais on ne se fait pas de chantage entre nous. Je sais, et c'était stupide, parce que j'avais aucune preuve, donc je pouvais pas les dénoncer. Mais Ross a dit à Beckett que j'avais essayé de lui faire un sale coup. Elle passait pour l'innocente. C'est lui qui me punissait. En fait, c'était du génie. Si je la détestais pas, je l'adorerais. Maintenant, Beckett se venge sur moi depuis 6 mois. Alors ma femme a décidé de s'en prendre à lui directement et il lui a raconté ce que j'avais fait. Et elle veut que je suive une
8: thérapie.
2: Attends
8: une seconde.
2: Tu n'avais rien dit à Karina? J'ai pas dit que j'avais bien
8: D'accord.
2: fait.
8: D'accord, je vois.
2: Bon. Tu dois me promettre une chose. En fait, non, deux. Pour commencer, ne dis à personne de la caserne ce que tu viens de me dire, d'accord? Tu ne veux pas qu'il te déteste à nouveau, hein? On est d'accord? Et de deux...
9: Station 19, intervention. Échelle 19, véhicule de secours 19, demandé au 517 Saint-Ouen-Cours.
3: Le véhicule de secours est en intervention, il nous rejoindra. Bishop, à l'échelle avec moi.
2: Pourquoi?
3: Il faut qu'on astique mon casque.
2: Cutter, dans le camion. Peut-être que la chef est une Wiccan.
0: Peut-être qu'elle a fait des avances à Maya.
2: Tu crois que c'est son type?
6: C'est quoi une Wiccan?
2: C'est quoi le deuxième truc? Écoute ta femme, fais-toi aider.

0: touché incendie. Hugh Sullivan, attaquez le feu, trouvez l'origine de l'incendie. Faites passer le tuyau, Montgomery, Ruiz, cherchez s'il y a des victimes. Évacuez les bâtiments.
1: Mes voisins, ils sont à l'intérieur, ils sont vieux. Le monsieur a un déambulateur.
2: Quel appartement, madame?
1: Mais pourquoi je les ai
2: laissés? Madame, quel appartement?
1: Ce bâtiment appartementé.
2: Merci.
1: Faites le tour. Capitaine, il n'y a pas d'eau.
0: Le fichier n'a pas dû être mis à jour depuis des années.
1: On aura besoin de plus que les 1800 litres.
0: Je vais demander une citerne. En centrale, ici le commandant des opérations. Il me faut une citerne.
1: On est à sec.
3: La semaine prochaine.
4: Entendu. À 13h, vous avez rendez-vous avec le conseil municipal pour discuter du budget. Vous n'aurez pas le temps de manger. Vous voulez que je
3: prenne... Vous savez que je ne déjeune pas. Ok pour 13h.
5: Pas de déjeuner. Ça explique que vous gardiez une ligne parfaite.
3: Mike,

0: observation par sécurité. Je reviens.
1: Merci, docteur.
2: Salut.
0: Pourquoi t'as l'air surpris de me voir? Je travaille ici.
2: Non, je suis pas surpris.
0: T'as honte?
2: J'allais dire que j'avais peur. Tu pourras finir de m'engueuler une fois que j'aurai pris mes médocs.
0: Tu crois que je t'engueule, là?
2: C'est pas ce que tu faisais.
0: Non, Jack, je t'engueule pas. Tu t'es déjà fait engueuler par une Italienne?
2: Ouais, pour toi.
0: Donc tu vois bien que je t'engueule pas? Montre-moi. C'est pas beau à voir.
2: Au fait, je suis vraiment désolé.
0: Désolé de nous avoir abandonnés après avoir accepté d'être notre donneur? T'as plutôt intérêt à être désolé, oui.
2: Abandonné, c'est un grand mot.
0: Non, c'est le mot qui convient. Tu m'as fait croire que t'avais vraiment changé. Que t'étais plus mature, plus adulte, et que je pouvais te faire confiance. Tu n'es rien de tout ça. Rien.
2: Non, je sais, t'as raison.
0: Serre.
2: J'ai pas assuré.
0: Mais arrête d'être d'accord avec moi.
2: Oui, ok, d'accord. T'as tort, et tu vas la fermer.
0: Oh, c'est pas vrai!
3: Perché tu fai sempre così, non ti manco litigare qua in America. 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
4: tort. L'appartement D est à droite. Il y a quelqu'un? Quelqu'un peut nous ouvrir la porte?
5: S'il vous plaît, aidez-nous!
4: Levez-vous, monsieur.
6: Attendez, je vais vous aider. Reculez.
4: Madame, vous pouvez marcher.
5: Oui.
4: Bien, alors suivez-nous. Non, non, non, on n'a pas le temps. Laissez ces vitamines où elles sont et sortez.
5: D'accord.
4: On n'a pas le temps, il faut sortir.
5: Non.
4: Non, peu importe ce que c'est. Bon, d'accord, vos photos de mariage, ça, c'est important. Allez, sortez.
5: Tu vas bien?
4: Doucement.
7: Y'a quelqu'un?
8: Y'a quelqu'un?
7: Qu'est-ce que c'est ce truc? On dirait que le feu est dans les murs.
8: J'ai la sangle pour le tuyau.
7: Mais à quoi il sert tous ces serveurs?
9: Oh, c'est pas vrai!
7: Qu'est-ce que vous faites? Il faut sortir d'ici!
9: Non, non, je dois...
7: Coupe le courant!
8: J'y vais!
9: Non, non, non, je peux pas, je...
7: Non.
9: J'en ai besoin!
7: Monsieur! N'y touchez pas!
8: J'ai trouvé le problème!
7: Hé! Hé!
5: Prêt! C'est en place! Hughes, t'es prête?
8: Donne-moi une seconde!
7: Je l'ai! Hughes, envoie l'eau par ici! Capitaine, je sors!
5: On est sur la réserve! On attend la citerne! Économisez l'eau!
6: Respirez profondément. Voilà, profondément.
10: Venez vous asseoir, ça va aller, madame. Comment vous vous appelez?
5: Ivy. Mon mari, c'est Gérald.
10: Très bien, Ivy. Moi, je m'appelle Travis. Je veux que vous mettiez ça sur votre nez et que vous respiriez.
5: Ça fait 40 ans qu'on vit ici.
10: Ivy, gardez ce masque sur votre nez. Je vous promets qu'on fait le nécessaire pour éteindre l'incendie.
6: Allez, Gérald, je veux que vous respiriez à fond. Un véhicule de secours arrive, il vous emmènera à l'hôpital.
10: Capitaine, des nouvelles du véhicule de secours?
11: Bishop, il traînait près de la source de l'incendie. Surveille-le,
5: d'accord.
11: On a trouvé des serveurs, ça a pas l'air très légal.
5: Je m'en occupe. Mettez ça. Respirez profondément, respirez.
12: Station 19, le bâtiment est vide. Éteignez ce feu. Rappelez-vous, on a que 1800 litres.
13: Voici notre nouvel interne en chirurgie, le docteur Adams.
2: Tu crois que j'ai besoin de chirurgie?
13: C'est pas à moi d'en décider, c'est lui qui te le dira.
14: C'est pas joli. Qu'est-ce qui s'est passé?
2: C'est une histoire d'arbres, de tornades. Il y avait aussi des menottes.
14: J'espère que ça valait le coup.
2: J'aurais dû venir plus tôt, mais...
13: T'es en pleine autodestruction, comme toutes les personnes qui m'entourent, apparemment.
14: Il va falloir faire une radio.
13: Pourquoi tu me regardes comme ça? Va la demander!
2: C'est pas ça la définition d'un environnement de travail toxique?
13: C'est comme ça qu'ils apprennent, en leur faisant peur.
2: D'accord.
13: C'est tout.
2: Je vois.
13: Je dis à tout le monde que mon côté méchant, c'est à cause des hormones, mais c'est pas seulement ça. C'est parce que...
2: Vous avez dû trouver un autre donneur?
13: Oh, Jack, non, ça n'a absolument rien à voir avec toi. Il y a des montagnes de sperme disponibles dans le monde entier. On a tout le sperme qu'il nous
2: d'accord.
13: faut. D'accord, le truc, c'est...
2: T'as raison, il s'agit pas de moi, j'ai compris.
13: C'est parce que je suis en colère. J'en veux à ma femme, j'en veux à tout le monde. La colère, c'est comme un poison qui s'exprime par la méchanceté. Avant, je portais une tenue rose parce que mon boulot me remplissait de joie. Plein de bébés venaient au monde grâce à moi.

0: Maintenant, on est tous habillés de noir. On proteste parce que les femmes et leurs corps sont pris en otage par le gouvernement. Il n'y a plus aucun endroit où je me sens heureuse. C'est pas grave, c'est les hormones.
1: Karina, t'es enceinte, t'es sûre?
0: Non, mais je sais rien.
2: Je vais vous emmener en radiologie.
3: Il va marcher, y a pas besoin de fauteuil.
1: Elle est pas toujours aussi en colère.
3: Tu sais au moins où est la radiologie?
2: En fait, c'était ma prochaine question.
3: C'est bon, je l'emmène. Va apprendre quelque chose. Toi, tu peux te lever.
1: Bon,
3: en route.
1: Okay.
3: Allez, bouge-toi.
1: Ok, j'ai compris, ça va. Je me lève, c'est bon. Wow.
3: Ça va piquer.
2: Je dois récupérer ces ordinateurs à tout prix.
3: Vous en discuterez avec la compagnie d'assurance.
4: Je comprends pas comment ça a pu arriver.
5: On dirait que ces bâtiments ne sont pas très bien entretenus.
4: Quand on a emménagé après notre mariage, ce quartier était très agréable à vivre. Tranquille. On était les seuls habitants du quartier à avoir une piscine.
5: Ivy, gardez ce masque, s'il vous plaît.
4: Mais ensuite, comme tout le reste, ça a commencé à changer. Ils ne réparaient plus les routes. Les prix sont devenus trop élevés. Les magasins fermés. Le gestionnaire qui gère l'immeuble a fait recouvrir la piscine au lieu de l'entretenir. Le loyer a augmenté. On n'a pas les moyens de rester ni de déménager. Gérald
5: Warren, j'ai besoin d'un coup de main.
4: Qu'est-ce qui se passe? Non, Gérald
5: Il est en arrêt respiratoire.
4: Me laisse pas.
2: Madame, reculez. Laissez-les travailler.
4: Non, je peux rester avec lui.
2: Est-ce qu'il va bien?
4: Non, qu'est-ce qui se passe? Pourquoi?
2: Tachycardie ventriculaire, j'injecte cadré. Il fait une crise cardiaque.
3: Ethan, il faut que vous restiez calme. Respirez.
4: Qu'est-ce qu'il a? Aidez-le. Qu'est-ce qu'il a? Dites-moi ce qu'il a.
3: Vous connaissez cet homme?
4: Gérald.
3: Ethan, vous connaissez cet homme?
2: Quoi? Non, je l'ai jamais.
4: Gérald! Laisse pas, tu m'entends?
2: Madame, Gérald a besoin d'espace.
3: Qu'est-ce que vous savez?
4: Gérald, tu m'entends?
3: Si vous nous cachez la cause de cet incendie et que cet homme y reste, vous irez en prison.
4: S'il vous plaît, qu'est-ce qui se passe?
5: Attention, chargez.
4: Qu'est-ce que ça veut dire?
2: On dégage.
5: On l'a ramené.
4: Oh, Gérald, chérie, tu es revenu vers moi.
2: Il doit aller à l'hôpital tout de suite. Où est le véhicule de secours? Vous faites quoi?
3: Parlez, maintenant.
6: Les murs ne résistent pas.
7: Les matériaux sont de mauvaise qualité.
6: J'espère qu'on va rapidement l'éteindre.
7: Il nous reste à peu près 4 minutes d'eau.
6: Mais est-ce qu'on a moins de 4 minutes d'incendie?
7: Capitaine, des nouvelles de l'arrivée de la citerne? On a plus de feu que d'eau pour l'instant.
8: J'ai besoin de savoir où est la citerne au plus vite.
9: Capitaine, on va
7: avoir besoin d'eau rapidement.
10: Elle vient d'où cette citerne? Canada?
11: Pourquoi vous n'arrosez pas tout ça?
8: Bouche d'incendie à sec, on manque d'eau.
11: Malheureusement, je suis pas étonnée. Une citerne arrive?
8: Dans 8 minutes.
11: Voyons si je peux accélérer le processus.
10: Je vais voir s'il y a une bouche d'incendie dans le périmètre.
6: Capitaine, on a utilisé plus de la moitié de l'eau.
8: La citerne arrive dans 8 minutes, la chef y travaille.
6: Dans 8 minutes? Le bâtiment aura grillé.
10: Capitaine, inutile d'attendre la citerne. Gardez les 500 litres qui restent pour l'instant.

0: Adelon, lâchez-vous.
1: Herrera est un génie. Elle a arrêté juste à temps pour garder de l'eau pour le siphon.
2: C'est l'expérience qui parle.

0: Hey, ce sera à toi dans une minute.
1: Merci.
0: Il faut que je te pose la question. Est-ce que c'est vrai? Quand t'es parti, on s'est fait beaucoup de soucis pour toi et Andy nous a dit que t'étais parti à la recherche de ta famille d'adoption, mais t'as vraiment quitté Seattle? Ou dès ton départ, t'es allé te cacher pour picoler chez cette femme?
1: Non, je suis parti. J'ai essayé de les retrouver, je vous ai pas menti.
0: Alors qu'est-ce qui s'est passé?
1: Ça a pris un moment. Mais j'ai fini par découvrir que mon frère Cal habite dans l'État.
0: D'accord.
1: Donc j'y suis allé. J'ai trouvé son adresse, je suis allé jusque chez lui et rien. Il se souvenait pas de moi. À l'époque, il avait 7 ans et moi j'en avais 12. Forcément, c'est plus vague tout ça pour lui, mais je voyais plus l'intérêt de chercher Lily après ça. Donc j'ai décidé de remonter en voiture et j'ai conduit. J'ai conduit un long moment. J'ai campé le long de la côte. J'ai dormi dans ma voiture pendant une semaine ou deux, et sans m'en rendre compte, je suis rentré à Seattle. Je suis entré dans un bar et c'est là que j'ai croisé Eva. Voilà, tout ça, c'était il y a 2 mois environ.
0: Oh, j'ai l'impression que le monde entier est en train de brûler. Tous les gens qui m'entourent souffrent, ou sont en pleine panique, ou ils sont complètement perdus. Certains sont en train de gâcher leur vie, ou celle de quelqu'un d'autre, ou encore... Ils sont en deuil. Ils essaient de se convaincre eux-mêmes que pour l'amour, pour la vie, ça vaut encore la peine de se battre.
1: En gros, j'ai rien de spécial, c'est ça?
0: Je te dis qu'on est dans une mauvaise période. Toute l'humanité semble traverser une mauvaise période en ce moment. Oh, ton histoire me brise le cœur, Jack, mais t'as pas à souffrir seul. Si t'es seul aujourd'hui, c'est parce que t'as choisi de l'être.
2: Gibson, Jack.
1: Mais... Merci.
0: Vas-y.
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11: Voilà, doucement, asseyez-vous. Et mettez votre ceinture.
12: Je suis pas aussi fragile que j'en ai l'air.
11: Oui, ça j'en suis certain.

0: Son ordinateur a causé l'incendie. Son installation pirate a surchauffé et a fait sauter son système.
1: C'est une surtension qui a fait griller les serveurs. Ils sont pas à moi.
2: Ils servent à quoi ?
1: Vous êtes pas flic, je répondrai pas.
2: On appelle la police.
3: Entendu. Ça nous laissera le temps de découvrir dans quel réseau pédophile ou de trafic d'êtres humains il est impliqué. On va leur faciliter le travail.
2: Ils seront contents, ils sont débordés ces temps-ci.
3: J'espère que vous avez un bon avocat.
1: C'est bon, ok, on se calme, ça va. C'est de la crypto-monnaie. Ça n'a rien d'illégal, je veux juste me faire de la thune.
2: Comment ça marche ?
3: En gros, c'est une calculatrice géante qui cherche une partie d'équation qui vaut beaucoup d'argent. Vous croyez que je suis devenu riche en jouant au poker, Bishop ?
2: À qui sont ces serveurs ?
3: Chef, la police le fera parler.
2: Ça prendra combien de temps, selon vous ? Je suis persuadé qu'il y a d'autres serveurs actifs. Si les autres sont aussi bien branchés que celui-là, des incendies risquent de se déclarer.
0: Ouais. Écoutez, Ethan. Je sais ce que ça fait de devoir obéir à des ordres, mais en étant un bon soldat, vous venez de détruire les poumons et les maisons de 40 personnes. Est-ce que ça vaut les quelques dollars que je ne sais qui vous paye ?
1: Bienvenue dans le capitalisme. Les patrons et les développeurs profitent du système pour se faire 10 milliards et le gouvernement ferme les yeux et les couvre. Moi, je gère une pauvre petite mine de crypto-monnaie et c'est moi le criminel.
0: Oui, mais voler de l'électricité, ça c'est un crime. Et s'il meurt, vous êtes prêt à aller en prison pour sauver votre commanditaire ?
4: Il va s'en sortir ?
5: Eh ben, il est un peu faible et il a besoin de surveillance, mais je crois qu'il s'en sortira.
4: Oh, merci, quelle chance. On est vieux, mais pas encore assez vieux pour enterrer l'autre.
5: J'ai bien l'intention de vivre une centaine d'années et j'espère que ma femme en fera de même, alors je vous comprends.
4: Et vous ? Vous avez une femme ?
6: Non, du tout.
4: Oh.
6: Non, mais j'avais un mari.
4: Oh. Mon petit-fils est gay.
6: Ah, c'est... Félicitations.
5: Il se présente aux élections municipales.
4: Vous rigolez ?
5: Non.
4: J'en reviens pas. Comment vous vous appelez ? Je vais l'écrire.
6: Montgomery. Travis.
4: Eh bien, si vous voulez devenir maire de Seattle, vous aurez besoin d'un mari. Tenez, je vous donne le numéro de mon petit-fils.
6: Merci beaucoup, Ivy, mais vous savez, je suis déjà sortie avec le petit-fils de quelqu'un une fois et ça n'a pas fonctionné.
4: Mais vous ne connaissez pas mon petit-fils.
6: Génial.
5: Donnez-moi quand même son numéro.
4: D'accord.
6: Merci beaucoup, Warren.
5: Avec plaisir.
2: Et ce Brian, il vous paye pour brancher ses serveurs ?
1: C'est son matos, c'est lui qui les a installés.
0: Vous l'avez laissé faire ?
1: Il me file 2000 dollars par mois, donc ouais, je le laisse faire.
0: Vous stockez son équipement, pourquoi vous ? Pourquoi chez vous ?
1: Je suis étudiant à l'université, ce qui signifie que je suis pauvre. Donc ça veut dire aussi que je paye l'électricité moins cher grâce au programme que la ville a mis en place. Le minage, ça pompe de l'électricité, et moins on paye cher, plus notre marge de profit est grande. Et il fait un carton. Il a déjà une autre mine chez un autre mec avec au moins une dizaine de serveurs.
0: Où ça ?
1: J'en sais rien. Je vous le jure, probablement dans un complexe pourri comme celui-là.
2: Oui, plus le bâtiment est en mauvais état, moins on posera de questions.
0: Comme si être pauvre ne suffisait pas.
3: Brian ne répond pas au téléphone.
0: On va devoir frapper à toutes les portes des appartements à loyer modéré ?
3: Bien sûr, Bishop, on vous laisse de l'avance.
2: On demande à la mairie quel bâtiment à loyer modéré ont une consommation électrique inhabituelle.
3: Ça va prendre des jours.
2: Pas pour un lieutenant-colonel. Ici le lieutenant-colonel Ross, pompier.
0: Une fois sobre, vous n'êtes pas un mauvais capitaine.
3: J'aimerais en dire autant de vous, Bishop.
1: Vous êtes sortis ensemble, tous les deux, non ? Parce qu'il a l'air de vous détester.
0: Fermez-la. Signez cette décharge. Utilisez votre doigt.
2: Ethan, c'est votre dernière chance. Où sont les autres mines de Brian ?
1: J'en sais rien. Je vous le jure.
3: Qu'est-ce que dit la mairie ?
2: Il y a des problèmes de surtension partout dans la ville. Les mines de Brian sont une bombe à retardement. La situation devient extrêmement critique. Je veux la liste de ceux qui ont une consommation inhabituelle. Écoutez, station 19, les camions vont au point que je vous ai donné, Sullivan. Beckett va emmener l'échelle à l'autre adresse. On se charge de la troisième. On cherche des ordinateurs qui ont été installés illégalement.
7: Et on fait quoi quand on les aura trouvés ?
2: On demande poliment qu'ils soient débranchés.
8: Et s'ils refusent ?
2: Demandez des renforts ou appelez la police.
3: Continuez tant qu'on n'aura pas vérifié les cinq sites ou si on reçoit un autre appel.
2: Allez, en route !
9: Avec la crypto-monnaie Picsou, il a une piscine de quoi ?
8: J'ai pas compris.
7: Laisse tomber, c'est pas drôle.
8: Ah.
9: Bishop doit fulminer d'être coincé en intervention avec Beckett.
8: Ce sont des professionnels. Il doit être en train de lui faire retirer à la main les chewing-gums sous le siège ou un truc tordu comme
9: J'aimerais
8: ça.
9: J'aimerais tellement savoir de quoi elle l'a menacé.
8: Je suis sûre que quoi qu'il se soit passé, ça a pris des proportions démesurées.
2: Tu crois pas que la chef l'a draguée ?
8: Si ? Parce que si c'est vraiment ce qui s'est passé, franchement, je suis vexée que ce soit pas
10: bon,
8: moi.
10: Allez,
8: maintenant ça suffit. D'accord ?
0: C'est pas respectueux.
8: Oh, c'est pas respectueux si on lui dit en face. Herrera, arrête de jouer les rabat-joie.
0: On y est. Ouais, c'est par ici. On est sûr que ce gars n'est pas violent?
7: Bah, on n'en sait rien pour l'instant.
0: Si jamais il essaye de...
8: Je crois qu'on l'a trouvé.
7: Hey,
8: c'est vous, Brian?
10: Je connais pas de Brian, je fais rien d'illégal.
7: On est les pompiers de Seattle, on veut juste discuter,
9: c'est tout. On veut juste s'assurer qu'il n'y a pas de risque d'incendie.
8: Attendez, wow.
7: Non.
0: Ne vous en faites pas, ça va aller. Oh. On va s'occuper de vous, on est là.
3: On a perdu notre temps. La prochaine adresse est le 582 Willow.
0: Le Bitcoin, c'est votre
3: truc? Ça te dit de la musique, Klein? En intervention, on n'écoute plus de musique, c'est dommage. Gonna have a real good time tonight. And nobody got far, so fight. Hey, Sean Klein. Gonna have a real good time tonight. Oh, oh,
8: oh. Ça va aller, calmez-vous.
7: Bon, vous avez une belle contusion, mais au moins, il n'y a pas de blessure ouverte ou d'hémorragie.
8: Merci.
7: Vous voyez ça? Ça va empêcher que ça gonfle.
10: Oh non, vous pouvez me couvrir.
7: Non, pas de problème, pas de problème.
8: À votre place, je m'inquiéterais plus pour l'incendie ou pour le vol d'électricité que pour le fait...
0: C'est bon, ça suffit, Youngs.
8: Je me tais.
0: Vous vous êtes cogné la tête.
8: Et pas que. Youngs, c'est bon, je me tais.
9: Commotion cérébrale?
0: A priori, oui. Il va passer par l'hôpital avant d'aller en prison. Ça va, je me tais, moi aussi.
9: J'ai vraiment mal pour vous. Ouais, c'est moche.
0: Capitaine, on a trouvé notre cryptomaniaque. On doit l'emmener à l'hôpital. Où se trouve le véhicule de secours?
5: Bien reçu, Central. Véhicule de secours en route.
11: Bon, je voulais te dire... Je sais pas si Hughes a raison de vouloir te trouver quelqu'un, mais... J'ai le numéro du petit-fils d'Aïe.
12: Ça a l'air d'être quelqu'un de génial. Tu vas pas t'y mettre, toi aussi. Je veux pas que tu m'arranges un coup, ok? Pas toi. Je sais pas pourquoi personne ne me croit quand je dis que je ne veux pas gagner.
11: Oh, je sais pourquoi. Parce que tu crois pas en toi.
12: Je ne veux pas gagner.
11: C'est ça.
12: Si je gagne les élections, les chances que je devienne comme Dixon sont bien trop grandes. Et on se ressemble déjà un peu trop à mon goût.
11: Pourquoi? Pourquoi? Parce que tu as eu de bons échos dans la presse? Et que ça t'a plu en fin de compte? S'il te plaît, Montgomery, tu pourrais te payer des dizaines de panneaux d'affichage et une pub pendant le Super Bowl que tu ne serais jamais aussi corrompu que ce mec. Tu peux me croire.
7: Je peux juste faire une croix?
0: Je m'en fiche.
13: On a besoin d'un médecin en pédiatrie.
14: Au revoir. Alors, que dit la radio?
7: Oh bah c'est une fracture partielle du radius, mais ça se remettra avec une simple attelle.
14: C'est encore douloureux?
7: Ça va aller. Tu sais que l'humanité souffre aussi, donc...
14: Oh, j'ai jamais nié ta douleur, Jack.
7: Ouais, je sais.
14: J'ai juste dit que t'avais pas à rester seule. Ne t'ajoute pas une douleur supplémentaire en gardant tout pour toi alors que t'as des gens qui t'aiment autour de toi. Je voulais dire que la maltraitance que tu as vécue ne te définira que si tu laisses la situation tourner au chaos. Je voulais te dire que tu ne devrais pas t'autodétruire. Va chercher de l'aide immédiatement si les gens que tu aimes te le demandent.
7: Waouh.
14: Je réalise que je parle à ma femme.
7: Ouais, mais elle est pas là.
14: Oui, je sais, merci.
7: Ça vous fait rien de l'entendre crier toute la journée?
14: Non.
15: Nouvelle théorie. La chef et Beckett avaient une coopérative de minage de crypto et Bishop l'a découvert.
8: Oh, ou peut-être que la chef était de mèche avec Brian.
9: Ou peut-être que la chef Ross a un problème d'alcool.
8: Oh, et Maya a menacé de la dénoncer si elle virait pas Beckett, c'est ça?
7: Ouais. Si c'est vrai, pourquoi Beckett et la chef travaillent encore ici?
15: Parce que... ils ont été blanchis. Sauf que la chef l'a fait de façon à ce qu'on ne voit rien. Pas comme le capitaine qui dégainait l'alcool dès le petit déjeuner.
0: Bon, les gars, cette fois-ci, ça suffit, c'est bon. Oh,
8: détends-toi, on rigole, Herrera.
9: Ah, on déconne, c'est pas grave.
0: Sauf que c'est pas drôle, parce qu'on parle de vraies personnes dans la vraie vie, c'est pas rien.
8: Oh, ok.
0: D'accord. Vous voulez vraiment savoir ce que Maya a dit à la chef?
8: T'es au courant? Bien sûr que t'es au courant.
9: Ouais, allez,
8: on savait que tu savais.
0: C'était à cause de moi. Bishop a dit à la chef que si elle ne virait pas Beckett et que si elle ne me nommait pas capitaine de la station 19, elle allait révéler à tout le monde que la chef avait fermé les yeux sur l'alcoolisme de Beckett. Et ensuite Gibson est parti, donc il y a eu un poste pour moi.
9: Oh oui, elle n'a pas eu à virer Beckett et elle lui a dit de se soigner.
0: Voilà. Logique. Et la chef a dit à Beckett que Maya a voulu l'éliminer. C'est assez sournois, j'adore. Maintenant, Beckett est...

0: complètement sobre et il a repris sa place.
1: Et il veut se venger de Bishop.
0: Exact. Et tout ça, je viens de l'apprendre. Wow. En fin de compte, son plan a bien fonctionné, non?
1: Je suis revenue.
2: Ouais.
1: C'est clair.
2: Pas faux.
0: Alors arrêtez les hypothèses ou encore les rumeurs qui circulent. On ferait mieux de se concentrer sur la façon de remettre Gibson sur pied, d'accord? On doit soutenir les uns les autres.
2: C'est vrai.
1: Ouais.
0: 19?
2: 19,
0: voilà.

0: Le cryptomaniaque est sorti d'affaire ?
1: Commotion. Et une vilaine blessure à l'entrejambe. Il est pas prêt de remonter à cheval, je vous le dis.
2: Non, il a fait une omelette avec ses œufs en sautant du balcon pour éviter de se faire arrêter.
1: Ouais, mais bon, on a un peu joué les cow-boys sur ce coup-là.
0: On devrait faire de la prévention.
3: Je suis d'accord. Ce mec, c'était un criminel. Il s'est infligé ça tout seul.
4: Non, il a surtout profité de gens pauvres et du manque d'empathie de la ville.
5: Quoi ?
0: Tout ça pour faire grimper ses petites affaires.
6: Ses petites affaires ont grimpé jusque dans son abdomen, alors c'est gagné.
2: Wow, c'est encore trop tôt pour
0: vous
2: ça.
0: Vous savez qui s'intéresse aux cryptos ?
7: Pourquoi je vois plus souvent votre femme que ma copine ?
6: Vous avez une copine ? Il a une copine.
4: Donc il s'envoie en l'air régulièrement, mais il est toujours aussi con.
8: T'es dur, mais t'as pas tort.
6: Tu n'as qu'à l'ignorer.
0: Je suis douée pour ça.
9: J'étais en train de dire à Andy que j'avais vu Jack ce matin. Il était à l'hôpital ?
6: Il s'est enfin décidé à se faire examiner. Il était temps.
9: Il est vraiment pas bien. Il a besoin d'aide.
0: Bah ouais, ça m'a semblé plutôt clair quand on l'a retrouvé bourré sous un arbre menotté au lit d'Eva Vasquez.
9: Je croyais que c'était ton ami.
0: Il l'était, mais il est parti.
6: Si la brigade prend vraiment soin des siens, il y a probablement un programme pour lui.
7: Si vous êtes en train de parler de Gibson, comme on se menotte au lit, on se couche. Vous pouvez discuter entre filles comme vous voulez, mais moi j'ai faim. Ciao.
0: Et là, il faut que je fasse du sport.
9: Maya,
0: je suis désolée que Jack ait des ennuis, mais il nous a abandonnés.
6: Je trouve ça un peu dur. Est-ce qu'on soutient les uns les autres ou pas du tout ?
0: J'ai mes propres problèmes à gérer.
9: Sauf que pour l'instant, tu gères rien du tout.
0: Je gère à ma manière.
9: D'accord. Et t'as commencé à chercher un thérapeute ?
6: Je vais prendre une douche.
0: Non.
6: Non ? Tu t'adresses à moi ou...
0: Je suis vraiment désolée de ne pas avoir suivi ton planning, Karina. Je vis un enfer parce que mes collègues parlent dans mon dos et répandent des rumeurs. Et mon patron me déteste et il me traite comme une incapable. Et maintenant, ma femme ne me soutient plus parce que d'un coup, elle a décidé que j'étais instable. Donc non, je n'ai pas cherché de thérapeute parce que j'étais occupée avec tout le reste.
6: Je suis désolée, je vais rappeler Jack.
9: Merci, moi je m'en vais.
0: Allez les gars, on voit un coup. Salut chérie.
10: Salut.
0: Tu veux un shot ? Je le bois avec toi.
10: D'accord.
0: Aujourd'hui, t'as fait quoi ? Wouhou ! Tu vas pouvoir me tirer les cheveux alors ?
10: Bientôt.
0: Au retour de ta poigne.
6: Excusez-moi, on se connaît.
10: Cette douche était loin d'être aussi bonne que celle de ce matin.
6: Sûrement parce que j'ai un super gel douche.
10: Ça doit être ça. Quoi ?
6: J'ai l'impression que t'es pas réel.
10: Ah.
6: Y a rien de réel, c'est trop... Parfait.
10: Ah, s'il te plaît.
6: Non, c'est vrai. Je suis tellement folle de toi. Quand on fait l'amour, c'est génial. On travaille ensemble, sans s'embrouiller. Rien n'est bizarre. Il n'y a pas de compétition entre nous.
10: Bah, c'est plutôt une bonne nouvelle.
6: Oui, mais j'ai quand même l'impression d'être anesthésiée par un sentiment de confort et de sécurité et que je vois pas cette grosse pile de briques qui va bientôt me tomber dessus. Alors, fais-la tomber. Qu'on en finisse une bonne fois pour toutes. Est-ce que t'es un arnaqueur ? Ou un témoin sous protection ? Ou alors... Toi aussi, t'es un cryptomaniaque ? Ou je sais pas quoi ?
10: Tout va bien entre nous. Alors, il y a quelque chose qui cloche, c'est moi, c'est ça ?
6: Non, mais regarde, Karina. Tu vois ? Elle épouse Maya, croyant qu'elle a trouvé l'âme sœur et qu'elle vive une vie parfaite. Alors que Maya est une maître chanteuse, en fait.
10: Quoi ? Et ça te surprend ?

0: Tout ce que je veux dire, c'est que s'il y a quelque chose que je devrais savoir, ou si une enclume devait me tomber dessus...
1: Je croyais que c'était des briques. Ok. Et si je te disais que rien ne va t'assommer? Et si je te disais que je dois me pincer tous les matins parce que j'en viens pas de la chance que j'ai de t'avoir dans ma vie? Et si je me disais aussi que tu n'es pas réel? Et si l'année dernière, quand on s'est séparés, et que tu es tombée enceinte, j'avais cru que c'était la fin de notre histoire? Et si j'en avais pleuré? Ouais. Et si j'avais pensé, au moins on a vécu de belles choses. Mais pourtant, on est là.
0: Ouais.
1: J'aurais été capable, moi aussi, de faire chanter Beckett pour qu'il m'embauche quand la 23 a fermé.
2: Ah, des câlins dans une caserne.
3: Oh, alors là, franchement, je suis choqué.
1: Désolé, monsieur le maire Trévis.
2: Tiens, les six jours ont eu une amende pour outrage.
0: C'est pas nécessaire.
3: Toi aussi, t'en auras une.
0: Y a pas outrage?
3: Si.
4: J'ai une impression de déjà-vu.
5: C'est pour évacuer ma journée.
4: Je sais. Bon, écoute, je voulais que tu saches que... Herrera nous a dit ce que t'avais fait. Que tu avais affronté Ross pour qu'elle récupère son poste ici. Il fallait du cran. T'as pris la bonne décision. La place d'Herrera, c'est ici. Et merci de veiller... sur nous.

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1: J'estime que nos concitoyens ont le droit de savoir pourquoi la ville autorise ces criminels de la crypto-monnaie à agir sous notre nez.
2: Génial, maintenant je suis d'accord avec lui, tu vois, ça commence déjà.
1: Le laxisme a assez duré et il est temps de reprendre les choses en main.
3: Salut.
4: Oh, salut. Salut.
3: Maya n'est pas tout à fait elle-même.
4: D'accord.
3: C'est plus la Maya qu'on connaissait. Elle est en pleine autodestruction. Et quand elle est dans cet état, elle entraîne les autres avec elle.
4: Hein?
3: Si tu couches avec la chef, il faut que ça s'arrête tout de suite.
4: Je couche pas avec la chef.
3: Je te connais. Je te connais bien. Je sais comment tu es chaque fois que tu es amoureux. Je sais comment tu es quand tu as des secrets, je te connais. Et je tiens beaucoup à toi. Tu t'es battu pour relancer ta carrière, alors ne joue pas avec le feu.
4: Je joue pas.
3: Tu te balades dans la caserne avec le sourire aux lèvres à envoyer des textos comme une adolescente.
4: Je suis sur un site de rencontre.
3: Alors pourquoi Maya pense...
4: Maya devrait s'occuper de ses affaires. On a été dans l'armée ensemble, on est liés. C'est quelqu'un qui comprend ce que c'est. Qui comprend ce que j'ai vécu. Maintenant, je peux même plus discuter avec elle sans que tout le monde ait quelque chose à me reprocher.
3: Robert...
4: Non, Andy. Tu te trompes. Il se passe rien. Y a rien entre nous. Hé. D'accord ?

0: Je ne t'ai pas appelé.
1: La journée a été dure.
0: Bienvenue chez les pompiers.
1: Ouais, c'est le boulot. Vous m'en faites baver devant les autres.
0: Bishop, si tu veux te plaindre...
1: Bon, j'ai essayé de vous faire virer, c'est vrai. On est quitte maintenant. On fait une trêve. Un gage de paix. C'est votre préféré, non ? Bonsoir, capitaine.

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0: Ça va, deux minutes.
1: Salut, Jack.
2: Salut.
1: Tu ressembles à un caniche sale.
2: Merci.
1: Pardon de débarquer si tôt, mais j'avais pas de nouvelles, donc je t'ai apporté des smoothies et des muffins aux graines de chia. Paraît que c'est bon pour la santé, en tout cas.
2: C'est quoi, tout ce cirque?
1: C'est ma façon de te dire qu'il est temps que tu quittes cette vieille bicoque pourrie et que tu reprennes le boulot. Mais de manière polie, avec des smoothies et des muffins.
3: Oh, attends, juste pour être sûr, c'est ma baraque que tu traites de bicoque?
1: Il y a un énorme trou dans ton toit et t'as même pas pris le temps de le réparer.
3: T'es toujours aussi mal poli?
1: Seulement quand je suis à bout.
2: Ah, et pourquoi t'es à bout?
1: Parce que tu réponds pas à mes messages.
2: Ouais, mais j'étais occupé.
1: Ah ouais? Et tu faisais quoi?
2: La liste des outils dont j'ai besoin pour réparer le toit.
1: Ah, génial. Alors va réparer le toit et après tu viens avec moi à la caserne.
2: Non, ça, pas question.
3: Ce travail tue des gens, il va y laisser sa peau, c'est ça que tu veux? Ton muffin a un vieux goût de moisi.
1: Si tu veux, on va parler tout de suite à la colonelle.
2: Ouais, mais non.
1: Je bougerai pas avant que tu t'habilles et que tu viennes avec moi.
3: Non mais attends, tu te prends pour qui?
1: Je me prends pour une amie. Et entre amis, on se dit des choses dures à entendre. Avant, j'étais dans la douceur. J'étais patiente et compréhensive.
3: Ok, et maintenant, le projet, c'est de l'empoisonner avec des muffins dégueux, c'est ça?
2: Ah, j'aime pas les muffins.
1: Jack, on sera toujours ta famille. On est là pour toi.
3: Il a pas besoin de vous.
1: Comment t'as pu changer à ce point? La caserne, c'est toute ta vie. Tu t'es battue pour en faire partie. Ne fous pas tout en l'air. Viens avec moi.
2: Non, je regrette. Non, j'ai pas le temps, là. Il faut que je répare le toit.
1: Jack... Ok, tu veux pas. C'est bon, donne-moi ça. Salut.
2: Je t'aime, tu sais. Pardon de t'avoir déçu. Bon, à plus tard. Peut-être.
4: Ok, dans celui-là, il y a 12 seringues. 4 boîtes de gants en latex et 6 poches de solution
5: salive. Une seconde, il faut que je note. Combien de seringues déjà?
4: 12 en tout.
5: Ok.
4: Plus 4 boîtes de gants et 6 poches de solution saline.
5: On en a que 6? Oh, bah, vaut mieux pas qu'il y ait une autre vague de chaleur.
4: Eh, hey, si t'en as marre de faire le listing, je peux m'en occuper?
5: Ah non, au contraire, ça m'éclate d'avoir un bloc-notes. J'ai l'impression d'être chef.
4: Ah oui? Du genre chef de clinique?
5: Ouais, hey, dépêchez-vous un peu, mademoiselle.
4: En plus, le geste qui va avec. Tu cherches quelque chose?
1: C'est bon, t'inquiète.
4: Non, c'est pas bon, on est en train de compter et tu viens de tout mélanger. Tu cherches quoi?
1: De l'ibuprofène.
5: Ah, y en a pas dans la pharmacie en bas?
1: Non, y a plus rien.
5: Ah, c'est pas vrai. Oh, doucement, là. Vas-y, mollo avec ce truc-là. C'est pas terrible pour ton estomac.
4: C'est ce que j'arrête pas de lui dire, mais Maya n'est pas très douée pour prendre soin d'elle.
1: Oui, merci pour les conseils de santé, mais ça ira.
5: Tu veux qu'on en parle?
4: Qu'on parle de quoi?
5: Je sais pas, d'après toi. Je me suis enrhumée tellement elle a été glaciale.
4: C'est pas évident, la vie de couple.
5: Ouais, à qui le dis-tu? Ma femme m'a jeté des draps pleins de caca ce matin.
4: Quoi?
5: Non, elle l'a pas fait intentionnellement. Enfin, je crois pas que c'était intentionnel. Mais Priti a eu un accident, Miranda était pressée, et du coup, je me suis retrouvée avec un drap plein de popo.
4: Comme je dis, c'est pas toujours évident.
6: Le 4 mars 1976. Essaie de deviner.
1: Je suis nulle en devinette.
6: Jones et Peterson sont appelés pour un feu de poubelle qui s'est produit devant un bar, qui deviendra le bar de Joe, notre bar. L'histoire remonte à 76, c'est cool, non?
1: Ah oui, fascinant.
7: Sérieusement, le truc fait 14 pages.
8: Oh, mon pauvre chéri, 14 pages à te farcir. Tu veux être sûr que Dixon ne va pas te passer devant? Alors tape-toi les 14 pages, même 10 fois plus s'il le faut, ça vaut le coup.
9: C'est quoi?
8: Le questionnaire du syndicat. Première étape pour être validé.
1: Bien joué, Travis.
7: Si vous êtes élu, comptez-vous maintenir le budget alloué annuellement aux pompiers? Non, bien sûr que non, je vais le diviser de moitié, mais qui répondrait ça?
8: Dixon, bien sûr, il le dirait pas ouvertement, mais il le penserait.
7: Oui, et c'est lui qui choisisse, alors que c'est un pourri. La chef dit même qu'il a le soutien de la police et de notre syndicat. Mais pourquoi il continue de le choisir?
6: Les gars à l'ancienne détestent tout ce qui est nouveau. Mon père me racontait ses réunions quand j'étais petit. En résumé, c'est pas pour rien que les mecs comme Dixon sont maires.
7: Ah d'accord, tu veux dire que l'ADN du syndicat, c'est plutôt le vieux dinosaure blanc, un peu réac et caractériel, et qui sont moins enclins à voter pour un jeune gay névrosé à moitié coréen?
6: Ouais, bon bah, j'ai pas besoin de le dire pour que tu le saches.
8: Hé, commence pas à te décourager, c'est que la première manche, et on va la gagner, ok? Je vais te procurer la liste des membres et tu vas tous te les mettre dans la poche parce que toi...
7: Parce que je
8: suis
7: préparé.
8: Charmant.
7: Charmant.
8: Un vrai séducteur.
7: Mais oui, je suis bourré de charisme, un vrai don juan. Personne peut me résister. Ok, je vais y arriver. C'est quoi ce que tu lis, les manuscrits de la mère morte?
6: C'est les vieux cahiers de la mission de l'époque. Pour moi, c'est comme des romans d'aventure.
7: Je crois qu'on l'a perdu.
3: C'est notre historien.
0: Ouais, l'historien de la caserne.
4: Ouais, attends qu'il te pose des questions.
3: Moi, je trouve ça cool.
9: Station 19, intervention première ligne, violence conjugale entre Gareth et la 70e.
4: Youpi, une scène de ménage.
3: Vénard.
10: Pas vraiment, non.
3: Mais non, pas vénard pour la scène de ménage, mais parce que je suis coincée à l'accueil.
4: Ça y est, pour ce qui est du placard, j'ai fait ma peine.
3: Ah, au fait, bravo Maya pour avoir défendu Andy auprès de Beckett. C'était
10: ouais,
3: vraiment...
10: Ouais, fallait du courage.
0: Ah ouais, t'as
4: non,
0: eu du cran.
4: Non, c'est rien.
0: Bah, minimise pas.
11: Herrera. Je peux t'aider? C'est mieux si tu me dis que non.
3: Non, j'ai besoin de rien, c'est...
11: Très bien, c'est formidable. Dans ce cas, bonne journée.
3: Non, je suis là pour parler de Jack et je t'apporte des muffins.
11: Ah, oui. Le beau gosse, il est toujours menotté à son arbre.
3: Il a vécu pas mal de choses difficiles dernièrement et on devrait l'aider parce qu'il souffre, il va pas bien.
11: Tout le genre humain souffre. T'as pas lu Nietzsche? D'ailleurs, tes muffins, ils ont un goût de tristesse.
3: On peut pas le laisser tomber, il a personne à part nous. Oh, tu sais qu'on est sa seule famille.
11: Attends, je suis un peu perdu là. Je croyais que c'était une bonne nouvelle pour toi que Gibson ait pris la porte.
3: En quoi c'est une bonne nouvelle?
11: Je t'ai intégré à l'équipe parce qu'il est parti. Qu'est-ce que je fais de toi s'il reprend son poste?
3: On se débrouillera, un de plus ou de moins, c'est pas grave, on lui fera un peu de place. S'il te plaît, il est doué, il est compétent.
11: Non, il était doué et compétent, il est plus là parce qu'il a pris la décision de tout plaquer.
3: À première vue, mais peut-être qu'il est parti parce que tu lui as fait peur.
11: Ouais, je lui ai fait peur?
3: Oui, maintenant que son congé de 6 mois est terminé, t'as dû insister pour qu'il s'engage en lui mettant la pression. Tu lui as rappelé qu'il avait besoin d'un suivi psychiatrique ou je sais pas quel truc. Sinon, tu le virais pour de bon.
11: Gibson n'a jamais demandé un congé de 6 mois.
3: Quoi?
11: Mais ouais, ça t'embouche un coin. Il s'est barré sans prévenir du jour au lendemain, sans rien signer. Que dalle.
3: Non,
11: je sais
3: arrête,
11: que tu veux aider ton pote, mais moi je veux pas d'un mec dans mon équipe sur lequel je peux pas compter à 100%. Au revoir, Andy. Et reprends tes muffins, je voudrais pas qu'ils m'étouffent.
12: J'ai déjà fait ce chemin. On n'a pas déjà eu une intervention dans le coin?
4: C'est peut-être le mec bourré qui s'est encore coincé dans la chatière. Ça m'avait tellement fait rire.
12: Ah bah, ce sera toujours mieux que se prendre la tête avec Beckett. Tu l'as encore sur le dos?
4: T'inquiète pas, j'ai la peau dure.
12: Je doute pas de ta résistance à la douleur, mais s'il abuse un peu trop, n'hésite pas à nous demander de l'aide. T'as pas à être pénalisé pour avoir protégé tes coéquipiers. On est de ton côté.
4: Bah, vous devriez peut-être pas.
12: Pourquoi?
4: Sans raison, je suis pas très sociable en ce moment.
12: Je connais. Dans les périodes de stress, ou quand je manque de sommeil, ça rejaillit sur mon couple et c'est dur. Ce matin, Miranda m'a
4: mon
12: jeté un drap...
4: Mon couple

0: Oh. Hey, ça va, Andy?
1: Que nouveau cette bonne humeur?
0: Oh, rien, juste un échange sur une appli de rencontre. Apparemment, je suis le roi du jeu de mots tendancieux.
1: Oh, waouh! Qui l'aurait cru?
0: Et toi, ça va?
1: Ouais, le truc, c'est que je m'inquiète beaucoup pour Jack.
0: Ce mec t'a baladé pendant des mois, il t'a menti.
1: Je me dis
0: pas que tu lui en veux pas.
1: Bien sûr que si, je lui en veux. Et j'ai l'intention de le lui faire payer une fois que j'aurai sauvé les fesses.
0: Il te l'a demandé?
1: Non, mais je suis encore plus entêtée que lui.
0: Tu peux pas te battre à sa place, faudra bien que tu le comprennes. Et je te rappelle qu'il veut pas la reprendre, sa place.
1: Je t'ai demandé ton avis?
0: Non, mais je m'en fous, je te le donne quand même.
1: Ah, ton petit relent de machisme.
0: T'as raison, à partir de maintenant, je dis plus rien et je te regarde te torturer le cerveau pour trouver des solutions à un mec qui s'en moque.
1: Il est totalement à la ramasse. Il vit et visiblement, il couche aussi avec la veuve d'un pompier qui est mort. Et dans son esprit, il est mort à cause de lui. C'est toxique. Pourquoi quelqu'un voudrait se mettre dans une situation pareille?
0: Là, t'attends une réponse?
1: T'as entendu une question dans ce que je viens de dire?
0: Écoute, c'est simple. Il y a des moments où les gens ont besoin de toucher le fond avant de pouvoir remonter. Il te demande pas de jouer les mamans et de le sortir de là. Tout ce qu'il veut, c'est que tu respectes son choix, même s'il doit se planter. Eh, ça mord.
1: Je vois que tu as du succès. Message de Miss Gros Bonnet
0: 105D.
1: Ouais, 105D. Tout un programme. Je sais même pas pourquoi t'envisages de discuter avec une fille qui prend comme pseudo Miss Gros Bonnet.
0: Ça fait référence.
1: Je sais très bien à quoi ça fait référence.
0: Donc, t'as la réponse à ta question.
2: Alors, on a quoi?
3: Appelle des voisins parce qu'ils ont entendu des cris et des bruits de verre.
4: T'as entendu quelque chose depuis que t'es là?
3: Non, c'est calme, mais je viens d'arriver.
4: Ok, il y a des blessés?
3: Aucune idée, j'ai pas eu d'autres infos.
4: Allez, on va vérifier ça.
3: Le central m'a juste communiqué leur identité. Kitty Dixon et son mari, c'est Michael Dixon.
4: Quoi? Le chef Michael Dixon?
2: Le candidat à la mairie Michael Dixon.
3: Ben, ouais, c'est bien lui.

0: Travis est allé dîner chez eux une fois. Il s'est cru dans Qui a peur de Virginia Woolf.
1: Je sais pas de quoi tu me parles.
0: C'est un vieux film. Un couple à moitié bourré qui se déchire.
2: Ah. C'était une pièce de théâtre.
0: Ah ouais?
2: Avant le film.
0: Oh.
2: T'entends quelque chose?
0: Rien du tout. Peut-être qu'on devrait prévenir la police.
3: Ah, une visite matinale. Je sais pas, enfin, il est quelle heure là?
4: Vos voisins nous ont appelés, ils ont entendu des bruits de dispute.
3: Ah bon?
0: On peut entrer?
3: Bien sûr, ce serait mal poli de refuser. Je vous en prie. Je peux vous offrir quelque chose à boire? Un peu de vin? Une bière?
0: Non, écoutez, Madame Dixon, nous sommes venus parce que vos voisins ont entendu des cris et des bruits de verre cassés. Ça vous dit quelque chose?
3: Non, je vois pas.
2: Est-ce que le chef Dixon est là?
3: Le chef? J'adore, vous le traitez avec une telle considération. Chef, capitaine, maire de Seattle. Oh, oups! Non, son Altesse est sortie.
2: Je vous laisse gérer et je vais mettre devant la porte si jamais il revient. Ça marche.
3: D'accord.
2: Bonne idée.
4: Vous êtes blessé?
3: Oui, je suis même extrêmement meurtri. Mon magasin d'alcool préféré ne me livre plus.
0: Non, on vous parle de blessures corporelles.
3: Quelle partie de mon corps?
0: Bon, bah, apparemment, tout va bien, donc on va vous laisser terminer ce que vous faisiez. Et n'hésitez pas à nous prévenir si vous avez besoin
4: c'est
0: d'aide.
4: C'est Warren.
3: Ah oui, la vitre, vous avez remarqué. Je crois que mon petit secret s'est fait la malle. Et il a cassé le carreau en partant. Oui, voilà.
5: Mes questionnaires de fac étaient plus courts que ça.
6: Au lieu de perdre ton temps à râler, tu devrais te concentrer sur l'objectif et te préparer pour chaque question.
5: Oui, c'est vrai. L'objectif, c'est voilà. De gagner la bataille et d'éliminer Dixon.
6: Exactement. Et ça, c'est un outil pour te présenter au syndicat et leur montrer à quel point tu es différent.
5: J'ai toujours été différent.
6: Mais de manière positive.
5: C'est comme ça que je le pensais.
6: Je sais. Quoi? Bon, ok, c'est quoi la première question? Qu'on ait une idée de ce qui t'attend. Vas-y.
5: Avez-vous fait un plan de campagne?
6: Oh. Bah oui, évidemment. T'as de quoi remplir 300 pages, facile. Là, on est pile sur ton terrain, donc enchaîne.
5: Okay.
6: Question suivante.
5: Avez-vous déjà été candidat à une élection ou occupé un poste d'élu? Délégué de classe dans mon lycée?
6: Super! Dis la vérité, c'est toujours payant de dire la vérité.
5: Et les élèves m'ont viré.
6: Question suivante.
5: Ok. Quelles sont les compétences de la personne choisie pour diriger votre campagne?
6: J'étais présidente de mon club de théâtre. Et trésorière.
5: Laisse tomber, c'est mort.
6: Même si j'ai aucune expérience, c'est pas à toi qu'ils feront les reproches.
5: Mais non, c'est à moi qu'ils vont reprocher d'avoir aucune expérience.
7: Station 19, intervention hors de
6: Binder. Je peux t'accompagner, s'il
5: non.
6: te plaît. Entraîne-toi. À plus. Amusez-vous bien. Karina, tu vas bien?
8: Oui, à merveille.
6: Ok.

0: Là, c'est l'enfer. Je sais pas, t'aurais pas d'autres outils, genre scie sauteuse?
1: Je sais même pas à quoi ça ressemble. C'est tout ce que j'ai comme outil. Ils étaient à Rigaud. J'ai pas pu les jeter.
0: Ça me fait bizarre d'utiliser ceux de Rigaud.
1: Encore heureux? Y'a de quoi?
0: Hé, vas-y tranquille avec ça, hein. C'est pas des bonbons, c'est hyper fort et j'en ai besoin. C'est pour quand j'ai mal.
1: Peut-être, mais moi aussi j'ai mal. C'est pas parce que je me plains pas que je vis pas avec.
0: Ouais, c'est vrai que Rigaud était quelqu'un
1: de... Je t'interdis de parler de lui.
0: Mais c'est toi qui viens de dire que tu voulais en parler.
1: Quand est-ce que j'ai dit ça? J'ai juste dit que si je voulais prendre un médoc, t'avais pas à m'en empêcher. Quel bricoleur. Tu sais ce que tu fais ou c'est au pif?
0: Ouais, je sais ce que je fais. Mais si j'ai pas les bons outils pour réparer, comment tu veux que j'y arrive?
1: On dirait qu'Andy a réussi son coup.
0: Elle a rien réussi du tout.
1: Si tu veux retourner à la caserne, je te retiens pas.
0: Le seul endroit où j'ai envie d'aller, c'est une boutique d'outillage. Tu viens avec moi?
1: Non, merci.
0: Bon, j'y vais tout seul. À tout à l'heure.
1: C'est ça. Apparemment, Dixon est du genre à cogner sa femme, ce qui est pas étonnant.
2: Doucement, on n'a pas de preuves.
1: J'en peux plus des conjoints violents.
2: Arrête, Maya, cette histoire n'a rien à voir avec ta famille. On n'a pas le droit de s'immiscer.
1: Bon, d'accord, t'as raison.
3: C'était qu'une petite dispute, rien du tout.
1: Pardon, mais ça n'en a pas l'air.
3: Vous êtes mariée?
1: Oui.
3: Alors vous savez ce que c'est? Je parie qu'avec votre mari aussi, ça doit arriver, les petites brouilles d'amoureux.
2: Madame Dixon, moi aussi, ça fait plus de 10 ans que je suis mariée. Là, il y a une vitre cassée, vos voisins ont appelé les secours. Ça, c'est pas une brouille d'amoureux.
3: Oh, ça c'est Cindy, la reine du commérage.
1: Kiki, vous ne méritez pas ça.
3: Je ne mérite pas quoi?
1: J'ai vécu la même chose avec ma mère, et quand c'est dans l'entourage proche, c'est encore plus difficile à voir.
3: Attendez, vous me prenez pour l'héroïne d'un film dramatique? La pauvre petite femme battue qui tremble de peur? Pathétique.
1: Si votre mari a été capable de casser un carreau...
3: Mais bon sang, c'est moi qui l'ai cassé, ok? Regardez. C'est moi qui ai brisé cette vitre. Parce qu'il m'a fait sortir de mes gonds. Attention, moi, quand on m'énerve, ça part.
4: Au secours!
5: On est coincé!
6: C'est une voiture électrique. Y a pas de système d'échappement.
4: Mettez vos masques, la fumée est toxique.
6: Là, on risque de galérer.
4: Très vite, prends la lance. Faites sortir les passagers. Je vais déconnecter la batterie pour désactiver les airbags.
7: Faites-nous sortir de là. On n'arrive plus à respirer, on est en train d'étouffer. Vite, ouvrez la portière.
4: Il y a eu des modifications sur cette voiture.
8: On peut pas l'ouvrir de l'extérieur.
7: Y a rien qui marche. Je roulais, tout d'un coup, j'ai vu erreur s'afficher.
8: Il y a dû avoir un court-circuit dans la batterie et tout est bloqué.
7: M'a dit, ça va.
8: Conscience.
4: Il faut les faire sortir immédiatement.
8: Buddy, on va vous sortir de là, ok? Restez avec nous.
7: Hey, regardez dans la notice.
4: Quoi?
7: Y a pas de notice.
8: Dans le vide-poche.
7: Et je vous dis qu'il y a rien.
8: Regardez par terre, à côté de votre siège.
4: On y va maintenant, casse la vitre.
7: Non, je vous en prie,
8: vous éloignez-vous de la portière.
7: Cassez pas.
4: Casse-la.
8: Protégez votre visage.
7: Oh, mon père va me tuer.
8: Venez, Maddy. Je vais vous aider. Je suis avec vous. Elle a besoin d'oxygène.
7: Venez avec moi.
4: Allez. En principe, la batterie aurait dû se mettre en mode sécurité. Et là, j'ai peur qu'avec la chaleur accumulée, elle se remette à flamber toute seule. C'est presque impossible à éteindre. Inonde là, très vite.
7: Non, vous allez l'abîmer, arrêtez.
3: Il a eu le culot de me dire que je lui faisais honte. Moi, Catherine Huptington, je lui fais honte. Il ose me dire que je lui fais honte alors que lui, il débarque à un dîner mondain en jean.
1: Certaines femmes restent avec leur mari parce qu'elles sont prises au piège sur le plan émotionnel, financier ou physique.
3: Quoi? Dick me tenir par l'argent? Mais c'est à moi tout ça, lui il n'a rien. C'était le petit flirt de mes années rebelles. Et qu'est-ce qu'il est devenu? Un prince qui se pavane pendant que mon héritage finance des campagnes pour flatter son ego. Vous savez qu'il n'a aucun donateur? Personne ne veut lui donner un dollar.
2: Kitty, je peux voir votre main, s'il vous plaît.
3: Oh, c'est pas la peine d'en faire une montagne. Mon chirurgien va arranger ça et il est très doué.
1: Si vous ne vous sentez pas en sécurité, on peut vous aider à vous reloger.
3: Merci beaucoup, mais je ne suis pas une victime.
1: J'ai pas dit que vous étiez une victime,
9: non,
1: mais vous...
9: Pas vous...
3: Oh, le voilà, le capitaine est revenu.
9: Poussez-vous.
3: Aïe, ça fait mal.
9: Qu'est-ce qui se passe ici?
3: Bonjour, Dick.
10: Non, on n'est pas équipé pour récupérer les animaux sauvages. Faut voir ça avec la mairie.

0: Bah oui, vous leur dites qu'un raton laveur est tombé dans votre piscine. Mais je vous en prie, merci et bonne journée à vous aussi. T'as besoin d'aide ?
1: Faire l'inventaire, c'est l'horreur.
0: Je m'ennuie tellement que je suis prête à tout.
1: Ok.
0: Bon alors, tu veux pas me raconter ce qui va pas ?
1: Ça se voit tant que ça, que j'ai pas le moral ?
0: Moi qui suis plutôt observatrice, franchement, oui. T'as pas le moral.
1: Je suis peut-être enceinte.
0: Génial !
1: Enfin, je suis peut-être enceinte, mais je me dis qu'il faut pas s'emballer tant que j'ai pas la confirmation. Et puis avec Maya, c'est délicat en ce moment. On n'arrive plus du tout à communiquer et... Et du coup, je sais même plus si j'ai envie d'aller jusqu'au bout.
0: Donc si je résume, tu sais plus si tu veux un bébé ? Mais ça fait tellement longtemps que t'essaies.
1: Oui, je sais. Et puis c'est un tel investissement financier, émotionnel. Je me suis tellement investie et j'arrive plus à déterminer ce que veut ma tête ni ce que veut mon cœur.
0: Commence par faire un test de grossesse.
1: Oh non, je peux pas sans Maya, ici. Non, je peux pas. Imagine que ce soit positif.
0: Oui, et alors ? Comment tu réagirais ?
1: Je sais pas. Je suis perdue. Je sais pas si je serais heureuse ou pas. Et puis c'est trop tôt de toute manière, donc...
0: Peut-être, mais... Quand on a l'impression de perdre le contrôle de sa vie, on a besoin de choses tangibles. Et ça pourrait peut-être t'aider à reprendre le contrôle.
1: T'as le listing sous la main ?
0: Ouais.
1: T'enlèves un test de grossesse de l'inventaire ?
0: Ok, je fais ça.
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7: Je savais pas qu'on pouvait ouvrir la portière manuellement.
8: Parce que c'est pas ta voiture, c'est celle de ton père.
7: Ouais, elle était dans l'allée. Je l'ai juste empruntée. Est-ce qu'elle va s'en sortir?
8: Normalement, ça devrait aller. Elle a pas d'antécédents médicaux?
7: Ça, j'en sais rien. En fait, on n'est pas vraiment ensemble. Et justement, j'avais prévu de l'emmener faire un tour, mais... j'ai qu'un vieux tas de boue. Ma caisse, elle est toute pourrie. Et mon père, il dit qu'il

0: Non, non, le touchez pas. Laissez-le où il est. Laissez-le allonger.
1: Je t'ai déjà enlevé ça.
0: Vous pouvez suivre mon doigt, ça va? La lumière vous éblouit pas? Marionnette?
2: Oui, ça va. J'ai juste très mal à la tête. Je peux m'asseoir?
0: Non, non, non. Il faut rester allongé le temps que les secours arrivent. Ça fait mal quand j'appuie à cet endroit? Vous avez appelé une ambulance?
2: Oui. Okay. Vous êtes médecin?
0: Médecin? Non. Non, non, je suis plus rien. En tout cas, officiellement.
1: On a trouvé un médecin.
3: Où c'est vous? Qu'est-ce qui s'est passé?
1: Il a pris des tuyaux de cuivre sur la tête. Une ambulance va bientôt arriver.

0: Bon, bah, ça a été facile.
1: D'habitude, ça prend plus de temps que ça.
0: D'habitude ?
1: Oui, enfin bon, d'après les statistiques. Je vais chercher la caméra thermique pour vérifier le niveau de chaleur de la batterie.
2: Tout va bien.
1: Pour l'instant, c'est sous contrôle, mais on doit faire remorquer la voiture.
3: Et moi, je fais quoi ?
2: Toi, t'appelles ton père.
3: Je préfère éviter. Si je lui dis, il va me tuer.
1: Je pense que tu dois exagérer.
3: Ouais, enfin... J'ai pas fini d'en entendre parler. À 10 ans, je suis tombé à vélo. Il m'a humilié avec ça jusqu'à mes 15 ans. Il disait que... qu'il fallait que je m'endurcisse. Super, maintenant je pleure devant elle.
2: Oh, oh, oh, doucement, là. Où est-ce que tu vas ?
4: Matt, j'en ai rien à taper de la super caisse de ton père. Et vu ce que tu racontes de lui, c'est qu'un sale crétin. C'est cliché sur la femme ou 100 ans de retard. Ça s'appelle de la virilité toxique. Et c'est plus d'actualité.
3: Alors je fais quoi, maintenant ?
2: Appelle-le.
5: Je peux savoir ce que vous faites chez moi.
6: Vos voisins ont signalé une dispute conjugale.
7: Je leur ai dit que c'était rien.
5: Vous voyez, elle vous dit que c'était rien.
6: C'était suffisamment violent pour qu'ils s'en inquiètent.
8: Un homme aussi peut être victime de maltraitance, donc si vous voulez en parler,
5: non, mais
8: vous pouvez aller voir mon collègue.
5: Foutez-nous la paix et allez-vous-en. Ce qui se passe ici est du domaine du privé, ça ne regarde que moi.
7: Oh, le capitaine, dans toute sa splendeur.
5: Ferme-la, t'es bourré.
7: Ne lui parlez pas comme ça.
5: Bishop, arrêtez de projeter les névroses de votre père sur moi. Et toi, arrête ce cirque.
7: Oh, pourquoi, Dick ? Tu vas m'accuser de te faire honte devant ton équipe ? Oh, pardon, devant l'équipe qui t'a viré parce qu'ils veulent plus de toi ?
8: Vous devriez vous rasseoir que je vous soigne.
7: Non, j'ai pas envie de m'asseoir.
5: Ferme-la et va t'asseoir !
7: Sinon quoi ? Tu vas donner une conférence de presse avec ton veston trop grand et ton badge. Tu teins les cheveux et c'est moi qui te fais honte en public ? Tu te rappelles qui j'aurais pu épouser, hein ?
5: Keith Vanderbilt.
7: Vanderbilt, oui, tout à fait. Ce garçon était tellement beau et il était riche. Comment ai-je pu être assez bête pour l'envoyer promener et m'enfuir avec ce...
5: Avec ce quoi ? Dis-le, cet imbécile qui n'avait pas un rond !
7: Ah, c'est toi qui l'as dit, pas moi. Ah, poussez-vous. Bon, je propose qu'on se calme.
5: Pas étonnant qu'Emmett ait quitté le pays. T'es insupportable !
7: C'est à cause de toi qu'il est parti !
5: Quoi ? Non, arrêtez. Tu vas jouer à ça, chérie. Tiens !
7: Non !
8: Vous ne voulez pas qu'on discute entre adultes ?
7: Tu n'es vraiment qu'un pauvre
8: ami. Madame Dixon !
5: Mais toi, t'es qu'une vieille peau alcoolique complètement cinglée. Kitty !
7: Madame Dixon, s'il vous plaît,
5: c'était à ta mère.
8: Non,
7: calmez-vous.
8: Non.
7: Oh.
8: Ça suffit.
7: Je voulais pas le tuer. Je voulais juste le secouer un peu.
6: Vous avez besoin d'une thérapie de couple.
7: Oh, faut pas exagérer. C'est normal, les disputes.
8: Non, pas à ce point-là. Croyez-moi, à ce stade, c'est tout sauf normal. Ce matin, avec ma femme, on a eu un échange plutôt désagréable parce qu'elle m'a jeté un drap dans lequel notre bébé avait fait caca. Elle s'en est excusée et elle m'a expliqué qu'elle visait la corbeille à linge. Que c'était pas sa faute si je m'étais interposé entre les deux. Voilà, ça, c'est la norme. Alors, je ne dis pas que sur le coup, je n'étais pas énervé, mais c'est comme ça qu'on communique entre époux. Personne n'a été blessé, on n'a même pas élevé la voix.
7: Votre femme a l'air horriblement chiante.
2: C'est exactement ce que j'étais en train de me dire.
7: Oui, hein ? Oh, chérie, je suis vraiment désolée.
2: Oui, je sais que tu regrettes.
8: Bon, pas besoin de suturer, c'est léger. Vous pensez être en sécurité à votre domicile ?
2: C'est quoi cette question absurde ?
8: Ouais.
2: Qu'est-ce qu'il fait, lui ?
8: J'écris mon rapport.
2: Je suis content d'avoir vu cette mascarade de première ligne en action, comme ça j'aurai encore moins de scrupules à vous couper les budgets.
7: J'aime bien quand tu parles politique, t'es encore plus sexy.
9: C'est votre voiture.

0: voiture? Monsieur, c'est votre véhicule?
1: Ouais.
0: Quand on touche au logiciel qui gère le circuit, ça perturbe les limiteurs qui empêchent la batterie de chauffer.
1: Mettez-la sur le plateau.
0: On ne peut pas la déplacer pour l'instant, la batterie est encore chaude.
1: Pourtant, le capot est à peine tiède, ma jolie.
2: En fait, ma jolie, elle est lieutenant.
1: Ouais, et alors?
0: Écoutez, les batteries au lithium sont composées de centaines de petites batteries qui sont imbriquées ensemble dans un bloc sous la voiture. La moindre secousse, le moindre choc, et c'est reparti. Elle reprend feu.
1: Vous avez fini? Ça, c'est ma voiture. Ça, c'est la dépanneuse que j'ai appelée et que je paye. Donc c'est moi qui décide. C'est mon fric.
0: Ok, mais je tiens à vous prévenir qu'il y a un gros risque.
1: Eh ben, traînez-moi en justice. Mes avocats vont vous bouffer toute crue.
3: Parfait. Oh, t'as une bosse. Vous êtes sûr que ça ira et qu'on peut vous laisser seule?
4: Oui, je dois aller à mon club de lecture ce soir.
5: Quel est le problème, Bishop?
3: La maltraitance, c'est pas forcément des coups.
5: Je n'ai jamais maltraité Kitty. J'aime ma femme plus que tout. La preuve, c'est que je suis prêt à prendre un vase sur la tête par amour. Tu entends ça, chérie? Je t'aime.
3: Ah, oh, c'est vrai?
5: Je sais que t'es mon meilleur atout. Moi, je ne suis qu'un simple bureaucrate sans envergure. Toi, tu es flamboyante. On forme une belle équipe.
3: On se complète.
5: Absolument. Et je suis désolé qu'Emmett soit parti. Si tu veux, on pourrait lui rendre visite.
3: Ah, oh, quel séducteur, mon mari. C'est pour ça qu'il est à la tête de la mairie. Merci encore d'être passé. On est toujours ravis de recevoir les amis d'Emmett.
5: Vous me signerez une clause de confidentialité?
6: On l'a déjà signée, c'est la fonction publique.
5: Oui, mais il m'en faudra une avec vos noms pour mon cabinet d'avocat.
1: Où il est? Comment t'as pu faire une connerie pareille?
7: Je suis vraiment désolé.
1: Ah, t'es désolé?
8: Ils ont inhalé un peu de fumée, donc on les a mis sous oxygène, mais ça va.
1: Eh ben, dommage que je puisse pas en dire autant de ma voiture. T'as voulu épater ta petite copine, hein, c'est ça? T'as cru que t'aurais l'air plus viril au volant d'une caisse toute neuve? T'es qu'un pauvre crétin.
8: Ça suffit, laissez-le tranquille.
1: De quoi je me mêle?
8: C'est qu'un ado. Vous êtes en train de faire un scandale pour un tas de ferraille. Vous devriez être soulagé qu'il soit en vie.
1: On en reparlera tout à l'heure. Allez, c'est bon, on se barre d'ici. Hey, roulez doucement.
0: Allez tout le monde, on remballe et on rentre à la caserne. Ça, je vous avais prévenu.
1: C'est parti pour un tour. Oh, merde, manquez plus que ça. Bah alors, faites quelque chose.
0: Non mais qu'est-ce que vous faites?
8: Poussez-vous de là, les vapeurs sont toxiques.
9: Ah, ça va, c'est rien.
10: Ça te rappelle rien? Il y a 7 mois, nous deux ici. Quand tu m'as donné une pilule abortive. Tu crois que c'est devenu notre routine à toutes les deux?
11: Oh non, vraiment, j'espère pas.
10: Oh. Oh. Tu voudrais quoi, toi?
11: Maya a des problèmes psychologiques. Elle doit se soigner. J'ai vécu toute ma vie avec des gens qui avaient des problèmes psychologiques, donc ça va, je peux gérer. Mais au sein du couple, ce type de pathologie prend tellement de place que toi, tu peux plus exister. Tu te mets en retrait. Tes besoins, tes angoisses, tes problèmes, tout passe après.
10: Je crois pas que ce soit la maladie qui rende les gens égoïstes. En revanche, refuser de s'occuper de soi et de sauver son couple, c'est pas cool. Tu devrais pas laisser passer.
11: Oui, je sais que je devrais pas. Mais j'ai pas le choix, je dois faire avec. Pourtant, tout pourrait s'arranger si elle reconnaissait qu'elle a des choses à régler et qu'elle allait voir un psy. Et je reste parce que j'ai besoin d'espoir et... Oh, si tu savais comme je l'aime. Mais je veux qu'elle redevienne comme avant. Je veux que nous deux, ça redevienne comme avant et... Du coup, j'attends. Mais c'est dur. Parce que je veux exister. Qu'est-ce que ça dit?
10: Ok, on va faire un truc. Ne regarde pas le résultat et dis-moi ce que toi tu voudrais. Sans réfléchir. Tu voudrais quoi?
11: Que ce soit positif. Je voudrais que ça me dise que je vais avoir un bébé. Je veux être maman. Mais je veux que ma femme soit là et qu'on partage ce moment ensemble. Il faut qu'elle soit près de moi. Sinon, ça n'a aucun sens.
10: Ok. Cool.
11: Tu fais quoi?
10: Tu l'as dit, c'est sûrement trop tôt. Mais maintenant, au moins, tu sais ce que tu veux. Tu veux faire ça avec ta femme. T'as besoin qu'elle soit à tes côtés au moment où tu sauras si tu vas être maman. Voilà. Donc, on s'en fout du test.
11: Donc, j'ai pas le droit de savoir?
10: Si tu veux fouiller la poubelle, vas-y. Je crois que j'ai bien compris ce que tu as dit et il vaut mieux le jeter. Avant de faire ce test, t'as d'autres problèmes à résoudre.
11: Ouais, t'as raison.
10: Ouais.
11: C'est notre secret.
10: C'est notre secret.
11: Merci.
10: Ouais.
12: Ils étaient à deux doigts de s'entretuer. On leur a sauvé la vie et il veut fermer première ligne.
3: Ça te surprend?
12: Ouais, non, plus rien m'étonne avec lui. Tu crois qu'ils vont s'en sortir?
3: Ah non, je pense que les deux devraient aller voir un psy.
12: Je sais que C'est très dur de laisser ses problèmes perso de côté dans ce genre de cas, et c'est pratiquement impossible de ne pas se référer à son passé.
13: J'ai fait la paix avec mon passé.
12: Mais pas avec ton présent. Tu as transposé ta situation actuelle sur Kitty, et ça, c'est le genre de choses qui...
13: Qui quoi ?
12: Qui déforme ton sens des réalités. Peut-être que tu as des petits soucis à la maison, et je te rassure, on en a tous. Mais il ne faut pas que ça se répercute sur ton boulot.
13: J'ai pas de petits soucis à la maison. C'est ma vie privée et c'est moi que ça regarde. Je gère ça à ma façon.
12: C'est exactement ce que Dixon nous a dit.
14: Connecte la lance à la bouche d'incendie qui est là. Centrale, la batterie s'est rallumée, donc l'incendie est reparti. Envoyez-moi deux secours en renfort.
15: Quelle est la situation?
14: Le chauffeur de la dépanneuse est légèrement blessé après l'explosion d'une voiture électrique en feu. Allez-y, arrosez-la.
15: Ça sert à rien, quand la batterie est à ce niveau de chaleur, elle peut prendre des heures à s'éteindre.
14: C'est pour ça que j'ai demandé deux autres fourgons et on fera des rotations.
15: C'est du gaspillage, lieutenant. Y a rien à faire à part attendre que ça s'éteigne tout seul. Les constructeurs recommandent de laisser brûler la voiture.
14: On va pas rester là, les bras croisés.
15: Si, c'est ce qu'on va faire. Arrêtez-le. Bien, on assure un périmètre de sécurité pour limiter les dégâts. Tenez-vous prêts à intervenir. Pour l'instant, on laisse la batterie brûler jusqu'au bout. C'est un ordre, lieutenant.
14: Non, les vapeurs sont toxiques. Elles se répandent dans l'air.
15: On laisse brûler, j'ai dit.
0: Beckett, vous êtes dingue? C'est n'importe quoi. Je vais vous dire. Nous, on formait une vraie famille avant que vous arriviez dans cette caserne. On s'entraidait. Quand l'un de nous allait mal, les autres étaient là pour lui. Depuis que vous êtes là, ça n'arrive plus. Je ne sais pas pourquoi. En ce moment, on a l'un de nos gars qui est en train d'exploser en vol, et au lieu d'intervenir, nous, on le regarde brûler. C'est pas normal. C'est pas normal. Quelqu'un doit redresser la barre, et si c'est pas vous, ce sera moi.

0: Eh, faut se calmer, on a tous volé la voiture de notre père quand on était jeunes.
1: Ah, moi jamais, non.
2: Tu plaisantes, mon père. Il m'aurait arraché les yeux.
3: Oh, moi je l'ai fait, deux fois. Les deux fois il m'a puni, les deux fois ça valait le coup.
0: Voilà, c'est un rituel de passage.
4: 5 heures pour réussir à éteindre une voiture, vous l'avez aspergée avec un dé à coudre ?
0: Voiture électrique.
4: Ah, je comprends mieux.
3: Oh non, c'est pas vrai, il a recommencé.
2: Qui ?
3: Dixon, il a encore posté une vidéo tirée d'une conférence de presse qu'il a donnée ce matin.
5: D'implanter et de développer des organisations telles que ce magnifique centre.
2: Il s'éteint les cheveux.
3: Ouais, en plus, le pire, c'est qu'il pense pas un mot de ce qu'il dit. C'est qu'un sale menteur.
2: Qu'est-ce qu'il est mauvais.
3: Il est chiant à mourir. Il a jamais la moindre émotion. C'est un robot, ce mec.
2: Sauf quand il pète un câble.
4: Maya.
2: Quoi?
4: Non, rien. Laisse tomber.
2: Non? Pourquoi le protéger?
4: Parce que c'était une intervention professionnelle et qu'on est tenu au secret et qu'on a des valeurs comme la décence, l'humanité, la morale.
2: L'appel pour violence conjugale, c'était chez les Dixon. Si tu cherches un scandale pour ta campagne, y a peut-être de quoi creuser.
4: Tu peux pas t'en servir.
3: Moi? Oh, je ferais jamais ça.
4: C'est illégal.
3: Je le sais bien, j'en ai pas l'intention.
2: Mais on pourrait...
3: Non! Promis, on fera rien!
2: Donne-moi une seconde.
6: Tu peux me filer un coup de main? Ça ira plus vite.
2: J'ai pas le temps, faut que j'aille bosser. Je croyais que tu savais le faire.
6: Ok, c'est pas grave, je vais me débrouiller.
2: T'es juste bon à glander toute la journée.
6: Non mais t'es sérieuse? Tu veux vraiment qu'on s'engueule?
2: C'est ta faute si on s'engueule. Hein? T'as laissé l'autre fouineuse venir chez moi critiquer ma baraque et tu l'as même pas envoyé bouler. Et après t'as eu le culot de parler de Rigaud. Ça me fait bizarre d'utiliser ses outils. Ah ouais, et coucher avec sa femme, ça te fait pas bizarre?
6: Ok, c'est vrai, t'as raison, j'aurais pas dû dire ça. C'est bon, je le fais, je m'en occupe.
2: Rigaud, ça fait longtemps qu'il aurait réparé le toit. Et en plus, avec le sourire.
6: Ok.
2: Voilà pourquoi maintenant je crois plus en Dieu. C'est toujours les bons qui partent en premier.

0: donc il va faire mes premières lignes.
1: Évidemment, depuis le temps qu'il cherche un prétexte.
2: Elle a acheté un vase à la tête?
3: Tu peux pas t'en servir.
2: C'est pas
1: juste. Et pourquoi on pourrait pas s'en servir?
3: Parce que ça
1: serait quand même dans l'intérêt du plus grand nombre, même

0: Si t'es pas d'accord avec le procédé, non. Disons que je fais fuiter l'information, ce qui est pas bien, d'accord. Mais qui donnerait un résultat positif, comme de virer Dixon des élections. Donc à la fin, ça s'annule, non?
1: Non, non, ok. Quel que soit le résultat, c'est indéfendable. Rien ne peut justifier de gratter des infos dans le cadre du boulot pour le battre. C'est déloyal.
2: Ok, et si c'est quelqu'un d'autre qui sort le truc accidentellement?
1: C'est toujours non.
2: Oh, enfin,
1: c'est pas
0: fait. Bon, d'accord, sur le principe, t'as raison, c'est vrai.
2: Hey, mais non, qu'est-ce qui se passe? Bon, vous m'écoutez une seconde? J'ai une question importante à vous poser. Mm-hmm. Est-ce qu'on est toujours une famille?
3: Comment ça?
2: Est-ce qu'à votre avis, on est toujours une famille?
4: Ouais. Ouais.
2: Alors, est-ce qu'on est prêt à se battre pour les siens?
4: Oui. Oui.
2: Je veux un Station 19.
4: Station 19.
2: Mettez vos mains, mettez vos mains. Allez, tout le monde, je veux l'entendre haut et fort. À 3, 1, 2, 3.
4: Station 19.

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0: Ici, pas le temps de souffler. 12 secondes pour attaquer, des matchs qui s'enchaînent à toute vitesse et des actions qui font lever le public toutes les 30 secondes. Bienvenue au Run Ball 2026. Pendant tout un week-end, Saint-Denis a vécu basket. Du vrai, du spectaculaire. Et cette année, l'événement a franchi un cap. La Réunion devient officiellement une étape du circuit mondial du basket 3 contre 3. Une première qui fait entrer Lille et Saint-Denis dans la cour des grands.
1: On est dans une dimension exceptionnelle. Le niveau des équipes, on a l'impression que c'est stratosphérique. Ils viennent d'une autre planète. Jamais on a vu un niveau pareil ici. Franchement, moi je retiens l'intensité des matchs.
0: Sur le playground, le niveau était monstrueux. Des équipes venues des États-Unis, de Chine, de Madagascar, de France et d'ailleurs sont venues se mesurer aux meilleurs.

0: formation du moment. Et au bout du show, c'est Bonne, l'équipe allemande qui repart avec le trophée après un week-end presque parfait. Du jeu rapide, des shoots longue distance, des dunks, bref, un récital.
1: C'était un super événement, dans la famille on adore le basket. C'était super de voir des joueurs très grands, impressionnants et vraiment très forts.
0: Mais le runball, c'est aussi du basket féminin. Le ballon a rassemblé tout le monde. Des passionnés, des curieux et surtout beaucoup de jeunes qui avaient des étoiles plein les yeux.
2: C'était super, franchement, il faut que je revienne, voilà. L'ambiance et le fait qu'il soit déterminé dans le jeu. Gros bisous, voilà. Au cœur, voilà.
0: Pour les joueurs réunionnais, recevoir le gratin mondial à la maison, c'est une chance énorme. L'occasion de se mesurer au meilleur sans prendre l'avion.
3: Dans les 16 équipes, il y a une dizaine d'équipes qui sont dans le top 15 du classement mondial. C'est des grands joueurs physiques avec un cardio qui est incomparable à notre cardio à La Réunion. Donc c'est un niveau beaucoup plus élevé aujourd'hui, oui. Des dunks dans tous les sens, des trois points à 2 mètres derrière la ligne. Donc très content de voir ces joueurs-là aujourd'hui à Champfleury.
0: Dans les tribunes, ça applaudissait, ça criait, ça vibrait à chaque panier. Et franchement, difficile de rester calme devant un tel spectacle.
4: C'est très impressionnant de voir une organisation déjà carrée et d'attirer du monde international comme ça, du haut niveau.
0: Le runball n'a pas seulement offert un grand week-end de basket, il a envoyé un message. Le 3-3 a trouvé sa place à Saint-Denis. Et si cette édition a prouvé quelque chose, c'est que Lille est prête à jouer dans la même cour que des plus grandes nations de la discipline. Le rendez-vous est lancé, maintenant il va falloir encore faire plus fort l'année prochaine.

0: Dans un atelier, on construit, on répare, on imagine et parfois on fabrique bien plus que des objets. Au bas de la rivière, c'est un peu tout ça qui commence aujourd'hui. Avec la pose de sa première pierre, l'atelier de Saint-Denis s'apprête à devenir le nouveau cœur battant du quartier.
1: Il y a une histoire, c'était avant le pôle d'intégration, prendre du temps, faire de l'animation, être écouté, être soutenu et être porteur de projet. Au-delà des démarches administratives, elle est devenue un lieu de repère pour les habitants.
0: Ici, on ne rase pas pour reconstruire, on fait du neuf avec l'ancien. Les bâtiments existants seront rénovés, agrandis et transformés pour accueillir un lieu de vie pensé par et pour les habitants. Une salle polyvalente pour les événements du quartier, un studio d'enregistrement où les artistes du secteur pourront créer et enregistrer leurs projets, des ateliers, des animations, des rencontres pour les enfants, les jeunes, les familles et les seniors.
2: Pouvoir avoir des lieux attractifs au sein même du quartier qui englobe environ 5000 et quelques habitants. Ce sera donc un centre socio-culturel. Nous avons beaucoup à faire avec les écoles, avec les familles et donc le lieu s'y prête.
0: L'atelier ne s'adressera pas uniquement aux habitants du bas de la rivière, il accueillera aussi ceux de Petite-Île, de la colline et des quartiers voisins, avec une même ambition, rassembler.
3: Sur l'ensemble des communes, nous finançons des centres sociaux. Et c'est une façon pour nous d'apporter aussi un lien entre les populations du territoire. Il s'agit aussi de permettre à ces personnes, à ces habitants, de cohabiter entre elles et d'avoir une structure qui le permet.
0: À l'atelier de Saint-Denis, on viendra peut-être apprendre à jouer de la musique, enregistrer un morceau, participer à une fête de quartier ou simplement partager un café. Mais au fond, la plus belle des constructions ne sera ni en béton, ni en acier. Ce sont les liens qui s'y tisseront, les générations qui s'y croiseront et toute une vie de quartier qui continuera à s'inventer ensemble.

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0: Tu l'as vu? On est en train de transformer le Rwanda pour en faire un centre des affaires et de la finance sur l'ensemble du continent.
1: Quand j'ai ouvert mon entreprise, c'est avec le téléphone. Et 45 minutes après, j'ai eu la réponse que vous êtes entrepreneur au Rwanda.

0: Vous êtes ici parce que vous avez failli aux bonnes valeurs de la société rwandaise.
1: Le premier jour, 5 personnes sont mortes. Car en arrivant, certains ont été battus.
2: Bonsoir et bienvenue dans Enquête exclusive, que ce soir au Rwanda, le pays des 1000 collines, au cœur de l'Afrique, qui a été victime d'une terrible tragédie il y a plus d'un quart de siècle, avec le génocide commis par les Hutus à l'égard des Tutsis. Quelques 800 000 morts, il en reste des traces aujourd'hui encore, même si un régime autoritaire a fait disparaître dorénavant de la carte d'identité la mention justement Tutsi Hutu. Alors le Rwanda, c'est aussi un miracle économique impressionnant avec une croissance de plus de 8% par an. Autre miracle, le Rwanda, en raison de la propreté et de la sécurité qui règne un peu partout dans le pays, et notamment à Kigali, sa capitale, est devenu la Suisse de l'Afrique, c'est ainsi qu'on la surnomme. Mais cette réputation se paie au prix fort, celui d'atteinte aux droits de l'homme et aux libertés publiques, si bien que des opposants ont dû quitter le pays, d'autres ont carrément disparu. Rwanda, entre miracle économique et dictature, un document signé Clémentine Mazoyer et Mathéo Masnada pour STP Productions et Enquête exclusive.
3: À 32 ans, Selena Soa dirige une entreprise de télécom au Rwanda. Ce matin, la Française a rendez-vous avec ses équipes dans ses bureaux.
4: We're going to KCT, hein? Please.
3: À la tête d'une start-up et d'une vingtaine de salariés, l'entrepreneuse ne connaissait pourtant rien à ce pays avant de le visiter pour la première fois en 2018. Un détail l'a particulièrement séduit, la propreté des rues.
5: Mon jeu est de regarder si par terre il y a un papier. Et en fait, il s'avère que j'ai toujours perdu. Parce que c'est très propre. Pas un papier par terre.
3: Des rues immaculées, des pelouses parfaitement tondues et un mobilier urbain soigné, Kigali a été désigné à plusieurs reprises comme la ville la plus propre d'Afrique par l'ONU. Il faut dire qu'à chaque coin de rue, des hommes et des femmes nettoient la ville toute la journée, retirent la mousse des pierres et lessivent même jusqu'au toit des centres commerciaux. Une opération séduction pour les investisseurs étrangers qui fait mouche.
5: Le fait de voir des rues propres, cela montre aussi que finalement, il y a une discipline. Et ça, c'est très important parce que je suis amenée à recruter des personnes et savoir qu'il y a une discipline, c'est capital. Donc ça a été un plus dans le choix d'entreprendre au Rwanda.
3: Cette discipline a sans doute permis à ce pays d'atteindre un niveau de développement surprenant. D'autant qu'il revient de loin. Situé à 9000 km de la France, au cœur de la région des Grands Lacs, le Rwanda a connu l'un des pires génocides de l'histoire. En 1994, les extrémistes Hutus déciment l'ethnie Tutsi. Les massacres vont durer 4 mois et feront près de 800 000 morts. Il y a tout à reconstruire, le pays est décimé et la population divisée. 27 ans plus tard, le nouveau visage du Rwanda est à peine croyable. Avec une croissance économique de 10% en 2019, il est l'un des plus dynamiques du continent. L'un des plus propres, l'un des plus sûrs aussi.
6: On a Hollywood. Hollywood et Kigali.
3: Le Rwanda est devenu une destination économique, mais aussi touristique, grâce à des hôtels de luxe insolites, des paysages à couper le souffle et les gorilles des montagnes. Derrière cet incroyable tour de force, Paul Kagame, président de la République et ancien leader rebelle. En quelques années seulement, il est parvenu à réconcilier son peuple, reconstruire son pays, et il tente désormais de le placer sur le devant de la scène. Mais à quel prix ? Élu pour la troisième fois avec 98,8% des voix en 2017, le président ne fait face à aucune opposition politique. Les rares journalistes indépendants sont parfois emprisonnés. Difficile d'enquêter sur place sans subir des pressions de la part des autorités.

0: agent de l'État, c'est pourquoi.
1: Car ce que nous avons découvert est parfois bien éloigné du miracle économique.
2: Il dort là-dessus.
1: Pour garantir des rues propres et une criminalité au plus bas, le gouvernement mise sur des arrestations arbitraires et des centres de réhabilitation isolés qui ont tout d'une prison. Sur une île, s'entassent jusqu'à 4000 hommes dans d'étonnants uniformes. Enquête sur le Rwanda, un miracle à marche forcée. Avant d'être un miracle économique, le pays des mille collines renferme surtout une nature luxuriante et préservée. Ces volcans abritent d'ailleurs une espèce très rare, le gorille des montagnes. Ils ne vivent que dans trois pays du monde, tous limitrophes. L'Ouganda, la République démocratique du Congo et le Rwanda. Le docteur Noël est un de leurs anges gardiens. Il veille sur cet attrait touristique en péril qu'il faut absolument protéger.
3: Ils ont pris ce chemin-là aussi ? Ils sont juste à côté de là.
4: Les traqueurs devant ont trouvé le groupe. On était sur le point de prendre ce chemin, mais les gorilles ont finalement pris cette direction.
1: La tâche n'est pas aisée. Les gorilles sont en perpétuel mouvement. Alors que le docteur Noël se met en place, les primates ont déjà décampé.
4: Parfois, c'est très surprenant. On les voit, on se prépare et ils décident de reboucher.
1: Ils semblent insaisissables, d'autant que le terrain est escarpé, l'accès difficile. Les trackers pistent les primates grâce aux empreintes et à la nourriture qu'ils laissent. Après plus d'une heure de quête...
4: Sérieusement ? Ah oui, il y en a une qui mange juste là. Venez par ici. Elle va arriver. Tout va bien. Il faut juste lui laisser de l'espace. Pas de crainte.
1: Une femelle apparaît juste devant le docteur Noël. Le contrôle de routine peut commencer.
4: Là, je vois sa respiration. J'ai vu qu'elle avait mangé. Et là, elle a bougé.
1: L'animal est inspecté. La moindre égratignure ou comportement étrange est enregistrée.
4: Si vous ratez une information, on risque de s'en apercevoir trop tard et on ne pourra plus l'aider. Et pour nous, toutes les vies comptent. Il faut qu'on détecte les problèmes de santé avant que cela ne s'aggrave.
1: Ce travail de préservation a été popularisé dans les années 80 par la primatologue Diane Fossey. À l'époque, ils ne sont alors que 300 individus. Aujourd'hui, leur nombre a été multiplié par 3. Ils sont près de 1000 à vivre librement dans la région, regroupés par famille. En une heure, il aura pu en apercevoir une dizaine. Aucun problème à signaler, tous se portent bien. Mais ce n'est pas toujours le cas. L'année dernière, il a dû libérer un bébé gorille pris au piège des braconniers. Parfois, le docteur Noël doit également les endormir à distance. Pour pouvoir soigner des blessures, administrer des médicaments ou faire passer des radios. Ces gorilles sont un trésor pour le pays qui ne compte aucune matière première à exploiter et qui jusqu'à présent ne vivait que de l'agriculture. Un incroyable potentiel touristique.
5: Housekeeping.
1: Boosté par l'ouverture de plusieurs hôtels de luxe, dont certains très insolites. En 2019, près de 2 millions d'étrangers sont venus visiter le Rwanda, 4 fois plus qu'il y a 10 ans. Mais le gouvernement mise désormais sur les investisseurs pour développer le pays. Tout est fait pour les attirer et montrer une nouvelle image du Rwanda. Lorsque Selena Soua, la femme d'affaires française, est à Kigali, la capitale, elle passe ses journées au cœur du quartier d'affaires, au 14e étage de ce gratte-ciel.
6: Le premier point, c'est avancer sur le dossier de la fibre pour aboutir avec notre futur partenariat.
1: Avec un associé, Selena a investi 2 millions d'euros et propose une

0: connexion Internet à bas prix. Si l'entrepreneuse d'origine gabonaise a choisi le Rwanda, ce n'est pas par amour pour le pays, mais parce que les autorités cajolent les investisseurs comme elle. Un coup de fil lui suffit pour obtenir un rendez-vous avec un membre du ministère des Finances.
1: Encore une fois, bienvenue.
2: Thank you.
1: On a de bonnes nouvelles depuis votre dernière visite. Comme en un sens, vous êtes une start-up. Pour tout investisseur qui va vous aider avec des levées de fonds, par exemple, on a un nouveau système qui a pour but de faciliter leurs investissements. En fait, ils pourront désormais bénéficier pleinement des profits. On veut vraiment que notre écosystème soit attractif. Donc n'ayez aucune crainte, vous êtes protégé.
3: Bien évidemment que c'est une bonne nouvelle. Le Rwanda est un pays qui évolue sans cesse. Et c'est pour ça que j'aime bien prendre rendez-vous avec M. Mohilo.
0: Exemption de taxes auprès des start-up, du tourisme, de la santé ou des énergies. Pas un mois ne passe sans une nouvelle loi économique. Résultat en 2019, 2 milliards d'euros ont été investis dans le pays par les étrangers.
1: On est en train de transformer le Rwanda pour en faire un centre des affaires et de la finance sur l'ensemble du continent. C'est ça notre objectif.
0: De quoi rassurer la Française, qui trouve ici un environnement propice aux affaires et une stabilité politique.
3: Surtout nous qui avons investi en fonds propres, donc le risque est à évaluer. Et il est vrai qu'au Rwanda, il y a une sécurité telle que les risques sont moindres. À certains feux rouges, de voir des militaires, ça rassure. Et d'être dans un environnement où il y a une sécurité engagée, ça rassure.
0: Étonnant pour ce pays qui a vécu tant de drames et d'insécurité. Signe que les temps ont bien changé, les plus grandes chaînes hôtelières sont désormais présentes depuis 5 ans. C'est dans cet établissement américain que Selena séjourne chaque mois.
4: Je suis venue avec deux valises en soute, une valise en cabine. Et je reste une semaine. Je sais, ça peut faire rire plus d'un, mais n'oublions tout de même pas que je vis dans la capitale de la mode. Elle est belle, mais pas pour ce soir. Celle-ci que je vais mettre ce soir, avec cette pochette, ce sera parfait.
0: Il est 18h30. Selena Soua a rendez-vous dans ce très chic restaurant de la capitale. Au menu des conversations ce soir-là, le business et les problèmes d'imposition.
5: La double taxation, toutes ces choses-là qui sont à régler. Hein.
6: D'ailleurs, j'ai eu l'occasion d'en parler hier soir et de dire, bon bah voilà, tout ça c'est très bien, merci, etc. Voilà. Mais merci. Il faut mettre en place cette convention de non-double taxation.
0: Une réunion informelle qui a tout d'un club de femmes d'affaires. Au Rwanda, il n'est pas rare de les trouver à des postes clés. PDG de la Compagnie Aérienne Nationale, de la Banque Nationale, elle représente plus de la moitié du gouvernement et du Parlement.
6: Travaillant dans une institution ici, c'est vrai qu'on se retrouve à un certain niveau. On n'est pas, moi en tout cas, j'ai pas l'impression d'être la seule femme à ce niveau-là. J'ai pas l'impression d'être moins mise en avant par rapport à mes collègues masculins. Par rapport à qui a travaillé en France, je vois quand même moi une vraie différence ici.
4: Je sais très bien, aucun autre pays n'aurait donné ma chance. En tant que femme, jeune, opérateur télécom qui soit plus masculin.
0: Depuis le début des années 2000, la Constitution impose des quotas. 30% des postes leur sont réservés.
7: Et même je me découvrais.
0: Mais les conversations sont rapidement interrompues par les plats.
8: Oh waouh,
9: monsieur. Wow.
0: Que chacune s'empresse de prendre en photo. Car le restaurant qu'elles ont choisi est l'un des plus tendances du moment.
10: On a des pains qu'on a fait à base de sorgho et la tomate. Et on a fait des chips à base de pommes de terre et de cacahuètes.
4: Visuellement, c'est magnifique.
11: Bravo.
4: Merci, chef.
0: Des plats gastronomiques qui rivalisent avec les grands restaurants européens.
4: C'est délicieux. C'est délicieux.
0: Cet étonnant restaurant C'est Dieuveil Malonga, 29 ans, qui en est à l'origine.

0: On fait une photo, chef.
1: Avec grand plaisir.
2: Alors, super.
3: Le jeune homme a tout plaqué en France pour s'installer au Rwanda et y ouvrir son premier établissement. Et pour comprendre pourquoi il a misé sur ce pays et Selena sur les télécoms, il faut passer en cuisine le matin. Avant de commencer, le chef a un petit achat à effectuer.
4: Donc là, je vais acheter l'électricité.
3: Un achat très surprenant.
4: C'est quoi ? L'électricité, le courant, l'électricité. Je dois acheter.
3: Au Rwanda, la plupart des démarches s'effectuent via un smartphone.
4: 40 009.
3: Une simple application lui permet donc d'acheter du crédit pour le courant ou d'arrêter le compteur à distance.
4: Ah, là c'est bon, là c'est vert. Donc là j'ai des unités en fait. Quand j'ai ouvert mon entreprise, j'ai fait avec le téléphone et 45 minutes après, j'ai eu la réponse que vous êtes entrepreneur au Rwanda, bienvenue au Rwanda, c'est bon. Et du coup, deux semaines après, j'ai eu mon visa de 2 ans. Voilà.
3: Une facilité administrative qui a changé la vie du chef. Né en République démocratique du Congo, Dieuveil a grandi en Allemagne avant de faire ses armes en France. En 2014, il participe à l'émission Top Chef qui le fait connaître. Il travaille ensuite pour des grandes marques de luxe lors des Fashion Week. Depuis 1 an et demi, il vit son rêve africain.
4: On est à Hollywood. Hollywood et Kigali.
3: Jusqu'à présent, le pays n'est franchement pas réputé pour sa gastronomie. Il y a tout à faire. Dieuveil Malonga part de zéro.
4: Si je peux donner une note au pays que j'ai vécu jusqu'à aujourd'hui, le Rwanda est voilà, numéro dernier, quoi.
3: Le chef a embauché une quinzaine de jeunes apprentis, tous très novices. Ils ont une 20aine d'années et n'avaient pour la plupart jamais travaillé dans un restaurant. L'un était maçon, l'autre domestique. Il y a encore 3 ans, Kigali ne comptait pas d'école hôtelière. Alors, il lui a fallu tout leur apprendre.
5: La majorité d'entre nous ne connaissait rien à tout cela. Mais maintenant, on fait de notre mieux pour progresser, pour que plus tard, on puisse ouvrir notre propre restaurant.
3: 18h, les petites mains assemblent les recettes du chef et ajustent les assiettes. Elles devront préparer, puis envoyer 7 plats différents. Un menu unique, proposé en moyenne 50 euros, soit l'équivalent du salaire moyen au Rwanda. Alors forcément, au début, les réactions étaient mitigées.
4: C'était une surprise pour tout le monde. Et premièrement, en fait, ça choquait beaucoup de Rwandais parce que c'est cher. La majorité, est-ce que ça va marcher au Rwanda? J'ai dit oui. Moi, je crois que ça va marcher. Mais regardez, aujourd'hui, on est full booké tous les jours.
3: Et ce soir, le restaurant accueille des invités de marque. Michel Sidibé, ancien ministre de la Santé du Mali, et sa famille. Sous le charme, il tente de débaucher le chef.
4: J'espère que tout va bien jusqu'à maintenant.
6: Ah, ça, on vous attend avec impatience.
4: À Kinshasa.
6: Abidjan est déjà ouvert, j'ai déjà le quartier, j'ai tout pour vous.
4: Ça fait plaisir.
7: C'est impossible pour moi de penser, et pourtant j'habite à Nairobi, hein, de penser que de venir à Kigali, que je pouvais trouver ce genre de concept sur place. Et c'est digne de tous les meilleurs restaurants gastronomiques du monde entier. Donc c'est vraiment super.
4: Ça plaît aux gars, ça me plaît. Je crois qu'en fait, pour eux, c'est nouveau et les gars s'éclatent, quoi, en fait. Tout le monde est ravi. Donc, mon compte en banque, c'est ravi.
3: Difficile d'imaginer qu'il y a moins de 30 ans, le pays était le théâtre d'un des génocides les plus sanglants de l'histoire. Il s'est pourtant relevé et sa transformation fulgurante a surpris la communauté internationale. Le président Kagame orchestre le développement du pays avec un système de planification, parfois à marche forcée. Car pour moderniser, il faut raser certains quartiers. Plus de 7000 maisons seraient ciblées par des expropriations. C'est ce qui est arrivé à Mustapha, 51 ans.
8: Je laissais la voiture là-bas et je montais à pied chez moi. Jusqu'à

0: deux ans, il vivait dans ce bidonville, à quelques mètres de la gare routière avec sa famille. C'est la première fois qu'il retourne dans son quartier.
1: Voilà, là, où il y a du maïs. C'était ma parcelle. Ça, c'était le mur de ma maison. Et elle allait jusque-là.
0: Mustapha est acteur. Il avait fait construire sa maison de 50 mètres carrés, avec trois chambres, une cuisine et un salon.
1: Il y avait des toilettes à l'extérieur, un peu comme cette petite maison.
0: Un jour, les autorités lui ont annoncé qu'il devait partir. En compensation, ceux qui le souhaitaient pouvaient bénéficier d'un nouveau logement désigné par l'État.
1: J'ai vite accepté et j'étais content parce que je me suis dit que j'allais habiter une bonne maison dans un meilleur quartier que celui-ci. Pour le moment, le terrain appartient à l'État. Aujourd'hui, certains exploitent les parcelles et plantent du maïs, mais à terme, l'État pourra l'exploiter pour faire une forêt, comme ça peut-être.
0: Au Rwanda, les expropriations sont encadrées depuis 2015. Une loi oblige l'État à verser une compensation aux familles déplacées.
1: Là où j'habite, ils appellent ça un village moderne.
0: Désormais, Mustapha vit à 5 km de son ancienne maison, sur les hauteurs de Kigali. Un changement radical. Le quartier a tout d'une cité HLM moderne. Quelques jardins avec de la pelouse et trois immeubles dans lesquels ont été relogés près de 300 familles expropriées, originaires de plusieurs quartiers de la capitale. L'appartement de Mustapha compte deux chambres et un salon. Ils ont désormais une vraie salle de bain, avec des toilettes.
1: On a l'eau courante qui coule dans la douche. Dans l'autre maison, il y avait de l'eau, mais pas de douche. On se lavait avec une bassine en plastique.
0: Eau courante, cuisine tout équipée par le gouvernement, le père de famille dit avoir gagné en confort de vie. Mais cette modernité a quand même une contrepartie. L'appartement est plus petit que leur ancienne maison. Les enfants doivent désormais dormir dans la même chambre, à trois, dans deux lits superposés.
2: Je dors au-dessus avec ma petite sœur. Et en bas, c'est notre grand frère qui dort là. Avant, j'avais ma propre chambre et elle aussi avait sa chambre. Même mon frère en avait une. C'était plus grand, plus confortable. Maintenant, je suis grande, j'ai besoin d'intimité.
0: Cette promiscuité n'est pas du goût de tous. D'autant que parfois, la compensation ne serait pas à la hauteur du préjudice. Certains habitants font alors de la résistance. Dans l'ancien village de la famille, une femme a décidé de rester. Pour éviter tout problème avec les autorités, elle ne souhaite pas montrer son visage. Nous l'appellerons Béatrice. Elle tient un commerce ambulant et a mis 4 ans à construire cette maison. Alors pas question de la laisser.
3: Vous comprenez, j'ai sué pour pouvoir me l'offrir. Je préfère rester ici que d'aller dans leur nouveau logement. Ma maison est plus grande que ce que donne le gouvernement.
0: La résistante s'est sentie lésée dans la proposition du gouvernement, car sa maison lui rapporte un complément de revenus.
3: Ça, c'est la porte que nous louons aux locataires. Là aussi, il y a une pièce que nous louons. Si j'étais allée là-bas, j'aurais reçu que des pièces pour la famille. Je me demande où j'aurais trouvé de l'argent pour payer la scolarité de mes enfants. Avec le loyer, j'y arrive. Ils donnent juste une maison pour la famille, avec une chambre ou deux et un salon.
0: Grâce à ces deux pièces, elle parvient à gagner chaque mois l'équivalent de 20 euros. Et si pour l'instant Béatrice y trouve son compte, elle sait que la situation sera de courte durée. La croix peinte sur sa maison le lui rappelle chaque jour.
3: Ça, c'est un signe peint par le gouvernement qui indique que la maison doit être détruite. Je me fais du souci, j'attends de voir. Je ne sais pas ce qu'il se passera. Je m'en remets à Dieu.
0: Seule contre le gouvernement, Béatrice ne fera pas le poids. Mais il existe un autre quartier où les habitants se sont organisés jusqu'à porter l'affaire devant la justice. Alors que nous devions nous y rendre, notre fixeur, un journaliste local, nous annonce que nous ne pourrons pas les rencontrer. Nous filmons en caméra discrète.
4: Je ne pense pas que ça soit bon. Ça risque de me causer des ennuis avec le porte-parole du gouvernement qui m'a formellement interdit.
5: Mais il t'a interdit de faire quoi en fait, tout le monde, hein?
4: D'en parler dans les médias.
5: Comment il sait qu'on allait en parler, tu lui as dit?
4: Mais oui, j'ai expliqué. J'ai expliqué que je devais y aller. Je donnais tout le programme chaque jour. Ce que nous allons faire.
0: Nous découvrons alors que l'homme fait un rapport quotidien de nos tournages et de notre enquête aux autorités. Nous avons ensuite tenté de joindre ces résistants. Tous ont refusé de nous rencontrer et de nous parler par peur de représailles. Le gouvernement semble avoir fait passer le message. Tout au long de notre tournage, nous allons nous confronter à la réalité du Rwanda. Un pays sûr, mais aussi très surveillé. La police quadrille la ville, et lorsque nous filmons dans la rue sans notre fixeur officiel, un agent nous interpelle.
6: Pour qui travaillez-vous ?
7: French TV.
6: Télévision française ? Vous n'êtes pas autorisé à filmer ça.
7: Ok, even outside.
6: Quelqu'un vous a donné l'autorisation ?
7: Not in the streets, you know, outside pictures.
6: Ok, attendez.
0: Nos visas sont en règle, tout comme nos autorisations de tournage. Une fois encore, nous sommes interrompus en plein travail.
7: It's okay? Thank you. Thank you.
0: L'image semble être une obsession pour les autorités. Le gouvernement veut dissimuler la misère qu'il n'est pas parvenu à éliminer. En 2016, près de 40% de la population vivait encore sous le seuil de pauvreté. 6h30 du matin, alors que les Kigalois commencent leur journée et que la majorité des enfants prennent le chemin de l'école, une petite tête apparaît du trottoir. Personne ne semble véritablement y prêter attention. Pourtant, il s'agit d'un enfant. Ils sont deux à avoir élu domicile dans cette bouche d'égout, sous le trottoir. Chaque matin, ils doivent s'en extraire discrètement, sans être repérés. Mais alors que nous nous approchons des deux enfants, un homme et une femme viennent à notre rencontre.
8: What is there?
7: I don't know.
8: You are from where?
7: From France.
9: Si vous faites trop loin, vous êtes un zéro de la nation.
7: Pourquoi?
9: Non, parce que vous venez hier soir, vous étiez là.
0: Tous les deux posent de nombreuses questions et disent nous avoir croisés à plusieurs reprises, et pour cause. Ils tentent de savoir ce que nous avons filmé et ce que nous savons. Le sujet des enfants des rues semble sensible. Leur nombre aurait augmenté, surtout depuis la crise sanitaire. Il n'est plus rare de voir des enfants dans les rues, livrés à eux-mêmes, notamment à la tombée de la nuit. C'est à ce moment-là qu'Amani Pacifique, 27 ans, va à leur rencontre. Ce jeune Rwandais a décidé de leur venir en aide.
10: Généralement, ils viennent ici parce que, vous le voyez, il y a beaucoup de magasins, beaucoup de monde. Donc ils viennent mendier de l'argent.
0: Au bout de quelques minutes, il repère deux petites filles, seules.
10: Pourquoi est-ce que tu m'en dis ?
2: Parce que nous n'avons rien à manger.
10: Tu n'as pas de nourriture ? Tu viens d'où ?
2: Un peu plus bas dans la rue, où je demandais de l'argent.
0: Elle semble très jeune, à peine 10 ans.
10: Elles ne vivent pas dans la rue, mais leurs parents leur ont dit que si elles voulaient manger, il fallait qu'elles

0: aillent trouver de l'argent et de la nourriture dans la rue.
1: Un peu plus loin, il aperçoit un jeune garçon qu'il n'avait jamais vu. Au premier coup d'œil, entre ses vêtements et son attitude, Amanis sait qu'il vit dehors.
0: Depuis combien de temps es-tu dans la rue? Je ne t'ai jamais vu. Depuis quand es-tu là?
1: Le jeune s'appelle Karim. Il a 15 ans. Cela fait près de 2 ans qu'il ne vit plus chez lui. Les autorités l'ont arrêté il y a quelques semaines. Il vient tout juste d'être relâché.
0: Je m'appelle Amani. Je travaille avec les enfants. J'aide les enfants des rues. Je cherche à comprendre quel problème tu as. Mais pour cela, il faut que je connaisse toute l'histoire. Sinon, je ne pourrais pas t'aider.
1: Le jeune garçon accepte de lui montrer où il dort en ce moment. Il s'est installé juste en face, devant une boutique fermée, à l'abri des regards.
0: Il dort là-dessus. C'est vraiment terrible.
1: En guise de lit, quelques cartons à même le sol. Mais Amani pense pouvoir lui venir en aide.
0: La bonne nouvelle, c'est qu'il a toujours des parents. C'est une bonne nouvelle car c'est toujours beaucoup plus compliqué de les aider quand ils n'ont plus de famille. Cela aurait été 2 problèmes à régler. Il aurait fallu lui trouver des parents adoptifs et le sortir de la rue.
1: Il lui a donné rendez-vous à son association.
0: Ok, à demain. Tu viens,
1: hein? Reste à espérer que le jeune Karim ne se fasse pas arrêter d'ici là et qu'il se présente bien dans les prochains jours. Amani vit à quelques minutes à pied du quartier où il a rencontré Karim. En 2016, il a créé une association pour venir en aide à ses enfants. Grâce à des donateurs du monde entier, il a déjà aidé plus d'une 50aine d'entre eux.
0: Comment c'était l'école aujourd'hui? Tu n'as pas d'autres devoirs?
2: Si, je vais les chercher.
1: Depuis 3 mois, il loge Arafat, un petit garçon de 12 ans qui dormait sur le trottoir depuis près de 2 ans. L'enfant n'a plus de famille.
0: Ça, c'est bien. Ça, c'est moins bien, en revanche.
1: Amani l'a pris sous son aile, le temps de lui trouver des parents adoptifs. Cet engagement envers les enfants, le jeune Rwandais l'explique avec son expérience personnelle. L'histoire de sa vie, celle de ses 2 parents, tués pendant le génocide juste à sa naissance.
0: J'étais un bébé pendant le conflit. J'ai grandi dans une famille où il y avait plein d'autres enfants dont les parents avaient aussi été tués pendant le génocide. Si le passé a été terrible, je dois rendre le futur meilleur.
1: C'est désormais ce qu'il s'efforce de faire. Quelques jours plus tard...
0: Entre, je t'en prie.
1: Karim, le jeune garçon de 15 ans qu'Amani a rencontré dans la rue...
0: Tu es venu à pied ?
1: ...se présente chez lui. Il va d'abord lui offrir un peu de confort.
0: Bon, tu vas déjà essayer ça et on verra si j'ai besoin d'en trouver d'autres, ok ?
1: Des vêtements propres et surtout, Karim va pouvoir prendre une douche. Pour Amani, c'est primordial. Le garçon doit retrouver un peu de dignité et se sentir à l'aise. Après le déjeuner, il est temps pour les 2 hommes d'avoir une discussion. Amani l'interroge sur son histoire.
3: Le compagnon de ma mère ne nous aime pas du tout. Quand je sors jouer au foot avec des amis, il dit à ma mère que je suis parti fumer. Du coup, ma mère me frappe très fort. Et ensuite, ils me font travailler dans les champs. Donc je ne peux pas vivre avec eux, pas avec son nouveau mari. Et avec mon père, c'est un autre problème. Il préfère sa nouvelle femme, donc il ne veut plus de nous.
1: Amani en veut au gouvernement de ne pas s'occuper de ses enfants. Depuis 2012, les autorités ont fermé la plupart des

0: à un autre jour. Si le gouvernement le laisse travailler sans problème, le jeune homme manque de moyens pour accueillir ses enfants.
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0: Karim doit donc retourner dans la rue en attendant que ses parents répondent. Un quotidien de débrouille et de survie. Mais le plus difficile, c'est d'éviter la police à la tombée de la nuit. Les agents sont partout et sont aidés de milices de quartier. Ils arrêtent régulièrement les enfants des rues et les petits délinquants. Ceux qui ont plus de 18 ans sont ensuite emmenés dans un centre de réhabilitation. Il est situé aux confins du Rwanda, sur le lac Kivu, l'un des plus grands d'Afrique centrale, à 200 km à l'ouest de la capitale, sur l'île d'Iwawa. Après plusieurs semaines de négociations, nous obtenons l'autorisation du ministère de l'Intérieur d'aller tourner là-bas.
9: Bon voyage.
0: L'île est isolée. Elle est située à une vingtaine de kilomètres de la côte. Il faut compter près d'une heure pour s'y rendre. Mais au bout de quelques minutes, le moteur s'arrête net. Impossible de redémarrer.
10: Qu'est-ce qui se passe ? C'est quoi ? C'est quoi ? C'est un piège ?
0: Ce lac, de 3000 km², renferme peu de poissons. Il est très pollué. Et enfoui dans les profondeurs, se trouve une forte concentration de méthane, un gaz mortel et imprévisible qui rend la baignade toxique.
11: Non, on ne se baigne pas trop longtemps hein, à cause des gaz. C'est pas bon pour la vie.
0: Le décor est posé. Et c'est après une forte tempête que l'île d'Iwawa apparaît au loin. Elle est située à la limite des eaux territoriales congolaises, juste à la frontière. Un secteur sous étroite surveillance militaire. Et c'est ici, sur cette île de 140 hectares, qui semble paradisiaque, que le gouvernement a installé ce qu'il appelle un centre de réhabilitation, mais qui s'apparente plus à un camp de redressement. Chaque matinée commence avec l'hymne national rwandais. Il est entonné par 1600 jeunes hommes arrêtés un peu partout dans le pays par la police. Ils ont entre 18 et 39 ans et sont arrivés il y a 3 semaines.
12: Troisième régiment. Vous allez continuer à faire la propreté dans tout le centre, ok ?
13: C'est bien.

0: Le gouvernement les a internés pour soigner ce qu'il appelle les comportements déviants. Didier a 24 ans et vivait à Kigali. Il a été arrêté parce qu'il fumait du cannabis et conduit dans le centre de transit de Gikondo.
1: Après 4 mois passés là-bas, je suis arrivé là. Je ne savais pas que j'allais venir. Ils sont arrivés. Ils avaient affrété des bus. Et ces bus nous ont amenés. Mais personne ne nous a dit que nous venions ici.
0: Didier n'a eu aucun procès. Pas d'avocat ni de condamnation officielle. Sa détention, comme celle de tous les autres, est arbitraire.
2: Il n'y a aucune intervention d'un juge parce que... Après un jugement, c'est la prison. Mais ici, c'est pas la prison, c'est un centre de réhabilitation.
3: Mais ils peuvent sortir comme ils veulent? Non, ils peuvent pas repartir, là, pour l'instant.
2: Pour l'instant, ils ne peuvent pas sortir comme ils veulent parce qu'il y a le risque qu'ils retournent dans la rue.
3: Mais donc, ce n'est pas une prison, mais ils sont pas non plus libres de partir et de venir comme ils veulent.
2: Parce que c'est un centre de réhabilitation psychosociale.
0: Une méthode dénoncée à plusieurs reprises par l'ONG Human Rights Watch. Pendant un an, Didier va suivre un programme imposé. Les ateliers se succèdent et se répètent chaque jour.
4: Vous êtes ici parce que vous avez failli aux bonnes valeurs de la société rwandaise. Vos actes ont porté atteinte à la dignité de vos familles, à la dignité de notre société. Les drogues, le vol, ce n'est pas être honnête et intègre vis-à-vis de la société. Il faut refuser ces mauvais comportements.
0: Cet encadrant leur inculque inlassablement les valeurs de la République. Les détenus doivent ainsi les connaître par cœur.
4: Nous allons vous rappeler les valeurs de la culture rwandaise que vous devez respecter pour changer votre comportement, pour changer votre vie. Et quelles sont, d'après vous, les valeurs des Rwandais? Les valeurs qui construisent un vrai Rwandais pour le bien de notre pays? Oui? Comment tu t'appelles?
5: Je m'appelle Daniel.
4: Je t'écoute.
5: L'honnêteté et l'intégrité.
4: L'intégrité et l'honnêteté, quoi d'autre?
5: Oui? La valeur de l'amour du travail.
4: S'ils apprennent tout ça, ils ne reviendront pas dans le centre de réhabilitation. Ma mission, c'est de les aider à apprendre ces valeurs. Et en tant que psychologue, je dois changer ces forces obscures et ces comportements anormaux.
0: Didier dort dans ce grand hangar avec une centaine d'autres détenus. Chacun doit veiller à maintenir la propreté de son dortoir.
1: Voilà mon lit, mon dentifrice, toutes mes affaires, mes vêtements sont là.
0: L'installation est sommaire et plutôt usée. Les détenus reçoivent également 3 repas par jour, préparés par certains d'entre eux. Chaque midi, ils ont 30 minutes pour déjeuner.
1: C'est du maïs et des haricots. On ne mange que ça, des haricots et du maïs. Tous les jours, c'est ça. Et le soir, on a une soupe.
0: En 8 ans, plus de 21 000 jeunes sont passés à Iwawa. Pour faciliter leur réintégration dans la société, le gouvernement a également prévu de les former à un métier. Dans 6 mois, Didier apprendra peut-être la maçonnerie, comme ces hommes en train de construire un nouveau bâtiment. Ou alors la couture, il s'entraînera en fabriquant l'uniforme du centre. Il peut également devenir menuisier ou charpentier.
5: Il faut que tu arrives à faire le même rebord, que ce soit la même mesure.
0: Ceux-là sont des récidivistes. Ils sont déjà passés par Iwawa auparavant et ont donc recommencé leur formation. Ils seraient 5% selon le directeur.

0: Ça fait deux fois que je viens dans le centre. Quand je suis retourné dans la société, j'ai pas eu de soutien pour démarrer la menuiserie. C'est pour ça que je suis retourné voir les mauvaises fréquentations d'avant.
1: Assad a été arrêté et embarqué une deuxième fois. Mais selon lui, il s'agit d'une erreur.
0: J'ai arrêté de prendre de la drogue, mais ils n'ont pas vu que j'avais changé. Quand ils m'ont attrapé, j'étais avec mes anciennes fréquentations.
1: Pourtant, il ne semble ni révolté, ni même regretter d'être ici. À bien regarder, difficile de voir qu'il s'agit d'un centre fermé. Il n'y a ni militaires, ni gardiens visibles. Iwawa prend même des airs de colonie de vacances. Difficile de savoir ce que pensent ces hommes. Nous retrouvons Didier en pleine récolte d'aubergines dans les champs. Même s'il n'est pas libre de partir, il n'a de cesse de le répéter. Iwawa est une chance pour lui.
2: J'aime vraiment être ici. Mes amis m'avaient dit que Iwawa était un endroit vraiment horrible. J'avais très peur avant. J'avais la trouille de venir là. Ils m'avaient dit qu'ils me frapperaient à mon arrivée. Mais ce n'est pas comme ça finalement. Ici, le grand chef, les psychologues sont de bons parents.
1: Il faut dire que le coordinateur et ses adjoints ne sont jamais très loin. À la fin de notre interview, Didier est d'ailleurs pris à partie, alors qu'il porte encore notre micro.
2: Non, il me posait des questions sur les gens qu'on a rencontrés. Je lui ai répondu qu'on avait rencontré des gens comme nos parents. C'est là que j'ai dit grand chef, je parlais du directeur du centre. Non, ce n'est pas ça, je m'excuse. J'ai dit grand chef, mais je voulais dire que c'était comme nos parents.
1: Didier aurait-il abordé un point sensible ? Depuis quelques années, plusieurs anciens pensionnaires d'Iwawa dénoncent des violences sur le camp. Emmanuel était sur l'île en 2018. Il en garde de très mauvais souvenirs.
3: Il y a trop de choses que je ne peux pas oublier. C'était horrible. Là-bas, la moindre faute, ils vous punissent. Parfois, il fallait tenir un sac de sable pendant 3 heures. Ou un gros morceau de bois en l'air, et il faut attendre qu'un avion passe dans le ciel pour le lâcher.
1: Le jeune homme explique avoir été épargné grâce à son handicap à la jambe. Mais il a été témoin de sévices perpétrés par d'autres détenus et supervisés par des gardiens.
3: Le premier jour, 5 personnes sont mortes. Car en arrivant, des détenus ont été battus. Il y a eu un mouvement de foule et certains ont été écrasés. C'était horrible. Une des personnes a commis une erreur. Il a été battu jusqu'au sang. Ils lui ont ensuite mis du sel sur la plaie. Des pensionnaires ont décidé de quitter l'île. Ils sont partis à la nage. Mais nous avons retrouvé leur corps quelques jours plus tard. Ils ont préféré mourir que rester à Iwawa.
1: Le coordinateur du centre réfute toute accusation de violence et de maltraitance.
4: Ils ont la même... Il y a eu plusieurs histoires de violence.
5: Je n'en connais pas. Je connais aucune, je sais pas, aucune histoire de violence ici. À moins qu'il y ait d'autres témoignages, non. Vous pouvez voir vous-même, des gens sont heureux. Je n'ai pas été témoin.

0: de ces violences en fait.
1: Mais vous avez entendu parler peut-être d'avant ou...
0: Je n'aime pas propager des rumeurs.
1: D'accord. Officielle.
2: Pourtant, en 2019, suite à des accusations de violence, plusieurs hommes ont été poursuivis par les autorités. Leur procès s'est tenu face à des militaires dans une cour martiale. En juin 2021, 8 ont été condamnés à 3 ans de prison et 400 euros d'amende. Une affaire peu médiatisée et pour cause. Au Rwanda, la liberté d'informer est un combat de tous les instants pour les médias indépendants. John Williams est journaliste depuis plus de 20 ans. Ce jour-là, il s'apprête à réaliser une interview risquée.
3: Hello, doctor.
4: How are you doing?
3: I'm good.
2: Avec son caméraman, il a rendez-vous avec Christopher Kayumba, un intellectuel, ancien journaliste, qui a créé son propre parti politique.
5: On peut se mettre ici si vous voulez.
2: Depuis, son commerce a été fermé par les autorités. Il est comme assigné à résidence. Rares sont les médias qui lui rendent visite.
5: On a l'habitude de parler seulement aux médias étrangers. Généralement, c'est RFI, BBC. Mais les médias traditionnels ici nous excluent totalement.
3: C'est une interview à risque, mais comme je sais bien que je ne fais rien contre mon gouvernement, contre mon pays, j'accepte des risques.
2: Pendant près d'une heure...
3: Allô?
2: Les deux hommes vont discuter de la situation économique du pays suite à la crise sanitaire. En revanche, ils prennent quelques précautions. À aucun moment, ils ne prononceront le nom du président ou de son parti politique.
5: Ce n'est pas vraiment quelque chose que je fais de manière délibérée. Mais je pense que, et beaucoup d'autres aussi, lorsque l'on parle de problème, si on donne le nom du président, ils le verront comme une attaque personnelle. Et c'est là qu'il y a un danger.
2: Pour pouvoir rendre publique cette interview, John Williams a fait le choix de quitter les chaînes de télévision officielles. Il a créé sa propre chaîne YouTube. Comme lui, une dizaine de journalistes se sont tournés vers la plateforme en ligne.
3: La grande chose que nous bénéficions de YouTube, c'est la liberté d'expression. Il y a plus de liberté d'expression avec la chaîne YouTube que dans des médias classiques. On est libre.
2: Ces journalistes sont dans le viseur des autorités. Ils sont surveillés de près. Nous allons très vite nous en rendre compte. Cela fait moins d'une heure que nous sommes dans le bureau du YouTuber et notre fixeur est déjà au courant. J'apprends que vous allez faire une interview avec John Williams & Thoiry. Pouvez-vous m'informer des sujets que vous allez discuter? Puis-je espérer que ce sont des sujets que nous avons couverts ensemble? Merci de me tenir informé.
6: Je suis très très étonnée d'avoir reçu un message.
7: C'est comme ça ici.
6: C'est comme ça ici.
7: Je l'ai dit, here you are, spies everyone. Almost everyone, not everyone, parce que I'm not part of those spying others. But it's a lifestyle. We are used to it. La liberté d'expression ici au Rwanda reste quelque chose de dérisoire.
2: John Williams n'est pas surpris. Il fait régulièrement l'objet de menaces, notamment sur les réseaux sociaux, des campagnes de dénigrement ou des appels à l'arrestation.
3: Il y en a d'autres qui seront poursuivis en justice. Et il y a Noir John Williams, ça c'est moi, on est ciblés. Et pas indirectement, on est directement ciblés. On ne sait pas ce qui va nous arriver, mais on sait qu'un jour, et pas plus tard, pas tard, quelque chose va nous surprendre.
2: Quelques jours plus tard, Aimable Karasira, un célèbre youtubeur, a été arrêté. Il est accusé d'avoir semé la division parmi les Rwandais. Il risque entre 10 et 25 ans de prison. Au moment de notre tournage, une dizaine de journalistes étaient poursuivis en justice par les autorités ou emprisonnés. Le Rwanda, un miracle ou un mirage, seul l'avenir le dira.
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4: les traces et la mémoire du génocide.

0: reste très présente. Le pays des mille collines, en 1994, il y a 27 ans, est devenu le pays des champs de la mort. C'est le dernier génocide du XXe siècle. La majorité Hutu entreprend un terrible massacre contre la minorité Tutsi qui tente de fuir le pays. La radio des mille collines incite clairement au génocide. En trois mois, 800 000 Tutsis sont tués, 500 morts toutes les heures, la plupart à la machette. Et l'on continue aujourd'hui encore de découvrir des charniers, comme celui-ci près de la capitale. Il contient plus de 200 corps. Les pires massacres ont eu lieu dans la province de Bujesera. C'est là que nous nous rendons, à une trentaine de kilomètres de Kigali, la capitale. Souvent, les victimes trouvaient refuge dans des églises, pensant ainsi être à l'abri des tueurs. Mais c'est souvent dans ces lieux de culte que les exécuteurs se sont le plus déchaînés. Dans la paroisse de Nyamata, 10 000 Tutsis ont été tués en deux jours. Nous rencontrons Rachel. Elle a choisi de consacrer sa vie au génocide en devenant guide.
1: Ça, c'était la porte d'origine de l'église.
0: Ah, okay.
1: Quand les Tutsis l'ont fermée de l'intérieur, les tueurs ont jeté des grenades. Vous voyez là, par terre, il y a encore des traces. Ils ont aussi utilisé différents outils pour forcer la porte et ils sont entrés. Les hommes armés sont venus avec des machettes et d'autres armes, terminer le travail et achever ceux qui étaient toujours en vie.
0: À l'intérieur, tout a été laissé en l'état, volontairement. Le toit de tôle, perforé par les explosions de grenades. Et puis sur les bancs, des milliers d'habits de victimes Tutsis, entassés. Ils portent encore les traces des coups de machette.
1: Après le génocide, les survivants ont travaillé avec la communauté locale, ils ont collecté les corps et ont gardé les habits. Certains n'ont toujours pas été nettoyés. On peut voir comment étaient installés les gens. Cette veste, par exemple. On voit comment l'homme a été tué, ils ont attaché ses bras derrière son dos. Certains ont essayé de résister. Ici, là, les habits des bébés.
0: Des vêtements tachés de sang, tout comme le drap de l'hôtel. Bijoux, clés, papiers d'identité que portaient les Tutsis ont été conservés.
1: À l'époque, 90% des Rwandais étaient chrétiens, catholiques. Victimes et bourreaux priaient ensemble, vivaient ensemble.
0: Tout autour de nous, des cercueils posés les uns sur les autres. Et là, ce sont des femmes, des hommes, des enfants.
1: Oui, c'est ça.
0: Vous avez leur nom ?
1: Certains ont été identifiés, d'autres non, parce que le gros problème, c'est que souvent, des familles entières ont été décimées. Donc il n'y a personne pour identifier les corps.
0: Pourquoi avez-vous choisi ce travail ici ?
1: Vous savez, après le génocide, je me sentais le besoin de raconter aux autres ce qu'il s'est passé ici. Parce qu'avant, j'étais professeur.
0: Et qu'est-ce qui vous marque le plus dans les réactions des gens qui viennent ici, qu'ils soient rwandais ou étrangers ?
1: Certains sont très touchés. Ils ne comprennent pas ce tel degré de violence. Ça va au-delà de l'entendement. Voir à quel point l'humain peut être cruel. Les animaux tuent pour manger, mais pendant le génocide, les humains ont juste tué pour tuer. C'est incompréhensible.
0: On descend ? Au sous-sol, un ossuaire, dans un grand dépouillement, des crânes et des fémurs par centaines, rangés côte à côte, et qui portent tous le témoignage de la brutalité des exécutions.
1: Vous pouvez voir les différentes fractures sur les crânes. Celui-là a été tué par des clous, celui-là une machette, des balles, même des marteaux et des gourdins avec des clous à l'intérieur. En bas, dans ce cercueil, se trouve le corps d'une femme Tutsi. Elle a été violée par tout un groupe. Vous savez, à l'époque, il y avait toutes sortes de tortures. Les femmes enceintes étaient éventrées. et leurs enfants, en bas âge, ils les fracassaient contre les murs. Les tueurs avaient une vraie soif de violence. Ils coupaient parfois le sexe des femmes. Ils allaient jusqu'à manger le cœur de leurs victimes. Le viol, c'était une vraie humiliation, surtout quand ils le faisaient en public. Cette femme, c'est un symbole. Elle représente toutes les autres femmes tutsies.
0: 20 000 enfants sont nés de ces viols. Ils ont aujourd'hui 27 ans. Une génération traumatisée qui doit avancer malgré ce lourd passé. Le gouvernement de Paul Kagame a adopté une mesure radicale pour ne pas réveiller les vieux démons. À l'époque, des massacres au checkpoint ont vérifié l'ethnie sur la carte d'identité.
1: Le gouvernement a retiré la mention ethnique sur la carte d'identité. Nous sommes tous Rwandais maintenant.
0: Yes.
1: J'aimerais vous montrer la mienne. Regardez.
0: Hutu, Tutsi, l'ethnie n'est plus mentionnée.
1: Non.
0: Rachel ne souhaite pas nous dire si elle est Hutu ou Tutsi. Pour elle, c'est du passé. Tout autour de l'église, des milliers de cercueils ont été entreposés dans des caveaux. Il y a 45 000 corps au total. À Nyamata, Dieu semble avoir gardé le silence face à la barbarie des hommes. Comment dès lors faire en sorte que les survivants ne veuillent pas venger leurs morts? Le travail de réconciliation passe aussi par des villages dans lesquels victimes et bourreaux vivent ensemble. C'est le cas de Mbio, avec sa centaine de maisons en terre cuite, au milieu des champs.
2: Nous sommes à une heure de route de Kigali, au milieu des collines, dans un village a priori comme tous les autres, sauf qu'ici, depuis 16 ans, deux pasteurs ont décidé de mener une initiative tout à fait intéressante. Elles font cohabiter des familles de victimes du génocide de 1994 aux côtés de leurs bourreaux. Nous allons recueillir un incroyable témoignage.
0: 56 familles, soit à peu près 300 personnes, sont logées ici. Notre guide et traducteur, Jean-Pierre, 57 ans, nous a organisé cet incroyable face-à-face entre Laurence et Charles. Les faire s'asseoir côte à côte était impossible il y a quelques années encore. Au moment du génocide, ils avaient 20 ans à peine. Charles, Hutu, a tué la tante et les quatre cousins de Laurence, Tutsi. Ils étaient alors voisins et fréquentaient la même école.
2: Alors, est-ce que Charles peut nous raconter qu'est-ce qui lui est passé par la tête ce jour-là?
3: Sa tante était ma voisine. On habitait tout près. Avec les autres tueurs, on est allé fouiller les maisons, dont la sienne. On l'a sortie avec ses quatre enfants. On les a exposés devant tout le monde et on les a abattus. À l'époque, au Rwanda, il y avait la commune, puis le secteur, et en dessous, la cellule qui était très proche de la population. Les ordres partaient d'en haut et venaient jusqu'à nous en bas. On a fait des réunions et on nous a dit « il faut aller tuer les Tutsis ». J'ai tué plusieurs personnes. Parfois, on frappait tous en même temps. On ne savait même pas qui achevait qui. On allait partout.
4: Mais qu'est-ce qui vous animait ce jour-là? C'était quoi? C'était la haine? Vous n'aviez pas d'émotion, pas de sentiment? À aucun moment, vous vous êtes dit « mais je suis en train de commettre un massacre terrible, de tuer des enfants ». Il n'y a rien qui vous arrêtait ce jour-là?
3: Pour nous, c'était un travail. C'est ce qu'on nous avait demandé de faire. On trouvait ça normal. On s'est rendu compte très tard qu'il y avait un problème. On nous avait dit que la personne qui tuait le plus était récompensée. Le jour où on a tué sa tante et ses enfants, celui qui menait l'expédition a touché 50 centimes d'euros. À l'époque, c'était beaucoup. Mais dans nos têtes, il fallait tuer l'ennemi. On prenait le Tutsi pour un serpent dangereux. Il fallait le tuer. C'était rentré dans nos têtes. Moi, quand j'étais petit, tout petit, à 7 ans, même à l'école, le professeur nous disait « Hutu, debout, Tutsi, debout ». pour montrer qu'on n'était pas les mêmes. Moi, j'ai demandé aux grands, c'est quoi le problème? Et on me disait, les Tutsis ont colonisé les Hutus. Donc moi, j'ai grandi avec l'idée que les Tutsis étaient mauvais.
0: Pendant toute l'interview, Laurence et Charles n'échangent pas un regard. Elle dit avoir pardonné, mais elle n'est pas complètement dupe. Selon elle, c'est l'avidité qui a motivé le crime de Charles. Et qu'est-ce qui l'a conduit, selon vous, à commettre ces crimes?
1: Je pense que Charles est rentré dans les tueries parce qu'il voulait récupérer les biens des gens qu'il tuait. Ce qui m'a fait le plus mal, c'est qu'avec Charles, on a grandi ensemble, dans le même village. On allait à l'école ensemble, on était vraiment comme les deux doigts de la main. Ça m'a fait une terrible peine que ce soit lui qui aille tuer ma tante.
4: Et vous aviez peur aussi d'être tué?
1: Moi, ils m'ont attrapé au début du génocide. J'ai pris un coup de machette sur la tête. J'ai survécu de justesse.
0: Laurence fait partie des rares rescapés Tutsi. Elle a survécu aux chasses à l'homme en fuyant au Burundi après 2 semaines de marche en forêt, son bébé sur le dos. Après les 3 mois de génocide, Charles quitte le pays. Il habite 2 ans en Tanzanie, puis rentre au Rwanda.
4: Quand est-ce que vous avez commencé à réaliser, si vous avez réalisé un jour ce que vous avez fait et l'horreur de ce que vous avez commis?
3: Pour moi, ce n'était pas quelque chose de grave. Après avoir fait 6 ans et demi en prison, un pasteur du village m'a demandé de vraiment prendre conscience de ce que j'avais fait, de vraiment demander pardon. J'ai dit, de toute façon, c'est passé, ça sert à rien. Mais au bout d'un moment, il a cité un verset de la Bible qui disait que même les plus méchants peuvent demander pardon. Et à partir de ce moment-là, j'ai senti en moi que j'étais un criminel et un tueur. En prison, quand j'ai commencé à avoir des remords, j'ai écrit des lettres à tous les proches des gens que j'avais tués pour leur demander pardon.
4: Vous avez reçu cette lettre?
1: Oui, j'ai reçu la lettre, mais je ne comprenais pas comment quelqu'un qui faisait presque partie de la famille avait pu la tuer. C'était incompréhensible. Donc la lettre, je l'ai reçue, mais je ne voulais pas la lire. Il en a d'ailleurs écrit plusieurs. Je ne voulais pas en entendre parler. À un moment, des pasteurs nous ont parlé de la Bible et nous ont dit que la seule façon de s'en sortir, c'était le pardon. Alors je me disais, pourquoi toi, tu ne pardonnes pas alors que tu n'as pas été tué? Je me disais, celui qui m'a sauvé, c'est le bon Dieu. Donc, au bout d'un moment, je me suis dit, je vais leur pardonner, sinon je ne m'en sortirai jamais.
0: Aujourd'hui, Laurence est mère de 10 enfants. Charles a également construit une famille. Tous deux disent avoir tourné la page.
4: Quel est votre regard sur Charles, aujourd'hui?
1: Pour moi, Charles est redevenu celui que je connaissais avant. Par exemple, j'ai récemment perdu mon mari et avec sa femme, il venait le visiter tous les jours quand il était malade. Et ensuite, quand il est mort, ils m'ont aidé à faire la cérémonie d'enterrement. Charles est redevenu pour moi très important.
3: Je sais qu'elle m'a vraiment pardonné parce qu'elle m'a offert une vache. Et au Rwanda, c'est un cadeau très fort. Cela veut dire que l'on reste lié à jamais à l'autre.
0: L'interview se termine, mais toujours pas un regard entre deux. Quelle est la réalité de leur pardon? Les plaies sont-elles vraiment refermées? Jean-Pierre, notre interprète, ne reste pas insensible à ce témoignage. Il a réchappé lui-même au génocide en se cachant 2 mois et demi dans une fosse septique. Pour lui, le pardon n'est pas évident.
4: Jean-Pierre, je sais que toi-même, tu as vécu quelque chose de très douloureux, parce que tu as perdu une partie de ta famille, tes parents, 7 de tes frères et sœurs, hein, c'est bien ça. Qu'est-ce que ça évoque pour toi, tout ça?
5: Écoute, moi, je... Je ne sais pas quoi dire.

0: Moi, déjà, le fait de travailler avec les médias, les productions, travailler sur le thème du génocide, ça a été une thérapie pour moi. Parce que j'avoue qu'à l'époque, je ne pouvais pas traduire ça. À force d'être là tout le temps, de travailler avec eux, bon, ça a fait une thérapie pour moi. Mais moi, déjà, je ne sais pas si j'ai pardonné, parce que je ne sais pas. Déjà, je ne sais pas à qui pardonner. Je connais pas qui a tué. Je connais pas tout le monde. Et puis, ça c'est moi. Et puis moi, je me dis, c'est mais est-ce que ça c'est pardonnable, déjà? Moi, je dis que le fait que je me venge pas, c'est déjà le pardon. Mais de toutes les façons, le génocide, c'est une chose, ça a été consommé et ça c'est fait, ça y est. Mais le problème, c'est vivre après. C'est vraiment dur, c'est lourd, c'est dur. Mais on se dit, mais qu'est-ce qu'on fait, moi, j'ai fait un choix de vivre. J'ai décidé de vivre et de vivre pour ma famille aussi. Et qu'aujourd'hui, on nous dise de pardonner, ça va très bien, mais il faut y arriver. Apparemment, il y a des gens qui y arrivent. Moi, je suis pas encore là, peut-être, j'en sais rien. Mais pour l'instant, je dis, c'est bien de cohabiter, mais bon. Moi, je pense que le seul salut de ce pays, c'est la jeune génération, c'est la jeunesse.
1: La moitié des 13 millions de Rwandais n'étaient pas nés lors du génocide en 1994. Comment en parler aux plus jeunes qui n'ont pas connu cette tragédie? Le gouvernement a créé en 2003 une commission chargée de transmettre ce terrible souvenir. Nous avons rendez-vous cette fois avec son secrétaire général, Jean Damasène Bizimana, dans l'un des plus grands mémoriaux du pays. Sur des stèles en marbre, les noms des victimes ont été gravés.
2: Pardonnez-moi cette question personnelle, mais je crois savoir que vous-même vous avez perdu aussi une partie de votre famille. Comment vous avez surmonté ce traumatisme?
3: Oui, j'ai perdu une partie de ma famille, mes parents, mes deux parents, mes frères. Et nous sommes restés. J'ai deux sœurs et moi-même, mais une de mes sœurs et moi-même n'étions pas au Rwanda. Raison pour laquelle nous avons survécu. Et bon, le fait de surmonter ça, je dirais que c'est par la volonté de pouvoir reconstruire le pays et ne pas vivre comme nos parents ont vécu. Donc nous avons subi une période de pression, nous sommes nés dans l'oppression, dans la discrimination, dans la haine. Donc notre volonté, c'est que le Rwanda, d'après génocide, soit un Rwanda finalement pacifié, où des jeunes qui naissent, des enfants, ne puissent pas connaître ce que nous, adultes, on a connu. Et que l'histoire soit l'histoire, l'avenir et le présent soient meilleurs que le passé.
1: La transmission passe par ces lieux de mémoire subventionnés par la commission de Jean Damasène. Elle aide les rescapés et surtout organise des commémorations qui mobilisent tout le pays. Chaque année, le grand stade de Kigali est bondé. Pour certains, se rappeler du génocide reste une épreuve.
2: Combien de personnes, combien de dossiers ont été ouverts après ce génocide pour juger les coupables ici au Rwanda ?
3: Le Rwanda a recouru à la coutume traditionnelle selon laquelle, lorsqu'il y avait un contentieux au niveau de la famille, au niveau du village, les gens se mettaient ensemble pour voir le coupable et puis essayer de sanctionner le coupable. Les tribunaux Gacaca, c'était des tribunaux qui fonctionnaient sur le modèle de la coutume rwandaise, de règlement de contentieux, a jugé 1 million...
2: Au sein du village, hein?
3: Au sein du village, oui. D'accord. On a jugé 1 956 634. Cas. Et quand je vous dis des cas, c'est-à-dire qu'il y a des cas qui, des procès groupés, où il y avait plusieurs personnes, notamment des personnes qui avaient fait des attaques ensemble.
2: Et combien ont été mis en prison?
3: Les planificateurs recevaient des peines les plus lourdes, entre 30 ans et la prison à perpétuité.
2: Il y en a certains qui sont encore aujourd'hui en prison?
3: Oui. Je pense qu'il doit y avoir entre 20 et 30 000 qui sont en prison. Aujourd'hui. Parce que ceux qui ont été condamnés à 15 ans, ils ont terminé les peines. Les peines de 19 ans, ils les ont terminées. 25 ans, ils les ont terminées. Maintenant, ceux qui ont été condamnés à 30 ans, c'est bientôt, ils sortent. Et la liste est pratiquement, c'est les condamnations de 30 ans et de la prison à vie.
2: Comment enseigne-t-on ces génocides aujourd'hui dans les écoles? Et à partir de quel âge?
3: C'est un chapitre qui se trouve dans le cours d'histoire à partir de la première année du secondaire, c'est-à-dire à partir de 11-12 ans. Parce qu'on considère que pour des enfants de moins de 10 ans, le génocide est un crime atroce. Il parlait de ces atrocités, de ce drame, ça paraît encore tôt.
1: L'enseignement du génocide aux enfants passe aussi par la visite de ces lieux chargés d'une terrible histoire. Cette émission a été préparée avec Nathalie Hérault, réalisation au plateau Mathieu Cressiot, rédaction chef d'enquête exclusive Bertrand Devaux et Jean-Marie Tricot, production Anne Conézil. Bonne soirée sur M6.
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0: venir en vélo, en bateau, à cheval.
1: Dès que les gens mettent un pied à la houla, ils se sentent bien. Donc pas de stress.
2: L'anguille, on va l'associer à de l'agneau. Donc, c'est un petit peu la surprise.
3: C'est délicieux, c'est doux, c'est plein de saveurs.
4: Il est pêché la nuit, le matin on le reçoit. Il n'y a pas plus trop.
5: Je veux qu'il y ait quand même de la festivité, pas que manger, je veux tout.
0: Un verre de rosé ?
6: Chine.
0: 114 souplés, 12 assiettes. Là, on est à fond, à fond, à fond. Toutes les planchettes sont pleines.
7: D'être chef étoilé, c'est une responsabilité aussi. Quand nos clients ils poussent la porte, bah, ils s'attendent à du waouh.
8: Il y a un repas exceptionnel que vous pouvez avoir avec des poissons sauvages, DJ, musique, on peut tout avoir.
9: Bienvenue dans 66 minutes grand format à la plage, à la recherche de la plus belle vue. Et à ce jeu-là, les paillotes sont championnes. Elles offrent un paysage de cartes postales et des menus alléchants. C'est bien l'originalité de la carte qui fait la différence. Et pas uniquement les étoiles sur la Côte d'Azur, où les grands chefs sont légion. Les paillotes qui donnent envie à certains de se lancer pour la première fois dans la restauration, tant l'expérience semble grisante, mais aussi éprouvante, comme vous allez le voir. Ces restaurants de plage ont un charme vraiment à part. Une immersion signée Marie-Laure Gauthier.
10: C'est un lieu caché, en pleine Camargue, à l'embouchure du Rhône, un petit restaurant qui ne paye pas de mine. Ou plutôt une cabane. Il y a encore quelques mois, ce lieu unique était connu des seuls initiés. Aujourd'hui, plus d'un millier de personnes se présentent ici chaque week-end. Beaucoup d'habitués, comme Olivier et ses amis. Ils viennent ici pour le cadre, mais surtout pour les poissons grillés. Aujourd'hui, ils se font plaisir avec ce turbo de 4 kilos, à 38 euros par personne.
11: Ils vont nous préparer.
10: Une belle prise, pêchée la veille en Méditerranée. Ce restaurant doit son succès à une carte qui change tous les jours en fonction des arrivages. Des poissons entiers, à manger seul ou à partager.
12: C'est parfait.
11: Ouais, c'est chouette.
12: C'est parfait. Très très bon.
13: C'est la cuisson parfaite. Et des turbos de cette taille, c'est rarissime.
11: Ah ouais, c'est génial.
0: Mieux serait indécent.
13: C'est magnifique.
10: Mais ce qui fait la réputation du lieu, c'est l'ambiance familiale qui tient à la personnalité de la gérante Alexia et du patron Daniel Zarat, d'Isa, qu'Olivier et ses amis connaissent très bien.
0: Qui est l'âme de la cabane? C'est elle. Tout ce qui marche, c'est elle. Tout ce qui part en live, c'est lui.
14: Mes clients, c'est mes amis.
12: Comme ça que ça se passe ici?
14: Ça se passe comme ça.
0: Ça, il est comme c'est écrit sur les assiettes. La cabane du pêcheur fou.
10: Et la folie ne s'arrête pas aux assiettes. Après le déjeuner, les clients comme Olivier se laissent piéger par l'ambiance, jusqu'en fin de journée. À l'arrivée des beaux jours, ils deviennent très recherchés. Une table face à la mer, ou carrément les pieds dans le sable, les restaurants au bord de l'eau promettent bien plus qu'un repas. Une parenthèse.
15: Les filets d'eau rougiers sont très bons, cuissons excellentes.
10: Des lieux qui attirent, autant pour la cuisine que pour le décor de cartes postales. Sur le littoral, elles sont le symbole du retour de l'été, les paillotes.
16: Allô, Emmanuela, il faut une frite pour deux, s'il te plaît.
10: En France, il y en aurait plus d'un millier. À 7, la Ola est une institution. Elle vient d'être rachetée.

0: acheté par un groupe d'amis qui doit tout faire pour être à la hauteur de sa réputation.
1: C'est un bon changement de vie, mais voilà, on aime les challenges, on aime justement l'aventure, donc c'est très bien.
0: Parmi ces restaurants de bord de mer, un jeune chef étoilé a voulu jouer les trublions en cassant les codes avec une cuisine terre-mer très étonnante.
2: En fait, c'est un foie gras avec un insert sardine fumée.
3: C'est incroyable de combiner la terre et la mer.
0: Étoilé, paillotte branchée ou simple cabane, le genre d'adresse que les habitués voudraient garder secrète.
4: Il y a tout ici. Il y a le poisson, le vague, l'eau, la mer, l'ambiance. C'est une folie collective maintenant.
0: Ici, souvent en fin de service, l'endroit se transforme en discothèque, même en plein après-midi. Plongé dans ces restaurants, où le temps semble ralentir au rythme de l'eau et des douces soirées d'été. C'est presque devenu un rituel qui annonce l'été. Au mois de mai, les restaurants éphémères reprennent vie sur les plages. À Sète, sur la côte méditerranéenne, cela fait 26 ans que la Ola se reconstruit chaque année. Et même tous les jours, entre les embruns, le vent et le sable, Christophe et Loïc, les patrons, commencent leur journée par réparer. Les deux amis viennent de racheter cette paillotte.
5: Avec l'humidité, le bois travaille. Donc, de temps en temps, on replace des planches, on coupe, voilà. Allez, go.
0: Jusqu'à l'été dernier, Christophe et Loïc étaient de simples clients. Mais en mars, avec leurs femmes, Élodie et Camille, ils ont investi 1,5 million d'euros pour s'offrir cette institution locale.
5: Le bureau est sympa. C'est une paillotte qu'on apprécie, c'est une personne que je connais depuis longtemps qui l'a possédée. Puis c'était, c'est quelque chose qui nous plaît, quoi.
0: Un pari un peu fou. À part Christophe, aucun n'a d'expérience dans la restauration. Et en pleine saison, entre le bar, le restaurant et la location de Transat, l'établissement peut accueillir jusqu'à 700 clients par jour.
6: Là, bonjour.
0: Cet emplacement de rêve fait partie des 7 concessions de plage accordées par la mairie pour 10 ans. Pour tenir la réputation de celle-ci, Christophe mise sur le cadre, évidemment.
5: Salut. Salut. Ça va ?
7: La forme ?
5: Ouais,
0: mais surtout sur des produits de la mer ultra frais.
5: Allez, go.
7: Attention, poisson.
0: Ancien ostréiculteur, Christophe est un fin connaisseur.
7: Merci, les gars. David, tu me le... C'est un ton de Méditerranée, ton rouge.
5: Il est pêché la nuit, le matin, on le reçoit. Il n'y a pas plus frais.
0: Pour diriger ses cuisines, il a recruté David, un chef spécialiste du poisson. Avec ce thon rouge de 21 kilos...
5: Tu vas me faire quoi avec ?
0: Il va décliner 5 plats.
8: On va faire l'avant-trèche, ça c'est les restes pour le tartare. La partie du kama, donc j'ai enlevé la pointe pour faire le tartare. Toute cette partie, on va faire les rillettes pour ce week-end.
5: Des rillettes, oui.
8: Voilà, c'est ça bon. L'avant-trèche, on va la faire mi-cuite en tataki pour ce week-end en entrée du jour. Les pavés et carpaccio après pour ce week-end.
5: Parfait.
9: Tout est bon dans le cochon, tout est bon dans le thon.
5: Voilà.
0: Pendant quelques jours, Christophe va donc mettre du thon à la carte. À 7, premier port thonnier de France, c'est un incontournable.
5: Et on a reçu quoi après ?
8: Après, on a reçu quelques rougets de la criée, qui sont ici.
5: Ah, c'est joli ça.
8: Et on va les faire entiers, farinés à la planche.
5: Ouais, on les vide. Ouais.
0: Chaque matin, Christophe et David changent les suggestions en fonction des arrivages. Mais avant d'être servis, les recettes doivent être validées à l'unanimité.
8: On prépare le tartare de thon en suggestion pour que les serveurs et les patrons puissent goûter. Avec citron confit, oignon rouge, un peu d'huile de sésame, du piment d'Espelette, de la mangue. Faut aller chercher, va chercher Camille, Elodie, Christophe, machin, et les serveurs qui viennent goûter.
6: Mmh. Ça a l'air bien bon.
0: Un rituel instauré par les nouveaux propriétaires.
6: Pour moi, c'est très bon. Après, je suis un bon public, moi j'aime tout bon.
0: Si Elodie se régale, Christophe est souvent plus exigeant.
5: Oui, c'est pas assez salé le tartare.
8: Le tartare ?
5: Ouais. La salade, elle est salée, pas le tartare.
8: On en mettra plus.
10: C'est pas bon pour toi, le fait.
11: Des tartares de thon, 11 pièces.
0: 16 euros pour le tartare en entrée.
11: Et chromeski d'agneau, tu m'en mets 14 pièces.
0: 12 euros les chromeski.
8: Et tu rajoutes petit rouge et de Méditerranée. Tu les mets à 25. On fixe les prix par rapport au cours. On essaye que ça reste dans la gamme de prix qu'on a déjà.
0: Entre 10 et 16 euros pour les entrées et de 22 à 30 euros pour les plats.
8: Si ça dépasse trop, les gens ne prennent pas d'entrée, ne prennent pas de dessert. Le but, c'est d'un commerce, c'est quand même de vendre.
0: Pour cette première saison, les nouveaux patrons ont voulu garder la même gamme de prix, histoire de conserver la clientèle d'habitués.
12: Combien de personnes ? 2 personnes à partir de quelle heure ?
13: Midi.
0: Car la réputation de ce type de restaurant...
12: C'est bien noté, madame. Je vous souhaite une bonne journée.
0: ...peut se faire ou se défaire en un rien de temps, simplement avec le bouche à oreille. Et c'est bien là-dessus qu'en Camargue, au Sainte-Marie de la Mer, Za, un ancien pêcheur de 68 ans, a bâti son succès.
14: Là, on arrive dans la boucherie des petits rhônes. C'est pas beaucoup de couronne, c'est 10% du grand rhône.
0: Za n'a pas le permis de conduire, alors c'est souvent en bateau qu'il rejoint son petit paradis.
14: C'est le plus bel endroit, c'est très sauvage.
0: Il a posé sa cabane sur un terrain qu'il loue à l'année en plein milieu de cette zone naturelle.
14: Ah, on arrive au restaurant. On peut venir en vélo, en bateau, à cheval, en voiture.
0: Comme à son habitude.
14: Vous n'avez pas peur ?
0: Za soigne son entrée.
15: C'est comme ça que vous arrivez.
14: Alexia !
0: À son image, ici les personnages sont hauts en couleur.
16: Oh, ça, c'est toi ! Ma vie, déjà, c'est là !
0: Comme Alexia, la gérante. Avoir de la gouaille semble être un critère pour travailler ici.
14: Allez voir l'apéro, hein ?
0: Za a repris ce lieu il y a 5 ans. À l'origine, c'était une bicoque d'à peine 70 mètres carrés qu'il a complètement métamorphosée.
14: J'adore ce qui est d'église. Je suis croyant, c'est croyant, mais j'adore tout ce qui est comme ça, c'est très joli, ça va plaire.
0: Une passion pour le Christ qui donne au restaurant une atmosphère mystique.
14: Ça, c'est un chemin de croix. J'ai trouvé ça dans un couvent, mais je ne sais pas quoi faire. Ça pèse une tonne.
16: Je pense pas.
14: Et moi, j'aime pas le bois flotter, on en voit de partout. Puis ça me plaisait, j'ai mis ça. Je pense que c'est une bonne idée. En tout cas, ça plaît aux gens. Même les jeunes. On va s'en rattraper les péchés qu'on a fait.
16: Ah oui ?
14: Ouais. On ressort, on est propre.
0: Si Za en est le créateur, au quotidien.
15: Comment vous partagez le travail ?
14: Elle fait tout, je fais rien.
16: Eh oui, c'est un homme. Je suis son esclave numéro une. Mais après, il y en a beaucoup d'autres. Mais moi, je suis la numéro une quand même. Voilà. Parce qu'elles sont par l'extérieur, leurs amis.
0: Alexia s'occupe du restaurant avec ses 8 serveurs.
14: Roger, ça va ?
0: Et au bar, c'est Jessica, la fille de Za.
15: On a du monde, il fait beau, il n'y a pas de vent, pas de pluie.
14: Voilà, c'est le bar où on fait un peu la fête, la journée. On a un DJ.
0: Poisson et musique, la recette fait mouche. Za a même agrandi sa cabane au fil du temps.
16: Bonjour, venez, je vous en prie, avancez-vous. Allez, c'est bonne, je les installe, s'il te plaît. Très bien, merci. Bonjour. Je vous en prie, venez vers moi.
0: D'autant plus qu'ici, un seul mot d'ordre, ne jamais dire non.
16: Bah, à quelle heure vous arrivez ? Parce que si vous venez à 14h,
14: je vais vous dire qu'il y a...
16: Allez, parfait. Alors, à tout de suite. Le client est roi et moi, je suis Dieu. Donc, c'est mitigé. Ben, c'est-à-dire que je dis jamais non, mais je fais comme je veux.
0: Alors, pour avoir une table au bord de l'eau, il faut se lever tôt.
15: Il paraît que vous avez la meilleure table du restaurant.
17: Ben, c'est pour ça qu'on est venu tôt, c'était pour la voir.
0: Il est un peu plus de midi. La terrasse est déjà pleine.
16: C'est compliqué parce que tout le monde veut manger au bord de l'eau aujourd'hui. Donc on a dit non, maintenant il faut bouleverser un peu. C'est beaucoup de diplomatie aujourd'hui.
0: Alors pour faire patienter jusqu'au deuxième service...
17: C'est le double espresso et l'allongé. Dès qu'ils ont terminé, tu redresses.
16: Allez.
0: La solution est toute trouvée. Ils sont envoyés côté bar, tenus par Jessica.
18: Tout va bien ?
17: Super, merci.
18: Bon, dès qu'il y a la table qui se libère, je viens vous voir, je ne vous oublie pas. Vous êtes ma priorité.
16: Merci.
0: Cette famille a parcouru 300 km pour déjeuner ici.
18: C'est sympa comme attente, non ?
17: Ah ouais, c'est super sympa. Il y a du monde, c'est sympa.
0: Pendant que les clients patientent en musique, dans les cuisines.
13: Allô, la suite pour la 414.
19: Ok, ça va. 114, s'il vous plaît, 12 assiettes.
0: Les planchettes tournent à plein régime.
19: Là, on est à fond, à fond, à fond. À chaque fois, aux alentours de 13h-13h30, on est au maximum. Vous pouvez le voir. Toutes les planchettes sont pleines.
0: De la sole, du thon rouge, des dorades.
19: Alors ça, c'est pour 203. Deux dorades et gambas.
0: Ici, sur les tables, quasiment que des produits de la mer.
20: Donc là, on mange le Saint-Pierre. Hein. Et nature, hein. Pas de légumes, pas rien, Saint-Pierre.
21: C'est sur l'eau, je pense. On va l'eau, là,
20: top.
0: Pendant le coup de feu, Za, le fantasque maître des lieux, ne fait effectivement rien.
22: Tac, à l'amitié.
23: Moi, j'ai que des amis.
0: À part honorer les clients de sa présence.
24: Ce qui est extraordinaire avec ce monsieur, c'est que je le connais depuis 2 heures et que c'est mon pote depuis 10 ans. J'ai jamais rencontré un lieu comme ça ailleurs. C'est un peu hors du temps, en fait. C'est un resto en même temps sur l'eau et à côté de ça, un lieu de fête. On arrive, il y a 3 km de queue pour se garer. Enfin, on a l'impression que c'est quand même un peu quelque chose qui n'existait pas, en fait.
23: Ça, c'est mon travail, en fait. C'est que j'ai statué chez moi. Voilà. C'est un travail que je sais faire. Donc, j'en profite. Hein.
0: Si on vient à la cabane du pêcheur pour le patron, l'ambiance et le poisson nature. Sur la Côte d'Azur, il y a un restaurant qui revisite totalement les produits de la mer, avec une cuisine de haute volée, très étonnante. Sur le port de Bandol, près de Marseille, Martin Ferragus, 34 ans, est une étoile montante de la gastronomie méditerranéenne.
25: C'est là qu'il est ?
26: Oui, c'est là, ouais.
25: Oui, c'est là.
0: Ce matin, il attend comme le Messie le retour de son pêcheur. Et comme souvent, il n'est pas tout seul.
26: La concurrence va être rude. Mais moi, j'ai la chance de prendre en gros.
0: À bord de son petit bateau, Eric est l'un des derniers pêcheurs côtiers de Bandol.
27: Ah, Martin,
26: tu nous as attrapé.
27: J'ai pas mal de tonine pour.
26: Ah, super, ça.
27: Je prends.
0: Plusieurs fois par semaine, Martin lui rafle son retour de pêche.
27: Ah ouais. Et regardez, ça c'est magnifique. Ça c'est. Celle-là, c'est la tonine à d'oreiller. Celle-là, elle a une chair qui est blanche complètement. Celle-là, elle est un petit peu plus rouge.
26: Rose.
0: Des poissons sauvages de Méditerranée que les locaux s'arrachent.
28: Les tonines, t'en gardes un peu pour tes clients ?
27: Comme tu m'avais dit que tu prenais tout, eh ben, je n'ai pas prévu pour les clients, mais
28: t'en as qui t'attendent.
27: Eh ouais, je sais. Là.
28: Ouais, ça s'impatiente derrière.
27: Ouais, bah là,
28: Ils sont nombreux.
26: On va se faire engueuler.
27: Tu vas réussir à tout faire, non ?
26: Bon, tu me les poses tout à l'heure, Eric.
27: Là, je ne me vois pas partir avec devant ton
26: jeu. Je vais me faire agresser.
0: Martin a repris il y a 2 ans les rênes de la cuisine de cet hôtel 5 étoiles qui surplombe la mer.
29: Bonjour.
0: Avec sa femme Fleur, la chef pâtissière.
29: Ouais, chérie.
0: Il a décroché sa première étoile et dans sa cuisine, pêcheurs et marieurs défilent pour lui proposer des produits d'exception.
29: Ça marche.
30: Je suis venu voir un petit peu si la livraison ce matin, c'était bien.
0: Et ce matin, Jean-Baptiste l'a particulièrement gâté.
26: Ça ne se trouve pas. Cette taille-là, cette qualité-là, en Méditerranée, c'est pratiquement trouvable.
0: Saint-Pierre, Grondin et une pièce surprise. Un espadon de près de 2 mètres pêché la veille.
29: Ça va bien se passer.
0: Que Jean-Baptiste va découper sur place.
29: C'est parti.
26: On prend tout seul ? Hop. Putain.
31: Vous envoyez souvent comme ça ?
26: Non. Aussi gros.
0: Sur la Côte d'Azur, il y aurait 80 restaurants étoilés comme celui de Martin. Le jeune chef, formé dans les plus grandes cuisines de France, notamment chez Thierry Marx, a bâti sa réputation avec une cuisine très surprenante.
26: Attention au jus, Juju. Ouais.
0: Une association terre-mer qui détonne dans le milieu.
26: Les deux bœufs bien cuits, Eric. Il y en a un sans coquillage. Hein. Une anguille, on va l'associer à de l'agneau. Donc c'est un petit peu la surprise. C'est pas quelque chose qu'on a sensiblement l'habitude de voir. Et on y va. Service, s'il vous plaît.
0: De la viande et du poisson dans la même assiette. Un éclair de génie inspiré de son enfance, comme ce foie gras à la sardine, devenu son plat signature.
26: En fait, c'est un foie gras avec un insert sardine fumée. C'est un souvenir d'enfance, les fêtes de Noël, les grandes tables, où en fait, je mangeais le saumon et le foie gras en même temps. Et j'adorais ça. Et du coup, je me suis dit que j'allais le retranscrire. Et la sardine fumée, évidemment, à la place du saumon, puisque c'est la Méditerranée. Et ici, en fait, on vend la Méditerranée, on raconte la Méditerranée et la Provence.
0: Autre incontournable, ce pavé de bœuf ouest.

0: qu'on se dit oh mon Dieu quoi. Et en fait on s'est laissé porter, laissé guider et vraiment c'est formidable quoi. C'est un très très très très beau moment, vraiment.
1: Ou encore Elena et Rémi, ses parents qui tentent d'éduquer le palais d'Alexandre, leur fils de 9 ans.
2: Ça va aller le coup pour se bourrer de pain.
1: Avec de l'agneau à l'anguille.
2: Je veux bien goûter, mais il n'aura plus grand-chose à manger, le pauvre.
3: Ça change un peu de la cuisine des mamans, non?
1: Le menu dégustation change en fonction des saisons. Et pour l'été, Martin a eu une nouvelle illumination qui va lui donner un peu de fil à retordre. À 7, c'est l'un des premiers gros week-ends de la saison pour les nouveaux patrons de la paillote.
4: Là ou là, bonjour.
1: Le soleil est revenu après une semaine de pluie. Et pour Élodie, le meilleur baromètre...
4: Oui, comme d'habitude, il n'y a pas de souci.
1: C'est le téléphone.
4: Là ou là, bonjour.
1: Depuis ce matin, il ne cesse de sonner.
5: Là ou là, bonjour.
1: Et avant même que le service ne commence, le restaurant affiche
5: alors,
1: complet.
5: 2 pour 13 heures, je n'aurai pas. Second service, parce que là, je suis vraiment plein, on a plein de grosses tables. Donc pour vous, que ce soit plus agréable pour vous de venir vers 14h, on a un second service qui va débuter vers 14h30. Et c'est pour ça que je me permets un peu de prendre un peu plus tard, comme ça, ça nous laisse un petit temps de répit pour se remettre en place pour le second service.
1: 50 réservations. Élodie et Manu, le manager, n'en avaient pas prévu autant.
5: Tu les mets
4: à la 14.
1: Alors il joue à Tetris.
4: Donc là, j'ai celle-ci où il y avait 3 personnes. Est-ce que là, on ne peut pas décaler des gens, faire une 7 places?
5: Oui, d'accord. 7, non, c'est pas possible, c'est une table ronde. Tu mets les tables, la table 6.
4: Attends, là, t'as vu qu'il y a 3 personnes là sur la 6 quand même?
1: Pour Élodie, c'est le baptême du feu. Heureusement, elle peut s'appuyer sur Manu, qui travaille ici depuis 25 ans.
5: Là, on a une table de 12, et là, c'est une petite table que je garde en sécurité si jamais j'ai des gens qui arrivent à l'improviste, qui ont réservé et que je n'ai pas la résa. Donc, au moins, je me laisse une petite chance pour les accueillir, qu'ils soient accueillis, même si je n'ai pas la résa.
1: En salle, c'est lui qui gère la vingtaine d'employés.
5: Noah, tu as vu ton poste?
1: La plupart a déjà fait au moins une saison.
5: Dès que les gens mettent un pied à la hola, ils se sentent bien. Donc, pas de stress. On est là, on court pas dans le restaurant, on est suffisamment staffé pour faire un bon service.
6: Eh ben, bon service à l'équipe, merci encore d'être avec nous pour cette saison 2026 et que les festivités commencent à la hola. Merci beaucoup.
1: Midi pile.
7: Bonjour.
8: Suivez-moi, messieurs, dames.
1: Les premiers clients arrivent. Élodie est chargée du placement.
4: Je vous ai installé.
7: Merci.
1: Et évidemment, elle n'oublie pas l'ardoise des suggestions du jour. Les serveurs devront proposer en priorité le tartare de thon et les rougets reçus la veille. En quelques minutes, la salle est pleine.
7: Bonjour, monsieur.
4: J'ai une réservation sur cet emplacement et après j'ai là. Après on peut.
1: Pour l'instant, Élodie gère le flux. En salle, les serveurs.
7: Bonjour, une ouvrière.
1: Enchaînent les commandes.
9: Vous savez, pour les plats, les entrées.
10: Ouais, parce que déjà vous voulez des apéritifs, du vin.
11: Moi je vais prendre le thon à la plancha.
12: Le thon à la plancha.
13: Les rougets sont accompagnés.
12: Avec, alors c'est une paire de pommes de terre et des petits légumes.
1: Ça chauffe en cuisine.
14: Ça va prendre de l'opé.
1: Sur la plancha, quelques steaks.
14: Le thon, il est tout seul.
1: Mais évidemment, rouget et thon prennent beaucoup de place.
15: Il faut être vraiment speed pour pas que les gens attendent plus d'une demi-heure. Quoi. Enfin, un quart d'heure, 20 minutes, c'est vraiment la limite.
16: On réclame 3 malpas, une épaule.
1: Loïc, l'un des patrons, normalement chargé de vérifier les assiettes, a décidé de mettre la main à la pâte au service.
17: Des légumes grillés.
18: Oui, c'est
1: la paillote est ouverte en continu jusqu'à 1h du matin. Il est déjà 15h30 et le flot des clients ne tarit pas. En moyenne, ici, ils mangent en 3/4 d'heure.
6: C'est le rush parce que justement, donc on a 2 services et plus du passage. Donc c'est vrai qu'il faut être réactif pour pouvoir justement satisfaire les clients qui ont réservé et tenir les délais. Et donc c'est la course. Voilà.
1: Malgré la course, Élodie a le sourire. Ce jour-là, 200 couverts servis et même quelques transats loués à la journée, 14 euros. Sans doute de bon augure pour les nouveaux patrons de cette institution sétoise. Mais les habitués qui peuvent par le bouche à oreille faire ou défaire une réputation, répondront-ils présents

0: lors de la grande fête d'inauguration. Avec plus de 33 kilos de poissons consommés par habitant chaque année, les Français seraient parmi les plus gros mangeurs de produits de la mer au monde. Pour gérer autant de débit, dans ces restaurants de plage, mieux vaut avoir des bons filons et des fournisseurs qui suivent la cadence.
1: Il est bon quand même, madame.
0: En Camargue, dans le port du Gros-du-Roi, Za, l'ancien pêcheur, a toujours un œil sur les retours des chalutiers. Aujourd'hui, direction la criée.
2: Bonjour, ça va ?
3: Ça va,
2: ça va. Ça va, toi ? Je te dis bonjour, en forme ?
0: Car Za doit acheter plus de 200 kilos de poissons pour sa cabane.
2: Belle sole.
4: Ça, des produits comme ça me plaît, toi. C'est la belle sole, c'est joli.
2: Ça va me coûter une blende, mais c'est beau. On va faire un prix, le copain.
5: On va s'arranger.
6: Il vient, c'est un très bon client. Il achète beaucoup, oui, parce qu'il a une grosse demande.
2: Un peu impulsif.
6: Un peu impulsif, voilà. S'il veut quelque chose, il met le prix qu'il faut et il a son poisson. C'est comme ça.
2: C'est dorade. Ça, c'est des loups, c'est pas mal. C'est un peu petit, toi. Des loups portions. On va faire 400 grammes, c'est pas mal.
0: Le genre de poisson idéal pour une personne dans son restaurant.
2: C'est beau, hein. Ça, c'est un loup qui fait 8 kilos. Et voilà, ça m'intéresse pas trop. C'est gros, puis le dimanche, ça bloque le grill. Ça, il faut 2 heures pour le cuire.
0: Pourtant, il y a bien des gros poissons qui l'intéressent.
2: Tu vas rentrer les thons.
4: Tu vois, c'est des thons méditerranéens. Trop beau.
0: Une espèce emblématique ici et dont ses clients raffolent.
2: J'ai un panneau, obligé. Ça va partir, il est 18 euros le kilo là. Celui-là, il va faire 30 kilos.
0: Aujourd'hui, il n'y en a que 4. Za va devoir jouer des coudes aux enchères pour en acheter un.
2: Ça commence à crier.
0: Dans la salle des ventes, les bacs défilent sous les yeux du responsable de la criée qui fixe la mise à prix. Contrairement aux enchères classiques, le prix décline au fil des secondes.
2: Ça va ?
0: Pour acheter, Za doit être le premier à dégainer au risque de payer trop cher.
2: Tu vois la caisse qui arrive derrière, m'intéresse. Là où il y a les deux poissons, tu vois. Hop, j'ai acheté, 357, c'est bon. 38 euros le kilo. Hein. Cher. On aura moins de champagne. Hein.
0: Ici, tout le monde veut les mêmes poissons.
2: Oh, j'ai acheté la robe. Ah, j'ai raté la caisse.
0: Mieux vaut être un pro de la gâchette.
2: Je l'achète. Elle est bon.
0: Il vient de se faire plaisir avec ce gros homard à 48 euros le kilo.
2: Ça mange de même. Ça a changé vers 4 kilos. Ah, c'est le thon, hein.
0: Le thon, c'est le lot à ne pas rater.
2: J'achète le prochain, allez, vas-y.
0: Et pour ça, il ne prend aucun risque. Il appuie directement.
2: 600 euros le poisson. C'est limite le prix où on est bien, on gagne un peu des sous, mais on n'est pas ce qu'il faut les gagner.
0: Ce jour-là, l'ancien pêcheur a acheté 250 kilos de marchandises.
2: On est bon, là ?
7: Non.
2: Quand même. Ça va pas y arriver.
0: Si Za est l'expert des achats, en revanche, c'est Alexia et sa fille qui viennent régler la note. 7000 euros.
2: Ah, vous êtes garé là, vous ?
0: Des poissons pour servir environ 1000 clients.
8: Et ici, on est chez nous, ouais.
2: Ah, mais j'en vais.
8: Des arts.
2: On ouvre la porte.
9: Un t-shirt
8: avec les enfants. Regardez ça, comme c'est beau.
9: Il est pour combien de jours, là ?
8: Un jour.
9: Pour recommencer demain ?
8: On recommence tout demain, le matin.
0: À Bandol, pour s'approvisionner, ce jour-là, ce n'est pas chez un pêcheur que Martin, le chef étoilé, se rend. Brice est éleveur de volailles. Martin lui en achète une vingtaine par mois.
10: Donc là, c'est des poulets qui ont 90 jours, là, à peu près.
11: 90 jours.
10: Donc voilà, bientôt prêt.
11: Bientôt prêt. Pour moi.
0: Des poulets élevés en plein air, notamment pour une volaille qu'il cuisine d'habitude avec des aubergines. Martin aime rencontrer ses fournisseurs. Ce sont eux qui l'inspirent.
11: On ne va pas juste s'asseoir dans un restaurant étoilé.
1: pour bien manger, oui, mais on peut très bien manger dans des restaurants qui n'ont pas d'étoiles, c'est pas vrai. C'est où, à un moment donné, où est la bascule ? Il y a le cadre, il y a évidemment ce qu'on mange, et puis il y a l'histoire. Et l'histoire, comme je disais, bah, moi, elle passe par des souvenirs, elle passe par des voyages, et elle passe aussi par des rencontres.
0: Mais cette fois-ci, Martin a décidé d'écrire une nouvelle histoire avec une recette inédite à base de poulet qu'il va associer avec l'une des stars de la Méditerranée.
1: J'aimerais qu'on s'attelle à un essai autour de la volaille, la crevette de Méditerranée. Donc ça va être intéressant d'essayer de voir comment on peut équilibrer ça et pas faire passer la crevette qui soit pas trop forte sur la volaille. Si vous avez des idées, je suis preneur. Ok les garçons,
3: allez,
1: on y va ?
3: Allez, c'est parti.
0: Avec son équipe, Martin voudrait bien faire de son étrange illumination de poulet à la crevette un plat d'exception. Pour ça, le chef va lever les filets, les pocher à la vapeur pendant 35 minutes, puis les saisir. Pour la crevette, censée être plus forte en goût, il mise sur une infusion.
1: Dans ce plat-là, dans mon idée, il y a deux sauces. Ça va être un jus de carcasse rôti qui va donc être infusé avec les crevettes et une sauce poulette qui va venir adoucir et renforcer le goût du poulet.
0: Dans la tête du chef, la recette semble déjà écrite et le plat parfaitement équilibré.
5: Il a toujours des idées d'activités marrantes, Martin ?
7: Toujours. Tout le temps.
5: C'est amusant de travailler avec lui ?
7: Oui. Non, si. Non, c'est super.
1: Là, ça y est, c'est le terre-mère, elles rejoignent la viande. Et on va les faire infuser comme ça dans le jus de volaille, parce que j'aimerais vraiment qu'elles puissent donner vraiment du goût, le goût marin au jus de volaille.
0: Mais de l'imaginaire à l'assiette, il y a parfois un fossé.
1: Ça, c'est pas mal. Le dressage, il doit surtout apporter beaucoup d'envie. J'aimerais que quand on pose l'assiette, on ait nos clients qui disent « Waouh, c'est super beau ». En fait, j'ai pas envie qu'ils se disent qu'ils pourraient le refaire à la maison.
0: Pour le visuel, le chef semble satisfait.
1: Ouais, c'est bon. On goûte ?
0: Pour le visuel, le chef semble satisfait.
1: Ouais, c'est bon. On goûte ?
7: J'ose même pas y aller.
0: Mais pour le goût, cette association poulet-crevette n'est pas vraiment à la hauteur de son imagination.
1: Pour moi, on a été trop timide sur la crevette. Je pensais que ce serait beaucoup plus fort que ça, et en fait, ça l'est pas.
7: Peut-être les faire torréfier les carapaces avant de mettre jus de volaille.
1: Mais c'est pas assez fort.
0: Retour à la case départ.
1: Il manque la crevette, quoi.
0: Pas question d'abandonner cette idée. Le chef et son équipe n'ont pas dit leur dernier mot. Sur la plage de Sète, à la Payotte Laola.
12: Bonjour.
13: Donc c'est un moment aujourd'hui.
12: Et vous, voilà, c'est un moment.
0: Ce soir, dans leur restaurant de plage, les nouveaux propriétaires reçoivent...
14: Un verre de rosé ?
13: Et vous ?
0: La famille, bien sûr.
13: Ça va, quoi ?
0: Et surtout, les clients fidèles de la Payotte.
15: Ça va ? C'est parti des meubles maintenant.
16: Bien sûr, carrément. Ici à la maison.
0: Connaître leurs petites habitudes et sympathiser avec eux serait le secret de la réussite.
17: Moi, je suis fatiguée. Toujours dernière minute, je perds le résultat.
18: Alors, allez, comment cette soirée ?
19: Ça va, c'est le début, mais ça a l'air de bien se passer. Les gens se régalent, qu'ils prennent du plaisir et qu'ils en parlent, parce que oui, le bouche à oreille, c'est la meilleure des publicités.
0: L'ancien propriétaire de la Payotte, Claude, en sait quelque chose. Il a tenu l'établissement pendant 26 ans. Alors au moment de vendre, il a choisi ses acheteurs.
20: T'es content d'être là en vacances, hein ?
21: En vacances, c'est quand même mieux.
20: En pré-retraite, hein, en pré-retraite.
21: En retraite, oui.
20: Quoi ? Non, tu commences, là, doucement.
21: Non, je suis en retraite.
20: C'est en vraie retraite, c'est ouais. Bon ?
21: La preuve.
20: N'oublie pas de nous accompagner, quand même.
21: Ils sont très sympathiques. Ils sont très conviviaux, je pense que ça va très bien se passer pour eux. Bon après, c'est du travail, une plage. Hein. On avait plein d'approches, hein. Honnêtement, on avait plein d'approches. Donc on a choisi des jeunes sur toi. Quoi.
0: Du côté des habitués, la passation de pouvoir semble bien se passer.
22: On est tellement habitués depuis 26 ans, Claude.
23: On n'a jamais pensé partir. Hein.
22: Non, on n'a jamais pensé partir, mais après on s'est dit bon, on va aller tester. Mais avec la nouvelle équipe, tout se passe bien.
24: Santé, hein, à la Ola.
22: Chine.
0: La saison ne fait que démarrer. La Payotte sera ouverte jusqu'au 1er octobre. Les gérants espèrent bien afficher complet tout l'été. Dans les cuisines du chef étoilé, Martin s'active pour mettre au point sa recette de poulet à la crevette.
2: Il va rien rester. De la carapace à la tête, on va tout utiliser. Il n'y a rien qui va être jeté.
0: Cette fois, pour renforcer le goût du crustacé, qui faisait défaut, il a totalement changé de technique. Les crevettes sont grillées et fini l'infusion trop timide. Le jus sera carrément un mélange volaille-crevette.
2: J'ai l'idée en fait, de faire revenir les carapaces, les crevettes et les têtes. Et en fait, on va mouiller avec le jus de volaille. On va faire réduire l'ensemble. Je pense qu'on va beaucoup mieux concentrer les saveurs comme ça.
0: 20 étapes en tout pour cette nouvelle recette.
2: Ça demande beaucoup de boulot.
0: Le chef a même eu l'idée de faire une poudre de carapace desséchée au four.
2: On a un pinceau, les chéris, hein ?
0: Et la touche finale, une huile de crevette.
2: Tout le monde a les yeux rivés sur la nouvelle recette. Parce qu'elle va être à la carte ce soir. Ça, c'est la nouveauté, c'est que l'huile de carapace. Pour soutenir un peu plus la crevette. Le visuel est toujours aussi beau. J'espère que cette fois, le goût va suivre.
0: Pour la dégustation, Martin a fait appel à sa critique la plus sévère, Fleur, sa femme. Première bouchée. Fleur ne semble pas convaincue. Mais avec la sauce.
2: Ouais. T'as les deux.
3: Là, j'ai vraiment les deux. À la première bouchée, je pense que j'avais fait. J'avais pas mis cette crevette. J'ai trouvé une crevette en plus dans l'assiette principale, mais bon, après. Je suis une fan de crevettes. Voilà. Mais effectivement, ça reste la volaille qui est censée être la star de l'assiette. Et on l'a bien. On l'a bien.
2: Être chef étoilé, c'est une responsabilité aussi. C'est pas juste une récompense, c'est une responsabilité. Quand nos clients ils poussent la porte, bah, ils s'attendent à du waouh. On peut pas se planter. On a encore moins le droit à l'erreur.
0: La volaille à la crevette sera ajoutée à son menu dégustation. Reste à savoir si les clients vont adhérer.
2: Ça passe de couvert, deux évasions avec deux amuse-bouches, deux asperges, deux ormeaux, deux loups, deux Saint-Pierre, deux volailles.
4: Chef, changement.
0: Le grand test est le soir même. Le plat est servi en deux assiettes.
2: C'est une belle dégustation, merci beaucoup.
4: Merci beaucoup.
6: On ne le ferait pas spontanément, c'est certain, mais on vient ici pour découvrir justement ces choses qu'on n'imagine pas. C'est délicieux, c'est doux, c'est plein de saveurs.
0: Ce couple de Belges, amateurs de la cuisine du chef, se laisse surprendre à chaque fois par son originalité.
2: Alors, ce dîner.
4: Ah, Martin, c'était extraordinaire. Et le plat avec.
6: La volaille.
4: Oui, la volaille. Ah. Et la crevette. Incroyable.
2: Ça marche.
4: Proprement.
2: Ah oui, proprement.
0: En Camargue, la file de voitures s'allonge devant la cabane du pêcheur fou. En plein après-midi, le service bat encore son plein.
14: Je laisse attraper chez vous.
0: Et l'ambiance à table commence à chauffer.
14: Il y a un repas exceptionnel que vous pouvez avoir avec des poissons sauvages, la mer et à la fois le côté un peu populaire. Populaire du côté DJ, musique, on peut tout avoir. C'est unique, pour moi c'est unique l'endroit.
0: Car c'est une autre caractéristique de beaucoup de paillotes en France et notamment à la cabane. Quand les clients commencent à chanter, c'est aussi le moment préféré de Za, le maître des lieux. Car ici, après le déjeuner, sa cabane se transforme en discothèque géante, même en pleine journée. Ouais.

0: Grands-parents, les parents, on est très bien.
1: C'est important pour vous ?
0: Ben oui.
2: Sur la piste de danse, toutes les générations se mélangent dans une ambiance bon enfant.
3: C'est le meilleur des meilleurs. Voilà, et rien à dire.
4: Je veux me regarder.
3: Faites-nous tout pour regarder.
1: Vous connaissez depuis longtemps ?
3: Ça fait quelques années qu'on vient là. Et je suis pas le seul à le dire.
2: Il y a quelques mois encore, Zach connaissait tout le monde. Mais aujourd'hui, la notoriété de sa cabane a dépassé les frontières de la Camargue.
5: Là, je connais pas.
2: Comme ce groupe de copines qui a fait 100 km pour venir faire la fête.
5: Ça va ?
2: Mission accomplie pour ça, qui ne loupe pas une occasion de profiter.
6: Vous êtes fiers de ce que votre père a fait ?
7: Bien sûr.
6: Il a réussi à faire un lieu avec son état d'esprit à lui. C'est une personne de généreux, donc ça reste sur ce côté intergénérationnel et ce côté, ben, on se parle.
2: Ambiance familiale, poisson frais et cadre idyllique, sans doute la recette du succès de ces établissements au bord de l'eau.
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0: suite de notre série consacrée aux inventeurs. Dans cet épisode, vous découvrirez notamment Michel, excentrique et passionné qui a transformé sa maison en laboratoire au service de ses inventions. Nous irons aussi dans les allées du concours Lépine, Graal des inventeurs, voir si le coussin d'allaitement breveté de Muriel et Laurent tape dans l'œil du jury. Le fabuleux destin des inventeurs, épisode 2, grand reportage signé Myriam Zéhar et Élise Joseph.
1: Il bat des ailes. Est-ce qu'il claque du bec au moins? Il manque une goutte d'huile. Le bec devrait se fermer. Mon coq qui était destiné à la Coupe du Monde de rugby, je lui ai fait des larmes parce qu'on a été éliminé en quart de finale. Mais il va quand même rester là à nous égayer le quartier.
2: Au cœur de l'Alsace, trône un coq un peu particulier. À 74 ans, Michel Georges, un ancien professeur de mécanique, est devenu une figure locale.
1: Je suis l'inventeur, j'y retrouve tout, un peu déjanté.
2: Déjanté et inarrêtable.
1: C'est un vélo bimotricité.
2: Inventeur prolifique.
1: Je fais travailler le haut du corps.
2: Michel a participé plusieurs fois au concours Lépine, notamment avec ce drôle de vélo.
1: Ça va mieux en descente, cependant.
2: Baptisé le BM Zèbre, breveté en 2014 et pour lequel il a

0: même obtenu une médaille d'argent.
1: Déraillé.
2: Te casse pas la figure, hein.
1: Non, comme non, c'est
2: fois,
1: bon.
2: Là.
1: Oui, oui, c'est bon. Une fois, si j'ai déjà donné.
2: Ah.
0: Mais Michel ne compte pas s'arrêter là. Il va tout faire pour organiser une grande exposition de toutes ses inventions. Enchanter notre quotidien ou révolutionner le futur est le carburant des inventeurs. Au large des côtes bretonnes, Lucille Viau, 28 ans, sillonne les îles du Ponant avec une idée en tête, créer un tissu à base de déchets qu'elle va transformer en verre.
3: C'est un peu un rêve, quoi, de réussir à tisser du verre, à obtenir une matière qui a toutes les propriétés du verre, mais qui est souple comme un textile.
0: Elle espère se faire connaître au Grand Palais à Paris, où les plus grands créateurs s'exposent. Dans ce nouvel épisode, vous retrouverez Melvin et ses copains, les adolescents originaires de Vendée.
4: Donc je comprends pas.
5: Non mais Melvin, tu sais ce que je t'ai dit, hein.
4: Oui, il y a des imprévus.
0: Ils vont tenter de briller avec leur modèle réduit de satellite lors de la finale d'un grand concours parrainé par l'Agence spatiale européenne.
4: Oh la vache. Ça fait peur.
0: Bruno Tronchi, lui, a fabriqué une invention révolutionnaire, une douille anti-électrocution. Il va maintenant devoir convaincre le jury du célèbre concours Lépine.
6: Est-ce que vous êtes le seul maintenant sur le marché? Oui, que ça existe déjà.
7: Non. Je suis le seul.
0: Comme lui, Muriel et Laurent, venus de la région toulousaine avec leur astucieux coussin d'allaitement, rêvent d'y obtenir la médaille d'or.
8: Est-ce qu'on a tout dit?
9: Ah oui, je pense que là, on a tout dit.
8: Bon, c'est bien. Maintenant, il va falloir attendre les résultats.
9: Ouais.
0: À tout âge, autodidactes, ingénieurs ou farfelus, les inventeurs sont de drôles d'oiseaux. Nous les avons suivis jusqu'au bout de leurs rêves. En Alsace, à Sainte-Marie-aux-Mines, même après 52 ans de mariage, Michel a toujours une bonne idée pour surprendre sa femme Adèle.
1: Tu mettais les doigts sur les côtés, c'est tout. Hein? Et dans le sens de la longueur. Non. Oh, comment tu prends
2: mais
1: ça?
2: Mais si.
1: Non, pas comme ça. Ah oui, n'enlève pas tes doigts, ça ne veut pas te péter à la figure. Regarde, je les laisse, mes doigts.
2: Ah oui, oui, oui, c'est vrai.
1: Comme ça.
2: Oui, c'est bon, c'est bon.
1: Il faut juste des lunettes de protection. Et on crève de chaud dans cette cuisine-là.
2: Il me saoule. Oh. C'est très pratique. Très pratique. Pour se coincer un doigt.
0: Un brin chien et chat.
2: Je suis pas sympa. Hein.
0: Le couple se prépare à un événement exceptionnel. Dans quelques mois, Michel va exposer l'intégralité de ses inventions dans l'un des plus beaux châteaux de la région.
1: Bon.
0: Car dans son garage,
1: regarde ça.
0: Il y a le pilulier automatique, le coupe-pissenlit.
1: Quand on a mal au bras, on utilise les jambes.
0: Ou même un faux radar.
1: Allez, petit sourire. Oh là, parfait.
0: Ici, tout n'a pas été breveté ni commercialisé faute d'argent. Car un brevet France coûte 3800 euros.
1: Je sais fabriquer, je m'amuse à fabriquer, mais je ne sais pas vendre. Ben ça, c'est ma première invention, ça. Urinoir réglable en hauteur à usage mixte. Là, c'est pour l'oiseau de monsieur, ça, c'est pour madame. Et l'entrejambe, comme ceci.
0: Voilà. La plupart de ces inventions ont pris de l'âge, comme ce siphon anti-fuite qui fuit.
1: Oh là, là, c'est un peu trop.
0: Une révision s'impose.
1: Et là, maintenant.
0: Avant sa grande rétrospective.
1: Donc, à 5 heures le matin, je me lèverai un peu plus tôt, dorénavant, et je vais cocher tout ce qui reste à faire méthodiquement pour que ça soit nickel le jour J.
0: D'autant que l'hyperactif Géotrouve Tout s'est lancé un nouveau défi : fabriquer deux objets sortis de son imagination. Une machine à couper du petit bois et un semoir téléguidé.
1: Il faut qu'il soit légèrement inclinable et là, nous avons un moteur.
0: Si la réputation de Michel comme inventeur n'est plus à faire, à Paris, celle d'un autre va bientôt se jouer. Le concours Lépine ouvre ses portes dans quelques minutes. Avec son invention anti-électrocution, Bruno va tout faire pour réaliser son rêve d'enfant, briller au championnat le plus prestigieux.

0: prestigieux de France à 53 ans.
1: Ah, bouge pas, je vais commencer par mettre le QR code ici et tu mets le banc en dessous pour que le visiteur puisse le flasher facilement. Attention.
0: Allez, sa fille aînée et son voisin sont là pour le soutenir.
1: Tiens Manon, tu commences à déblayer, tout ça, ça peut être rentré.
2: Ça, t'en as pas besoin de ça?
1: Non, il faut qu'on se dépêche, on va être à la bourre.
2: Faut pas stresser parce que si on stresse, on va faire des bêtises. Et c'est pas ce qu'il faut qu'on fasse.
1: C'est le petit coup d'adrénaline avant l'ouverture. Vous vous mettez en face de moi, je positionne le papès au milieu là.
2: Ah oui, d'accord. Merci.
1: Allez, à quelque chose près, on est bon là.
2: Non, à gauche. À droite.
1: Est-ce qu'il est droit?
2: Magnifique.
1: Est-ce que ça va pas faire trop charger? Ou est-ce qu'on plutôt pris ça? Ok, on débarrasse. Allez.
2: Ah, il y a ça.
0: C'est le baptême du feu pour Bruno.
1: Donc,
0: il ne va pas être déçu de sa première journée.
3: T'es beau comme un cœur.
0: À deux stands de là, parmi les 250 exposants, d'autres candidats plus aguerris ont fait un pari osé. Muriel et Laurent veulent prouver qu'une invention, ce n'est pas forcément technologique.
4: C'est le coussin d'allaitement, donc qui est en lice pour le concours Lépine.
5: C'est très simple à utiliser. Je passe le bras, je passe le coussin dans mon dos. Vous voyez derrière la sangle qui passe.
0: Pour leur simple coussin, ils ont quand même déposé deux brevets, condition indispensable pour participer au concours.
5: Et là, ça forme un petit couffin,
6: ouais,
5: sur lequel je vais venir placer le bébé.
6: C'est pas très crédible, là, quand même, pour allaiter. Hein.
5: Ouais, non, pour allaiter, non. Mais... pour donner le biberon.
6: Oui.
5: Pour donner le biberon. Là, je suis en biberon, là.
6: Ouais.
4: On a travaillé sur les tensions au niveau des bras, parce que les mamans soutiennent tout le temps l'enfant comme ça. Ça fait des tendinites, des tensions dans le dos.
2: Par rapport à un coussin d'allaitement classique.
7: Enfin, moi, j'aimerais allaiter en plus, donc oui, mais justement, c'est intéressant.
6: Ouais,
7: je connaissais pas du tout. Ouais.
6: Allez, on va lui offrir.
5: Ah, génial.
2: Je prends le bleu.
6: Oui, c'est un petit garçon.
0: Le couple vend son invention 130 euros.
6: On a craqué.
4: vous faites bien.
6: Mais voilà.
5: Oui.
6: Très bien.
8: On pourrait dire qu'on a rencontré le gagnant du concours Lépine 2025.
6: Ah, on espère.
8: On espère.
6: Voilà pour
4: c'est ça. C'est la pointe, mais parfait.
6: Merci beaucoup.
4: Merci beaucoup.
8: Merci et bonne chance.
4: Oui, merci.
0: Il y a les vrais clients et les clients mystères. Le jury peut venir les évaluer à tout moment. Difficulté supplémentaire, les participants n'ont aucune information sur les critères de notation.
5: Surtout, vous remarquez que moi, j'ai pas...
1: Papampoule propose des douilles de sécurité. Des douilles de sécurité qui s'appellent Papès.
0: Sur son stand, Bruno fait déjà face à l'un des membres du jury. S'il veut décrocher une médaille, il doit tout faire pour marquer des points.
1: Et quand elle est vissée au maximum, on va rentrer en phase, la lumière s'allume. Dès que vous dévissez, du coup, vous êtes en sécurité. Voilà. Dès lors que la position est verte, elle est sécurisée. Aujourd'hui, 200 personnes décèdent tous les ans de problèmes électriques et 4000 restent handicapés. Il y a un enfant tous les mois qui décède de problèmes électriques. C'est énorme. Moi, j'ai été victime de ça, j'avais 14 ans. Je suis resté coincé dedans. Je suis tombé au sol, j'ai perdu connaissance, j'ai été brûlé. Je sais ce que c'est, en fait. L'idée, c'est de protéger les gens.
9: Ouais, c'est ça.
1: Ça, c'est ma base.
9: Il faut voir, est-ce que vous êtes le seul maintenant sur le marché ou est-ce que ça existe déjà?
1: Non, je suis le seul.
9: Voilà.
1: Je suis le seul sur le marché. Aujourd'hui, on est sur le brevet français qui a été validé il y a un an.
9: D'accord.
1: Et arrive le brevet Europe dans un mois.
9: OK.
1: Et je suis le seul au monde à faire ça.
9: Et oui. Je voudrais savoir à peu près le prix des ventes.
1: Ça va avoisiner, je dirais, les 5,50.
9: Ben, c'est vrai.
1: Voilà. Merci beaucoup.
9: Merci à vous. Bonne journée.
1: Merci à vous.
2: Ça a été
1: vous avez fait un tour? Oui, super, super. Tiens, quelqu'un veut s'occuper de messieurs dames? Bonjour, messieurs dames.
10: Bonjour.
6: Vous attendez pas à ce que ce soit aujourd'hui le passage du jury?
1: J'ai été extrêmement surpris parce que ça fait 2 heures, 3 heures qu'on est ouvert. Donc on est à peine chaud.
6: Il a l'air content de ce qu'il a dit. Il a dit tout ce que je voulais qu'il dise.
1: Dès que j'ai les moustaches qui commencent à friser,
6: frétiller,
1: c'est que c'est bon.
0: Alors qu'à Paris, Bruno vit son rêve avec sa femme et ses filles. Au large de la Bretagne, c'est le début d'une autre aventure pour Lucille Vio, une souffleuse de verre devenue inventrice.
11: On arrive à Groix avec le lever du jour. Ça va être très beau.
0: Sur l'île de Groix, elle espère mettre la main sur une matière première spéciale dont elle a besoin pour inventer un nouveau verre.
11: Là, je suis en quête de cendres de fumaison. C'est un petit peu farfelu, mais ces cendres, pour moi, ce serait une première dans l'utilisation dans le cadre d'une recette de verre. Donc, j'ai vraiment hâte de pouvoir essayer et de voir vraiment le rendu que ça pourra donner à ce matériau.
0: À 28 ans, Lucille n'en est pas à son coup d'essai. Elle a déjà inventé plusieurs verres à base de coquillages, de boue ou d'escargots. Ce matin, elle a rendez-vous avec le patron d'une société qui fait du saumon fumé et du tarama.
11: Bon, alors là, je connais pas, je sais pas où est l'entrée. Bonjour.
3: Bonjour.
11: Lucille, vous êtes Jean-Louis ?
3: Oui, tout à fait.
11: Enchantée.
3: Enchantée, Lucille.
11: Merci de m'accueillir. Je vous dérange là, peut-être ?
3: Bah, écoutez, on est en pleine préparation.
11: Okay, merci
3: là.
11: Merci beaucoup.
3: Donc, voici l'atelier.
11: Ça sent bon.
3: Là, je suis en train de préparer du tarama.
11: Ok. Vous fumez aussi les œufs ?
3: Oui, okay. Légèrement.
11: Okay. Et
3: on récupère toute la chair.
11: La question est intéressante.
3: Ah bah...
0: Elle espère le convaincre de bien vouloir lui donner ses déchets.
3: C'est ici.
11: Ah oui, d'accord.
3: Mais tu vois, ça, c'est des cendres qu'on a récupérées.
11: C'est bien du hêtre.
3: C'est du hêtre,
11: ok. Ouais. Et là, si ça fonctionne, je sais pas, il faut que j'essaye maintenant, mais vous pourriez me les garder à chaque fois et qu'on...
3: Ah bah nous, il n'y a aucun souci là-dessus.
11: Que je les récupère.
3: Tu peux en récupérer une bonne centaine de kilos dans l'année, quoi.
11: Ok.
3: Oh, regarde.
11: Ah ouais. Hein? Ça, on pourra le récupérer aussi.
3: Ouais, ça. Ouais.
11: Ah bah oui, si on prend pas ça, là. Attends.
3: Vas-y, prends. Et puis, toi, j'ai essayé de le gratter comme ça.
11: Il va être tout propre. T'as vu, ça fait quand même quelques grammes en plus. Hein. Bon, bah on est pas mal, là.
3: Ouais, t'es pas mal, là.
0: C'est la première fois que Jean-Louis est confronté à une telle demande.
3: Mais donc, c'est quoi l'intérêt de valoriser les cendres de...
11: Je vous ai ramené un échantillon d'un autre verre pour vous montrer un exemple. Ce sera pas comme ça, mais... Voilà, ça, c'est la première recette de verre que j'ai développée à partir de coquilles d'ormeaux.
3: Ah, c'est magnifique.
11: Et là, l'idée, c'est de développer une nouvelle recette de verre, en fait, à partir des cendres de fumaison, donc les vôtres. Donc, si je ne mets pas de cendres dans ma recette, j'ai pas de verre, en fait. Donc, pour moi, c'est une matière centrale.
3: Ouais, moi, ça me stupéfait. C'est génial, c'est génial. Bravo. Eh bien, écoute, bon retour.
11: Merci.
3: Et puis, tu me tiens au courant d'évolution.
11: Ouais, ça marche.
3: Hein,
11: à bientôt.
3: À bientôt,
11: merci,
3: salut.
11: Merci encore, salut.
0: Première étape franchie pour Lucille. Mais le plus dur reste à venir. L'inventrice va devoir trouver la formule magique pour transformer son tas de cendres en verre.
11: Inventer un nouveau matériau, ça passe forcément par une exploration, une enquête. Ça mène à plein d'endroits différents, quoi. Moi, j'ai beaucoup de chance, je rencontre plein de monde, je découvre plein de savoir-faire différents, plein de techniques, plein de personnes. C'est hyper humain, quoi, comme quête. Donc, non, moi, j'ai beaucoup de chance, je me plains pas.
0: Dans 4 mois, Lucille va présenter à Paris son nouveau matériau lors de la plus prestigieuse exposition de design d'Europe. Se faire remarquer lors d'un tel événement pourrait lui ouvrir des portes dans le monde entier.
10: Il y a un truc qui bloque, du coup.
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0: Après des semaines de travail, Melvin et l'équipe du lycée Notre-Dame de Fontenay-le-Comte viennent tout juste de débarquer dans la capitale pour le concours CANSAT, parrainé par l'aérospatiale. La finale est demain.
18: Et là, on est tranquille, c'est pas la période de pointe. Il y a de la place.
10: Ah bon, parce que là, j'ai quand même l'impression que c'est vachement plein.
18: Ah non, là, c'est presque vide. Là.
0: C'est la première fois que Melvin vient à Paris.
10: C'est génial, j'ai hâte de découvrir comment ça va se passer et de voir la ville, en fin de compte.
0: Emmanuel, leur professeur de sciences de l'ingénieur, surveille de près leur précieuse invention.
18: Le CANSAT est ici, hein. Dans ce sac, hein. Sécurisé, ouais. Si quelqu'un nous sur le CANSAT, on est foutu. Hein.
10: D'accord.
0: Mais avant de rentrer dans la compétition, la petite troupe veut admirer une autre invention légendaire.
18: Donc la tour Eiffel, on a dit, ça fait quelle hauteur hein
10: 324 mètres dans ces zones-là.
18: Voilà, c'est ça. Et le CANSAT, il devrait être lâché d'environ 150 mètres, normalement, c'est ça. Donc ça correspond à quel étage, ça, sur la tour Eiffel hein
10: bon, je dirais le deuxième. C'est vrai que c'est haut, mais bon, ça va le faire.
0: Melvin et ses copains profitent d'un dernier moment de détente. Demain matin, les choses sérieuses commencent. Le concours CANSAT a lieu dans le musée Safran à Réau en Seine-et-Marne. Au milieu des moteurs d'avions de chasse et des engins spatiaux, 18 équipes de lycéens venues de toute la France rêvent de gagner le premier prix avec leur mini-satellite fabriqué de leurs mains.
19: Ça, c'est les flotteurs.
10: Il y a de l'excitation, mais un peu de stress quand même, parce qu'il y a quand même les autres équipes et on doit finir notre projet dans le temps imparti pour que ça marche bien. Donc il y a quand même un peu de stress de ce côté-là. Ça devrait le faire.
0: Il reste moins d'une heure avant la première épreuve éliminatoire du concours.
10: Largage, quand tu veux. Vas-y. Tac. Il y a un truc qui bloque, du coup.
20: On s'est fermé.
10: Ouais, je pense.
20: C'est bizarre.
10: Je pense que c'est ça. Si, le bord.
20: Ah ouais.
10: Je pense que c'est ça. Donc, est-ce qu'on ne devrait pas enlever le système qu'on a mis là ?
0: Mais le système d'éjection de leur parachute ne fonctionne pas.
21: En fait, les portes, elles bloquent quelque chose. Donc, ce qui fait que quand il est ouvert, il fonctionne. Et quand on l'a fermé, il ne fonctionnait plus. Et donc après, forcément, le parachute ne s'éjecte pas. Et...
10: Ça marchait totalement à chaque fois dans les tests que j'ai faits, donc je ne comprends pas.
18: Ah ouais, Melvin, tu sais ce que je t'ai dit. Hein.
10: Oui, il y a des imprévus. On va couper la partie inférieure de la palle.
22: On n'a pas une.
18: Mais il y en a une, il n'y a qu'un seul côté là.
10: Ah,
18: oui.
10: Bon, bah voilà. Et est-ce qu'elle fait la même longueur qu'une palle? Ouais, c'est bon. Bon, bah voilà. Problème, une solution. Hop, c'est bon. Il n'y a plus qu'à tout fermer.
0: Tout a l'air enfin sous contrôle.
21: Sourire, les gars, sourire. On y croit, on est confiants. Oui.
23: Bonjour.
24: Bonjour.
23: Installez-vous.
0: C'est Alexandre Simon, un expert de l'aérospatiale et jury du concours, qui va décider de leur sort.
23: Est-ce que je peux avoir déjà le nom du projet ?
21: C'est CANSTRADIS.
0: Taille.
23: Ah ouais, même avec les éléments, vous êtes à la bonne taille, donc c'est nickel.
0: Poids.
23: Vous êtes à 342, donc dans les clous. Tiens.
0: Et résistance du parachute, tout est passé au crible.
23: C'est bon. Donc, je vous félicite, vous êtes apte au vol. Vous allez pouvoir aller larguer votre CANSAT dans l'après-midi.
10: Ok, merci. Voilà.
23: Bon travail.
21: Ah. Ok, voilà, toi.
10: Ça y est, victoire.
0: Les Vendéens font partie des 10 équipes qualifiées pour la suite. À 460 km de là, dans la petite ville de Sainte-Marie-aux-Mines, l'exposition de Michel avance aussi à grands pas.
23: Ah, le père Georges. Pas encore mort, hein?
0: Son heure n'est pas encore venue, mais au cas où, il a déjà tout prévu. Avec cet automate funéraire breveté, érigé à sa gloire, celle de sa femme et de ses inventions.
23: Quand je serai mort, automatiquement, parce qu'il y a une cellule de détection, sous ça se mettra en branle automatiquement dès qu'il constatera la présence de quelqu'un. Bon, vu que ça arrive assez rapidement pour le système, parce que sinon ce sera rouillé, probablement. Si je vis vieux, très vieux encore. Donc ça, théoriquement, l'idée c'était de mettre des cendres humaines. Et on m'a dit, oublie, ça ne peut pas marcher. Donc, mais pour la symbolique, les cendres de monsieur et de madame continuent de se mélanger. Après 52 ans de mariage, on peut encore faire quelques folies.
0: Michel n'a pas le temps de se recueillir sur lui-même. Il est venu récupérer un élément nécessaire à sa grande rétrospective.
23: Bye bye, Mr. George.
0: Pour étonner toujours plus son public, il s'est lancé dans la fabrication d'une machine à fendre du petit bois.
23: Voilà. Là, ici. Voilà. L'outil de fendage.
0: Avec cette nouvelle invention, il n'a pas choisi la simplicité.
23: Bon, ben là, je mets l'axe. Et regardez, pour la première fois, un mouvement complet. Les premiers tours du vilebrequin de la machine à fendre du bois, à condition de se centrer. Et ça redescend.
0: L'ancien prof de mécanique tient à sa réputation.
4: Ça marche ?
23: Ça marche, ça marche, ça marche, tu vois.
4: T'es sûr que tu vas pas te couper un doigt ?
23: Non.
4: On a déjà comment été aux urgences à Strasbourg, SOS main, mais...
23: Mais c'est la tête qui compte.
4: C'est l'exposition de sa vie.
23: Attends, ils vont être sur le cul quand ils vont voir le volume de conneries que j'ai pu faire en 40 ans.
4: Oui, alors... Oui.
0: Le sériel inventeur n'a pas terminé sa journée. Il doit aussi fabriquer son semoir téléguidé, pensé pour planter ses carottes sans se baisser.
23: C'est un semoir traditionnel, avec des canaux de réglage de la dimension de la semence. Donc je viens mettre mes graines là-dedans, je les pose là-dessus. Voilà, et il va faire ça. Je pose mon robot sur le sol, et il se déplace, il vibre et il sème. S'il faut une qualité dans ce métier d'inventeur, c'est la pugnacité. Insister, ne jamais renoncer.
0: Michel a un mois et demi pour terminer ses nouvelles inventions. Mais malgré son expérience, tout ne va pas fonctionner comme prévu. À Paris, dans les stands du concours Lépine, les innovations sont, elles, abouties.
7: Allez, on y va. Allez.
8: C'est un rouge à lèvres qui est personnalisé grâce à l'intelligence artificielle.
0: Bruno a déjà passé l'examen du jury.
22: Bonjour.
0: Il en profite à fond.
22: Moi, je suis joueuse aux échecs aussi.
24: Souvent, on voit des échiquiers dans les parcs, les gares SNCF, les gares d'aéroports. Les échiquiers sont tout le temps vides.
22: Et donc je ne peux pas extraire une pièce.
24: Voilà. Si je prends le cavalier, je sors le cavalier.
22: C'est sympa, hein? C'est sympa, c'est vraiment sympa.
8: Ben ouais.
25: À un moment, il faut freiner. Ouais.
22: Non, freine pas.
24: Voilà, ouais. Comme ça.
7: Avec la pince. Voilà, très bien.
8: Ouais, j'ai un peu fait du massacre.
7: Vous êtes arrivé quand même.
26: Et voilà, c'est serré. Et pour le desserrer, simplement, hop, et voilà.
22: D'accord.
25: Belle idée.
22: Belle idée, vraiment.
26: Merci.
8: Alors avec un lavage, on consomme seulement un demi-litre.
22: Non, c'est fini.
8: Et c'est fini.
0: Muriel et Laurent...
27: Bonjour.
22: Bonjour.
0: ...font leur entrée dans l'arène face à trois membres du jury.
28: On va vous faire une petite démo et des explications.
27: On est là pour vous écouter.
28: Avec plaisir. Installez-vous.
0: Le couple doit prouver que son invention peut révolutionner le quotidien des jeunes parents.
29: Allez, viens, petit.
28: Vous pouvez libérer votre bras, je vais vous le positionner.
29: Oui. Moi, j'ai l'habitude de faire comme ça.
28: Et c'est ça, c'est qu'au début, on a du mal à lever le bras.
29: Et là,
28: on le met ventre à ventre.
29: On peut le lâcher complètement.
28: Exactement.
29: Alors. Moi, je serais plutôt au biberon maintenant.
28: Hein. Alors, au biberon, sur le dos.
29: Voilà.
28: Voilà, la tête ici. Donc là, vous avez la main libre, vous pouvez le câliner.
29: Oui. C'est pas lourd du tout.
28: Non, c'est très léger. C'est moelleux, mais assez ferme pour avoir un bon maintien.
30: Et le contenu, je veux dire...
27: À l'origine, c'est du recyclage de plastique.
28: Oui, c'est du plastique ramassé dans les cours d'eau. C'est le recyclé, toujours dans une démarche environnementale.
29: Et il n'y a pas de risque que la fibre passe à travers le...
28: Dans le cahier des charges.
31: Et c'est un tissage qui est très, très fin. Et le tissu est suffisamment épais. Ça ne peut pas passer à travers.
28: On utilise le même matériau dans tous nos coussins.
32: Bien,
28: je crois qu'on
32: a bien compris. On va vous signer votre
28: fiche. Oui, s'il vous plaît, merci.
27: Voilà. Oui, c'est secret, on ne donne pas les notes. C'est très secret. Ah bah oui.
28: Merci.
27: Très bien.
28: Au revoir.
27: Et bon salon.
28: Merci. Bon.
31: Génial. Hein.
28: Est-ce qu'on a tout dit?
31: Ah oui, je pense que là, on a tout dit.
28: Bon, c'est bien. Maintenant, il va falloir attendre les résultats.
31: Ouais.
28: Là, c'est vraiment le mystère.
1: Bienvenue, monsieur.
0: Alors que Bruno pensait être tranquille.
2: Bonjour.
23: Bonjour.
2: Le jury du concours, le PIN, qui va venir vous évaluer.
0: Petit vent de panique.
2: Okay. Évaluer votre.
30: En fait, c'est mon collègue qui est là-bas, qui est l'inventeur, Bruno Trunchi, de cette invention.
2: Avec c'est vous qui êtes l'inventeur de ce.
30: Bah oui.
2: Oui.
8: C'est la deuxième fois qu'ils reviennent. On a déjà nos signatures, je comprends pas. Soit il y a un problème, soit c'est bon signe. Je sais pas. Moi, je fais confiance à Bruno, c'est une pipette. Hein.
30: C'est deuil de sécurité.
0: L'inventeur, qui se croyait sorti d'affaires, doit immédiatement se reconcentrer.
30: Ça, c'est de l'imprimante
2: 3D. C'est un proto, ça. Oui, c'est du 3D, ça.
30: C'est que du 3D.
2: Parce que là, aujourd'hui, vous en êtes où?
30: La production commence après le concours d'épines.
2: Vous avez les moules?
30: Oui. Ça y est, ça va démarrer.
2: Vous faites ça en France?
30: C'est que du français.
2: Il est où?
30: Haute-Savoie.
8: J'y arrive pas.
2: Si, on y arrive.
30: Et quand vous faites ça?
8: On réussit?
2: Ouais, mais là, je peux pas toucher au bout.
30: Voilà, c'est ça.
8: C'est démontable?
30: Alors, 100% démontable.
2: Vous avez fait les tests et tout? Vous avez les
30: logements? Alors, pas pour le moment, puisque ce sont des protos.
8: Vous le vendrez combien?
30: Entre 5 et 7 euros. 4,50 pour la petite.
2: Bon, on va pouvoir délibérer maintenant.
8: Merci.
2: On a tous les éléments.
30: Eh bien, écoutez, merci.
2: On vous remercie et bon courage.
30: Merci beaucoup. Merci beaucoup. Au revoir.
0: Ils rendront leur verdict dans une semaine. Et les candidats ne sont pas au bout de leur surprise. En Bretagne, Lucille, l'inventrice d'un verre novateur à base de cendres de fumaison, est, elle, encore plongée dans les méandres de la fabrication.
8: Et là, je suis un peu sous pression. Ouais. Je sais que j'ai pas beaucoup de matière, il faut pas que je multiplie les essais. Chaque grain vraiment est précieux là, à ce stade, faut pas que ça loupe.
0: Elle espère transformer son étrange matière première en fils d'une grande qualité, qui seront ensuite tissés, une première mondiale. Si son invention aboutit, elle espère intéresser les plus grands décorateurs.
8: Ok, ça c'est bon.
0: Elle ajoute à ses cendres du sable issu d'un chantier et des filtres usagés de bouteilles de plongée. À la moindre erreur, elle n'obtiendra pas un verre de bonne qualité.
8: On rigole pas là. Hein. C'est un dosage qui est très minutieux. Là, je prépare une fournée d'environ 100 grammes de verre. On est à 0,01 grammes de tolérance sur chacun des composés de la recette. Donc c'est précis, il faut être un peu concentré. Ces trois matières entre elles, ça va fusionner. En fait, si on prend les matières séparément et qu'on les chauffe dans le four, on va rien obtenir. Ça va servir à rien, ça va rester tel quel. Ça va calciner et c'est tout. La magie, en fait, vraiment du verre, c'est un point de rencontre entre ces trois matières qui va se produire dans le creuset. C'est notre casserole, en fait, à nous. Et dans ce creuset, le fait que ces matières cohabitent et qu'on les chauffe entre elles, ça va faire comme du caramel, ça va se liquéfier par l'action de la chaleur et ça va devenir du verre. C'est toute la magie de ce matériau, en fait. Donc là, j'enfourne et résultat dans 4 heures. Et c'est parti. Suspense absolu. Qu'est-ce que ça va donner?
0: Lucille prend des risques, car ses ingrédients à base de déchets contiennent beaucoup d'impuretés.
8: Ok, il est 50. Clémence, on fait la couler?
0: Sa collaboratrice vient lui prêter main forte.
8: Prête?
3: C'est parti.
8: Ok. Ouais, ça coûte. Ok, coupe, frite. Allez, coupe. Parfait. Oh! Montre.
3: Ouais, trop beau. C'est hyper nuancé, hein. Mais là, c'est déjà prometteur, ça a bien coulé et tout, c'est cool. Trop bien. Bon, ben, il n'y a plus que, hein.
0: Lucille devra multiplier les essais afin d'obtenir un tissu de qualité pour son exposition au Grand Palais.
5: 9, 8, 7, 6, 5.
0: En région 4, parisienne, 3, sur la base aérienne 2, de Melun,
5: unité mise à feu.
0: Wow. Les tirs s'enchaînent.
6: J'ai toujours du mal à applaudir avec un ordre.
5: Je vais demander à 3 membres de club par équipe.
0: Et c'est au tour de Melvin et ses copains.
1: Attention à ne pas emmêler les suspentes.
9: Je le tiens, ça va, ça tient.
0: Leur mini-satellite sera largué par une fusée à 150 mètres d'altitude.
11: On n'a pas les bons moteurs pour aller dans l'espace, mais le but, c'est de reproduire quasiment comme une Ariane 6 ou une Ariane 5, de se mettre dans les mêmes conditions.
12: Keep Can Service, est-ce que vous êtes prêts ?
13: Oui.
12: Ok, du coup, vous êtes sur la fusée Alpha, vous allez vous mettre au niveau de la rampe numéro 3, c'est celle qui est le plus proche du camion. Allez-y, et bon vol.
13: Merci.
14: C'est le grand moment.

0: comme sur une vraie base spatiale, la zone de lancement est réglementée.
1: Ça fait de l'effet quand même de la voir. C'est cool, c'est un aboutissement d'un travail, donc on espère que tout se passera bien.
2: Pose la question, vous l'avez bien allumé avant de le mettre dedans hein.
3: Non.
1: Non.
2: Non.
1: Non.
2: Donc il est hors tension là le truc.
3: Il est
4: hors tension.
3: Il est hors tension.
0: Avec le stress, les lycéens ont oublié d'allumer leur invention.
2: Marqué, heureusement.
1: D'ailleurs, Raphaël, il faut un truc pointu pour le interrupteur.
5: Hop là, juste, c'est bon.
1: T'as réussi ?
5: Oui, avec le bout long, il dépasse un peu.
0: Après ce petit couac, le compte à rebours peut commencer.
6: Attention pour le décompte final. 5, 4, 3, 2, unité, mise à feu.
1: Oh la vache. Ça fait peur.
4: Oh, incroyable.
1: Ah, bien. Oh la vache. Oh, ça m'a fait peur le bruit là. Wow.
4: Ouais, alors là, j'applaudis.
0: Le vol semble s'être bien passé. Mais Melvin repère un problème majeur.
1: On n'a pas eu de réception, donc je ne sais pas ce qui a pu se passer. Mais bon.
5: Il est tombé derrière le camion.
0: Le mini-satellite n'a récolté aucune mesure. Pas d'indice UV, zéro donnée sur la pression de l'air, ni la température.
1: Attends, l'antenne, elle est où ? C'est rageant parce qu'on avait vraiment tout préparé. Et là, on n'a pas reçu, malheureusement, les données à cause d'un problème de portée, visiblement. C'est frustrant, quoi. Oui.
0: Le coup est dur pour le jeune inventeur et ses camarades. Mais il leur reste une dernière épreuve pour peut-être inverser la tendance. Un grand oral devant un jury d'experts.
7: Pendant ce que tu dis, réfléchis à ce que tu vas dire après. Et puis, au moins, ça ne te fera pas concentrer sur ce qui se passe autour.
8: Notre projet ?
7: Non,
5: c'est grave. Attends, vas-y, donne-moi une unité et je te donne la mesure.
9: UVA.
5: UVA, c'est entre, dis rien, 0, 1 et 10, entre 10 et 20, après.
3: Ah, okay. C'est à vous. C'est vous, ça y est.
10: Allons-y.
8: C'est battre.
0: Ils ont 10 minutes pour convaincre.
11: Mesdames et messieurs, laissez-moi d'abord vous présenter l'équipe Canstrelis. Tout d'abord, Melvin. Il est le chef d'équipe.
0: Face à eux, la crème de l'aérospatiale. L'ancien patron de la base Ariane, en Guyane, Bernard Chemoul, préside le jury.
12: Quelle est la plus grosse difficulté que vous avez rencontrée dans le projet ?
1: Malheureusement, nous n'avons pas réussi à avoir une réception des données due à l'antenne qui, on suppose, était défaillante. Le parachute, ça a été très compliqué à mettre en place, d'où d'ailleurs l'échec que nous avons eu. Là-dessus, c'est vrai qu'on manque quand même d'expérience déjà au sujet de ce concours. Mais c'est vrai que c'est quand même pas facile d'intégrer un cerveau moteur dans un espace aussi restreint.
7: Merci pour votre écoute.
1: Merci beaucoup.
2: Merci.
7: Au revoir.
0: Malgré quelques ratés, les Vendéens n'ont pas démérité.
12: Ce que j'ai noté ici, c'est la capacité à travailler en équipe. Et ça, c'est très, très bien, c'est une force. Et cette intelligence collective, c'est ce qu'il faut développer parmi les jeunes, parce qu'on n'arrivera jamais à faire des projets tout seul.
0: Alors, à l'annonce des résultats, ils ont encore quelques espoirs.
13: Bienvenue pour la finale du concours CANSAT lycéen.
1: C'est parti.
3: Cerberus,
1: satellite.
0: La troisième place leur passe sous le nez. Et la seconde aussi.
8: Bravo à vous.
4: Mais du coup, si c'est pas eux.
0: Reste le premier prix.
14: On arrive au succès parce qu'on résout les échecs. Les équipes ont bien compris. Je vais appeler le premier, qui est l'équipe du lycée à Perte, pour atterrissage.
1: Ah, oh, c'est pas la même.
4: Ah, ils nous ont laissé croire là.
1: Ah, ouais, là. Aïe. Raté.
7: Ils sont à prix de l'année dernière.
1: Je reviendrai l'année prochaine.
7: Ouais.
1: J'essaierai cette fois d'avoir un prix ou quelque chose dans le genre.
2: Petite déception, mais malgré tout, il ne faut pas non plus trop dramatiser. Le niveau a été relevé, ils se sont bien défendus. Hein.
0: Les inventeurs en herbe finissent à la 7e place du concours.
1: Bon, ben on remballe et puis c'est à qui ça ? C'est pas le mien. Il n'est pas poké, il n'est pas là.
15: On va en mettre des semences.
16: Tout de suite, Michel va tester sa dernière invention, un surprenant semoir automatique.
15: Là, il y en a 36 fois de trop. Pas bon, ça.
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0: à Sainte-Marie-aux-Mines.
1: Ça, comme ça.
0: Michel a presque fini son étonnant semoir automatique.
1: On va en mettre des semences.
0: Bricolé avec une vieille voiture télécommandée.
1: Alors, la pente n'est pas encore suffisante. J'ai eu deux malheureuses graines. Et là, il y en a 36 fois de trop. Pas bon, ça.
0: Michel espère faire mieux avec la pièce maîtresse de sa grande rétrospective qui a lieu dans 5 semaines. Une machine à fendre du bois qu'il vient tout juste d'inventer pour soulager les problèmes de coudes récurrents chez les bûcherons.
2: Salut Michel.
1: Te voilà mon pote.
2: Quoi, tu vois?
1: Salut Laurent.
2: Il y a la bête.
1: T'as vu la bête? Il y a 200 kilos de,
2: 200
1: de muscles.
2: Ouais, quand même.
3: Ça là, c'est bien là.
0: Laurent est professeur de bûcheronnage au lycée de la ville où Michel a autrefois enseigné.
1: Est-ce qu'il vous a dit que j'étais son professeur? Ouais. Mais il y a longtemps, hein. Allez-y, soulevez. 1, 2, 3, c'est bon. Attendez. Osez. Si vous attachez les pieds.
0: Devant cette classe de seconde, Michel va tester sa dernière fabrication.
2: C'est un engin quand même, hein.
1: On va faire un essai à vide. Donc là, j'ai entendu un petit relais qui se enclenchait. Donc normalement... T'as du jus, t'es sûr, au niveau de ta prise? Ben oui.
2: Ah, oui.
1: Oh là là, je crains le pire. Ouais. Que se passe-t-il? Ben j'ai rien au niveau de la commande, là.
0: Mais après des semaines de travail et de sueur... Ah,
1: non. Normalement, il devrait y avoir du jus, là. Oh, hop, hop, hop, hop.
0: La machine refuse de démarrer.
1: Oh ben là, que vous, tu as un tour...
2: Ah, ça y est. Oula, touche plus à rien.
1: Oui, non, mais c'est pas... le délai, il est anormalement long. Les vibrations hein, de la route, mais bon.
2: Voilà.
1: Bon. Attends, tant qu'on n'a pas vu le run. Le connecteur, on sait qu'en électricité ou en électronique, 90% des emmerdes, c'est la connectique. Run, voilà. Donc je vais me mettre en position assise.
2: Bah je cherche une chaise.
1: Tu cherches une chaise, mais j'y vais d'abord. Voilà, ça c'est normal. Je ne tenais pas assez fermement. Donc vous voyez que je risque rien, hein. Donc, juste que si je mets pas la main là, non, même là. Si je ne m'oppose pas.
2: Merci.
1: À toi maintenant.
2: Ah, oui,
1: allez.
2: Ah, t'as peur de rien, toi.
1: Ah bah oui, tu remontes ici sur le côté, là, bon, là, à la verticale. Non, vas-y. Attends, tu l'amènes au centre, glisse-le comme ça et ensuite tu l'avances.
2: Ok.
1: Il y a une petite appréhension, mine de rien.
2: Ouais, j'ai peur pour mes doigts, mais...
1: T'as peur pour tes doigts? Ah oui.
0: Michel impressionne son auditoire.
4: Comment en avoir dans la tête, quoi, pour inventer tout ça?
5: C'est impressionnant qu'il puisse faire ça tout seul, toutes les soudures et tout.
6: Je le porte en grand respect, parce que c'est une machine. Voilà, c'est une expression.
7: Ça vous fait plaisir?
1: Oui, il faudrait être sans cœur pour ne pas...
6: Pardonnez-moi. Ah bah ça y est, t'es fou, Michel, quoi.
1: Non, mais ça m'émeut.
0: L'ancien professeur...
1: Bon, Laurent.
0: Michel. N'a pas fini de vivre des émotions fortes.
1: A plus. Porte-toi bien, à bientôt.
0: Fabriquer, rater, tester et parfois triompher, c'est le cycle de la vie d'un inventeur. Dans son atelier à Évran, en Bretagne, Lucille est pour l'instant loin du compte. Il ne lui reste que 2 mois avant son rendez-vous au Grand Palais.
8: Alors ça, c'est mon semi-matériau. C'est le verre que j'ai obtenu après l'étape de la fusion. Donc à ce stade, bah, y a rien. Et là, maintenant, il va falloir le travailler et obtenir un fil vraiment souple qui soit tissable. Je vais essayer de trouver 2 morceaux de choses qui sont pas trop mal là-dedans et essayer de faire un fil, quoi. Je vais essayer avec ces deux-là. On cherche juste à avoir un point de contact et à venir l'étirer le plus vite possible pour avoir le

0: diamètre de fibre que je souhaite qu'il soit assez souple. C'est pas assez fin, mais...
1: Deuxième tentative.
0: Là, on voit bien la souplesse. Premier mètre. Il faudrait que j'arrive à produire au moins 2 km de fil. C'est un marathon. Je vais réessayer pour être sûr que ce soit pas un coup de chance.

0: 2 mètres. C'est très beau. Ça prend très bien la lumière, en tout cas.
1: Là, on va pouvoir, a priori, le tisser. On le voit bien, là, en fait.
0: Hop.
1: C'est pour ça que c'est un matériau magique, le verre.
2: Quelques semaines plus tard...
3: D'accord, c'est ouvert.
2: C'est en banlieue parisienne à Pantin que Lucille va tisser pour la première fois les fils qu'elle vient d'inventer. Pour l'aider, elle a fait appel à une de ses amies.
4: Hello!
0: Ça va?
4: Ouais, toi?
2: Aurélia Leblanc est tisseuse d'art.
4: Bienvenue.
0: Merci.
4: Ça va?
0: Oui, je ramène petite nouveauté.
4: Ouais, trop bien. J'ai trop hâte de voir.
0: Alors...
4: Mais c'est carrément super doré, quoi.
0: Ouais, il est chaud, non?
4: Hop. Magnifique. Ah ouais. Moi, j'ai trop hâte de le tisser. Ouais.
0: Moi aussi, là, je suis impatiente.
4: Et ici, ce qui est très spécifique au fil de verre, c'est qu'on a un fil qui n'est pas continu. Donc, on ne peut pas le bobiner comme on fait d'habitude avec une navette.
0: C'est ça. Donc, en fait, la grosse difficulté de cette technique-là, c'est qu'on va devoir passer les fils un par un grâce à cet outil pour les intégrer dans le textile.
2: Alterner un fil de verre avec un fil en cachemire est un exploit technique.
4: Allez, c'est parti.
2: Qui demande beaucoup de précision.
4: Avec du nerf, mon petit.
0: Attends, je recule, là. Qu'est-ce qui se passe?
4: Tu recules, ouais.
0: Bah, attends, c'est bizarre.
2: L'invention de cette nouvelle étoffe n'est pas encore garantie.
4: Yes.
0: Merci. Souffrance. C'est la première fois qu'on fera le salon au Grand Palais. Il y a de la pression, on aura le résultat à la toute fin, mais ça s'annonce pas mal.
2: Millimètre après millimètre, l'idée un peu folle de Lucille prend forme.
0: C'est bon.
4: Puis avec le cachemire, c'est vraiment tout doux, quoi. Et franchement, ça va super bien.
0: Ça a l'air de bien réagir.
4: Ouais.
2: Le temps presse.
4: Vas-y.
2: Lucille et Aurélia sont attendues dans un mois avec ce nouveau matériau au Grand Palais. En Alsace, à la Villa Burus, un château des années 30, c'est le clap de fin pour Michel, l'inventeur boulimique.
5: 1, 2, 3. Ça, ça vient ici et j'ai un repère pour mes vis par en dessous. Avoir comme écrin d'exposition la Villa Burus, on fait pas mieux. Enfin, ici, il faudrait peut-être aller au Louvre.
2: Il attend 80 personnes pour le vernissage de son exposition. Alors, pour l'occasion...
5: Ça fait un certain temps que je n'ai pas mis la cravate, là. Il faut le mettre dans les grands événements, hein. Double nœud, s'il vous plaît. Ah, madame, hein,
6: là. Ah, t'es au top, hein.
5: Je suis au top, là. Là, j'aime ça, moi, faire le cake. Salut la foule.
2: Ses amis, merci. Voisins, bonjour. Anciens collègues et élèves ont tous répondu présents.
5: T'es venu, j'apprécie.
2: Et les inventions primées aux Lépines il y a quelques années, comme les nouvelles, ne les laissent pas indifférents.
7: C'est une petite voiture être miniature, peut-être.
8: C'est étonnant, oui. On s'y attend pas, c'est le cas.
9: Je sais qu'il a beaucoup d'idées, mais je ne savais pas qu'il en avait fait autant, clairement.
5: Petite démonstration.
6: Dis donc, tu vas couper ta cravate.
5: Je s'en fous.
6: On s'en fout.
5: On y va plein pot.
2: Après une vie à innover et fabriquer ses idées folles, c'est la consécration pour Michel.
10: Il fait des allumettes.
5: Dans ce lieu d'exception qui accueille habituellement les arts majeurs, y voir exposer un petit échantillon des réalisations d'un mécanicien, quel honneur et quel plaisir.
11: J'espère que vous allez continuer à transmettre. De toute façon, on s'arrête jamais quand on a une personnalité telle que la vôtre.
5: J'ai déjà semé la petite graine et quelques-uns de mes ex-stagiaires continuent de faire et d'aller dans la même direction. Donc je sais qu'il y aura un peu de moi à Aubernais et ailleurs.
11: Et pour l'éternité, c'est ça?
5: Tout à fait. Et là, ça va?
2: Le doyen de nos inventeurs n'a pas fini d'étonner son entourage et trépigne déjà de les épater une nouvelle fois.
5: Ouais,
2: Après des mois de quête, menée tambour battant, Lucille espère aussi faire sensation. Son exposition à elle va accueillir plus de 40 000 personnes dans l'un des monuments les plus emblématiques de Paris, le Grand Palais.
12: Là, quand on arrive ici le premier jour pour l'installation, quand même, waouh quoi. C'est évidemment le lieu de l'exposition universelle qui a accueilli déjà pas mal d'inventeurs. Donc l'histoire se poursuit différemment, mais c'est une fierté d'être là quoi.
2: Aux côtés de 550 créateurs internationaux, triés sur le volet, elle veut taper dans l'œil des professionnels du design. Avec l'aide d'Aurélia, Lucille a fini juste à temps les 2,50 m de son tissu, unique en son genre.
12: Petite retouche.
4: Là, en transparence, c'est cool que ça chevauche comme ça aussi. Non, c'est bien. Il faut que le pli il se fixe bien, là, mais c'est cool, c'est naturel en tout cas. C'est ce...
12: ouais. Avec le doré là, du ponant, là, c'est nickel. Hein.
4: C'est beau. Ouais. Ça prend bien la lumière, en tout cas, c'est cool.
12: Ouais. En lumière naturelle, c'est autre chose. Ouais. C'est bon, on est prête, c'est parfait. Là, c'est la sortie d'un long marathon de plusieurs mois. Beaucoup d'efforts, beaucoup de travail, pas mal de stress aussi. Et maintenant, allez, on dévoile quoi. On dévoile au grand public et on attend aussi les réactions.
2: Les premiers visiteurs semblent bluffés.
13: C'est extraordinaire.
12: Ben, merci.
13: On ne peut pas s'asseoir dessus.
12: Non, c'est ça. Donc, on n'est pas sur de l'ameublement. Par contre, sur de la surface, du paravent, du rideau, du décor mural, en fait.
13: On a besoin, comme ça, des personnes qui ont envie de développer avec rien des choses belles.
12: Voilà. Merci beaucoup. Bon salon, bonne visite.
13: Merci.
12: Merci. Au revoir.
13: Au revoir.
12: Ça fait du bien, là. On a un peu l'impression de lâcher le truc. Ouais, non, c'est... C'est motivant pour la suite, là. D'avoir ces retours-là, c'est cool.
2: Un jeune homme s'approche à son tour. Merci. C'est un marchand d'art qui a repéré son travail.
14: J'ai jamais vu ça, je trouve ça dingue.
12: Ok, donc, ça vous parle
14: Donc ça me parle, okay. Ouais. Je trouve génial. Ça super, la démarche, la technique. Ouais, j'adore.
12: Super. Est-ce que je vous laisse un catalogue?
14: Avec grand plaisir, ouais.
12: Tenez, donc voilà. Dedans,
2: Paris réussi pour la jeune bretonne, bien décidée à poursuivre ses créations avec le matériau qu'elle a inventé.
12: À bientôt.
14: Au revoir, merci.
2: Après 10 jours éprouvants de salon,
15: maintenant nous allons rentrer dans le vif du sujet.
2: Les inventeurs du concours Lépine sont eux aussi proches du but.
15: BIMPO, dispositif de mesure physiologique portatif.
2: La tension est palpable. Le jury a opéré une sélection drastique.
15: Yasmina Elfene, meuble lavabo pour enfants équipé d'un...
2: Il n'y a que 52 récompenses pour 250 participants.
15: Nous allons maintenant passer aux médailles d'argent du concours Lépine. Et j'appelle Laurent Padiou et Muriel Goudol, duo, coussin permettant d'allaiter ou donner le biberon à un nourrisson.
16: C'est cool.
17: Bah super, on est trop contents.
18: C'est chouette.
19: Il va falloir l'en perdre surtout.
2: Alors que c'est le soulagement pour Muriel et Laurent.
20: Ça mène une belle aventure aussi.
17: Ouais.
20: Ça,
2: du côté de Bruno, on redoute de repartir bredouille.
21: On ne peut pas toujours gagner.
17: Non.
21: On peut participer, c'est une belle chose.
15: Nous allons maintenant passer médaille d'or du concours.

0: on se détend.
1: Frédéric Brochard et Pierre-Marie Desgirard.
2: Plus la cérémonie avance, plus ses espoirs s'envolent.
3: Ah, il est bien,
4: ce jeu d'échecs, c'est magnifique.
3: Ah ouais, c'est super.
4: C'est magnifique.
1: Je vais demander à M. Gérald Barbier, premier vice-président de la CCI Paris, de venir remettre son prix, qui est une médaille d'or du concours L'Épine, à Bruno Tronchi pour Paris Électro et son procédé d'assemblage.
2: Lui qui a mis entre parenthèses son activité professionnelle de frigoriste pour vivre son rêve.
1: Bravo et on vous souhaite longue vie.
2: Vient d'obtenir un prix très convoité par tous les inventeurs.
5: Nicolas Bonnet.
6: Je ne sais pas quoi dire en fait. Donc, je suis trop content.
7: Pardon.
2: Mais la cérémonie n'est pas tout à fait terminée.
1: On a décidé de faire un podium. Sur ce podium, il y a un deuxième prix du concours L'Épine, trophée. À Bruno Tronchi, PAPS, douille électrique et son procédé d'assemblage.
2: En plus de sa médaille d'or, il prend la deuxième place du grand podium final.
3: Tu mérites un café. Tu vois, je t'avais dit que ce serait au podium.
4: Bon, bah, vas-y.
3: C'est magnifique. Oh la vache. Je peux mourir. C'est bon, je peux mourir.
6: Demain,
3: c'est magnifique, c'est... Je suis trop contente. Hein.
6: Ça va, Nima.
3: Bravo.
6: Bravo aussi. Quelle belle aventure. Quelle belle aventure.
8: Incroyable.
6: C'est incroyable.
3: Mais ouais, incroyable.
6: C'est génial.
3: Bon, on est content pour toi, c'est trop bien.
6: Merci beaucoup.
3: Génial.
6: Félicitations aussi.
3: Merci.
8: Ah ben merci. Bah.
2: La vie de Bruno vient peut-être de basculer dans la grande histoire des inventeurs.
3: Allez, à vous.
9: Merci beaucoup.
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